0: Wake Me Up, chanson de circonstance signée Aloé Black.
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2: Attendez que je recompte un petit peu les petits sous là sur la table. Ça fait 50, 60, 70. 80 francs.
0: Exactement.
2: 80 francs de cadeaux, les amis, pour vous, si vous avez la bonne réponse autour de notre son mystère ce matin. C'est le même qu'hier. Hein. Donc, si vous étiez à l'écoute hier, vous avez peut-être déjà une longueur d'avance sur ceux qui, par hasard, découvrent la matinale RJB et deviennent instantanément accros. Ouais, il y en a encore quelques-uns, paraît-il.
0: Oh.
2: Ça m'est déjà arrivé de dire je travaille pour la matinale RJB puis qu'on me dise je connais pas. Ah. Je dis, voilà, écoutez, et puis dès le lendemain, c'est bon.
0: C'est pour ça qu'on a ces pics d'auditeurs.
2: Quand
0: vous sortez, que vous discutez autour de vous.
2: Exactement. Vous devriez en faire pareil, d'ailleurs, si je peux me...
0: Je réfléchir, justement.
2: Un conseil, quand vous aurez soigné vos problèmes d'allergie, sortez un petit peu, faites la promo de votre radio autour de vous. 80 francs de cadeau, donc, pour le son mystère de ce matin qu'on réécoute, histoire de se le mettre bien dans l'oreille.
0: Peut-être que c'est quelque chose qu'on utilise quand on sort, ou peut-être pas. Peut-être que c'est quelque chose qu'on a à la maison, ou peut-être pas. Ce qui est sûr, c'est que c'est à vous de tester, et puis ensuite de nous faire vos propositions. On vous rappelle que ce n'est pas le bruit d'une roulette de casino. Ce n'est pas non plus une bille en métal qu'on met dans un mixeur, par exemple. Voilà de quoi un petit peu avancer, et de quoi vous donner des envies de jouer tout à l'heure avec nous. Ce sera aux alentours de 7h10, juste après le journal de 7h. On aura peut-être moyen de jouer à un autre moment dans cette matinale. Pour ça, il faut rester à l'affût parce que ces 80 francs, ils peuvent vous arriver à n'importe quel moment.
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0: Angèle qui accompagnait
2: Justice.
0: Et c'était le titre, donc What You Want, pour nous aider dans la création de ce mardi matin. Une journée qui va se dérouler autour notamment de Pharrell Williams. De la joie par les oreilles via ce titre Happy qui nous arrivera juste après un passage aux côtés de Marilyn Monroe.
2: RJB, il est tout pile 6h18.
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0: Il y a un siècle, Régis, presque jour pour jour, une icône voyait le jour. Marilyn Monroe est née le 1er juin 1926 à Los Angeles. Et hier, donc, on commémorait les 100 ans de sa venue au monde.
2: Norma Jean Mortensen, de son vrai nom, a marqué l'âge d'or d'Hollywood jusqu'à sa mort mystérieuse. C'était le 5 août 1962. Le Neuvillois Ted Rota a découvert Marilyn quand il avait 11 ans. Depuis, elle fait partie de son quotidien. Il possède une énorme collection de près de 10 000 objets à son effigie. Sarah Massier l'a rencontré dans son antre où Marilyn remplit presque tout l'espace.
3: Affiches, statues, livres, cravates et même timbres-poste. Ted Rota n'a pas assez de place pour exposer sa collection dans son appartement. Ce fan inconditionnel admire la star, mais aussi est peut-être plus encore la femme derrière l'icône. Et quand on lui demande ce qu'il retient de Marilyn, ce n'est pas la gloire ni les paillettes.
4: Beaucoup, beaucoup de tristesse. Voilà ce que je retiens de Marilyn. Quelqu'un qui s'est battu pour y arriver, mais qui a été seul toute sa vie.
3: Une vie compliquée qui commence, on peut dire, presque à la naissance.
4: Oui, à la naissance, on ne la voulait pas. Elle a risqué d'être assassinée par sa grand-mère, étouffée. Sa mère était en asile psychiatrique. Elle a une vie difficile, une enfance difficile, avec plein de familles d'accueil. Et bien sûr, un passage à l'orphelinat.
5: Mon cœur est un papa.
3: Marilyn Monroe est partie de rien. Elle s'est construite toute seule avec beaucoup de persévérance. Ça n'a pas été facile, comme l'explique Ted Rota. Mais elle y est parvenue à l'époque pour percer en tant que femme. Pas le choix, raconte le fan de Marilyn. Elle a dû coucher avec certains producteurs et certains acteurs.
4: Elle savait quand même se défendre. Elle a dû le faire, mais c'était jamais avec « ok, c'est bon, ben, on y va, on le fait ». Elle s'est quand même défendue, mais il n'y avait pas le choix.
3: Elle a appris à se défendre déjà depuis tout petite. C'est aussi peut-être ce qui lui a donné sa force pour la suite.
4: Peut-être, parce qu'elle était vraiment seule, solitaire. Même les enfants qui étaient avec elle à l'orphelinat disaient, elle partait dans un coin avec un bouquin, bien, elle ne se mettait pas avec les autres. Moi, je pense qu'elle se protégeait plus qu'autre chose.
3: Marilyn Monroe, c'est aussi une féministe, une femme engagée en 1954, épuisée par des rôles stéréotypés en rupture avec les studios de la Fox. Elle fonde Marilyn Monroe Production. Elle devient alors l'une des premières femmes à diriger sa propre entité à Hollywood. Marilyn défend aussi d'autres causes. On retrouve Ted Rota.
4: Absolument, il y a une anecdote qui est très très jolie, c'est que Ella Fitzgerald, qui devait chanter au Bancambo, mais personne ne voulait parce que les Noirs étaient interdits. Et Marilyn, qui adorait Ella Fitzgerald, a téléphoné au directeur en disant, si vous engagez Ella Fitzgerald, je serai là tous les soirs pendant 2 semaines et ça vous fera une superbe pub. Et c'est là que la première noire qui a chanté au Mocambo, qui est Ella Fitzgerald, a pu chanter, et Marilyn a tenu ce qu'elle a dit. Tous les soirs, elle était là et c'est devenu un succès phénoménal, quoi.
6: I can be smart when it's important, but most men don't like it.
3: Marilyn Monroe est morte dans la nuit du 4 au 5 août 1962, officiellement d'une surdose de médicaments. Elle avait 36 ans. Mais les circonstances qui entourent sa mort restent floues. Certains remettent en cause la tête du suicide. Ted Rota estime aussi qu'il y a des zones d'ombre en lien avec la relation qu'elle aurait entretenue avec le président John Kennedy. Son Happy Birthday reste d'ailleurs parmi les scènes cultes de Marilyn Monroe.
7: Mr. President, the late Marilyn Monroe.
8: Happy birthday to you. Happy birthday, Mr. President. Happy birthday to you.
0: Mr. Regis.
2: T'as déjà passé.
0: C'est vrai.
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0: Wake Me Up, chanson de circonstance, signée Aloé Black.
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0: Il y a un siècle, Régis, presque jour pour jour, une icône voyait le jour. Marilyn Monroe est née le 1er juin 1926 à Los Angeles. Et hier, donc, on commémorait les 100 ans de sa venue au monde.
2: Norma Jean Mortensen, de son vrai nom, a marqué l'âge d'or d'Hollywood jusqu'à sa mort mystérieuse. C'était le 5 août 1962. Le Neuvillois Ted Rota a découvert Marilyn quand il avait 11 ans. Depuis, elle fait partie de son quotidien. Il possède une énorme collection de près de 10 000 objets à son effigie. Sarah Massier l'a rencontré dans son antre où Marilyn remplit presque tout l'espace.
3: Affiches, statues, livres, cravates et même timbres-poste. Ted Rota n'a pas assez de place pour exposer sa collection dans son appartement. Ce fan inconditionnel admire la star, mais aussi et peut-être plus encore la femme derrière l'icône. Et quand on lui demande ce qu'il retient de Marilyn, ce n'est pas la gloire ni les paillettes.
4: Beaucoup, beaucoup de tristesse. Voilà ce que je retiens de Marilyn. Quelqu'un qui s'est battu pour y arriver, mais qui a été seul toute sa vie.
3: Une vie compliquée qui commence, on peut dire, presque à la naissance.
4: Oui, ben, à la naissance, on ne la voulait pas. Elle a risqué d'être assassinée par sa grand-mère, étouffée. Sa mère était en asile psychiatrique. Elle a une vie difficile, une enfance difficile, avec plein de familles d'accueil. Et bien sûr, un passage à l'orphelinat.
5: Mon cœur est un papa.
3: Marilyn Monroe est partie de rien. Elle s'est construite toute seule avec beaucoup de persévérance. Ça n'a pas été facile, comme l'explique Ted Rota. Mais elle y est parvenue à l'époque pour percer en tant que femme. Pas le choix, raconte le fan de Marilyn. Elle a dû coucher avec certains producteurs et certains acteurs.
4: Elle savait quand même se défendre. Elle a dû le faire, mais c'était jamais avec « ok, c'est bon, ben, on y va, on le fait ». Elle s'est quand même défendue, mais il n'y avait pas le choix.
3: Elle a appris à se défendre déjà depuis toute petite. C'est aussi peut-être ce qui lui a donné sa force pour la suite.
4: Peut-être, parce qu'elle était vraiment seule, solitaire. Même les enfants qui étaient avec elle à l'orphelinat disaient elle partait dans un coin avec un bouquin. Elle ne se mettait pas avec les autres. Je pense qu'elle se protégeait plus qu'autre chose.
3: Marilyn Monroe, c'est aussi une féministe, une femme engagée en 1954, épuisée par des rôles stéréotypés en rupture avec les studios de la Fox. Elle fonde Marilyn Monroe Production. Elle devient alors l'une des premières femmes à diriger sa propre entité à Hollywood. Marilyn défend aussi d'autres causes. On retrouve Ted Rota.
4: Absolument, il y a une anecdote qui est très très jolie, c'est que Ella Fitzgerald, qui devait chanter au Bancambo, mais personne ne voulait parce que les Noirs étaient interdits. Et Marilyn, qui adorait Ella Fitzgerald, a téléphoné au directeur en disant « Si vous engagez Ella Fitzgerald, je serai là tous les soirs pendant 2 semaines et ça vous fera une superbe pub. » Et c'est là que la première Noire qui a chanté au Mocambo, qui est Ella Fitzgerald, a pu chanter et Marilyn a tenu ce qu'elle a dit. Tous les soirs, elle était là et c'est devenu un succès phénoménal. Quoi.
6: I can be smart when it's important, but most men don't like it.
3: Marilyn Monroe est morte dans la nuit du 4 au 5 août 1962, officiellement d'une surdose de médicaments. Elle avait 36 ans. Mais les circonstances qui entourent sa mort restent floues. Certains remettent en cause la tête du suicide. Ted Rota estime aussi qu'il y a des zones d'ombre en lien avec la relation qu'elle aurait entretenue avec le président John Kennedy. Son Happy Birthday reste d'ailleurs parmi les scènes cultes de Marilyn Monroe.
7: Mr. President, the late Marilyn Monroe.
8: Happy birthday to you. Happy birthday to you. Happy birthday, Mr. President. Happy birthday to you.
0: Mr. Regis.
2: T'as déjà passé. Mais j'apprécie.
0: C'est pour le prochain.
2: C'est l'intention qui compte. Ouais, le prochain, c'est dans longtemps.
0: Allez, en tout cas, c'était Ted Rota, fan neuvillois inconditionnel de Marilyn Monroe. Il s'exprimait sur les 100 ans de la naissance de son idole au micro de Sarah Massy.
2: Oh, il est est content, Pharrell, content, content, content. Il le dit à qui veut bien l'entendre sur ce titre qui avait fait le buzz il y a déjà quelques années. On se souvient notamment de ces vidéos virales qui avaient circulé un peu partout sur Internet où chacun y allait de sa petite chorégraphie en étant aussi content que Pharrell Williams. On vous souhaite d'être tout aussi heureux en ce mardi matin. C'était le titre Happy.
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0: Et on est aussi très content de partager avec vous ce son qui réveille. Vous nous avez fait vos propositions via le WhatsApp de la radio au 079 689 20 20. Des propositions qui nous sont venues donc de toutes parts et que l'on vous partage ce matin avec beaucoup de soleil dans le cœur, dans la voix également. Et une belle rencontre il y a quelques années déjà entre Soprano et les Magic System. Les Magic System accompagnés de Soprano pour ce très bon Chéri Coco qui nous aura accompagné jusqu'à 6h31. Peut-être que c'était un moyen pour vous de vous souvenir du passage justement de Magic System au Dricino Festival. C'était vendredi dernier. Vous pouvez aller revivre cet événement en photo sur notre site.

0: The Loneliest, c'est Maneskin à l'instant sur RJB.
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0: Après un hiver peu enneigé et un printemps particulièrement sec, certains grands lacs suisses affichent déjà des niveaux d'eau habituellement bas. De quoi alimenter l'inquiétude autour de leur avenir face au réchauffement climatique, Régis.
2: C'est ce que détaille le Blick ce matin en prenant notamment l'exemple du lac de Constance. Ce dernier est actuellement dans la fourchette basse des niveaux observés habituellement à cette période de l'année. En cause, plusieurs mois de déficit de précipitations. Depuis octobre, pluie et neige ont été inférieures à la moyenne sur une grande partie du bassin versant.
0: Et le manque de neige dans les Alpes joue un rôle particulièrement important.
2: Mais en temps normal, le manteau neigeux constitue une réserve d'eau qui alimente progressivement les rivières puis les lacs au printemps et au début de l'été. Cette année, cet apport est beaucoup plus limité, souligne le Blick. Selon les spécialistes, quelques épisodes pluvieux attendus ces prochains jours pourraient permettre une légère remontée du niveau du lac. Mais cela ne suffira pas à combler le retard accumulé. Pour cela, il faudrait des périodes de précipitations abondantes et durables. Or, les tendances pour cet été restent plutôt chaudes. Et sèche.
0: Et Régis, autre particularité, contrairement à de nombreux lacs suisses, le lac de Constance n'est pas régulé artificiellement.
2: Non, son niveau dépend directement des conditions météorologiques, ce qui le rend plus sensible aux épisodes de sécheresse. Pour l'instant, les chercheurs ne constatent pas de problème majeur concernant la qualité de l'eau. Les principales conséquences concernent surtout les zones proches des rives, avec des impacts possibles sur certains habitats ou zones de reproduction des poissons. Les scientifiques se veulent toutefois rassurants, rappelle le Blick. Qu'un assèchement des grands lacs suisses reste très improbable à l'avenir. Les défis les plus importants liés au changement climatique sont ailleurs, notamment dans le réchauffement de l'eau, les vagues de chaleur plus longues et les perturbations de l'équilibre écologique des lacs.
0: Et dans d'autres actualités, on apprend ce matin qu'un agriculteur vaudois a été condamné à une peine privative de liberté de 160 jours avec sursis pendant 5 ans. Son crime, Régis, avoir détruit la voiture d'un inspecteur cantonal sous un amas de fumier et menacé ce fonctionnaire et l'un de ses collègues venus contrôler son exploitation. C'était à l'été 2025.
2: C'est ce que rapporte le journal La Côte ce matin. Selon le jugement rendu par ordonnance pénale, le procureur a reconnu l'agriculteur coupable de dommages à la propriété, de menaces contre des fonctionnaires, d'empêchement d'accomplir un acte officiel et d'insoumission à une décision de l'autorité. L'homme devra en outre payer une amende de 600 francs lors d'un contrôle, le prévenu avait déversé à deux reprises de la paille souillée et de fumier sur le véhicule de l'un des inspecteurs, le détruisant complètement. Il avait également proféré des menaces à l'encontre de deux fonctionnaires.
0: Et puis sinon, on va terminer ce tour des journaux avec un petit air de vacances, précisément de camping, puisqu'on peut lire ce matin que la construction de nouveaux campings en Suisse est quasiment irréaliste.
2: C'est ce que révèle ce matin l'association fêtière du secteur Swisscamps, citée par le Blick. L'organisation met en garde contre des pénuries de places durant la haute saison. Elle souligne notamment que les lourdes contraintes réglementaires et la longueur des procédures d'autorisation de construction freine la création de nouveaux sites. Swisscamps s'attend même plutôt à de nouvelles fermetures. Selon le Blick, les dangers naturels s'accentuent avec le changement climatique, tandis que les exigences en matière d'investissement et la pression réglementaire augmentent. L'association plaide dès lors pour des solutions fondées sur l'évaluation des risques plutôt que pour des fermetures systématiques, ainsi que pour un soutien à l'innovation et aux concepts durables, y compris dans le domaine de la sécurité.

0: quand même. Titre signé M. Pokora dans cette matinale.
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2: Le masculinisme est désormais considéré en France comme un enjeu de sécurité publique. Dans son dernier rapport sur l'état du sexisme, le Haut Conseil à l'égalité appelle à une stratégie nationale de prévention face à ces discours qui défendent la domination masculine et accusent les femmes d'être responsables du mal-être des hommes.
0: Dans une société où les débats autour de l'égalité entre les sexes se polarisent, les enfants, eux aussi, observent le monde qui les entoure et se construisent déjà une vision de la place des femmes et des hommes dans la société. On leur a demandé ce que représente pour eux l'égalité.
3: Bah, on est tous des êtres humains en fait. Ils peuvent tous faire la même chose.
4: Ils doivent être égaux.
5: Bah, moi je pense que c'est les deux la même chose. Sauf que bah, les hommes c'est les hommes et les femmes c'est les femmes.
6: Non, ils peuvent pas être égaux. C'est deux choses différentes. Bah, la femme elle fait la vaisselle et le ménage. Puis l'homme pas.
0: Derrière certaines phrases un brin provocatrice qui peuvent faire sourire les enfants reproduisent aussi ce qu'ils voient finalement au quotidien. Très tôt, ils identifient des différences entre les femmes et les hommes dans les comportements, les habitudes ou la répartition des tâches.
7: Alors les femmes, elles peuvent avoir des bébés et les hommes, ils ne peuvent pas avoir. Puis... Je vois des fois mon père, il n'aime pas vraiment faire la vaisselle. C'est plutôt ma mère.
8: Ceux qui pensent que les femmes ne peuvent pas être comme les hommes, bah, c'est des hommes juste qui veulent un peu se vanter.
9: Tout le monde peut faire ce que fait un homme. Il n'y a aucun point que je connaisse où les femmes sont moins fortes que les hommes.
10: Par exemple, le sport, ils ne sont pas plus fortes que les hommes, je sais pas.
8: Alors on dit souvent que les femmes sont moins fortes que les hommes. Alors je sais pas si c'est exactement vrai, mais je pense quand même qu'il y a une part de vérité là-dedans. Mais elles font plein de choses aussi que les hommes n'arrivent pas à faire.
9: Parce que c'est juste bête, parce que tout le monde est des êtres humains et tout le monde a les mêmes droits.
8: Je me sens pas supérieure aux filles, mais je pense pas que je suis moins bien que les filles.
10: Je m'amuse autant avec les garçons qu'avec les filles.
9: Il y a des trucs que je suis pas habituée à faire, comme tout ce qui est mode, s'occuper des enfants.
2: Au final, face au discours masculiniste, les enfants trouvent parfois les mots les plus simples pour défendre l'égalité et tenter de faire changer les mentalités.
7: Je sais pas, parler, dire.
10: Ben, je pense qu'ils devraient se mettre à leur place.
8: On pourrait leur mettre à la place des femmes pendant un bon bout de temps, puis comme ça, ils comprendront.
6: Oui, mais ça donne beaucoup de boulot.
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0: Lady Gaga et ce titre Alejandro pour nous accompagner jusqu'au moment de possiblement gagner de jolis cadeaux.
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2: 80 francs par exemple.
0: C'est totalement possible.
2: Bah, c'est une belle manière de démarrer son mois de juin en prévision des vacances qui arrivent gentiment, qui commencent à se faire... un petit peu désiré quand même, hein. On sent que ça commence à poindre cette histoire, ça commence à titiller. 80 francs, ça pourrait vous aider à faire des petits achats avant de partir, par exemple, enjoliver votre quotidien. Mais pour ça, il faut passer par la case son mystère, passer par la case surtout bonne réponse autour de notre son mystère. C'est ce qu'on vous propose de venir nous donner maintenant. Si vous pensez avoir une idée, peut-être la bonne, on l'espère pour vous. Appelez-nous et d'ici là, on réécoute ce son mystère.
0: (32) 482 60 20, une possibilité en plus de gagner un joli bonus autour du son mystère si vous êtes le premier appel de ce mardi matin. À vous de tenter donc votre chance tout de suite. Bonjour.
3: Bonjour.
0: Bienvenue parmi nous, comment ça va?
3: Bien et vous?
0: Mais bien, merci. Vous êtes le premier appel donc sur ce jeu, c'est top, c'est un avantage. C'est que vous avez donc ce bonus que vous pouvez gagner. Une question qui vous tend les bras pour la choisir. Il nous faut un chiffre entre 1 et 5, s'il vous plaît.
3: Le 3.
0: La troisième, qui est celle-ci? On part dans l'histoire. Quand a commencé la Première Guerre mondiale?
3: En 45.
0: La Première Guerre mondiale a commencé en 45. C'est votre dernier mot?
3: Non, 39. 39.
0: C'est votre dernier mot?
3: Oui.
2: Aïe, aïe, aïe.
0: C'est la deuxième, ça.
2: C'était la deuxième.
3: C'était
2: la première, c'était avant.
0: En 14.
2: En 14, ouais.
0: Et jusqu'en
2: 18.
0: Voilà. Bon, c'est pas grave. Ça vous laisse quand même cette possibilité de nous faire votre proposition selon vous. Le son mystère ce matin, c'est quoi?
3: Moi, je pensais à un gobelet avec des dés qu'on secoue.
0: C'est une idée intéressante, malheureusement pas la bonne ce matin. Ce n'est donc pas un gobelet avec des dés à l'intérieur et qu'on secoue. Mais bien essayé, merci beaucoup. On vous souhaite une belle journée.
3: Merci. Au revoir,
0: bonne journée. Au revoir, merci. Au revoir. 032 482 60 20. À vous de tenter votre chance sur ce mardi matin.
2: Allô, bonjour.
4: Bonjour.
2: Quel est votre prénom?
4: Eric.
2: Bonjour Eric, vous allez bien?
4: Ça va et vous?
2: Ça va bien, merci. On espère que ce son mystère va vous sourire ce matin avec ses 80 francs de cadeaux. À quoi pensez-vous?
4: Alors, vous avez été à un mariage et puis le soir tard ou bientôt le matin, vous avez enregistré le départ des mariés avec l'auto, avec tous les petits chenilles qui traînent derrière.
2: Ah oui, oui, les fameuses boîtes de conserve qu'on attache derrière la voiture.
4: Voilà, oui.
2: C'est une idée originale qui nous amène dans des choses intéressantes. Malheureusement, ce n'est pas exactement ça, ce n'est pas encore ça du moins. Imaginez bien que notre collègue Sven ici qui enregistre les sons mystères n'est pas resté levé jusqu'au bout de la nuit pour enregistrer le départ des mariés.
0: Ce n'est pas le dernier à se coucher en général.
2: Ce n'est pas le dernier à se coucher, mais là pour le coup, non, il est quand même allé au lit avant les autres.
4: On cherchera une autre idée.
2: Exactement. Merci d'avoir joué avec nous, Eric, et bonne journée.
4: Bonne journée, au revoir.
0: Au revoir. Ah ben voilà, on a fait de l'avance ce matin. On espère que vous avez noté ces réponses sur un coin de feuille pour les avoir bien avec vous. Au chaud, ces 80 francs qui vont rester avec nous encore jusqu'à 9h. On pourra peut-être y rejouer au son mystère tout à l'heure. Ou bien alors sinon, ce sera demain avec 10 francs en plus dans la cagnotte.
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0: Régis, les logements poussent comme des champignons à Reconvilier. En 5 ans, une cinquantaine d'appartements a vu le jour et une vingtaine d'autres est actuellement en cours de construction.
2: Et ce n'est pas terminé car des permis pour une trentaine d'appartements sont déjà délivrés, sans compter un nombre similaire de permis déposés ou sur le point d'être concrétisés. Un marché immobilier florissant qui semble répondre à un besoin d'après Étienne Gaffner, conseiller municipal en charge de l'aménagement du territoire.
5: Je pense qu'il y a une demande, parce que les appartements se remplissent extrêmement rapidement. Et je pense que je suis le meilleur exemple. Ça fait 4 ans que j'ai déménagé à Reconvilier. Donc je pense qu'il y a de l'attractivité, c'est aussi pour ça que je suis là. Et les raisons principales, je pense que c'est vrai que l'autoroute apporte forcément quelque chose. On est très vite à Bienne, on est très vite partout. ça reste une situation financièrement intéressante. Les prix de l'immobilier ici dans la vallée sont incomparables aux prix de l'immobilier sur le Seeland ou bien sur Berne. Et finalement, c'est un lieu où on a tout. On a les écoles, on a les commerces, on est dans la nature. Donc je pense qu'il y a suffisamment d'arguments pour venir habiter ici.
6: Cette tendance, elle est propre à Reconquier ou de manière générale dans diverses communes du Jura bernois?
5: Alors je pense que c'est une tendance quand même assez globale, que pas mal de gens aussi de la région biennoise viennent habiter dans la région. Peut-être aussi un des critères depuis le Covid qui peut expliquer cela, c'est aussi le télétravail. C'est vrai qu'actuellement, les gens travaillent 1 à 2 jours en télétravail et ça permet aussi de faire plus de déplacements pour aller sur son lieu de travail. Donc je pense que ça peut aussi être un argument qui joue en cette faveur.
6: De manière générale, quel regard vous portez en tant que commune sur l'arrivée de nouveaux projets immobiliers?
5: Je dirais de manière générale plutôt positif, parce que le but c'est forcément aussi de développer notre village. Maintenant, on a assez peu de marge de manœuvre sur ces projets, donc notre rôle c'est surtout de contrôler qu'ils soient faits dans les règles de l'art, que tous les règlements soient respectés. Et en dehors de ça, on est plutôt aussi pour le développement du village, donc aussi pour ces projets.
0: C'était Étienne Gaffner et il répondait à Estelle Herman. Le conseiller municipal en charge de l'aménagement du territoire revenait sur les nombreux projets immobiliers construits ou prévus à Reconvilliers. À noter encore aussi d'ailleurs que dans la commune, nouveau logement ne rime pour l'instant pas forcément avec évolution démographique. Cette situation immobilière en plein essor ne semble pas impacter le nombre d'habitants dans la commune qui reste stable à 2500 âmes.

0: Dream as One, c'était Miley Cyrus.
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0: Quand on traverse une frontière, on change parfois de langue, de monnaie ou de culture. Mais ce matin, on va parler d'un endroit du globe où on change carrément de côté de la route, Sven.
1: Oui, parce que au plus proche de chez nous, et dans une grande majeure partie des cas, les endroits où l'on roule à gauche sur la route, eh bien, ce sont sur des îles. On y arrive donc très simplement et il n'y a pas tant de tracasseries routières. Mais ce n'est pas comme ça partout, Régis. Entre la Chine et Macao, par exemple, on peut changer de côté de route très simplement et sans rien y voir. Vous roulez tranquillement sur la gauche de la route, puis quelques secondes plus tard, sans vous arrêter, vous vous trouvez à rouler à droite. Et inversement, bien sûr. Sans demi-tour, sans carrefour, sans croisement dangereux. Et c'est bien ça la spécialité du pont Fleur de Lotus entre Macao et la Chine. Pour bien comprendre, il faut quand même un peu d'histoire. À Macao, les voitures roulent à gauche donc, comme au Royaume-Uni par exemple. Un héritage de l'époque où le territoire était administré par le Portugal, qui roulait lui aussi à gauche jusqu'en 1928. Macao, lui, n'a jamais changé. Mais dès qu'on entre en Chine continentale, les voitures roulent à droite. Il fallait donc trouver une solution et les ingénieurs ont imaginé un échangeur spectaculaire. Vu du ciel, la route forme deux grandes boucles qui se croisent et permettent aux voies de permuter progressivement. Les voitures passent littéralement d'un côté à l'autre sans jamais couper la circulation. Le pont mesure environ 1,8 km de long et 30 mètres de large avec trois voies dans chaque direction. Il a été inauguré autour de l'an 2000 pour relier Macao à l'île chinoise de Hengqin. Et quand on regarde les images aériennes, le résultat est assez impressionnant. On a presque l'impression de voir un gigantesque casse-tête routier dessiné au-dessus de l'eau. Tout ça pour résoudre un problème très simple en apparence, savoir de quel côté il faut rouler.
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0: Natural par Imagine Dragons à 7h passée de 50 minutes presque tout pile.
1: Ouais, le moment de se dire ah, je ferais bien une petite pause là au bureau ou sur le chantier. Eh bien, vous pouvez la faire vite fait, sans le dire au patron, hein, sans dire que c'est nous qu'on vous a dit ça. Mais quand même, vous prenez quelques petits instants, vous prenez votre téléphone portable, vous allez sur votre ordi et vous allez répondre à notre sondage de la semaine qui est disponible sur notre site rjb.ch. On aimerait savoir comment vous avez profité de cette période avec quelques jours fériés au programme. Est-ce que vous êtes surtout reposé, vous avez passé du temps en famille? Est-ce que vous êtes allé faire beaucoup de balades et de vélo? Est-ce que vous avez avancé dans des projets personnels ou encore dans les tâches ménagères que vous n'avez jamais le temps de faire à un autre moment? Allez nous donner vos réponses sur ce sondage de la semaine.

0: Un extrait de la bande originale du film Disney Zootopia. Le titre s'appelle Zoo et il était proposé à l'instant par Shakira.
1: Et sur la suite, Queen nous arrive, le temps de vous inviter sur rjb.ch, notre site, pour revivre les événements du week-end, ou en tout cas quelques-uns en photo. On était notamment au Dricino Festival du côté de Courgenay les samedis, les soirées du vendredi et du samedi sont à vivre encore en photo, tout comme le match de football américain entre les Rams et les Thunder de Berlin.
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0: Deux artistes qui sont mélangés, Angèle et Dua Lipa sur ce titre Fever.
1: Oui.
0: Et puis, Dua Lipa qui doit être fortement contente en plus.
1: Oui, oui, vous vouliez, c'est là que vous vouliez en venir, d'accord, en parlant de mélange. Ben oui, il y a eu du mélange aussi du côté de Dua Lipa, du mélange officiel devant le curé et tout, hein, en bonne et due forme, comme on dit, puisque la chanteuse s'est mariée à l'acteur britannique Callum Turner, c'était dimanche dernier à Londres.
0: Dommage.
1: Voilà, vous pouvez faire une croix sur...
0: C'est foutu.
1: Vous pouvez faire une croix sur elle, Sven. Elle vous a oublié.
0: Voilà, déjà. Elle passe vite à autre chose quand même.
1: Oui.
0: Hein.
1: Bah, vous n'êtes pas irremplaçable. Hein. Désolé de vous le dire, mais...
0: On voit ça.
1: Voilà.
0: Bon, ma foi, on va aller sécher nos larmes vers Lauren Daigle en musique, You Say. Et puis ensuite, on aura aussi de la nouveauté musicale en compagnie de David Guetta, notamment, c'est prévu pour les alentours de 8h20 ce matin.

0: You Say, Lauren Daigle, juste avant de mettre le cap sur la nouveauté musicale de ce mardi.
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2: Dans la liste des collaborations qui cartonnent, Sven, il y a un nom qui revient assez souvent, c'est celui de David Guetta.
0: Ouais, c'est vrai, Régis, que le DJ français est au cœur de nombreux titres à succès. Quand il s'allie à Sia, par exemple, eh bien, c'est déjà presque un tube. Et depuis quelques années, c'est un peu le même chemin pour ses singles avec la chanteuse américaine Bébé Rexha. On se souvient par exemple de I'm Good, leur reprise du titre Blue d'FL65. Alors oui, on peut dire que le taf était déjà fait en partie en tout cas, mais ensemble ils ont aussi cartonné avec Hey Mama en 2014 ou encore My Name 4 ans plus tard. Et là, ils nous proposent Sad Girls, un titre électropop survolté qui invite à danser jusqu'au bout de la nuit, chose qui sera certainement faite la semaine prochaine pour ces 3 passages au Stade de France. D'ici là, voici ce nouveau Sad Girls par David Guetta et Bébé Rexha.
2: Sad Girls par David Guetta et Bébé Rexha.
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0: Du changement à la tête de la chambre économique Bien-Seeland. Après 13 ans au sein du comité, dont 12 en tant que présidente, Andrea B. Roche a souhaité passer le témoin.
2: C'est Joël Pouilly qui lui succède. Le directeur de l'entreprise biennoise de distributeurs Nourissa a été officiellement nommé président lors de l'Assemblée Générale de l'organisation hier soir. Joël Pouilly qui nous détaille ses priorités dans le cadre de ses nouvelles fonctions.
3: En tant que nouveau président, c'est clair, on doit redéfinir une stratégie, redéfinir où veut aller maintenant la VIP sur les 4 à 5 prochaines années. Et moi, je suis quelqu'un qui suis très axé sur le dialogue entre les parties prenantes et j'espère pouvoir contribuer à faire de la Chambre économique un lieu de dialogue entre toutes les parties prenantes de notre vie économique régionale.
4: Vous dites vouloir poursuivre le travail de votre prédécesseur tout en contribuant au développement régional. Quel regard neuf vous voulez apporter à la Chambre économique ?
3: Ça fait 10 ans que je suis entrepreneur à Bienne et puis chaque entrepreneur a un regard différent et maintenant moi j'espère pouvoir continuer avec notre direction de la Chambre économique, avec le comité, à recentraliser quelles sont les priorités maintenant de nos entreprises. On vit des périodes économiques qui sont difficiles ces dernières années et l'objectif d'une Chambre économique, elle existe que si elle peut apporter une valeur ajoutée à ses membres et c'est de définir aujourd'hui et demain c'est quoi ce que les membres attendent de notre Chambre économique et ça c'est certainement pas ou plus qu'elle a fait sur les 10 dernières années.
4: Joël Pouilly, vous représentez également une nouvelle génération d'entrepreneurs. Qu'est-ce que ça change dans votre manière d'aborder les enjeux économiques ?
3: Ce qui change, et puis ce qu'on voit en entreprise depuis ces dernières années, c'est que tout va très vite. Il n'y a plus de constance, il n'y a plus de cycle, il faut s'adapter très vite et puis il faut supporter tous les chocs. Et on l'a vu que depuis le Covid, ça passe de haut en bas. Il y a des mauvaises nouvelles et des bonnes nouvelles tous les jours dans le monde. Et puis, il faut garder les pieds sur terre. Et puis, il faut surtout pouvoir essayer de garder une ligne et garder confiance en soi. Et je pense que c'est ça le plus important, c'est de ne pas paniquer à la moindre nouvelle ou au moindre choc. Et ça, c'est valable pour une entreprise, pour une PME, pour une institution et pour une chambre économique comme la nôtre.
4: Et selon vous, quel est aujourd'hui le principal défi que doivent affronter les entreprises du Seeland et de Bienne ?
3: Le très grand défi, c'est la situation économique qui est mauvaise. On le voit dans le monde. On se pose bientôt la question où c'est qu'on pourra vendre nos produits dans le monde. Et je trouve que le plus grand défi, c'est pouvoir supporter ça. Ça fait maintenant 1 à 2 années que ça dure. Il y a des entreprises qui vont mal, mais elles sont toujours là. Et pour rester là, il n'y a qu'un mot, c'est l'innovation. C'est de se dire comment on peut faire différemment, comment on peut faire mieux, comment on peut se diversifier. Et aujourd'hui, des entreprises qui sont toujours là, c'est des entreprises qui savent réagir vite.
4: Quel secteur vous semble les plus prometteurs ces prochaines années ?
3: Tous les secteurs sont prometteurs s'ils savent retravailler leurs clients, s'ils savent où ils apportent de la valeur ajoutée. Ce qui est aujourd'hui important, c'est qu'une entreprise, quelle qu'elle soit, a de l'avenir si elle sait créer sa valeur ajoutée, si elle la connaît. Et ça, c'est important et c'est se remettre en question. Il n'y a pas un secteur ou l'autre qui est, on l'a vu, que ce soit dans la pharma, l'horlogerie, la machine-outil, n'importe où, il y a des chocs qui arrivent et on n'a plus de secteur où on peut se dire « je suis tranquille, je peux dormir sur laurier ». Aujourd'hui, personne ne peut dormir sur ses lauriers et tout le monde doit en permanence se poser les bonnes questions.
0: Et c'était Joël Poli, le nouveau président de la Chambre économique Bienne-Seeland, et il répondait à Diana Dacosta. Il évoquait ses priorités dans le cadre de ses nouvelles fonctions et les défis aussi à venir pour les entreprises de la région.
2: Les Bad Wolves sur une reprise des Cranberries, un petit peu plus appuyée, énervée, électrique. C'était le titre Zombie.
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0: Il est 8h41. Pour sa dernière carte blanche de la saison, notre collègue Stan dévoile enfin pourquoi sa voix a été moins présente sur nos ondes en ce début d'année.
2: Avec un projet toujours basé sur la voix, il a repris les études à bientôt 50 ans. Et visiblement, le retour dans les études s'est fait dans la douleur.
5: Les amis, si vous m'avez un peu moins entendu cette année sur RJB, c'est parce que je me suis lancé un nouveau défi professionnel. Et qui dit reconversion, dit retour en formation. Et à bientôt 50 ans, on va pas se mentir, il n'y a pas que le corps qui vieillit, les cellules grises aussi. Après avoir bossé pendant 20 ans, je repensais à mes années étudiantes, avec plein de souvenirs de soirées arrosées, une vie paisible, avec l'avenir devant soi. J'ai donc relancé avec plaisir une phase de nostalgie estudiantine et j'ai décidé de reprendre les études.
6: Nom de Dieu!
7: Nom de Zeus ! Nom de Zeus !
5: Eh bien, ça a commencé avec la livraison d'un mémoire de 50 pages que j'ai fini d'écrire malgré moi cette nuit parce que c'était la deadline. Et là, tout s'est réveillé. Les pensées en pagaille, la bibliographie à se manger, retrouver l'usage de l'orthographe, de la syntaxe, de la grammaire et surtout des synonymes quand tu réalises que tu as réussi à utiliser le même verbe 6 fois dans 3 paragraphes. Empiler des heures à écrire, écrire, puis se relire pour ne plus comprendre à force de synonymes et de phrases réécrites. Et le stress du chrono qui tourne avec ce thème qui vous envoie à gauche, puis à droite, pour finalement vous dire que ce serait sans doute beaucoup plus pertinent de passer par le centre, revenir en arrière et puis se dire qu'il est trop tard pour revenir en arrière. Pour finalement vous embarquer dans un rond-point, sans plus vraiment savoir où en sortir avec cette deadline qui vous menace, autant qu'elle vous sauve, parce que sinon, eh bien, vous y serez encore dans 3 ans si on ne vous arrête pas. Et là, j'ai retrouvé toutes mes sensations d'étudiant, le doute, la peur d'écrire n'importe quoi, se mettre une pression de dingue en vous disant que la marche est impossible à gravir, finir au bout de vos nuits après 2 mois de travail acharné pour au final livrer un dossier que vous imaginiez comme le prochain Harry Potter, quand vous avez lu le sujet, et qui se termine comme un voyage au bout de l'enfer, formel écrit ou du moins très en dessous de vos fantasmes de départ. Je vous dirai quelle note j'ai eue si ça vous intéresse. La soutenance est dans 3 semaines. J'espère ne pas me faire trop défoncer. Je suis dans cette période entre deux où je me mets 0 pointé, peut-être 1 pour le papier. Peut-être que le jury sera plus indulgent que moi. Sincèrement, je l'espère. Je suis allé chercher sur le web. J'étais clairement en phase d'amnésie traumatique. Étudier, c'est hyper violent en fait. Quand on bosse, les souvenirs douloureux s'effacent. Mais je vous garantis qu'en vous y remettant 20 ans après, vous allez retrouver immédiatement votre ancienne version de vous. On ne change pas comme ça. Alors, en cette période d'examen et de remise de rapport ou de mémoire, amis étudiants, qui êtes encore dans vos vatans, vous qui finissez un diplôme fédéral, une maturité, un bachelor ou que sais-je, je vous serre fort, fort, fort, fort dans mes bras et je vous envie parce que vous avez encore la jeunesse pour passer cette épreuve de la vie. Et si vous vous lancez un challenge pareil à 40 ans ou plus vieux encore comme moi, ben je vous félicite, je vous dis bravo parce qu'il en faut de la force et du courage pour se lancer de nouveaux défis. Putain que ça fait mal.
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0: Wake Me Up, chanson de circonstance signée Aloe Black.
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2: Attendez que je recompte un petit peu les petits sous là sur la table. Ça fait 50, 60, 70. 80 francs.
0: Exactement.
2: 80 francs de cadeaux, les amis, pour vous, si vous avez la bonne réponse autour de notre son mystère ce matin. C'est le même qu'hier. Hein. Donc, si vous étiez à l'écoute hier, vous avez peut-être déjà une longueur d'avance sur ceux qui, par hasard, découvrent la matinale RJB et deviennent instantanément accro. Ouais, il y en a encore quelques-uns, paraît-il.
0: Oh.
2: Ça m'est déjà arrivé de dire je travaille pour la matinale RJB puis qu'on me dise je connais pas. Ah. Je dis, voilà, écoutez, et puis dès le lendemain, c'est bon.
0: C'est pour ça qu'on a ces pics d'auditeurs.
2: Et voilà.
0: C'est quand vous sortez que vous discutez autour de vous.
2: Exactement. Vous devriez en faire pareil, d'ailleurs, si je peux
0: réfléchir justement.
2: Un conseil, quand vous aurez soigné vos problèmes d'allergie, sortez un petit peu, faites la promo de votre radio autour de vous. 80 francs de cadeaux, donc, pour le son mystère de ce matin qu'on réécoute, histoire de se le mettre bien dans l'oreille.
0: Peut-être que c'est quelque chose qu'on utilise quand on sort, ou peut-être pas. Peut-être que c'est quelque chose qu'on a à la maison, ou peut-être pas. Ce qui est sûr, c'est que c'est à vous de tester, et puis ensuite de nous faire vos propositions. On vous rappelle que ce n'est pas le bruit d'une roulette de casino. Ce n'est pas non plus une bille en métal qu'on met dans un mixeur, par exemple. Voilà de quoi un petit peu avancer, et de quoi vous donner des envies de jouer tout à l'heure avec nous. Ce sera aux alentours de 7h10, juste après le journal de 7h. On aura peut-être moyen de jouer à un autre moment dans cette matinale. Pour ça, il faut rester à l'affût parce que ces 80 francs, ils peuvent vous arriver à n'importe quel moment.
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0: Angèle qui accompagnait
2: Justice.
0: Et c'était le titre, donc What You Want, pour nous aider dans la création de ce mardi matin. Une journée qui va se dérouler autour notamment de Pharrell Williams. De la joie par les oreilles via ce titre Happy qui nous arrivera juste après un passage aux côtés de Marilyn Monroe.
2: RJB, il est tout pile 6h18.
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0: Il y a un siècle, Régis, presque jour pour jour, une icône voyait le jour. Marilyn Monroe est née le 1er juin 1926 à Los Angeles. Et hier, donc, on commémorait les 100 ans de sa venue au monde.
2: Norma Jean Mortensen, de son vrai nom, a marqué l'âge d'or d'Hollywood jusqu'à sa mort mystérieuse. C'était le 5 août 1962. Le Neuvillois Ted Rota a découvert Marilyn quand il avait 11 ans. Depuis, elle fait partie de son quotidien. Il possède une énorme collection de près de 10 000 objets à son effigie. Sarah Massier l'a rencontré dans son antre où Marilyn remplit presque tout l'espace.
3: Affiches, statues, livres, cravates et même timbres-poste. Ted Rota n'a pas assez de place pour exposer sa collection dans son appartement. Ce fan inconditionnel admire la star, mais aussi et peut-être plus encore la femme derrière l'icône. Et quand on lui demande ce qu'il retient de Marilyn, ce n'est pas la gloire ni les paillettes.
4: Beaucoup, beaucoup de tristesse. Voilà ce que je retiens de Marilyn. Quelqu'un qui s'est battu pour y arriver, mais qui a été seul toute sa vie.
3: Une vie compliquée qui commence, on peut dire, presque à la naissance.
4: Oui, à la naissance, on ne la voulait pas. Elle a risqué d'être assassinée par sa grand-mère, étouffée. Sa mère était en asile psychiatrique. Elle a une vie difficile, une enfance difficile, avec plein de familles d'accueil. Et bien sûr, un passage à l'orphelinat.
5: Mon cœur est un papa.
3: Marilyn Monroe est partie de rien. Elle s'est construite toute seule avec beaucoup de persévérance. Ça n'a pas été facile, comme l'explique Ted Rota. Mais elle y est parvenue à l'époque pour percer en tant que femme. Pas le choix, raconte le fan de Marilyn. Elle a dû coucher avec certains producteurs et certains acteurs.
4: Elle savait quand même se défendre. Elle a dû le faire, mais c'était jamais avec « ok, c'est bon, ben, on y va, on le fait ». Elle s'est quand même défendue, mais il n'y avait pas le choix.
3: Elle a appris à se défendre déjà depuis toute petite. C'est aussi peut-être ce qui lui a donné sa force pour la suite.
4: Peut-être, parce qu'elle était vraiment seule, solitaire. Même les enfants qui étaient avec elle à l'orphelinat disaient, elle partait dans un coin avec un bouquin, bien, elle ne se mettait pas avec les autres. Moi, je pense qu'elle se protégeait plus qu'autre chose.

0: un succès phénoménal, quoi.
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2: Marilyn Monroe est morte dans la nuit du 4 au 5 août 1962, officiellement d'une surdose de médicaments. Elle avait 36 ans. Mais les circonstances qui entourent sa mort restent floues. Certains remettent en cause la thèse du suicide. Ted Rotta estime aussi qu'il y a des zones d'ombre en lien avec la relation qu'elle aurait entretenue avec le président John Kennedy. Son Happy Birthday reste d'ailleurs parmi les scènes cultes de Marilyn Monroe.
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5: Mr. Regis.
6: T'as déjà passé.
5: C'est vrai.
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8: Il est 18h. Les informations, Mathieu Schaffner, bonsoir.
9: Bonsoir. Deux hommes devant la justice à Bienne pour des vols à répétition. Les deux individus auraient sévi à 18 reprises en 3 mois, il y a une année et demie. Ils auraient notamment visité des entreprises à Moutier, Courandelin et Vic. La Confédération doit participer à la table ronde liée au drame de Crans-Montana. Le Conseil des États a validé cet engagement aujourd'hui. Il donne son feu vert à une enveloppe de 20 millions de francs. Détail dans ce journal. Courir un marathon tout en dégustant des crus de la région, c'est un concept des plus sérieux qui sera mis en pratique samedi entre Alfermé et Boudry. Le marathon des deux vignobles joue la carte de la modération avant sa première édition. Des averses au menu de la nuit prochaine et peut-être même de la matinée de demain, les éclaircies vont faire leur retour au fil des heures avec même un soleil bien présent sur le Seeland. L'après-midi, le mercure lui peinera à franchir la barre des 20 degrés. Une spectaculaire série de cambriolages devant le tribunal régional jura-bernois Seeland aujourd'hui à Bienne. Sur le banc des accusés, deux hommes comparaissent pour vol en bande et par métier, dommage à la propriété, violation de domicile, vol d'usage de véhicule et infraction à la loi sur les stupéfiants. En trois mois, entre décembre 2024 et février de l'an dernier, 18 parties plaignantes ont été lésées, pour la plupart à Moutier, Courandelin et Vic, mais aussi du côté de Berne et en Valais. Compte rendu d'audience avec vous, Anthony Montandon.
10: 28 février 2025 à Moutier, ils sont trois, peut-être quatre. Cette nuit-là, ils seraient entrés ou auraient tenté d'entrer par effraction dans 8 entreprises à Moutier, puis à Courandelin et Vic. Pour ça, ils auraient fait usage de la force. Le montant des dommages est conséquent. Ils auraient aussi volé une camionnette abandonnée plus tard dans la forêt. Tôt le matin, deux d'entre eux sont interceptés par la police jurassienne. Rapidement, l'équipe est soupçonnée de plusieurs autres cambriolages. Ce mardi au tribunal, il fallait tirer les choses au clair. Les prévenus admettent certains vols, d'autres non. Ils réfutent la préméditation. Ils auraient utilisé des objets trouvés sur place pour forcer l'entrée des bâtiments. La défense est formelle. Il ne s'agit pas d'une bande organisée, mais de deux individus en situation financière compliquée qui auraient commis une erreur. La lecture du procureur est tout autre. Pour lui, il s'agit bel et bien d'une bande organisée. Les prévenus ont agi de manière méthodique et professionnelle qui ne laisse rien au hasard. D'après lui, les prévenus se fichent des dégâts. Ils ne voient que l'appât du gain. Il recommande de déclarer les deux hommes coupables de tous les chefs d'accusation. D'origine étrangère, les prévenus risquent l'expulsion.
9: Et le jugement sera rendu mardi prochain. Le gouvernement bernois continuera à être élu selon le système majoritaire. Le Grand Conseil a rejeté aujourd'hui par une courte majorité une motion demandant une modification de la Constitution vers une élection à la proportionnelle dès 2030. Les signataires du texte étaient issus des rangs de l'UDC, de l'UDF, des Verts libéraux et du PEV. La proportionnelle aurait permis, selon eux, une meilleure représentation de la population au Conseil exécutif. Contact Travail déploie une nouvelle offre pour les jeunes adultes à Bienne. Depuis le début de l'année, la fondation Aide Addiction veut soutenir spécifiquement les 18 à 25 ans en proie à des problèmes de dépendance et psychosociaux. Elle leur propose d'acquérir ou de développer les compétences clés pour intégrer le marché du travail. Les explications de Brigitte Jacob, collaboratrice de Contact Travail Bienne.
11: Nous proposons un travail pratique dans des petits groupes, encadrés par des professionnels.
12: Les jeunes participent à des activités comme des déménagements, des débarras.

0: des nettoyages, des travaux de peinture ou des démolitions. L'offre comprend également une structure quotidienne stable et puis un repas de midi gratuit. En parallèle du travail, les participants bénéficient d'un accompagnement individuel adapté à leur situation. L'objectif est de développer progressivement des compétences importantes pour le monde du travail, comme la ponctualité, la fiabilité, l'esprit d'équipe ou la capacité à recevoir des retours. Nous espérons avant tout de leur redonner des perspectives et de la confiance en eux. À travers le travail concret et l'accompagnement, ils peuvent découvrir où ils ont des compétences et qu'ils sont capables d'avancer.
1: Aucune rémunération n'est versée aux participants. L'idée est de pouvoir les orienter vers un pré-apprentissage, un AFP ou un emploi. Un incendie a frappé un appartement à Corgémont cet après-midi. Le feu a pris dans un immeuble situé sur le Cray. La police cantonale bernoise confirme avoir reçu l'alerte vers 13h30. Elle précise que les pompiers ont pu rapidement éteindre les flammes. Une ambulance a également été dépêchée sur place. Une partie de la rue a dû être fermée durant l'intervention. Les forces de l'ordre donneront davantage de détails demain. Opération nettoyage pour 5 gouffres et dolines du Jura bernois. L'Institut suisse de spéléologie et de karstologie, l'ISCA, mène en ce moment même une intervention pour débarrasser de ses déchets le gouffre des Amériques. Cette cavité se situe sur les hauts de Cormoret. Elle fait partie des sites qui seront dépollués cette année dans la région. Les travaux ont commencé la semaine dernière. Amandine Perret, responsable du secteur enseignement à l'ISCA.
2: Il n'y a pas que 5 sites qui nécessiteraient une intervention encore actuellement sur le canton. Donc nous, on a un inventaire de sites pollués. Et puis, pour monter une opération de ce type, on fait une sélection. Il y a plusieurs éléments qui rentrent en jeu. La gravité de la pollution, donc le type des déchets, le lien avec les zones de protection des eaux, mais aussi l'accessibilité, la faisabilité de l'opération. Donc là, les sites sont répartis sur aussi plusieurs communes, donc un site par commune. Ça, c'est aussi un élément qui permet de monter un dossier qui va aboutir aux assainissements.
1: Les spéléologues ont déjà retiré des bouteilles, du plastique, mais surtout une montagne de ferraille du gouffre des Amériques. Autant d'éléments qui polluent, on retrouve Amandine Perret.
2: On pourrait s'imaginer que la ferraille ici, c'est pas un grand danger pour l'environnement. Mais en réalité, la plupart des objets, dans ce qu'on appelle ferraille, ce sont des alliages. Donc il y a des métaux lourds et ça contamine le sol. Quand ça se dégrade, on voit que là, les objets sont troués, rouillés. Donc ils ont commencé à libérer des métaux lourds. Il y a la contamination des sols et après des eaux souterraines qui aboutissent aux sources qui sont en partie captées pour l'eau de consommation. Ça, c'est une problématique. Et puis il y a aussi un aspect dont on commence un peu à parler. C'est le fait de, quand on continue à voir des déchets dans la nature, quelque part, ça reste quelque chose d'accepté. Et du moment où les gens ne voient plus de déchets dans la nature, le fait d'en voir ponctuellement, c'est choquant. Donc maintenir des déchets comme ça visibles, même si c'est finalement peu visible, mais ils continuent quand même d'être là, c'est quelque part une normalisation de la chose. Donc nous, on est aussi sensibles à cet aspect-là.
1: Amandine Perret, responsable enseignement à l'ISCA, répondait à Anthony Montandon. L'Institut suisse de spéléologie et de karstologie évalue le montant total de la dépollution des 5 cavités à 87 000 francs. La Confédération, les communes, mais aussi des fondations privées se partagent l'enveloppe. Le prix Bibliomédia 2026 revient à Antoine Rubin. L'anthropologue et écrivain imérien établi à Bienne a été récompensé pour son roman Calcaire, paru en avril de l'année dernière aux éditions La Veilleuse. L'œuvre se situe entre une enquête, un récit et une réflexion. Dans un communiqué diffusé aujourd'hui, les membres du jury ont salué l'écriture ancrée dans le réel, la profondeur humaine et la portée politique de l'œuvre. Antoine Rubin reçoit un prix de 5000 francs pour sa distinction. Après la question jurassienne, place à la question artistique. C'est le thème retenu par Visarte Jura pour sa 21e biennale. Elle s'ouvre en fin de semaine aux usines Condor de Courfèvre. Il s'agit d'une manière d'interroger la condition d'artiste dans la région et notamment de sa survie. L'artiste Adrien Jutard, membre du comité de Visarte Jura.
3: Cette année, Vise Arte Jura, on paye cette année un honoraire à chaque artiste pour participer à cette biennale, parce qu'effectivement, ça reste un métier où souvent on travaille gratuitement ou même à perte, c'est-à-dire que tout l'investissement antérieur à la production d'une exposition est en général porté par l'artiste. Est-ce que c'est normal ? Ça devient de plus en plus compliqué, les coûts sont de plus en plus hauts, c'est plus difficile d'avoir des ateliers. Donc effectivement, on aimerait remettre ce thème au centre de la biennale, ou en tout cas qu'on n'oublie pas de parler de ce thème.
1: Le Parlement fédéral réaffirme son soutien aux victimes de l'incendie de Crans-Montana. Le Conseil des États a validé aujourd'hui l'engagement de la Confédération à la table ronde. Le Conseil fédéral pourra débloquer jusqu'à 20 millions de francs pour l'organisation et une éventuelle participation à des transactions extrajudiciaires. Le but est de permettre aux victimes, aux autorités et aux assurances de trouver des accords financiers. Les sénateurs ont souhaité encadrer l'utilisation de cet argent, mais ils ont renoncé à une demande controversée. La conseillère aux États fribourgeoises, Isabelle Chassot.
4: Il y a une des conditions qui, à mon avis, pose un gros problème, c'est celle que le Conseil fédéral obtienne le soutien de la majorité des victimes avant de pouvoir débloquer sa participation. Ça veut dire rendre, en fait, le Conseil fédéral dépendant d'une décision des victimes, alors même qu'il aurait trouvé des solutions qui conviennent à une partie d'entre eux également. Il faut imaginer le nombre de victimes qui sont concernées, les situations extrêmement différentes qu'ils connaissent, et faire échouer pour cette seule condition des solutions partielles me paraissait vraiment difficile à accepter. Il faut faciliter les travaux de la table ronde. Cette table ronde est très importante, parce qu'elle a pour but de rechercher le dialogue avec les victimes, leurs représentants. Ces victimes sont en Suisse, elles sont à l'étranger, mais aussi de favoriser des solutions qui évitent de très longues procédures judiciaires.
1: Et la participation de la Confédération à la table ronde doit encore être validée par le Conseil national. La décision devrait tomber en septembre. À l'étranger, de nouveau, pour parler, se sont ouverts aujourd'hui entre Israël et le Liban. Les ambassadeurs ont été reçus au département d'État à Washington. Cette quatrième rencontre se tient alors qu'Israël et le Hezbollah ont échangé des tirs sur le terrain. Le président américain Donald Trump a pourtant affirmé la volonté des deux camps de jouer la carte de l'apaisement.
5: 18h11.
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1: Modibo Camara ne poursuit pas l'aventure dans les rangs du FC Bien. Le défenseur s'est engagé avec Neuchâtel Xamax pour le prochain championnat de Challenge League de football. Arrivé l'été dernier du côté de la Tissot Arena, le joueur français s'est imposé comme le patron de la défense du FCB en Promotion League. L'équipe de Suisse de football s'est envolée en direction des États-Unis. La Nati a pris la direction de San Diego aujourd'hui. C'est là que sera installé son camp de base pour la Coupe du Monde. Ce voyage a été organisé et structuré par le pôle coordination et management des Helvètes, un pôle emmené par le team manager fribourgeois Damien Mollard. Rien n'est laissé au hasard. Des transports à l'hôtel, en passant par les accréditations et la gestion des familles qui se rendent sur place. Damien Mollard.
7: On a envie que les joueurs puissent se concentrer à 100% sur l'aspect footballistique et performance. Maintenant qu'on est plus d'un mois loin de sa famille, c'est vrai que ça fait du bien toujours d'avoir des visites et de sentir la famille qui est prête souvent pour le soutien. C'est pour ça qu'on a développé un programme pour ces familles qui nous accompagneront durant le tournoi. Il y aura des plages où les joueurs pourront les rencontrer, il y aura des plages où ils auront des programmes pour eux aussi pour se divertir, mais c'était très important pour nous aussi de cet aspect famille, ils seront naturellement avec nous à l'hôtel, mais pour la possibilité d'assister au match et de rencontrer les joueurs ou le staff suite de certaines rencontres.
1: Et à peine parti, le staff suisse a déjà du pain sur la planche. L'attaquant Brelembolo n'a pas pu embarquer à bord de l'avion. Son autorisation ESTA, qui permet de pénétrer le sol américain, était encore en cours de validation. Le staff espère que le joueur de Rennes puisse rejoindre très rapidement ses coéquipiers à San Diego. Alexander Zverev rejoint le dernier carré de Roland-Garros. L'Allemand s'est qualifié cet après-midi pour les demi-finales de ce tournoi de tennis du Grand Chelem. À Paris, il a dominé l'Espagnol Rafael Yodar en 3 manches, 7-6, 6-1, 6-3. Au prochain tour, Zverev affrontera le vainqueur de la rencontre entre le Tchèque Jakub Menzik et le Brésilien João Fonseca. Côté féminin, c'est l'affiche de la première demi-finale qui est connue. La Russe Mira Andreeva défiera l'Ukrainienne Marta Kostiuk. En quart aujourd'hui, Andreeva a balayé la Roumaine Sorana Cirstea en 2 manches, 6-0, 6-3. Il a fallu 3-7 à Kostiuk pour écarter sa compatriote Elina Svitolina, 6-3, 2-6, 6-2. Allier sport et terroir, c'est l'objectif du marathon des deux vignobles. La course à pied est organisée pour la première fois samedi entre Alfermé au bord du lac de Bienne et le château de Boudry. Ce marathon œnotouristique a été imaginé et organisé par deux frères, Jonas et Jérémy Niederhauser. Jérémy Niederhauser qui lève le voile sur le concept de cette course un peu folle.
5: Le principe, il est simple, c'est une grande balade gourmande d'une distance d'un marathon. Donc le but, c'est de parcourir les 42 km en s'arrêtant dans les caves et chez les encaveurs pour aussi profiter du paysage et des vignobles.
8: Il y a combien d'arrêts prévus sur les 42 km ?
5: Alors il y a 12 arrêts prévus, si on compte pas le départ et l'arrivée, parce qu'au départ et à l'arrivée, on aura aussi la possibilité de goûter quelque chose.
8: Les participants, ils vont quand même devoir courir un marathon. C'est quand même déjà en soi quelque chose de sportifs très physiques, hein, pas à la portée de tout le monde. Mais en plus, vous pensez qu'ils vont, ils vont vraiment boire un verre à chaque 100 ?
5: On parle de consommation raisonnée, c'est clair que c'est un effort difficile. Maintenant, on a laissé 10 heures pour faire le marathon, on peut le faire quasiment en marchant. Vite, il faut quand même réussir à faire ces 42 km. On conseille simplement de goûter et peut-être pas de prendre un verre complet à chaque arrêt.
1: Des propos recueillis par Lydiane Guena. C'est ainsi que s'achève ce rendez-vous d'information. L'actualité revient à 18h30. Très belle soirée à vous.
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0: Wake Me Up, chanson de circonstance signée Aloé Black.
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0: Il y a un siècle, Régis, presque jour pour jour, une icône voyait le jour. Marilyn Monroe est née le 1er juin 1926 à Los Angeles. Et hier, donc, on commémorait les 100 ans de sa venue au monde.
2: Norma Jean Mortensen, de son vrai nom, a marqué l'âge d'or d'Hollywood jusqu'à sa mort mystérieuse. C'était le 5 août 1962. Le Neuvillois Ted Rota a découvert Marilyn quand il avait 11 ans. Depuis, elle fait partie de son quotidien. Il possède une énorme collection de près de 10 000 objets à son effigie. Sarah Massier l'a rencontrée dans son antre où Marilyn remplit presque tout l'espace.
3: Affiches, statues, livres, cravates et même timbres-poste. Ted Rota n'a pas assez de place pour exposer sa collection dans son appartement. Ce fan inconditionnel admire la star, mais aussi et peut-être plus encore la femme derrière l'icône. Et quand on lui demande ce qu'il retient de Marilyn, ce n'est pas la gloire ni les paillettes.
4: Beaucoup de tristesse, voilà ce que je retiens de Marilyn. Quelqu'un qui s'est battu pour y arriver, mais qui a été seule toute sa vie.
3: Une vie compliquée qui commence, on peut dire, presque à la naissance.
4: Oui, à la naissance, on ne la voulait pas. Elle a risqué d'être assassinée par sa grand-mère, étouffée. Sa mère était en asile psychiatrique. Elle a une vie difficile, une enfance difficile, avec plein de familles d'accueil. Et bien sûr, un passage à l'orphelinat.
5: Mon cœur est un papa.
3: Marilyn Monroe est partie de rien. Elle s'est construite toute seule avec beaucoup de persévérance. Ça n'a pas été facile, comme l'explique Ted Rota. Mais elle y est parvenue à l'époque pour percer en tant que femme. Pas le choix, raconte le fan de Marilyn. Elle a dû coucher avec certains producteurs et certains acteurs.
4: Elle savait quand même se défendre. Elle a dû le faire, mais c'était jamais avec « ok, c'est bon, ben, on y va, on le fait ». Elle s'est quand même défendue, mais il n'y avait pas le choix.
3: Elle a appris à se défendre déjà depuis toute petite. C'est aussi peut-être ce qui lui a donné sa force pour la suite.
4: Peut-être, parce qu'elle était vraiment seule, solitaire. Même les enfants qui étaient avec elle à l'orphelinat disaient elle partait dans un coin avec un bouquin, elle ne se mettait pas avec les autres. Je pense qu'elle se protégeait plus qu'autre chose.
3: Marilyn Monroe, c'est aussi une féministe, une femme engagée en 1954, épuisée par des rôles stéréotypés en rupture avec les studios de la Fox. Elle fonde Marilyn Monroe Production. Elle devient alors l'une des premières femmes à diriger sa propre entité à Hollywood. Marilyn défend aussi d'autres causes. On retrouve Ted Rota.
4: Absolument, il y a une anecdote qui est très très jolie, c'est que Ella Fitzgerald, qui devait chanter au Bambino, mais personne ne voulait parce que les Noirs étaient interdits. Et Marilyn, qui adorait Ella Fitzgerald, a téléphoné au directeur en disant « Si vous engagez Ella Fitzgerald, je serai là tous les soirs pendant 2 semaines et ça vous fera une superbe pub. » Et c'est là que la première Noire qui a chanté au Mocambo, qui est Ella Fitzgerald, a pu chanter. Et Marilyn a tenu ce qu'elle a dit. Tous les soirs, elle était là et c'est devenu un succès phénoménal. Quoi.
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3: Marilyn Monroe est morte dans la nuit du 4 au 5 août 1962, officiellement d'une surdose de médicaments. Elle avait 36 ans. Mais les circonstances qui entourent sa mort restent floues. Certains remettent en cause la tête du suicide. Ted Rota estime aussi qu'il y a des zones d'ombre en lien avec la relation qu'elle aurait entretenue avec le président John Kennedy. Son Happy Birthday reste d'ailleurs parmi les scènes cultes de Marilyn Monroe.
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8: Happy birthday to you. Happy birthday to you. 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
0: Mr. Regis.
2: T'as déjà passé.
0: C'est vrai.
2: Mais j'apprécie.
0: C'est pour le prochain.
2: C'est l'intention qui compte. Ouais, le prochain, c'est dans longtemps.
0: Allez, en tout cas, c'était Ted Rota, fan neuvillois inconditionnel de Marilyn Monroe. Il s'exprimait sur les 100 ans de la naissance de son idole au micro de Sarah Massy.
2: Oh, il est est content, Pharrell, content. Il le dit à qui veut bien l'entendre sur ce titre qui avait fait le buzz il y a déjà quelques années. On se souvient notamment de ces vidéos virales qui avaient circulé un peu partout sur Internet où chacun y allait de sa petite chorégraphie en étant aussi content que Pharrell Williams. On vous souhaite d'être tout aussi heureux en ce mardi matin. C'était le titre Happy.
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0: Et on est aussi très content de partager avec vous ce son qui réveille. Vous nous avez fait vos propositions via le WhatsApp de la radio au 079 689 20 20. Des propositions qui nous sont venues donc de toutes parts et que l'on vous partage ce matin avec beaucoup de soleil dans le cœur, dans la voix également. Et une belle rencontre il y a quelques années déjà entre Soprano et les Magic System. Les Magic System accompagnés de Soprano pour ce très bon Chéri Coco qui nous aura accompagné jusqu'à 6h31. Peut-être que c'était un moyen pour vous de vous souvenir du passage justement de Magic System au Dricino Festival. C'était vendredi dernier. Vous pouvez aller revivre cet événement en photo sur notre site.

0: The Loneliest, c'est Maneskin à l'instant sur RJB.
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0: Après un hiver peu enneigé et un printemps particulièrement sec, certains grands lacs suisses affichent déjà des niveaux d'eau habituellement bas. De quoi alimenter l'inquiétude autour de leur avenir face au réchauffement climatique, Régis.
2: C'est ce que détaille le Blick ce matin en prenant notamment l'exemple du lac de Constance. Ce dernier est actuellement dans la fourchette basse des niveaux observés habituellement à cette période de l'année. En cause, plusieurs mois de déficit de précipitations. Depuis octobre, pluie et neige ont été inférieures à la moyenne sur une grande partie du bassin versant.
0: Et le manque de neige dans les Alpes joue un rôle particulièrement important.
2: Mais en temps normal, le manteau neigeux constitue une réserve d'eau qui alimente progressivement les rivières puis les lacs au printemps et au début de l'été. Cette année, cet apport est beaucoup plus limité, souligne le Blick. Selon les spécialistes, quelques épisodes pluvieux attendus ces prochains jours pourraient permettre une légère remontée du niveau du lac. Mais cela ne suffira pas à combler le retard accumulé. Pour cela, il faudrait des périodes de précipitations abondantes et durables. Or, les tendances pour cet été restent plutôt chaudes et sèche.
0: Et Régis, autre particularité, contrairement à de nombreux lacs suisses, le lac de Constance n'est pas régulé artificiellement.
2: Ben non, son niveau dépend directement des conditions météorologiques, ce qui le rend plus sensible aux épisodes de sécheresse. Pour l'instant, les chercheurs ne constatent pas de problème majeur concernant la qualité de l'eau. Les principales conséquences concernent surtout les zones proches des rives, avec des impacts possibles sur certains habitats ou zones de reproduction des poissons. Les scientifiques se veulent toutefois rassurants, rappelle le Blick. Qu'un assèchement des grands lacs suisses reste très improbable à l'avenir. Les défis les plus importants liés au changement climatique sont ailleurs, notamment dans le réchauffement de l'eau, les vagues de chaleur plus longues et les perturbations de l'équilibre écologique des lacs.
0: Et dans d'autres actualités, on apprend ce matin qu'un agriculteur vaudois a été condamné à une peine privative de liberté de 160 jours avec sursis pendant 5 ans. Son crime, Régis, avoir détruit la voiture d'un inspecteur cantonal sous un amas de fumier et menacé ce fonctionnaire et l'un de ses collègues venus contrôler son exploitation. C'était à l'été 2025.
2: C'est ce que rapporte le journal La Côte ce matin. Selon le jugement rendu par ordonnance pénale, le procureur a reconnu l'agriculteur coupable de dommages à la propriété, de menaces contre des fonctionnaires, d'empêchement d'accomplir un acte officiel et d'insoumission à une décision de l'autorité. L'homme devra en outre payer une amende de 600 francs lors d'un contrôle. Le prévenu avait déversé à deux reprises de la paille souillée et de fumier sur le véhicule de l'un des inspecteurs, le détruisant complètement. Il avait également proféré des menaces à l'encontre de deux fonctionnaires.
0: Et puis sinon, on va terminer ce tour des journaux avec un petit air de vacances, précisément de camping, puisqu'on peut lire ce matin que la construction de nouveaux campings en Suisse est quasiment irréaliste.
2: C'est ce que révèle ce matin l'association fêtière du secteur Swisscamps, citée par le Blick. L'organisation met en garde contre des pénuries de places durant la haute saison. Elle souligne notamment que les lourdes contraintes réglementaires et la longueur des procédures d'autorisation de construction freine la création de nouveaux sites. Swisscamps s'attend même plutôt à de nouvelles fermetures. Selon le Blick, les dangers naturels s'accentuent avec le changement climatique, tandis que les exigences en matière d'investissement et la pression réglementaire augmentent. L'association plaide dès lors pour des solutions fondées sur l'évaluation des risques plutôt que pour des fermetures systématiques, ainsi que pour un soutien à l'innovation et aux concepts durables, y compris dans le domaine de la sécurité.

0: quand même. Titre signé M. Pokora dans cette matinale.
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2: Le masculinisme est désormais considéré en France comme un enjeu de sécurité publique. Dans son dernier rapport sur l'état du sexisme, le Haut Conseil à l'égalité appelle à une stratégie nationale de prévention face à ces discours qui défendent la domination masculine et accusent les femmes d'être responsables du mal-être des hommes.
0: Dans une société où les débats autour de l'égalité entre les sexes se polarisent, les enfants, eux aussi, observent le monde qui les entoure et se construisent déjà une vision de la place des femmes et des hommes dans la société. On leur a demandé ce que représente pour eux l'égalité.
3: Bah, on est tous des êtres humains en fait. Ils peuvent tous faire la même chose.
4: Ils doivent être égaux.
5: Bah, moi je pense que c'est les deux la même chose. Sauf que les hommes c'est les hommes et les femmes c'est les femmes.
6: Non, ils peuvent pas être égaux. C'est deux choses différentes. Bah, la femme elle fait la vaisselle et le ménage. Puis il aime pas.
0: Derrière certaines phrases un brin provocatrice qui peuvent faire sourire les enfants reproduisent aussi ce qu'ils voient finalement au quotidien. Très tôt, ils identifient des différences entre les femmes et les hommes dans les comportements, les habitudes ou la répartition des tâches.
7: Alors les femmes, elles peuvent avoir des bébés et les hommes, ils peuvent pas avoir. Puis... Je vois des fois mon père, il n'aime pas vraiment faire la vaisselle. C'est plutôt ma mère.
8: Ceux qui pensent que les femmes ne peuvent pas être comme les hommes, c'est des hommes juste qui veulent un peu se vanter.
9: Tout le monde peut faire ce que fait un homme. Il n'y a aucun point que je connaisse où les femmes sont moins fortes que les hommes.
10: Par exemple, le sport, ils ne sont pas plus fortes que les hommes, je sais pas.
8: Alors on dit souvent que les femmes sont moins fortes que les hommes. Alors je sais pas si c'est exactement vrai, mais je pense quand même qu'il y a une part de vérité là-dedans. Mais elles font plein de choses aussi que les hommes n'arrivent pas à faire.
9: Parce que c'est juste bête, parce que tout le monde est des êtres humains et tout le monde a les mêmes droits.
8: Je me sens pas supérieure aux filles, mais je pense pas que je suis moins bien que les filles.
10: Je m'amuse autant avec les garçons qu'avec les filles.
9: Il y a des trucs que je suis pas habituée à faire. Comme tout ce qui est mode, s'occuper des enfants.
2: Au final, face au discours masculiniste, les enfants trouvent parfois les mots les plus simples pour défendre l'égalité et tenter de faire changer les mentalités.
7: Je sais pas, parler, dire.
10: Je pense qu'ils devraient se mettre à leur place.
8: On pourrait leur mettre à la place des femmes pendant un bon bout de temps, puis comme ça ils comprendront.
9: Oui, mais ça donne beaucoup de boulot.
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0: Lady Gaga et ce titre Alejandro pour nous accompagner jusqu'au moment de possiblement gagner de jolis cadeaux.
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2: 80 francs par exemple.
0: C'est totalement possible.
2: Bah, c'est une belle manière de démarrer son mois de juin en prévision des vacances qui arrivent gentiment, qui commencent à se faire... un petit peu désiré quand même. Hein. On sent que ça commence à poindre cette histoire, ça commence à titiller. 80 francs, ça pourrait vous aider à faire des petits achats avant de partir par exemple, à enjoliver votre quotidien. Mais pour ça, il faut passer par la case son mystère, passer par la case surtout bonne réponse autour de notre son mystère. C'est ce qu'on vous propose de venir nous donner maintenant si vous pensez avoir une idée, peut-être la bonne, on l'espère pour vous. Appelez-nous et d'ici là, on réécoute ce son mystère.
0: (32) 482 60 20, une possibilité en plus de gagner un joli bonus autour du son mystère si vous êtes le premier appel de ce mardi matin. À vous de tenter donc votre chance tout de suite. Bonjour.
3: Bonjour.
0: Bienvenue parmi nous, comment ça va?
3: Bien et vous?
0: Mais bien, merci. Vous êtes le premier appel donc sur ce jeu, c'est top, c'est un avantage. C'est que vous avez donc ce bonus que vous pouvez gagner. Une question qui vous tend les bras pour la choisir. Il nous faut un chiffre entre 1 et 5, s'il vous plaît.
3: Le 3.
0: La troisième, qui est celle-ci? On part dans l'histoire. Quand a commencé la Première Guerre mondiale?
3: En 45.
0: La Première Guerre mondiale a commencé en 45. C'est votre dernier mot?
3: Non, 39.
0: C'est votre dernier mot?
3: Oui.
2: Aïe, aïe, aïe.
0: C'est la deuxième, voilà. Ça.
2: C'était la deuxième. C'était
0: La première, c'était avant. En 14.
2: En 14, ouais.
0: Et jusqu'en 18. Voilà. Bon, c'est pas grave. Ça vous laisse quand même cette possibilité de nous faire votre proposition selon vous. Le son mystère ce matin, c'est quoi?
3: Moi, je pensais à un gobelet avec des dés qu'on secoue.
0: C'est une idée intéressante, malheureusement pas la bonne ce matin. Ce n'est donc pas un gobelet avec des dés à l'intérieur et qu'on secoue. Mais bien essayé, merci beaucoup. On vous souhaite une belle journée.
3: Merci. Au revoir.
0: Au revoir, journée. Merci. Au revoir. 032 482 60 20. À vous de tenter votre chance sur ce mardi matin.
2: Allô, bonjour.
4: Bonjour.
2: Quel est votre prénom?
4: Eric.
2: Bonjour Eric, vous allez bien?
4: Ça va et vous?
2: Ça va bien, merci. On espère que ce son mystère va vous sourire ce matin avec ses 80 francs de cadeaux. À quoi pensez-vous?
4: Alors, vous avez été à un mariage et puis le soir tard ou bientôt le matin, vous avez enregistré le départ des mariés avec l'auto, avec tous les petits chenilles qui traînent derrière.
2: Ah oui, oui, les fameuses boîtes de conserve qu'on attache derrière la voiture.
4: Voilà, oui.
2: C'est une idée originale qui nous amène dans des choses intéressantes. Malheureusement, c'est pas exactement ça, c'est pas encore ça du moins. Imaginez bien que notre collègue Sven ici qui enregistre les sons mystères n'est pas resté levé jusqu'au bout de la nuit pour enregistrer le départ des mariés.
0: Non, c'est pas le dernier à se coucher en général.
2: C'est pas le dernier à se coucher, mais là pour le coup, non, il est quand même allé au lit avant les autres.
4: On cherchera une autre idée.
2: Exactement. Merci d'avoir joué avec nous, Eric, et bonne journée.
4: Bonne journée, au revoir.
0: Au revoir. Ah ben voilà, on a fait de l'avance ce matin. On espère que vous avez noté ces réponses sur un coin de feuille pour les avoir bien avec vous. Au chaud, c'est 80 francs qui vont rester avec nous encore jusqu'à 9h. On pourra peut-être y rejouer au son mystère tout à l'heure. Ou bien alors sinon, ce sera demain avec 10 francs en plus dans la cagnotte.
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0: Régis, les logements poussent comme des champignons à Reconvilliers. En 5 ans, une cinquantaine d'appartements a vu le jour et une vingtaine d'autres est actuellement en cours de construction.
2: Et ce n'est pas terminé car des permis pour une trentaine d'appartements sont déjà délivrés, sans compter un nombre similaire de permis déposés ou sur le point d'être concrétisés. Un marché immobilier florissant qui semble répondre à un besoin d'après Étienne Gaffner, conseiller municipal en charge de l'aménagement du territoire.
5: Je pense qu'il y a une demande, parce que les appartements se remplissent extrêmement rapidement. Et je pense que je suis le meilleur exemple. Ça fait 4 ans que j'ai déménagé à Reconvilliers. Donc je pense qu'il y a de l'attractivité, c'est aussi pour ça que je suis là. Et les raisons principales, je pense que c'est vrai que l'autoroute apporte forcément quelque chose. On est très vite à Bienne, on est très vite partout. Ça reste une situation financièrement intéressante. Les prix de l'immobilier ici dans la vallée sont incomparables aux prix de l'immobilier sur le Seeland ou bien sur Berne. Et finalement, bah, c'est un lieu où on a tout. On a les écoles, on a les commerces, on est dans la nature. Donc je pense qu'il y a suffisamment d'arguments pour venir habiter ici.
6: Cette tendance, elle est propre à Reconquiller ou de manière générale dans diverses communes du Jura bernois?
5: Alors je pense que c'est une tendance quand même assez globale, que pas mal de gens aussi de la région biennoise viennent habiter dans la région. Peut-être aussi un des critères depuis le Covid qui peut expliquer cela, c'est aussi le télétravail. C'est vrai qu'actuellement, les gens travaillent 1 à 2 jours en télétravail. Et ça permet aussi de faire plus de déplacements pour aller sur son lieu de travail. Donc je pense que ça peut aussi être un argument qui joue en cette faveur.
6: De manière générale, quel regard vous portez en tant que commune sur l'arrivée de nouveaux projets immobiliers?
5: Je dirais de manière générale plutôt positif, parce que le but c'est forcément aussi de développer notre village. Maintenant, on a assez peu de marge de manœuvre sur ces projets. Donc notre rôle, c'est surtout de contrôler qu'ils soient faits dans les règles de l'art, que tous les règlements soient respectés. Et en dehors de ça, on est plutôt aussi pour le développement du village, donc aussi pour ces projets.
0: C'était Étienne Gaffner et il répondait à Estelle Herman. Le conseiller municipal en charge de l'aménagement du territoire revenait sur les nombreux projets immobiliers construits ou prévus à Reconvillier. À noter encore aussi d'ailleurs que dans la commune, nouveaux logements ne riment pour l'instant pas forcément avec évolution démographique. Cette situation immobilière en plein essor ne semble pas impacter le nombre d'habitants dans la commune qui reste stable à 2500 âmes.

0: Dream as One, c'était Miley Cyrus.
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0: Quand on traverse une frontière, on change parfois de langue, de monnaie ou de culture. Mais ce matin, on va parler d'un endroit du globe où on change carrément de côté de la route, Sven.
1: Oui, parce que au plus proche de chez nous, et dans une grande majeure partie des cas, les endroits où l'on roule à gauche sur la route, eh bien, ce sont sur des îles. On y arrive donc très simplement et il n'y a pas tant de tracasseries routières. Mais ce n'est pas comme ça partout, Régis. Entre la Chine et Macao, par exemple, on peut changer de côté de route très simplement et sans rien y voir. Vous roulez tranquillement sur la gauche de la route, puis quelques secondes plus tard, sans vous arrêter, vous vous trouvez à rouler à droite. Et inversement, bien sûr. Sans demi-tour, sans carrefour, sans croisement dangereux. Et c'est bien ça la spécialité du pont Fleur de Lotus entre Macao et la Chine. Pour bien comprendre, il faut quand même un peu d'histoire. À Macao, les voitures roulent à gauche, donc, comme au Royaume-Uni par exemple. Un héritage de l'époque où le territoire était administré par le Portugal, qui roulait lui aussi à gauche jusqu'en 1928. Macao, lui, n'a jamais changé. Mais dès qu'on entre en Chine continentale, les voitures roulent à droite. Il fallait donc trouver une solution et les ingénieurs ont imaginé un échangeur spectaculaire. Vu du ciel, la route forme deux grandes boucles qui se croisent et permettent aux voies de permuter progressivement. Les voitures passent littéralement d'un côté à l'autre sans jamais couper la circulation. Le pont mesure environ 1,8 km de long et 30 mètres de large avec trois voies dans chaque direction. Il a été inauguré autour de l'an 2000 pour relier Macao à l'île chinoise de Hengqing. Et quand on regarde les images aériennes, le résultat est assez impressionnant. On a presque l'impression de voir un gigantesque casse-tête routier dessiné au-dessus de l'eau. Tout ça pour résoudre un problème très simple en apparence, savoir de quel côté il faut rouler.
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0: Natural par Imagine Dragons à 7h passée de 50 minutes presque tout pile.
1: Ouais, le moment de se dire ah, je ferais bien une petite pause là au bureau ou sur le chantier. Eh bien, vous pouvez la faire vite fait, sans le dire au patron, hein, sans dire que c'est nous qu'on vous a dit ça. Mais quand même, vous prenez quelques petits instants, vous prenez votre téléphone portable, vous allez sur votre ordi et vous allez répondre à notre sondage de la semaine qui est disponible sur notre site rjb.ch. On aimerait savoir comment vous avez profité de cette période avec quelques jours fériés au programme. Est-ce que vous êtes surtout reposé, vous avez passé du temps en famille? Est-ce que vous êtes allé faire beaucoup de balades et de vélo? Est-ce que vous avez avancé dans des projets personnels ou encore dans les tâches ménagères que vous n'avez jamais le temps de faire à un autre moment? Allez nous donner vos réponses sur ce sondage de la semaine.

0: Un extrait de la bande originale du film Disney Zootopia. Le titre s'appelle Zoo et il était proposé à l'instant par Shakira.
1: Et sur la suite, Queen nous arrive, le temps de vous inviter sur rjb.ch, notre site, pour revivre les événements du week-end, ou en tout cas quelques-uns en photo. On était notamment au Dricino Festival du côté de Courgenay les samedis, les vendredis, les soirées du vendredi et du samedi sont à vivre encore en photo, tout comme le match de football américain entre les Rams et les Thunder de Berlin.
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0: Deux artistes qui sont mélangés, Angèle et Dua Lipa sur ce titre Fever.
1: Oui.
0: Et puis Dua Lipa qui doit être fortement contente en plus.
1: Oui, oui, vous vouliez, c'est là que vous vouliez en venir, d'accord. En parlant de mélange, ben oui, il y a eu du mélange aussi du côté de Dua Lipa, du mélange officiel devant le curé et tout, hein, en bonne et due forme comme on dit, puisque la chanteuse s'est mariée à l'acteur britannique Callum Turner, c'était dimanche dernier à Londres.
0: Dommage.
1: Voilà, vous pouvez faire une croix sur.
0: C'est foutu.
1: Vous pouvez faire une croix sur elle, Sven. Elle vous a oublié.
0: Voilà, déjà. Elle passe vite à autre chose quand même.
1: Oui.
0: Hein.
1: Voilà. Vous n'êtes pas irremplaçable. Hein. Désolé de vous le dire, mais.
0: On voit ça.
1: Voilà.
0: Bon, bah, ma foi, on va aller sécher nos larmes vers Lorraine Daigle en musique. You Say. Et puis ensuite, on aura aussi de la nouveauté musicale en compagnie de David Guetta, notamment. C'est prévu pour les alentours de 8h20 ce matin.

0: You Say, Lauren Daigle, juste avant de mettre le cap sur la nouveauté musicale de ce mardi.
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2: Dans la liste des collaborations qui cartonnent, Sven, il y a un nom qui revient assez souvent, c'est celui de David Guetta.
0: Ouais, c'est vrai, Régis, que le DJ français est au cœur de nombreux titres à succès. Quand il s'allie à Sia, par exemple, eh bien, c'est déjà presque un tube. Et depuis quelques années, c'est un peu le même chemin pour ses singles avec la chanteuse américaine Bébé Rexha. On se souvient par exemple de I'm Good, leur reprise du titre Blue d'FL65. Alors oui, on peut dire que le taf était déjà fait en partie en tout cas, mais ensemble ils ont aussi cartonné avec Hey Mama en 2014 ou encore My Name 4 ans plus tard. Et là, ils nous proposent Sad Girls, un titre électropop survolté qui invite à danser jusqu'au bout de la nuit, chose qui sera certainement faite la semaine prochaine pour ces 3 passages au Stade de France. D'ici là, voici ce nouveau Sad Girls par David Guetta et Bébé Rexha.
2: Sad Girls par David Guetta et Bébé Rexha.
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0: Du changement à la tête de la chambre économique Bien-Seeland. Après 13 ans au sein du comité, dont 12 en tant que présidente, Andrea B. Roche a souhaité passer le témoin.
2: C'est Joël Poilly qui lui succède. Le directeur de l'entreprise biennoise de distributeurs Nourissa a été officiellement nommé président lors de l'Assemblée générale de l'organisation hier soir. Joël Poilly qui nous détaille ses priorités dans le cadre de ses nouvelles fonctions.
3: En tant que nouveau président, c'est clair, on doit redéfinir une stratégie, redéfinir où veut aller maintenant la VIP sur les 4 à 5 prochaines années. Et moi, je suis quelqu'un qui suis très axé sur le dialogue entre les parties prenantes et j'espère pouvoir contribuer à faire de la Chambre économique un lieu de dialogue entre toutes les parties prenantes de notre vie économique régionale.
4: Vous dites vouloir poursuivre le travail de votre prédécesseur tout en contribuant au développement régional. Quel regard neuf vous voulez apporter à la Chambre économique ?
3: Ça fait 10 ans que je suis entrepreneur à Bienne et puis chaque entrepreneur a un regard différent et maintenant moi j'espère pouvoir continuer avec notre direction de la Chambre économique, avec le comité, à recentraliser quelles sont les priorités maintenant de nos entreprises. On vit des périodes économiques qui sont difficiles ces dernières années et l'objectif d'une Chambre économique, elle existe que si elle peut apporter une valeur ajoutée à ses membres et c'est de définir aujourd'hui et demain c'est quoi ce que les membres attendent de notre Chambre économique et ça c'est certainement pas ou plus qu'elle a fait sur les 10 dernières années.
4: Joël Poilly, vous représentez également une nouvelle génération d'entrepreneurs. Qu'est-ce que ça change dans votre manière d'aborder les enjeux économiques ?
3: Ce qui change, et puis ce qu'on voit en entreprise depuis ces dernières années, c'est que tout va très vite. Il n'y a plus de constance, il n'y a plus de cycle, il faut s'adapter très vite et puis il faut supporter tous les chocs. Et on l'a vu que depuis le Covid, ça passe de haut en bas. Il y a des mauvaises nouvelles et des bonnes nouvelles tous les jours dans le monde. Et puis, il faut garder les pieds sur terre. Et puis, il faut surtout pouvoir essayer de garder une ligne et garder confiance en soi. Et je pense que c'est ça le plus important, c'est de ne pas paniquer à la moindre nouvelle ou au moindre choc. Et ça, c'est valable pour une entreprise, pour une PME, pour une institution et pour une chambre économique comme la nôtre.
4: Et selon vous, quel est aujourd'hui le principal défi que doivent affronter les entreprises du Seeland et de Bienne ?
3: Le très grand défi, c'est la situation économique qui est mauvaise. On le voit dans le monde. On se pose bientôt la question où c'est qu'on pourra vendre nos produits dans le monde. Et je trouve que le plus grand défi, c'est pouvoir supporter ça. Ça fait maintenant 1 à 2 années que ça dure. Il y a des entreprises qui vont mal, mais elles sont toujours là. Et pour rester là, il n'y a qu'un mot, c'est l'innovation. C'est de se dire comment on peut faire différemment, comment on peut faire mieux, comment on peut se diversifier. Et aujourd'hui, des entreprises qui sont toujours là, c'est des entreprises qui savent réagir vite.
4: Quel secteur vous semble les plus prometteurs ces prochaines années ?
3: Tous les secteurs sont prometteurs s'ils savent retravailler leurs clients, s'ils savent où ils apportent de la valeur ajoutée. Ce qui est aujourd'hui important, c'est qu'une entreprise, quelle qu'elle soit, a de l'avenir si elle sait créer sa valeur ajoutée, si elle la connaît. Et ça, c'est important et c'est se remettre en question. Il n'y a pas un secteur ou l'autre qui est, on l'a vu, que ce soit dans la pharma, l'horlogerie, la machine-outil, n'importe où, il y a des chocs qui arrivent et on n'a plus de secteur où on peut se dire « je suis tranquille, je peux dormir sur laurier ». Aujourd'hui, personne ne peut dormir sur ses lauriers et tout le monde doit en permanence se poser les bonnes questions.
0: Et c'était Joël Poli, le nouveau président de la Chambre économique Bienne-Seeland, et il répondait à Diana Dacosta. Il évoquait ses priorités dans le cadre de ses nouvelles fonctions et les défis aussi à venir pour les entreprises de la région.
2: Les Bad Wolves sur une reprise des Cranberries, un petit peu plus appuyée, énervée, électrique. C'était le titre Zombie.
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0: Il est 8h41. Pour sa dernière carte blanche de la saison, notre collègue Stan dévoile enfin pourquoi sa voix a été moins présente sur nos ondes en ce début d'année.
2: Avec un projet toujours basé sur la voix, il a repris les études à bientôt 50 ans. Et visiblement, le retour dans les études s'est fait dans la douleur.
5: Les amis, si vous m'avez un peu moins entendu cette année sur RJB, c'est parce que je me suis lancé un nouveau défi professionnel. Et qui dit reconversion, dit retour en formation. Et à bientôt 50 ans, on va pas se mentir, il n'y a pas que le corps qui vieillit, les cellules grises aussi. Après avoir bossé pendant 20 ans, je repensais à mes années étudiantes, avec plein de souvenirs de soirées arrosées, une vie paisible, avec l'avenir devant soi. J'ai donc relancé avec plaisir une phase de nostalgie estudiantine et j'ai décidé de reprendre les études.
6: Nom de Dieu!
7: Nom de Zeus ! Nom de Zeus !
5: Eh bien, ça a commencé avec la livraison d'un mémoire de 50 pages que j'ai fini d'écrire malgré moi cette nuit parce que c'était la deadline. Et là, tout s'est réveillé. Les pensées en pagaille, la bibliographie à se manger, retrouver l'usage de l'orthographe, de la syntaxe, de la grammaire et surtout des synonymes quand tu réalises que tu as réussi à utiliser le même verbe 6 fois dans 3 paragraphes. Empiler des heures à écrire, puis se relire pour ne plus comprendre à force de synonymes et de phrases réécrites. Et le stress du chrono qui tourne avec ce thème qui vous envoie à gauche, puis à droite, pour finalement vous dire que ce serait sans doute beaucoup plus pertinent de passer par le centre, revenir en arrière et puis se dire qu'il est trop tard pour revenir en arrière. Pour finalement vous embarquer dans un rond-point, sans plus vraiment savoir où en sortir avec cette deadline qui vous menace autant qu'elle vous sauve, parce que sinon, eh bien, vous y serez encore dans 3 ans si on ne vous arrête pas. Et là, j'ai retrouvé toutes mes sensations d'étudiant, le doute, la peur d'écrire n'importe quoi, se mettre une pression de dingue en vous disant que la marche est impossible à gravir, finir au bout de vos nuits après 2 mois de travail acharné pour au final livrer un dossier que vous imaginiez comme le prochain Harry Potter, quand vous avez lu le sujet, et qui se termine comme un voyage au bout de l'enfer, formel écrit ou du moins très en dessous de vos fantasmes de départ. Je vous dirai quelle note j'ai eue si ça vous intéresse. La soutenance est dans 3 semaines. J'espère ne pas me faire trop défoncer. Je suis dans cette période entre deux où je me mets 0 pointé, peut-être 1 pour le papier. Peut-être que le jury sera plus indulgent que moi. Sincèrement, je l'espère. Je suis allé chercher sur le web. J'étais clairement en phase d'amnésie traumatique. Étudier, c'est hyper violent en fait. Quand on bosse, les souvenirs douloureux s'effacent. Mais je vous garantis qu'en vous y remettant 20 ans après, vous allez retrouver immédiatement votre ancienne version de vous. On ne change pas comme ça. Alors, en cette période d'examen et de remise de rapport ou de mémoire, amis étudiants, qui êtes encore dans vos vatans, vous qui finissez un diplôme fédéral, une maturité, un bachelor ou que sais-je, je vous serre fort dans mes bras et je vous envie parce que vous avez encore la jeunesse pour passer cette épreuve de la vie. Et si vous vous lancez un challenge pareil à 40 ans ou plus vieux encore comme moi, ben je vous félicite, je vous dis bravo parce qu'il en faut de la force et du courage pour se lancer de nouveaux défis. Putain que ça fait mal.
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0: Wake Me Up, chanson de circonstance signée Aloé Black.
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2: Attendez que je recompte un petit peu les petits sous là sur la table. Ça fait 50, 60, 70, 80, 80 francs.
0: Exactement.
2: 80 francs de cadeaux, les amis, pour vous, si vous avez la bonne réponse autour de notre son mystère ce matin. C'est le même qu'hier. Hein. Donc, si vous étiez à l'écoute hier, vous avez peut-être déjà une longueur d'avance sur ceux qui, par hasard, découvrent la matinale RJB et deviennent instantanément, accro. Ouais, il y en a encore quelques-uns, paraît-il.
0: Oh.
2: Ça m'est déjà arrivé de dire je travaille pour la matinale RJB puis qu'on me dise je connais pas. Ah. Je dis voilà, écoutez et puis dès le lendemain c'est bon.
0: C'est pour ça qu'on a ces pics d'auditeurs.
2: C'est quand
0: vous sortez que vous discutez autour de vous.
2: Exactement. Vous devriez en faire pareil d'ailleurs si je peux
0: réfléchir justement.
2: Un conseil quand vous aurez soigné vos problèmes d'allergie, sortez un petit peu, faites la promo de votre radio autour de vous. 80 francs de cadeau donc pour le son mystère de ce matin qu'on réécoute histoire de se le mettre bien dans l'oreille.
0: Peut-être que c'est quelque chose qu'on utilise quand on sort, ou peut-être pas. Peut-être que c'est quelque chose qu'on a à la maison, ou peut-être pas. Ce qui est sûr, c'est que c'est à vous de tester, et puis ensuite de nous faire vos propositions. On vous rappelle que ce n'est pas le bruit d'une roulette de casino. Ce n'est pas non plus une bille en métal qu'on met dans un mixeur, par exemple. Voilà de quoi un petit peu avancer, et de quoi vous donner des envies de jouer tout à l'heure avec nous. Ce sera aux alentours de 7h10, juste après le journal de 7h. On aura peut-être moyen de jouer à un autre moment dans cette matinale. Pour ça, il faut rester à l'affût parce que ces 80 francs, ils peuvent vous arriver à n'importe quel moment.
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0: Angèle qui accompagnait
2: Justice.
0: Et c'était le titre donc What You Want pour nous aider dans la création de ce mardi matin. Une journée qui va se dérouler autour notamment de Pharrell Williams. De la joie par les oreilles via ce titre Happy qui nous arrivera juste après un passage aux côtés de Marilyn Monroe.
2: RJB, il est tout pile 6h18.
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0: Il y a un siècle, Régis, presque jour pour jour, une icône voyait le jour. Marilyn Monroe est née le 1er juin 1926 à Los Angeles. Et hier, donc, on commémorait les 100 ans de sa venue au monde.
2: Norma Jean Mortensen, de son vrai nom, a marqué l'âge d'or d'Hollywood jusqu'à sa mort mystérieuse. C'était le 5 août 1962. Le Neuvillois Ted Rota a découvert Marilyn quand il avait 11 ans. Depuis, elle fait partie de son quotidien. Il possède une énorme collection de près de 10 000 objets à son effigie. Sarah Massier l'a rencontré dans son antre où Marilyn remplit presque tout l'espace.
3: Affiches, statues, livres, cravates et même timbres-poste. Ted Rota n'a pas assez de place pour exposer sa collection dans son appartement. Ce fan inconditionnel admire la star, mais aussi est peut-être plus encore la femme derrière l'icône. Et quand on lui demande ce qu'il retient de Marilyn, ce n'est pas la gloire ni les paillettes.
4: Beaucoup, beaucoup de tristesse. Voilà ce que je retiens de Marilyn. Quelqu'un qui s'est battu pour y arriver, mais qui a été seul toute sa vie.
3: Une vie compliquée qui commence, on peut dire, presque à la naissance.
4: Oui, à la naissance, on ne la voulait pas. Elle a risqué d'être assassinée par sa grand-mère, étouffée. Sa mère était en asile psychiatrique. Elle a une vie difficile, une enfance difficile, avec plein de familles d'accueil. Et bien sûr, un passage à l'orphelinat.
5: Mon cœur est un papa.
3: Marilyn Monroe est partie de rien. Elle s'est construite toute seule avec beaucoup de persévérance. Ça n'a pas été facile, comme l'explique Ted Rota. Mais elle y est parvenue à l'époque pour percer en tant que femme. Pas le choix, raconte le fan de Marilyn. Elle a dû coucher avec certains producteurs et certains acteurs.
4: Elle savait quand même se défendre. Elle a dû le faire, mais c'était jamais avec « ok, c'est bon, on y va, on le fait ». Elle s'est quand même défendue, mais il n'y avait pas le choix.
3: Elle a appris à se défendre déjà depuis tout petite. C'est aussi peut-être ce qui lui a donné sa force pour la suite.
4: Peut-être, parce qu'elle était vraiment seule, solitaire. Même les enfants qui étaient avec elle à l'orphelinat disaient « elle partait dans un coin avec un bouquin ». bien, elle ne se mettait pas avec les autres. Moi, je pense qu'elle se protégeait plus qu'autre chose.
3: Marilyn Monroe, c'est aussi une féministe, une femme engagée en 1954, épuisée par des rôles stéréotypés en rupture avec les studios de la Fox. Elle fonde Marilyn Monroe Production. Elle devient alors l'une des premières femmes à diriger sa propre entité à Hollywood. Marilyn défend aussi d'autres causes. On retrouve Ted Rota.
4: Absolument, il y a une anecdote qui est très très jolie, c'est que Ella Fitzgerald, qui devait chanter au Bancambo, mais personne ne voulait parce que les Noirs étaient interdits. Et Marilyn, qui adorait Ella Fitzgerald, a téléphoné au directeur en disant « Si vous engagez Ella Fitzgerald, je serai là tous les soirs pendant 2 semaines et ça vous fera une superbe pub. » Et c'est là que la première Noire qui a chanté au Mocambo, qui est Ella Fitzgerald, a pu chanter et Marilyn a tenu ce qu'elle a dit tous les

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1: Mr. Regis.
2: T'as déjà passé.
1: C'est vrai.

0: Wake Me Up, chanson de circonstance, signée Aloé Black.
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0: Il y a un siècle, Régis, presque jour pour jour, une icône voyait le jour. Marilyn Monroe est née le 1er juin 1926 à Los Angeles. Et hier, donc, on commémorait les 100 ans de sa venue au monde.
2: Norma Jean Mortensen, de son vrai nom, a marqué l'âge d'or d'Hollywood jusqu'à sa mort mystérieuse. C'était le 5 août 1962. Le Neuvillois Ted Rota a découvert Marilyn quand il avait 11 ans. Depuis, elle fait partie de son quotidien. Il possède une énorme collection de près de 10 000 objets à son effigie. Sarah Massier l'a rencontré dans son antre où Marilyn remplit presque tout l'espace.
3: Affiches, statues, livres, cravates et même timbres-poste. Ted Rota n'a pas assez de place pour exposer sa collection dans son appartement. Ce fan inconditionnel admire la star, mais aussi et peut-être plus encore la femme derrière l'icône. Et quand on lui demande ce qu'il retient de Marilyn, ce n'est pas la gloire ni les paillettes.
4: Beaucoup, beaucoup de tristesse. Voilà ce que je retiens de Marilyn. Quelqu'un qui s'est battu pour y arriver, mais qui a été seul toute sa vie.
3: Une vie compliquée qui commence, on peut dire, presque à la naissance.
4: Oui, ben, à la naissance, on ne la voulait pas. Elle a risqué d'être assassinée par sa grand-mère, étouffée. Sa mère était en asile psychiatrique. Elle a une vie difficile, une enfance difficile, avec plein de familles d'accueil. Et bien sûr, un passage à l'orphelinat.
5: Mon cœur est un papa.
3: Marilyn Monroe est partie de rien. Elle s'est construite toute seule avec beaucoup de persévérance. Ça n'a pas été facile, comme l'explique Ted Rota. Mais elle y est parvenue à l'époque pour percer en tant que femme. Pas le choix, raconte le fan de Marilyn. Elle a dû coucher avec certains producteurs et certains acteurs.
4: Elle savait quand même se défendre. Elle a dû le faire, mais c'était jamais avec « ok, c'est bon, ben, on y va, on le fait ». Elle s'est quand même défendue, mais il n'y avait pas le choix.
3: Elle a appris à se défendre déjà depuis tout petite. C'est aussi peut-être ce qui lui a donné sa force pour la suite.
4: Peut-être, parce qu'elle était vraiment seule, solitaire. Même les enfants qui étaient avec elle à l'orphelinat disaient elle partait dans un coin avec un bouquin. Elle ne se mettait pas avec les autres. Je pense qu'elle se protégeait plus qu'autre chose.
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3: Marilyn Monroe, c'est aussi une féministe, une femme engagée en 1954, épuisée par des rôles stéréotypés en rupture avec les studios de la Fox. Elle fonde Marilyn Monroe Production. Elle devient alors l'une des premières femmes à diriger sa propre entité à Hollywood. Marilyn défend aussi d'autres causes. On retrouve Ted Rota.
4: Absolument, il y a une anecdote qui est très très jolie, c'est que Ella Fitzgerald, qui devait chanter au Bancambo, mais personne ne voulait parce que les Noirs étaient interdits. Et Marilyn, qui adorait Ella Fitzgerald, a téléphoné au directeur en disant « Si vous engagez Ella Fitzgerald, je serai là tous les soirs pendant 2 semaines et ça vous fera une superbe pub. » Et c'est là que la première noire qui a chanté au Mocambo, qui est Ella Fitzgerald, a pu chanter et Marilyn a tenu ce qu'elle a dit. Tous les soirs, elle était là et c'est devenu un succès phénoménal. Quoi.
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3: Marilyn Monroe est morte dans la nuit du 4 au 5 août 1962, officiellement d'une surdose de médicaments. Elle avait 36 ans. Mais les circonstances qui entourent sa mort restent floues. Certains remettent en cause la tête du suicide. Ted Rota estime aussi qu'il y a des zones d'ombre en lien avec la relation qu'elle aurait entretenue avec le président John Kennedy. Son Happy Birthday reste d'ailleurs parmi les scènes cultes de Marilyn Monroe.
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0: Mr. Regis.
1: T'as déjà passé.
0: C'est vrai.
1: Mais j'apprécie.
0: C'est pour le prochain.
1: J'ai l'intention qui compte. Ouais, le prochain, c'est dans longtemps.
0: Allez, en tout cas, c'était Ted Rota, fan neuvillois inconditionnel de Marilyn Monroe. Il s'exprimait sur les 100 ans de la naissance de son idole au micro de Sarah Massy.
1: Il est content, Pharrell, content. Il le dit à qui veut bien l'entendre sur ce titre qui avait fait le buzz il y a déjà quelques années. On se souvient notamment de ces vidéos virales hein, qui avaient circulé un peu partout sur Internet où chacun y allait de sa petite chorégraphie en étant aussi content que Pharrell Williams. On vous souhaite d'être tout aussi heureux en ce mardi matin. C'était le titre Happy.
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0: Et on est aussi très content de partager avec vous ce son qui réveille. Vous nous avez fait vos propositions via le WhatsApp de la radio au 079 689 20 20. Des propositions qui nous sont venues donc de toutes parts et que l'on vous partage ce matin avec beaucoup de soleil dans le cœur, dans la voix également. Et une belle rencontre il y a quelques années déjà entre Soprano et les Magic System. Les Magic System accompagnés de Soprano pour ce très bon Chéri Coco qui nous aura accompagné jusqu'à 6h31. Peut-être que c'était un moyen pour vous de vous souvenir du passage justement de Magic System au Dricino Festival. C'était vendredi dernier. Vous pouvez aller revivre cet événement en photo sur notre site.

0: The Loneliest, c'était Maneskin à l'instant sur RJB.
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0: Après un hiver peu enneigé et un printemps particulièrement sec, certains grands lacs suisses affichent déjà des niveaux d'eau habituellement bas. De quoi alimenter l'inquiétude autour de leur avenir face au réchauffement climatique, Régis.
2: C'est ce que détaille le Blick ce matin en prenant notamment l'exemple du lac de Constance. Ce dernier est actuellement dans la fourchette basse des niveaux observés habituellement à cette période de l'année. En cause, plusieurs mois de déficit de précipitations. Depuis octobre, pluie et neige ont été inférieures à la moyenne sur une grande partie du bassin versant.
0: Et le manque de neige dans les Alpes joue un rôle particulièrement important.
2: Mais en temps normal, le manteau neigeux constitue une réserve d'eau qui alimente progressivement les rivières puis les lacs au printemps et au début de l'été. Cette année, cet apport est beaucoup plus limité, souligne le Blick. Selon les spécialistes, quelques épisodes pluvieux attendus ces prochains jours pourraient permettre une légère remontée du niveau du lac. Mais cela ne suffira pas.
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3: Rencontre avec un duo qui va de l'avant avec la légèreté d'une feuille de millefeuille, Polygone. Ils sont venus à la maison pour nous raconter leur dernier single, Oublier quelqu'un. Rassurez-vous, leur mémoire va bien, la preuve au micro de Steve.
4: Leur deuxième mini-album est sorti il y a un an. Le duo lausannois Polygone repart au pays des rêves avec un nouveau single. On les a attrapés au vol avant qu'ils ne nous échappent pour parler de leur univers musical, de la vie après l'album et de leur nouvelle pépite introspective. Pauline, chanteuse et claviériste, et Hugo, batteur et parfois choriste, bonjour.
5: Bonjour.
6: Hello.
4: Polygone, c'est donc un duo, vous faites dans la pop indé, d'aucuns diraient électropop vu l'omniprésence de vos synthés, et vous cultivez surtout un amour certain pour l'onirisme et un peu de mélancolie. Qu'est-ce qui vous fascine tant dans ces univers ?
5: Alors c'est de pouvoir raconter des choses différentes et dans la nuance, je pense, dans la mélancolie, il y a toujours un peu ce côté de tristesse et de joie en même temps qui nous intéresse et qui, je trouve, fait des belles choses en musique aussi, dans les textures et dans les sons.
4: Pauline, il y a aussi une envie de chanter la vie, ses espoirs, ses peurs, ses promesses, ses tristesses. Ce sont des thématiques assez prépondérantes chez vous. Vous êtes attaché au réel et, si possible, intérieur.
5: Ouais, on aime bien les choses vraies. Même dans, si on regarde dans les films qu'on regarde et tout ça, on aime moins le fantastique ou les choses comme ça. Je pense qu'il y a, quelque chose dans la vie quotidienne qui est intéressant et touchant. Et on aime bien aller chercher là-bas les émotions, quoi.
4: J'ai quand même noté d'autres thématiques qui reviennent. Il y a l'eau, par exemple, avec les larmes, les baleines, la tempête, etc. Et puis les maisons et les portes. Vous avez un rapport privilégié avec ces éléments ?
5: Ouais, peut-être. En tout cas, la maison, c'est vrai que ça revient beaucoup. L'eau, j'avais pas trop vu avant. Mais cette idée un peu de refuge, d'endroit où on est bien et ça peut, ça peut facilement se dessiner quoi avec l'objet de la maison. Donc oui, on y est attaché.
4: Hugo, on vous connaît pour votre projet trip-hop Minus One. Ici, l'approche est plus minutieuse pour un batteur. Est-ce que vous freinez beaucoup vos ardeurs, même s'il y a quelques passages assez vigoureux ?
6: Non, disons que je ne fais pas les mêmes choses dans l'aspect créatif aussi. Dans Polygone, j'ai l'impression d'avoir un autre rôle. Je fais pas mal de production au Pauline aussi, on fait ça les deux. Mais disons que j'utilise mes capacités rythmiques un peu aussi au service des synthés et tout ça. Enfin, je mélange plein de mes influences et de mon parcours musical pour faire un peu une synthèse avec la batterie, les synthés et la prod, plein de choses.
4: Vous pianotez beaucoup pendant les concerts ou dans les enregistrements ?
6: Pianoter, non, je pense que c'est un bien grand mot.
4: Il y a la batterie électronique.
6: Oui, j'essaie de faire ça. Après, j'aime bien les synthés, donc je sais me débrouiller, mais disons que je suis plus batteur à l'origine, donc je pense que je me complique pas trop avec l'harmonie, mais du coup, j'essaie de créer des textures un petit peu nouvelles, des choses qui sonnent bien à l'oreille pour en faire nos chansons et nos prods.
4: Et il y a un petit peu de voix aussi de temps en temps qui vient.
6: Ouais, j'essaye de chanter des fois, ouais, ça arrive.
4: Ça va ? Il s'en sort bien ?
5: Ouais, super.
4: Mais c'est vraiment discret, on sent qu'il n'y a pas encore tout qui est validé.
6: Non, c'est clair. Et bah, vu que c'est Pauline qui écrit les textes, je viens plus en soutien derrière des fois pour faire des chœurs, des choses comme ça. Mais c'est vrai que j'ai pas une grosse place de chanteur leader dans le projet, quoi.
4: Enfin, parlons de cette électronique et ces synthétiseurs. C'est vraiment la base sonore de vos compositions. Qu'est-ce qui vous attire dans ces instruments numériques? Bah, surtout vous, Pauline, puisque vous pianotez.
5: Je pense que c'est le fait de pouvoir vraiment jouer. Enfin, moi, je suis pas pianiste non plus. Voilà, j'ai pas des grandes compétences là-dedans non plus. Mais je trouve qu'il y a vraiment un aspect de jeu avec le synthé. En fait, tout est très visuel aussi. Tu touches un bouton, ça change le son. Donc, c'est un peu, ouais, c'est un terrain de jeu assez sympa et où on peut explorer plein de choses. Enfin, c'est infini, quoi.
4: Pauline Hugo, vous restez par là, on va écouter justement un extrait de cet album En cas de tempête, sorti l'an passé. Ce sera le titre phare, Tempête. Et nous, on va continuer de papoter juste après. Polygone dans AOC.

0: Tempête, morceau issu du dernier album de Polygone, En cas de tempête. Le duo lausannois est toujours avec nous. Hugo, Pauline, on l'a dit, on vous reçoit pour parler de votre nouveau single Oubliez quelqu'un, sorti aux portes du printemps. On retrouve vos parterres de synthétiseurs et votre spleen pop en dentelle. Musicalement, on est sur du connu, même si, Pauline, j'ai trouvé votre voix plus naturelle, un peu moins passée par les filtres. C'était voulu ?
1: Je pense que cette chanson, elle a plus le format vraiment de la chanson. C'est la première fois où j'avais l'impression de raconter une histoire du début à la fin sans arriver avec un refrain qui coupe parfois un peu cette histoire. Donc peut-être que naturellement ça s'est fait un peu plus dans ce format-là aussi pour la voix, mais c'était pas forcément voulu non plus.
0: Niveau paroles, vous abordez le thème du souvenir et donc de l'oubli. Vous dites que c'est une de vos chansons les plus intimes. Dans quel sens ?
1: Eh ben justement dans ce sens-là où ça parle vraiment de quelque chose d'hyper universel finalement parce qu'on a déjà tous oublié quelqu'un, mais c'est vraiment c'est cette histoire du début à la fin qui raconte le fait en fait qu'on croise quelqu'un, que ça fait hyper longtemps qu'on l'a pas vu et que en fait on se rend compte qu'on l'a oublié ou qu'elle fait plus partie de notre vie, et ça c'est quelque chose que tout le monde a vécu un jour ou l'autre, donc c'est intime et en même temps universel quoi.
0: Hugo, dans l'approche musicale de ce nouveau single, on l'a dit, il n'y a pas énormément de surprises. Est-ce qu'il y a eu des choses quand même qui ont été faites différemment ?
2: Je pense que ça a été un petit peu la suite logique des choses après l'EP. On a commencé dans le dernier EP, donc En cas de tempête, à développer l'aspect plus acoustique avec une vraie batterie qu'on faisait moins avant, avec aussi beaucoup plus de choses qui ont été faites à la maison. Je dirais que c'est plus, ça s'est fait un petit peu tout seul dans la suite des choses comme ça. Mais du coup, il y a un peu une identité nouvelle qui s'inscrit petit à petit, et puis les prochains morceaux aussi sont sur d'autres rails, et on se réjouit de les faire écouter.
0: On va parler un peu de la suite, comment faire vivre un petit peu ce projet. Il y a eu pas mal de concerts jusqu'ici, est-ce que vous restez sur le même rythme ?
1: Là, les concerts se calment un petit peu, on va jouer à la Paille à Métabier en juillet, et quelques concerts par-ci par-là. Et on a envie d'explorer un peu des nouvelles choses, d'aller peut-être un peu plus frontalement dans la musique. Donc on est un peu en restructuration, mais on continue.
0: Est-ce que c'est ce qui arrive quand on sort des singles ? Alors, il y en a eu un avant, il y a celui-ci. Est-ce qu'ils vont faire partie d'un tout et d'un EP ou d'un album futur à venir ?
2: Pour l'instant, non, ils ne vont pas faire partie d'un quelconque EP ou album. Mais on est en cours de réflexion, on ne sait pas trop. Mais a priori, non, on est parti sur autre chose. D'autres nouveaux morceaux qu'on est en train de faire, qui vont éclore bientôt. Et voilà, on est en train de bosser dessus.
0: Mais dans la même veine musicale.
2: Oui, alors comme disait Pauline, je pense qu'on prend un tournant un petit peu plus frontal aussi dans nos nouveaux arrangements, nouvelles compos. Un petit peu plus rock quand même. Et un petit peu moins, entre guillemets, sympathique. Je pense qu'on a envie de changer un petit peu aussi d'esthétique pour ça.
0: Il y aura plus de légèreté, plus cette petite légèreté un peu sous-jacente. On n'est plus dans la féerie, ça devient massif, c'est ça ?
1: Ouais. Gros groupe de métal. Non, ça reste nous, je pense, mais peut-être qu'on a envie de, surtout, on a aussi envie en concert, en fait, de faire un peu plus danser les gens. On se rend compte que c'est aussi sur scène qu'on a envie, nous, de s'exprimer et donc d'aller un peu plus, un peu plus droit au but, quoi. Donc mais après, c'est un tournant, un gentil tournant, quoi.
0: Merci beaucoup.
1: Merci.
2: Merci pour l'invitation.
0: Le duo Polygone qui continue son voyage au pays des rêves synthétiques avec un nouveau single, Oubliez quelqu'un, qu'on va écouter sans plus tarder en guise de conclusion.

0: douceur et onirisme. C'était le dernier single du duo lausannois Polygone, Oubliez quelqu'un. Ils étaient nos invités dans AOC et vous pouvez réécouter cette rencontre en passant sur notre page web.
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0: Wake Me Up, chanson de circonstance, signée Aloé Black.
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0: Il y a un siècle, Régis, presque jour pour jour, une icône voyait le jour. Marilyn Monroe est née le 1er juin 1926 à Los Angeles. Et hier, donc, on commémorait les 100 ans de sa venue au monde.
2: Norma Jean Mortensen, de son vrai nom, a marqué l'âge d'or d'Hollywood jusqu'à sa mort mystérieuse. C'était le 5 août 1962. Le Neuvillois Ted Rota a découvert Marilyn quand il avait 11 ans. Depuis, elle fait partie de son quotidien. Il possède une énorme collection de près de 10 000 objets à son effigie. Sarah Massier l'a rencontré dans son antre où Marilyn remplit presque tout l'espace.
3: Affiches, statues, livres, cravates et même timbres-poste. Ted Rota n'a pas assez de place pour exposer sa collection dans son appartement. Ce fan inconditionnel admire la star, mais aussi est peut-être plus encore la femme derrière l'icône. Et quand on lui demande ce qu'il retient de Marilyn, ce n'est pas la gloire ni les paillettes.
4: Beaucoup, beaucoup de tristesse. Voilà ce que je retiens de Marilyn. Quelqu'un qui s'est battu pour y arriver, mais qui a été seul toute sa vie.
3: Une vie compliquée qui commence, on peut dire, presque à la naissance.
4: Oui, ben, à la naissance, on ne la voulait pas. Elle a risqué d'être assassinée par sa grand-mère, étouffée. Sa mère était en asile psychiatrique. Elle a une vie difficile, une enfance difficile, avec plein de familles d'accueil. Et bien sûr, un passage à l'orphelinat.
5: Mon cœur est un papa.
3: Marilyn Monroe est partie de rien. Elle s'est construite toute seule, avec beaucoup de persévérance. Ça n'a pas été facile, comme l'explique Ted Rota. Mais elle y est parvenue à l'époque pour percer en tant que femme. Pas le choix, raconte le fan de Marilyn. Elle a dû coucher avec certains producteurs et certains acteurs.
4: Elle savait quand même se défendre. Elle a dû le faire, mais c'était jamais avec « ok, c'est bon, ben, on y va, on le fait ». Elle s'est quand même défendue, mais il n'y avait pas le choix.
3: Elle a appris à se défendre déjà depuis tout petite. C'est aussi peut-être ce qui lui a donné sa force pour la suite.
4: Peut-être, parce qu'elle était vraiment seule, solitaire. Même les enfants qui étaient avec elle à l'orphelinat disaient elle partait dans un coin avec un bouquin. Elle ne se mettait pas avec les autres. Moi, je pense qu'elle se protégeait plus qu'autre chose.
3: Marilyn Monroe, c'est aussi une féministe, une femme engagée en 1954, épuisée par des rôles stéréotypés en rupture avec les studios de la Fox. Elle fonde Marilyn Monroe Production. Elle devient alors l'une des premières femmes à diriger sa propre entité à Hollywood. Marilyn défend aussi d'autres causes. On retrouve Ted Rota.
4: Absolument, il y a une anecdote qui est très très jolie, c'est que Ella Fitzgerald, qui devait chanter au Bancambo, mais personne ne voulait parce que les Noirs étaient interdits. Et Marilyn, qui adorait Ella Fitzgerald, a téléphoné au directeur en disant « Si vous engagez Ella Fitzgerald, je serai là tous les soirs pendant 2 semaines et ça vous fera une superbe pub. » Et c'est là que la première noire qui a chanté au Mocambo, qui est Ella Fitzgerald, a pu chanter et Marilyn a tenu ce qu'elle a dit. Tous les soirs, elle était là et c'est devenu un succès phénoménal. Quoi.
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3: Marilyn Monroe est morte dans la nuit du 4 au 5 août 1962, officiellement d'une surdose de médicaments. Elle avait 36 ans. Mais les circonstances qui entourent sa mort restent floues. Certains remettent en cause la tête du suicide. Ted Rota estime aussi qu'il y a des zones d'ombre en lien avec la relation qu'elle aurait entretenue avec le président John Kennedy. Son Happy Birthday reste d'ailleurs parmi les scènes cultes de Marilyn Monroe.
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8: Happy birthday to you. Happy birthday, Mr. President. 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
0: Mr. Regis.
2: T'as déjà passé.
0: C'est vrai.
2: Mais j'apprécie.
0: C'est pour le prochain.
2: C'est l'intention qui compte. Ouais, alors, le prochain, c'est dans longtemps.
0: Allez, en tout cas, c'était Ted Rota, fan neuvillois inconditionnel de Marilyn Monroe. Il s'exprimait sur les 100 ans de la naissance de son idole au micro de Sarah Massy.
2: Oh, il il est content, Pharrell, content, content, content. Il le dit à qui veut bien l'entendre sur ce titre qui avait fait le buzz il y a déjà quelques années. On se souvient notamment de ces vidéos virales qui avaient circulé un peu partout sur Internet où chacun y allait de sa petite chorégraphie en étant aussi content que Pharrell Williams. On vous souhaite d'être tout aussi heureux en ce mardi matin. C'était le titre Happy.
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0: Et on est aussi très content de partager avec vous ce son qui réveille. Vous nous avez fait vos propositions via le WhatsApp de la radio au 079 689 20 20, des propositions qui nous sont venues donc de toutes parts et que l'on vous partage ce matin avec beaucoup de soleil dans le cœur, dans la voix également, et une belle rencontre il y a quelques années déjà entre Soprano et les Magic System. Les Magic System accompagnés de Soprano pour ce très bon Chéri Coco qui nous aura accompagné jusqu'à 6h31. Peut-être que c'était un moyen pour vous de vous souvenir du passage justement de Magic System au Dricino Festival. C'était vendredi dernier. Vous pouvez aller revivre cet événement en photo sur notre site.

0: The Loneliest, c'est Maneskin à l'instant sur RJB.
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0: Après un hiver peu enneigé et un printemps particulièrement sec, certains grands lacs suisses affichent déjà des niveaux d'eau habituellement bas. De quoi alimenter l'inquiétude autour de leur avenir face au réchauffement climatique, Régis.
2: C'est ce que détaille le Blick ce matin en prenant notamment l'exemple du lac de Constance. Ce dernier est actuellement dans la fourchette basse des niveaux observés habituellement à cette période de l'année. En cause, plusieurs mois de déficit de précipitations. Depuis octobre, pluie et neige ont été inférieures à la moyenne sur une grande partie du bassin versant.
0: Et le manque de neige dans les Alpes joue un rôle particulièrement important.
2: Mais en temps normal, le manteau neigeux constitue une réserve d'eau qui alimente progressivement les rivières puis les lacs au printemps et au début de l'été. Cette année, cet apport est beaucoup plus limité, souligne le Blick. Selon les spécialistes, quelques épisodes pluvieux attendus ces prochains jours pourraient permettre une légère remontée du niveau du lac. Mais cela ne suffira pas à combler le retard accumulé. Pour cela, il faudrait des périodes de précipitations abondantes et durables. Or, les tendances pour cet été restent plutôt chaudes et sèche.
0: Et Régis, autre particularité, contrairement à de nombreux lacs suisses, le lac de Constance n'est pas régulé artificiellement.
2: Non, son niveau dépend directement des conditions météorologiques, ce qui le rend plus sensible aux épisodes de sécheresse. Pour l'instant, les chercheurs ne constatent pas de problème majeur concernant la qualité de l'eau. Les principales conséquences concernent surtout les zones proches des rives, avec des impacts possibles sur certains habitats ou zones de reproduction des poissons. Les scientifiques se veulent toutefois rassurants, rappelle le Blick. Qu'un assèchement des grands lacs suisses reste très improbable à l'avenir. Les défis les plus importants liés au changement climatique sont ailleurs, notamment dans le réchauffement de l'eau, les vagues de chaleur plus longues et les perturbations de l'équilibre écologique des lacs.
0: Et dans d'autres actualités, on apprend ce matin qu'un agriculteur vaudois a été condamné à une peine privative de liberté de 160 jours avec sursis pendant 5 ans. Son crime, Régis, avoir détruit la voiture d'un inspecteur cantonal sous un amas de fumier et menacé ce fonctionnaire et l'un de ses collègues venus contrôler son exploitation. C'était à l'été 2025.
2: C'est ce que rapporte le journal La Côte ce matin. Selon le jugement rendu par ordonnance pénale, le procureur a reconnu l'agriculteur coupable de dommages à la propriété, de menaces contre des fonctionnaires, d'empêchement d'accomplir un acte officiel et d'insoumission à une décision de l'autorité. L'homme devra en outre payer une amende de 600 francs lors d'un contrôle. Le prévenu avait déversé à deux reprises de la paille souillée et de fumier sur le véhicule de l'un des inspecteurs, le détruisant complètement. Il avait également proféré des menaces à l'encontre de deux fonctionnaires.
0: Et puis sinon, on va terminer ce tour des journaux avec un petit air de vacances, précisément de camping, puisqu'on peut lire ce matin que la construction de nouveaux campings en Suisse est quasiment irréaliste.
2: C'est ce que révèle ce matin l'association fêtière du secteur Swisscamps, citée par le Blick. L'organisation met en garde contre des pénuries de places durant la haute saison. Elle souligne notamment que les lourdes contraintes réglementaires et la longueur des procédures d'autorisation de construire freine la création de nouveaux sites. Swisscamps s'attend même plutôt à de nouvelles fermetures. Selon le Blick, les dangers naturels s'accentuent avec le changement climatique, tandis que les exigences en matière d'investissement et la pression réglementaire augmentent. L'association plaide dès lors pour des solutions fondées sur l'évaluation des risques plutôt que pour des fermetures systématiques, ainsi que pour un soutien à l'innovation et aux concepts durables, y compris dans le domaine de la sécurité.
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0: quand même. Titre signé M. Pokora dans cette matinale.
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2: Le masculinisme est désormais considéré en France comme un enjeu de sécurité publique. Dans son dernier rapport sur l'état du sexisme, le Haut Conseil à l'égalité appelle à une stratégie nationale de prévention face à ces discours qui défendent la domination masculine et accusent les femmes d'être responsables du mal-être des hommes.
0: Dans une société où les débats autour de l'égalité entre les sexes se polarisent, les enfants, eux aussi, observent le monde qui les entoure et se construisent déjà une vision de la place des femmes et des hommes dans la société. On leur a demandé ce que représente pour eux l'égalité.
3: Bah, on est tous des êtres humains en fait. Ils peuvent tous faire la même chose.
4: Ils doivent être égaux.
5: Bah, moi je pense que c'est les deux la même chose. Sauf que bah, les hommes c'est les hommes et les femmes c'est les femmes.
6: Non, ils peuvent pas être égaux. C'est deux choses différentes. Bah, la femme elle fait la vaisselle et le ménage. Puis l'homme pas.
0: Derrière certaines phrases un brin provocatrice qui peuvent faire sourire les enfants reproduisent aussi ce qu'ils voient finalement au quotidien. Très tôt, ils identifient des différences entre les femmes et les hommes dans les comportements, les habitudes ou la répartition des tâches.
7: Alors les femmes, elles peuvent avoir des bébés et les hommes, ils peuvent pas avoir. Puis... Je vois des fois mon père, il n'aime pas vraiment faire la vaisselle. C'est plutôt ma mère.
8: Ceux qui pensent que les femmes ne peuvent pas être comme les hommes, bah, c'est des hommes juste qui veulent un peu se vanter.
9: Tout le monde peut faire ce que fait un homme. Il n'y a aucun point que je connaisse où les femmes sont moins fortes que les hommes.
10: Par exemple, le sport, ils ne sont pas plus fortes que les hommes, je sais pas.
8: Alors on dit souvent que les femmes sont moins fortes que les hommes. Alors je sais pas si c'est exactement vrai, mais je pense quand même qu'il y a une part de vérité là-dedans. Mais elles font plein de choses aussi que les hommes n'arrivent pas à faire.
9: Parce que c'est juste bête, parce que tout le monde est des êtres humains et tout le monde a les mêmes droits.
8: Je me sens pas supérieure aux filles, mais je pense pas que je suis moins bien que les filles.
10: Je m'amuse autant avec les garçons qu'avec les filles.
9: Il y a des trucs que je suis pas habituée à faire, comme tout ce qui est mode, s'occuper des enfants.
2: Au final, face au discours masculiniste, les enfants trouvent parfois les mots les plus simples pour défendre l'égalité et tenter de faire changer les mentalités.
7: Je sais pas, parler, dire.
10: Ben, je pense qu'ils devraient se mettre à leur place.
8: On pourrait leur mettre à la place des femmes pendant un bon bout de temps, puis comme ça, ils comprendront.
6: Oui, mais ça donne beaucoup de boulot.
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0: Lady Gaga et ce titre Alejandro pour nous accompagner jusqu'au moment de possiblement gagner de jolis cadeaux.
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2: 80 francs par exemple.
0: C'est totalement possible.
2: Bah, c'est une belle manière de démarrer son mois de juin en prévision des vacances qui arrivent gentiment, qui commencent à se faire... peu désiré quand même. Hein. On sent que ça commence
0: ça
2: à poindre cette histoire, ça commence à titiller. 80 francs, ça pourrait vous aider à faire des petits achats avant de partir, par exemple, à enjoliver exact. Votre quotidien. Mais pour ça, il faut passer par la case son mystère, passer par la case surtout bonne réponse autour de notre son mystère. C'est ce qu'on vous propose de venir nous donner maintenant si vous pensez avoir une idée, peut-être la bonne, on l'espère pour vous. Appelez-nous et d'ici là, eh bien, on réécoute ce son mystère.
0: (32) 482 60 20, une possibilité en plus de gagner un joli bonus autour du son mystère si vous êtes le premier appel de ce mardi matin. À vous de tenter donc votre chance tout de suite. Bonjour.
3: Bonjour.
0: Bienvenue parmi nous, comment ça va?
3: Bien et vous?
0: Mais bien, merci. Vous êtes le premier appel donc sur ce jeu, c'est top, c'est un avantage. C'est que vous avez donc ce bonus que vous pouvez gagner. Une question qui vous tend les bras pour la choisir. Il nous faut un chiffre entre 1 et 5, s'il vous plaît.
3: Le 3.
0: La troisième, qui est celle-ci? On part dans l'histoire. Quand a commencé la Première Guerre mondiale?
3: En 45.
0: La Première Guerre mondiale a commencé en 45. C'est votre dernier mot?
3: Non, 39.
0: C'est votre dernier mot?
3: Oui.
2: Aïe, aïe, aïe.
0: C'est la deuxième, ça.
2: C'était la deuxième.
3: C'était
2: La première, c'était avant.
0: En 14.
2: En 14, ouais.
0: Et jusqu'en
2: 18.
0: Voilà. Bon, c'est pas grave. Ça vous laisse quand même cette possibilité de nous faire votre proposition selon vous. Le son mystère ce matin, c'est quoi?
3: Moi, je pensais à un gobelet avec des dés qu'on secoue.
0: C'est une idée intéressante, malheureusement pas la bonne ce matin. Ce n'est donc pas un gobelet avec des dés à l'intérieur et qu'on secoue. Mais bien essayé, merci beaucoup. On vous souhaite une belle journée.
3: Merci. Au revoir, bonne
0: journée.
3: Au revoir,
0: merci. 032 482 60 20. À vous de tenter votre chance sur ce mardi matin.
2: Allô, bonjour.
4: Bonjour.
2: Quel est votre prénom?
4: Eric.
2: Bonjour Eric, vous allez bien?
4: Ça va et vous?
2: Ça va bien, merci. On espère que ce son mystère va vous sourire ce matin avec ses 80 francs de cadeaux. À quoi pensez-vous?
4: Alors, vous avez été à un mariage et puis le soir tard ou bientôt le matin, vous avez enregistré le départ des mariés avec l'auto, avec tous les petits chenilles qui traînent derrière.
2: Ah oui, oui, les fameuses boîtes de conserve qu'on attache derrière la voiture.
4: Voilà, oui.
2: C'est une idée originale qui nous amène dans des choses intéressantes. Malheureusement, ce n'est pas exactement ça, ce n'est pas encore ça du moins. Imaginez bien que notre collègue Sven ici qui enregistre les sons mystères n'est pas resté levé jusqu'au bout de la nuit pour enregistrer le départ des mariés.
0: Ce n'est pas le dernier à se coucher en général.
2: Ce n'est pas le dernier à se coucher, mais là pour le coup, non, il est quand même allé au lit avant les autres.
4: On cherchera une autre idée.
2: Exactement. Merci d'avoir joué avec nous, Eric, et bonne journée.
4: Bonne journée, au revoir.
0: Au revoir. Ah ben voilà, on a fait de l'avance ce matin. On espère que vous avez noté ces réponses sur un coin de feuille pour les avoir bien avec vous. Au chaud, c'est 80 francs qui vont rester avec nous encore jusqu'à 9h. On pourra peut-être y rejouer au son mystère tout à l'heure. Ou bien alors sinon, ce sera demain avec 10 francs en plus dans la cagnotte.
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0: Régis, les logements poussent comme des champignons à Reconvilliers. En 5 ans, une cinquantaine d'appartements a vu le jour et une vingtaine d'autres est actuellement en cours de construction.
2: Et ce n'est pas terminé car des permis pour une trentaine d'appartements sont déjà délivrés, sans compter un nombre similaire de permis déposés ou sur le point d'être concrétisés. Un marché immobilier florissant qui semble répondre à un besoin d'après Étienne Gaffner, conseiller municipal en charge de l'aménagement du territoire.
5: Je pense qu'il y a une demande, parce que les appartements se remplissent extrêmement rapidement. Et je pense que je suis le meilleur exemple. Ça fait 4 ans que j'ai déménagé à Reconvilliers. Donc je pense qu'il y a de l'attractivité, c'est aussi pour ça que je suis là. Et les raisons principales, je pense que c'est vrai que l'autoroute apporte forcément quelque chose. On est très vite à Bienne, on est très vite partout. ça reste une situation financièrement intéressante. Les prix de l'immobilier ici dans la vallée sont incomparables aux prix de l'immobilier sur le Seeland ou bien sur Berne. Et finalement, c'est un lieu où on a tout. On a les écoles, on a les commerces, on est dans la nature. Donc je pense qu'il y a suffisamment d'arguments pour venir habiter ici.
6: Cette tendance, elle est propre à Reconquiller ou de manière générale dans diverses communes du Jura bernois?
5: Alors je pense que c'est une tendance quand même assez globale, que pas mal de gens aussi de la région biennoise viennent habiter dans la région. Peut-être aussi un des critères depuis le Covid qui peut expliquer cela, c'est aussi le télétravail. C'est vrai qu'actuellement, les gens travaillent 1 à 2 jours en télétravail. Et ça permet aussi de faire plus de déplacements pour aller sur son lieu de travail. Donc je pense que ça peut aussi être un argument qui joue en cette faveur.
6: De manière générale, quel regard vous portez en tant que commune sur l'arrivée de nouveaux projets immobiliers?
5: Je dirais de manière générale plutôt positif, parce que le but c'est forcément aussi de développer notre village. Maintenant, on a assez peu de marge de manœuvre sur ces projets. Donc notre rôle, c'est surtout de contrôler qu'ils soient faits dans les règles de l'art, que tous les règlements soient respectés. Et en dehors de ça, on est plutôt aussi pour le développement du village, donc aussi pour ces projets.
0: Et c'était Étienne Gaffner et il répondait à Estelle Herman. Le conseiller municipal en charge de l'aménagement du territoire revenait sur les nombreux projets immobiliers construits ou prévus à Reconvilliers. À noter encore aussi d'ailleurs que dans la commune, nouveau logement ne rime pour l'instant pas forcément avec évolution démographique. Cette situation immobilière en plein essor ne semble pas impacter le nombre d'habitants dans la commune qui reste stable à 2500 âmes.

0: Dream as One, c'était Miley Cyrus.
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0: Quand on traverse une frontière, on change parfois de langue, de monnaie ou de culture. Mais ce matin, on va parler d'un endroit du globe où on change carrément de côté de la route, Sven.
1: Oui, parce que au plus proche de chez nous, et dans une grande majeure partie des cas, les endroits où l'on roule à gauche sur la route, eh bien ce sont sur des îles. On y arrive donc très simplement et il n'y a pas tant de tracasseries routières. Mais ce n'est pas comme ça partout, Régis. Entre la Chine et Macao, par exemple, on peut changer de côté de route très simplement et sans rien y voir. Vous roulez tranquillement sur la gauche de la route, puis quelques secondes plus tard, sans vous arrêter, vous vous trouvez à rouler à droite. Et inversement, bien sûr. Sans demi-tour, sans carrefour, sans croisement dangereux. Et c'est bien ça la spécialité du pont Fleur de Lotus entre Macao et la Chine. Pour bien comprendre, il faut quand même un peu d'histoire. À Macao, les voitures roulent à gauche, donc, comme au Royaume-Uni par exemple. Un héritage de l'époque où le territoire était administré par le Portugal, qui roulait lui aussi à gauche jusqu'en 1928. Macao, lui, n'a jamais changé. Mais dès qu'on entre en Chine continentale, les voitures roulent à droite. Il fallait donc trouver une solution et les ingénieurs ont imaginé un échangeur spectaculaire. Vu du ciel, la route forme deux grandes boucles qui se croisent et permettent aux voies de permuter progressivement. Les voitures passent littéralement d'un côté à l'autre sans jamais couper la circulation. Le pont mesure environ 1,8 km de long et 30 mètres de large avec trois voies dans chaque direction. Il a été inauguré autour de l'an 2000 pour relier Macao à l'île chinoise de Hengqin. Et quand on regarde les images aériennes, le résultat est assez impressionnant. On a presque l'impression de voir un gigantesque casse-tête routier dessiné au-dessus de l'eau. Tout ça pour résoudre un problème très simple en apparence, savoir de quel côté il faut rouler.
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0: Natural par Imagine Dragons à 7h passée de 50 minutes presque tout pile.
1: Ouais, le moment de se dire ah, je ferais bien une petite pause là au bureau ou sur le chantier. Eh bien, vous pouvez la faire vite fait, sans le dire au patron, hein, sans dire que c'est nous qu'on vous a dit ça. Mais quand même, vous prenez quelques petits instants, vous prenez votre téléphone portable, vous allez sur votre ordi et vous allez répondre à notre sondage de la semaine qui est disponible sur notre site rjb.ch. On aimerait savoir comment vous avez profité de cette période avec quelques jours fériés au programme. Est-ce que vous êtes surtout reposé, vous avez passé du temps en famille? Est-ce que vous êtes allé faire beaucoup de balades et de vélo? Est-ce que vous avez avancé dans des projets personnels ou encore dans les tâches ménagères que vous n'avez jamais le temps de faire à un autre moment? Allez nous donner vos réponses sur ce sondage de la semaine.

0: Un extrait de la bande originale du film Disney Zootopia. Le titre s'appelle Zoo et il était proposé à l'instant par Shakira.
1: Et sur la suite, Queen nous arrive, le temps de vous inviter sur rgb.ch, notre site, pour revivre les événements du week-end, ou en tout cas quelques-uns en photo. On était notamment au Dricino Festival du côté de Courgenay les samedis, les soirées du vendredi et du samedi sont à vivre encore en photo, tout comme le match de football américain entre les Rams et les Thunder de Berlin.
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0: Deux artistes qui sont mélangés, Angèle et Dua Lipa sur ce titre Fever.
1: Oui.
0: Et puis Dua Lipa qui doit être fortement contente en plus.
1: Oui, oui, vous vouliez, c'est là que vous vouliez en venir, d'accord, en parlant de mélange. Ben oui, il y a eu du mélange aussi du côté de Dua Lipa, du mélange officiel devant devant le curé et tout, hein, en bonne et due forme comme on dit, puisque la chanteuse s'est mariée à l'acteur britannique Callum Turner, c'était dimanche dernier à Londres.
0: Dommage.
1: Voilà. Vous pouvez faire une croix sur
0: c'est foutu.
1: Vous pouvez faire une croix sur elle, Sven. Elle vous a oublié.
0: Voilà, déjà. Elle passe vite à autre chose quand même.
1: Oui.
0: Hein.
1: Vous n'êtes pas irremplaçable. Hein. Désolé de vous le dire, mais
0: on voit ça.
1: Voilà.
0: Bon, ma foi, on va aller sécher nos larmes vers Lauren Daigle en musique, You Say, et puis ensuite, on aura aussi de la nouveauté musicale en compagnie de David Guetta, notamment, c'est prévu pour les alentours de 8h20 ce matin.

0: You Say, Lauren Daigle, juste avant de mettre le cap sur la nouveauté musicale de ce mardi.
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2: Dans la liste des collaborations qui cartonnent, Sven, il y a un nom qui revient assez souvent, c'est celui de David Guetta.
0: Ouais, c'est vrai, Régis, que le DJ français est au cœur de nombreux titres à succès. Quand il s'allie à Sia, par exemple, eh bien c'est déjà presque un tube. Et depuis quelques années, c'est un peu le même chemin pour ses singles avec la chanteuse américaine Bébé Rexha. On se souvient par exemple de I'm Good, leur reprise du titre Blue d'FL65. Alors oui, on peut dire que le taf était déjà fait en partie en tout cas, mais ensemble ils ont aussi cartonné avec Hey Mama en 2014 ou encore My Name 4 ans plus tard. Et là, ils nous proposent Sad Girls, un titre électropop survolté qui invite à danser jusqu'au bout de la nuit, chose qui sera certainement faite la semaine prochaine pour ces 3 passages au Stade de France. D'ici là, voici ce nouveau Sad Girls par David Guetta et Bébé Rexha.
2: Sad Girls par David Guetta et Bébé Rexha.
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0: Du changement à la tête de la chambre économique Bien-Seeland. Après 13 ans au sein du comité, dont 12 en tant que présidente, Andrea B. Roche a souhaité passer le témoin.
2: C'est Joël Pouilly qui lui succède. Le directeur de l'entreprise biennoise de distributeurs Nourissa a été officiellement nommé président lors de l'Assemblée générale de l'organisation hier soir. Joël Pouilly qui nous détaille ses priorités dans le cadre de ses nouvelles fonctions.
3: En tant que nouveau président, c'est clair, on doit redéfinir une stratégie, redéfinir où veut aller maintenant la VIP sur les 4 à 5 prochaines années. Et moi, je suis quelqu'un qui suis très axé sur le dialogue entre les parties prenantes et j'espère pouvoir contribuer à faire de la Chambre économique un lieu de dialogue entre toutes les parties prenantes de notre vie économique régionale.
4: Vous dites vouloir poursuivre le travail de votre prédécesseur tout en contribuant au développement régional. Quel regard neuf vous voulez apporter à la Chambre économique ?
3: Ça fait 10 ans que je suis entrepreneur à Bienne et puis chaque entrepreneur a un regard différent et maintenant moi j'espère pouvoir continuer avec notre direction de la Chambre économique, avec le comité, à recentraliser quelles sont les priorités maintenant de nos entreprises. On vit des périodes économiques qui sont difficiles ces dernières années et l'objectif d'une Chambre économique, elle existe que si elle peut apporter une valeur ajoutée à ses membres et c'est de définir aujourd'hui et demain c'est quoi ce que les membres attendent de notre Chambre économique et ça c'est certainement pas ou plus qu'elle a fait sur les 10 dernières années.
4: Joël Pouilly, vous représentez également une nouvelle génération d'entrepreneurs. Qu'est-ce que ça change dans votre manière d'aborder les enjeux économiques ?
3: Ce qui change, et puis ce qu'on voit en entreprise depuis ces dernières années, c'est que tout va très vite. Il n'y a plus de constance, il n'y a plus de cycle, il faut s'adapter très vite et puis il faut supporter tous les chocs. Et on l'a vu que depuis le Covid, ça passe de haut en bas. Il y a des mauvaises nouvelles et des bonnes nouvelles tous les jours dans le monde. Et puis, il faut garder les pieds sur terre. Et puis, il faut surtout pouvoir essayer de garder une ligne et garder confiance en soi. Et je pense que c'est ça le plus important, c'est de ne pas paniquer à la moindre nouvelle ou au moindre choc. Et ça, c'est valable pour une entreprise, pour une PME, pour une institution et pour une chambre économique comme la nôtre.
4: Et selon vous, quel est aujourd'hui le principal défi que doivent affronter les entreprises du Seeland et de Bienne ?
3: Le très grand défi, c'est la situation économique qui est mauvaise. On le voit dans le monde. On se pose bientôt la question où c'est qu'on pourra vendre nos produits dans le monde. Et je trouve que le plus grand défi, c'est pouvoir supporter ça. Ça fait maintenant 1 à 2 années que ça dure. Il y a des entreprises qui vont mal, mais elles sont toujours là. Et pour rester là, il n'y a qu'un mot, c'est l'innovation. C'est de se dire comment on peut faire différemment, comment on peut faire mieux, comment on peut se diversifier. Et aujourd'hui, des entreprises qui sont toujours là, c'est des entreprises qui savent réagir vite.
4: Quel secteur vous semble les plus prometteurs ces prochaines années ?
3: Tous les secteurs sont prometteurs s'ils savent retravailler leurs clients, s'ils savent où ils apportent de la valeur ajoutée. Ce qui est aujourd'hui important, c'est qu'une entreprise, quelle qu'elle soit, a de l'avenir si elle sait créer sa valeur ajoutée, si elle la connaît. Et ça, c'est important et c'est se remettre en question. Il n'y a pas un secteur ou l'autre qui est, on l'a vu, que ce soit dans la pharma, l'horlogerie, la machine-outil, n'importe où, il y a des chocs qui arrivent et on n'a plus de secteur où on peut se dire « je suis tranquille, je peux dormir sur laurier ». Aujourd'hui, personne ne peut dormir sur ses lauriers et tout le monde doit en permanence se poser les bonnes questions.
0: Et c'était Joël Poli, le nouveau président de la Chambre économique Bienne-Seeland, et il répondait à Diana Dacosta. Il évoquait ses priorités dans le cadre de ses nouvelles fonctions et les défis aussi à venir pour les entreprises de la région.
2: Les Bad Wolves sur une reprise des Cranberries, un petit peu plus appuyée, énervée, électrique. C'était le titre Zombie.
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0: Il est 8h41. Pour sa dernière carte blanche de la saison, notre collègue Stan dévoile enfin pourquoi sa voix a été moins présente sur nos ondes en ce début d'année.
2: Avec un projet toujours basé sur la voix, il a repris les études à bientôt 50 ans. Et visiblement, le retour dans les études s'est fait dans la douleur.
5: Les amis, si vous m'avez un peu moins entendu cette année sur RJB, c'est parce que je me suis lancé un nouveau défi professionnel. Et qui dit reconversion, dit retour en formation. Et à bientôt 50 ans, on va pas se mentir, il n'y a pas que le corps qui vieillit, les cellules grises aussi. Après avoir bossé pendant 20 ans, je repensais à mes années étudiantes, avec plein de souvenirs de soirées arrosées, une vie paisible, avec l'avenir devant soi. J'ai donc relancé avec plaisir une phase de nostalgie estudiantine et j'ai décidé de reprendre les études.
6: Nom de Dieu.
5: Nom de Zeus. Eh bien, ça a commencé avec la livraison d'un mémoire de 50 pages que j'ai fini d'écrire malgré moi cette nuit parce que c'était la deadline. Et là, tout s'est réveillé. Les pensées en pagaille, la bibliographie à se manger, retrouver l'usage de l'orthographe, de la syntaxe, de la grammaire et surtout des synonymes quand tu réalises que tu as réussi à utiliser le même verbe 6 fois dans 3 paragraphes. Empiler des heures à écrire, écrire, puis se relire pour ne plus comprendre à force de synonymes et de phrases réécrites. Et le stress du chrono qui tourne avec ce thème qui vous envoie à gauche, puis à droite, pour finalement vous dire que ce serait sans doute beaucoup plus pertinent de passer par le centre, revenir en arrière et puis se dire qu'il est trop tard pour revenir en arrière. Pour finalement vous embarquer dans un rond-point, sans plus vraiment savoir où en sortir avec cette deadline qui vous menace autant qu'elle vous sauve, parce que sinon, eh bien, vous y serez encore dans 3 ans si on ne vous arrête pas. Et là, j'ai retrouvé toutes mes sensations d'étudiant, le doute, la peur d'écrire n'importe quoi, se mettre une pression de dingue en vous disant que la marche est impossible à gravir, finir au bout de vos nuits après 2 mois de travail acharné pour au final livrer un dossier que vous imaginiez comme le prochain Harry Potter, quand vous avez lu le sujet, et qui se termine comme un voyage au bout de l'enfer, formel écrit ou du moins très en dessous de vos fantasmes de départ. Je vous dirai quelle note j'ai eue si ça vous intéresse. La soutenance est dans 3 semaines. J'espère ne pas me faire trop défoncer. Je suis dans cette période entre deux où je me mets 0 pointé, peut-être 1 pour le papier. Peut-être que le jury sera plus indulgent que moi. Sincèrement, je l'espère. Je suis allé chercher sur le web. J'étais clairement en phase d'amnésie traumatique. Étudier, c'est hyper violent en fait. Quand on bosse, les souvenirs douloureux s'effacent. Mais je vous garantis qu'en vous y remettant 20 ans après, vous allez retrouver immédiatement votre ancienne version de vous. On ne change pas comme ça. Alors, en cette période d'examen et de remise de rapport ou de mémoire, amis étudiants, qui êtes encore dans vos vatans, vous qui finissez un diplôme fédéral, une maturité, un bachelor ou que sais-je, je vous serre fort, fort, fort, fort dans mes bras et je vous envie parce que vous avez encore la jeunesse pour passer cette épreuve de la vie. Et si vous vous lancez un challenge pareil à 40 ans ou plus vieux encore comme moi, ben je vous félicite, je vous dis bravo parce qu'il en faut de la force et du courage pour se lancer de nouveaux défis. Putain que ça fait mal.
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0: Wake Me Up, chanson de circonstance signée Aloé Black.
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2: Attendez que je recompte un petit peu les petits sous là sur la table. Ça fait 50, 60, 70. 80 francs.
0: Exactement.
2: 80 francs de cadeaux, les amis, pour vous, si vous avez la bonne réponse autour de notre son mystère ce matin. C'est le même qu'hier. Hein. Donc, si vous étiez à l'écoute hier, vous avez peut-être déjà une longueur d'avance sur ceux qui, par hasard, découvrent la matinale RJB et deviennent instantanément accro. Ouais, il y en a encore quelques-uns, paraît-il.
0: Oh.
2: Ça m'est déjà arrivé de dire je travaille pour la matinale RJB, puis qu'on me dise je connais pas. Ah. Je dis, voilà, écoutez, et puis dès le lendemain, c'est bon.
0: C'est pour ça qu'on a ces pics d'auditeurs.
2: C'est quand
0: vous sortez, que vous discutez autour de vous.
2: Exactement. Vous devriez en faire pareil, d'ailleurs, si je peux me...
0: Je réfléchir, justement.
2: Un conseil, quand vous aurez soigné vos problèmes d'allergie, sortez un petit peu, faites la promo de votre radio autour de vous. 80 francs de cadeaux, donc, pour le son mystère de ce matin qu'on réécoute, histoire de se le mettre bien dans l'oreille.
0: Peut-être que c'est quelque chose qu'on utilise quand on sort, ou peut-être pas. Peut-être que c'est quelque chose qu'on a à la maison, ou peut-être pas. Ce qui est sûr, c'est que c'est à vous de tester, et puis ensuite de nous faire vos propositions. On vous rappelle que ce n'est pas le bruit d'une roulette de casino. Ce n'est pas non plus une bille en métal qu'on met dans un mixeur, par exemple. Voilà de quoi un petit peu avancer, et de quoi vous donner des envies de jouer tout à l'heure avec nous. Ce sera aux alentours de 7h10, juste après le journal de 7h. On aura peut-être moyen de jouer à un autre moment dans cette matinale. Pour ça, il faut rester à l'affût parce que ces 80 francs, ils peuvent vous arriver à n'importe quel moment.
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0: Elles régissent presque jour pour jour, une icône voyait le jour. Marilyn Monroe est née le 1er juin 1926 à Los Angeles. Et hier, donc, on commémorait les 100 ans de sa venue au monde.
1: Norma Jean Mortensen, de son vrai nom, a marqué l'âge d'or d'Hollywood jusqu'à sa mort mystérieuse. C'était le 5 août 1962. Le Neuvillois Ted Rota a découvert Marilyn quand il avait 11 ans. Depuis, elle fait partie de son quotidien. Il possède une énorme collection de près de 10 000 objets à son effigie. Sarah Massier l'a rencontré dans son antre où Marilyn remplit presque tout l'espace.
2: Affiches, statues, livres, cravates et même timbres-poste. Ted Rota n'a pas assez de place pour exposer sa collection dans son appartement. Ce fan inconditionnel admire la star, mais aussi et peut-être plus encore la femme derrière l'icône. Et quand on lui demande ce qu'il retient de Marilyn, ce n'est pas la gloire ni les paillettes.
3: Beaucoup, beaucoup de tristesse. Voilà ce que je retiens de Marilyn. Quelqu'un qui s'est battu pour y arriver, mais qui a été seule toute sa vie.
2: Une vie compliquée qui commence, on peut dire, presque à la naissance.
3: Oui, ben, à la naissance, on ne la voulait pas. Elle a risqué d'être assassinée par sa grand-mère, étouffée. Sa mère était en asile psychiatrique. Elle a une vie difficile, une enfance difficile, avec plein de familles d'accueil. Et bien sûr, un passage à l'orphelinat.
4: Mon cœur est un papa.
2: Marilyn Monroe est partie de rien. Elle s'est construite toute seule avec beaucoup de persévérance. Ça n'a pas été facile, comme l'explique Ted Rota. Mais elle y est parvenue à l'époque pour percer en tant que femme. Pas le choix, raconte le fan de Marilyn. Elle a dû coucher avec certains producteurs et certains acteurs.
3: Elle savait quand même se défendre. Elle a dû le faire, mais c'était jamais avec « ok, c'est bon, ben, on y va, on le fait ». Elle s'est quand même défendue, mais il n'y avait pas le choix.
2: Elle a appris à se défendre déjà depuis toute petite. C'est aussi peut-être ce qui lui a donné sa force pour la suite.
3: Peut-être, parce qu'elle était vraiment seule, solitaire. Même les enfants qui étaient avec elle à l'orphelinat disaient elle partait dans un coin avec un bouquin, elle ne se mettait pas avec les autres. Moi, je pense qu'elle se protégeait plus qu'autre chose.
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2: Marilyn Monroe, c'est aussi une féministe, une femme engagée en 1954, épuisée par des rôles stéréotypés en rupture avec les studios de la Fox. Elle fonde Marilyn Monroe Production. Elle devient alors l'une des premières femmes à diriger sa propre entité à Hollywood. Marilyn défend aussi d'autres causes. On retrouve Ted Rota.
3: Absolument, il y a une anecdote qui est très très jolie, c'est que Ella Fitzgerald, qui devait chanter au Bancambo, mais personne ne voulait parce que les Noirs étaient interdits. Et Marilyn, qui adorait Ella Fitzgerald, a téléphoné au directeur en disant « Si vous engagez Ella Fitzgerald, je serai là tous les soirs pendant 2 semaines et ça vous fera une superbe pub. » Et c'est là que la première Noire qui a chanté au Mocambo, qui est Ella Fitzgerald, a pu chanter. Et Marilyn a tenu ce qu'elle a dit. Tous les soirs, elle était là et c'est devenu un succès phénoménal. Quoi.
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2: Marilyn Monroe est morte dans la nuit du 4 au 5 août 1962, officiellement d'une surdose de médicaments. Elle avait 36 ans. Mais les circonstances qui entourent sa mort restent floues. Certains remettent en cause la tête du suicide. Ted Rota estime aussi qu'il y a des zones d'ombre en lien avec la relation qu'elle aurait entretenue avec le président John Kennedy. Son Happy Birthday reste d'ailleurs parmi les scènes cultes de Marilyn Monroe.
6: Mr. President, the late Marilyn Monroe.
7: Happy birthday to you. Happy birthday to you. Happy birthday, Mr. President. Happy birthday to you.
0: Mr. Regis.
1: T'as déjà passé.
0: C'est vrai.
8: 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Armel. Le réveil a sonné trop tôt, on va arranger ça, on est ensemble jusqu'à 6h dans Avant la douche. Soyez les bienvenus avec une bonne nouvelle qui nous emmène aujourd'hui aux États-Unis où, selon une étude, les pères s'occupent de plus en plus de leur famille. On va s'intéresser dans la question à ChatGPT au rapport qui a été publié sur la qualité des transports publics régionaux en Suisse. Et puis, avoir la grulette ou la grelette, une expression qui va nous intéresser en fin.

0: d'émission dans d'Ivoire. La musique, c'est tout de suite avec Calvin Harris et Sam Smith. Il y aura également Daft Punk ou encore Santa. Et puis l'éphéméride du jour dans quelques minutes. Bon début de journée et bon réveil.
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1: Nous sommes le mercredi 3 juin, c'est le 154e jour de l'année. On fête les Kevin, les Gavin, les Clotilde et les Morand. C'est la journée mondiale pour le vélo décrétée en 2018 pour reconnaître et promouvoir la contribution du vélo aux 17 objectifs fixés par l'ONU en matière de développement durable. Le 3 juin 1845 est une date historique pour la science avec la première vérification expérimentale de l'effet Doppler qui a permis de confirmer la théorie du physicien autrichien Christian Doppler. Il avait prédit en 1842 que la fréquence d'une onde sonore ou lumineuse devait être modifiée quand il y a un mouvement relatif entre la source de l'onde et son observateur. L'expérience a été réalisée par Hippolyte Fizeau, un physicien français, sur une voie ferrée près de Paris. Il a utilisé un train pour déplacer une source sonore, un diapason, et a mesuré la fréquence du son perçu par un observateur immobile. Ces résultats ont montré que la fréquence du son était plus élevée lorsque le diapason s'approchait de l'observateur et plus basse lorsqu'il s'en éloignait, confirmant ainsi la théorie de Doppler. L'effet Doppler-Fizeau a de nombreuses applications dans divers domaines comme l'astronomie pour mesurer la vitesse des étoiles et des galaxies, en météorologie pour déterminer la vitesse des nuages et des précipitations, en médecine pour l'échographie ou encore dans les radars pour mesurer la vitesse des objets en mouvement comme les voitures ou les avions. Et puis, le 3 juin 1987 marque l'annonce officielle de la création du groupe LVMH issu de la fusion entre Louis Vuitton et Moët Hennessy, donnant naissance à l'un des plus grands groupes de luxe au monde. LVMH regroupe aujourd'hui plus de 70 marques prestigieuses dans des domaines comme la mode, les parfums, les cosmétiques, les montres et la joaillerie ou encore les vins et spiritueux. Le groupe est devenu un leader incontesté du marché du luxe avec un chiffre d'affaires de près de 85 milliards d'euros en 2023 et plus de 190 000 employés dans le monde. Bernard Arnault en est le PDG depuis 1989. Josephine Baker a vu le jour un 3 juin en 1946, tout comme l'acteur Tony Curtis en 1925, et puis on souhaite un joyeux anniversaire à Frédéric François, né en 1950, et à Raphaël Nadal, qui fête ses 40 ans. Les dictons du jour grappillent à la Sainte Clotilde de fleurs en buisson, abeilles butines à foison, et le soir de Saint-Maurent, on plante choux et haricots.
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1: Aux États-Unis, les pères travaillent moins et s'occupent davantage de leur famille, ce qui témoigne d'un changement générationnel dans la façon dont les hommes utilisent leur temps, selon des chiffres récents. L'étude basée sur l'enquête américaine sur l'emploi du temps a révélé que depuis la pandémie, les pères diplômés de l'enseignement supérieur ont réduit leurs heures de travail rémunérées de 6 heures en moyenne par semaine, tout en augmentant de plus de 4 heures les heures consacrées aux tâches ménagères et à la garde d'enfants. Il s'agit d'un réajustement important, en partie expliqué par la montée en puissance du travail flexible chez les employés de bureau, a déclaré l'auteur principal de l'étude et chercheuse à l'American Institute for Boys and Men de Washington DC. Les données, a-t-elle ajouté, reflètent une réévaluation sociétale du rôle des pères au sein du foyer. Mais l'étude a tout de même mis en lumière une importante disparité sociale. Elle a révélé que les pères sans diplôme universitaire n'ont enregistré qu'une légère baisse de leurs heures de travail rémunérées, mais ont augmenté de 2,7 heures par semaine le temps consacré à la garde d'enfants et aux tâches ménagères, un temps principalement empiété sur leur temps de repos. La tendance observée est sans précédent, a déclaré l'auteur de l'étude, soulignant que la convergence des genres entre hommes et femmes était historiquement due à l'entrée des femmes sur le marché du travail. Désormais, ce sont les hommes qui en sont le moteur.

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1: Le saviez-vous? Un canard a plus de vertèbres cervicales qu'une girafe. Elle en possède 7, comme la grande majorité des mammifères, y compris l'être humain. Mais ses vertèbres sont extrêmement allongées, ce qui donne son cou spectaculaire. Chez les oiseaux, comme le canard, la logique est différente. Leur cou est beaucoup plus flexible et composé d'un nombre plus élevé de vertèbres cervicales. Un canard en a 14 à 16, selon les espèces, ce qui lui permet une grande amplitude de mouvement pour se nourrir, lisser ses plumes ou plonger. La girafe mise donc sur la longueur de ses vertèbres, alors que le canard mise sur leur nombre. Deux stratégies très différentes issues de l'évolution pour deux besoins totalement opposés.
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1: La qualité des déplacements en train et bus régionaux s'est maintenue à un haut niveau en Suisse en 2025, selon le dernier rapport sur le trafic régional de l'Office fédéral des transports publics, mais avec des différences parfois importantes selon le canton et l'entreprise de transport. Alors que nous apprend ce rapport ? La Suisse reste l'un des pays où les transports publics régionaux fonctionnent le mieux et le dernier rapport de l'Office fédéral des transports le confirme. En 2025, la qualité des déplacements en train et en bus régionaux s'est maintenue à un niveau très élevé, avec même quelques progrès dans plusieurs domaines clés. Pour établir ce bilan, l'OFT ne se contente pas de regarder si les véhicules arrivent à l'heure. Son système de mesure analyse aussi la propreté des trains, des bus et des arrêts, l'état du matériel, la qualité de l'information aux voyageurs ainsi que l'ordre et l'entretien des infrastructures. Des clients Mystère effectue chaque année des milliers d'évaluations sur le terrain auxquelles s'ajoutent les données réelles de ponctualité fournies par les entreprises de transport. Le résultat est globalement très positif. Plus de 95% des trains régionaux et plus de 90% des bus régionaux sont arrivés à destination avec moins de 3 minutes de retard. La ponctualité a même progressé dans toutes les catégories de lignes par rapport à l'année précédente. La propreté constitue encore le critère le moins bien noté, mais c'est aussi celui qui s'améliore le plus. Les évaluations montrent une progression continue depuis 3 ans, notamment dans les gares et aux arrêts de bus. En revanche, l'information diffusée à bord des véhicules a légèrement reculé en 2025, ce qui reste l'un des points à surveiller. Le rapport met toutefois en évidence des différences parfois marquées entre les régions et les entreprises de transport. Certaines compagnies atteignent des scores proches de l'excellence, tandis que d'autres peinent davantage, notamment sur les lignes de bus soumises aux aléas du trafic routier. C'est d'ailleurs en Suisse romande qu'on retrouve plusieurs des réseaux de bus les moins ponctuels du pays, particulièrement dans les zones urbaines où la circulation est dense. Les trains régionaux romands affichent généralement de meilleures performances et les importants changements d'horaire mis en place ces dernières années ont permis d'améliorer la régularité du trafic ferroviaire dans la région. Au final, ce rapport que malgré une fréquentation toujours en hausse et un réseau très sollicité, les transports régionaux suisses continuent d'offrir un service particulièrement fiable. Les voyageurs bénéficient non seulement d'une excellente ponctualité, mais aussi d'une amélioration constante du confort et de la qualité des infrastructures, ce qui contribue à maintenir la réputation d'excellence des transports publics helvétiques.
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2: Avoir la grulette, c'est quoi?
3: Aucune idée, jamais entendu, vraiment.
4: Je ne sais pas ce que ça veut dire, mais avoir froid avec grelotté,
5: ça veut dire tremblement, quelque chose comme ça?
6: Trembler, quoi, quand on a un petit peu peur, et puis on vacille un petit peu, on tremble.
7: Le froid, la trouille, la pétoche, quoi, mais la grulette, c'est... Moins avec le froid, mais plutôt l'hésitation.
6: C'est vraiment un petit tremblement.
7: Pas l'alcool. Les alcooliques qui tremblent, mais pas la grulette.
5: Alors moi, je dis la grelette, pas la grulette. Oui, le fait de trembler, de frissonner. Moi, je dis grelette, pas grulette.
2: Marinette Mathé, sociolinguiste.
8: Avoir ou choper la grulette, ou la grelette, ou encore la gurlette, c'est trembler de froid ou de peur. Ça correspond au français de référence, avoir la tremblotte. Dans notre région, on dit aussi, me semble-t-il, avoir la tremblette. Plus spécifiquement, la grelette peut signifier le tremblement des mains à cause d'une maladie, de la vieillesse ou de l'alcool. Le mot et ses variantes est connu dans toute la Suisse romande, mais aussi dans le Doubs, dans le Jura français, en Savoie et jusqu'en Haute-Marne. Grulette est un dérivé du verbe gruler, que vous ne trouverez pas dans les dictionnaires type Robert ou Larousse, mais que certaines personnes en Suisse romande, en Savoie ou en Franche-Comté connaissent peut-être encore. Gruler signifie trembler, mais aussi secouer un arbre pour faire tomber les fruits. Gruler des pruniers, gruler des prunes. Le dérivé grulette est bien attesté dans tous les patois. « J'ai tant eu peur que la grulette m'a pris. J'ai tant eu peur que la grulette m'a pris. » Ou bien « avait la grulette de la fièvre, tremblé de fièvre ». Dans les archives de la presse romande, j'ai trouvé une publicité de 1906 parue dans différents journaux qui se présente ainsi. Le mot « grelette » est écrit en grand au milieu de la colonne pour attirer l'attention du lecteur ou de la lectrice. Et en dessous, on lit ce texte. « Si vous l'avez, ne tenez pas en main un objet fragile car vous le lâcherez et il se cassera ». Si cela arrive, réparez le dégât avec la sécotine qui répare et raccommode tout. Toujours grâce à la merveilleuse plateforme des archives de la presse en ligne, je vois qu'au cours du XXe siècle, des sociétés tirs militaires de Bienne, de Tramelan ou encore de Bévillard s'appelaient ironiquement la grulette. Elles semblent avoir toutes disparu. Les dictionnaires spécialisés font remonter notre mot au latin corotulare qui a donné crouler en français. Les croulants qui ont la grelette, c'est donc presque un pléonasme.
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1: Avant la douche, vous a préparé à accueillir l'équipe de la matinale. Elle arrive d'ici quelques minutes et sera avec vous jusqu'à 9h. Je vous souhaite un très bon mercredi. On se retrouve tout à l'heure si vous voulez mettre dans vos oreilles plein de nouveautés musicales dans la playlist à partir de 19h. Et puis, la prochaine fois que vous avez envie de vous réveiller à 5h, on sera là.
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0: Les Bad Wolves, c'est ce titre Zombie, ou plutôt leur version de Zombie, pour nous accompagner dans ce mercredi matin. Un point par la météo avant toute chose avec, selon les experts de Météo News, pour ce mercredi, un ciel qui devrait être variable, en tout cas ce matin, avec quelques averses qui pourraient se produire par endroits encore. Des développements de belles éclaircies sont à prévoir au fil des heures et le passage à un temps assez ensoleillé est prévu pour cet après-midi, en tout cas sur le Seeland, puisque sur le reste de la région et notamment sur le Jura, on pourrait avoir des bancs nuageux un peu plus étendus. Nous aurons du vent modéré sur le Seeland et dans les vallons, quelque chose de plus soutenu sur les crêtes. Notez que du côté des températures, on devrait commencer la journée entre 10 et 13 degrés, la continuer entre 18 et 22 cet après-midi. On vous souhaite un très bon réveil et surtout un excellent début de journée avec nous. Il est 6 heures. Il est donc temps de s'informer avec vous, Anthony Montandon, bonjour.
1: Bonjour, un appartement a été la proie d'un incendie hier à Corgémont. Le feu a pris dans un immeuble situé sur le Cré. La police cantonale bernoise confirme avoir reçu l'alerte vers 13h30. Elle précise que les pompiers ont pu rapidement éteindre les flammes. Une ambulance a également été dépêchée sur place. Une partie de la rue a dû être fermée durant l'intervention. Contact Travail déploie une nouvelle offre pour les jeunes adultes à Bienne. Depuis le début de l'année, la Fondation Aide Addiction veut soutenir spécifiquement les 18-25 ans en proie à des problèmes de dépendance et psychosociaux. Elle leur propose d'acquérir ou de développer les compétences clés pour intégrer le marché du travail. Cela passe par quelques semaines d'activité dans le domaine de la peinture, de la construction ou des déménagements. Une dizaine de jeunes ont bénéficié de cette nouvelle offre depuis le début de l'année. Le prix Bibliomédia 2026 revient à Antoine Rubin. L'anthropologue et écrivain biennois a été récompensé par son roman Calcul.

0: Caire, paru en avril 2025. L'œuvre se situe entre une enquête, un récit et une réflexion, car les membres du jury ont salué l'écriture ancrée dans le réel, la profondeur humaine et la portée politique de l'œuvre. Antoine Rubin reçoit un prix de 5000 francs pour sa distinction. Les États-Unis repoussent des attaques iraniennes. L'armée américaine affirme sur X avoir intercepté plusieurs missiles qui visaient Bahreïn. Elle indique avoir également abattu des drones tirés en direction de navires civils et attaqué des cibles au sol sur une île iranienne. Le commandement précise encore qu'aucun militaire n'a été blessé. Et dans le sud du Liban, Israël poursuit ses frappes et ce malgré les promesses d'apaisement de Washington. L'État hébreu a frappé une vingtaine de localités hier alors que le Hezbollah a lui revendiqué plusieurs attaques contre des militaires. Le Premier ministre Benjamin Netanyahou estime que son armée progresse comme jamais en près de 30 ans dans ce secteur. Un mot de sport pour terminer, on connaît l'affiche de la première demi-finale masculine de Roland-Garros. L'Allemand Alexander Zverev affrontera Jakub Mencik. Le joueur tchèque de tennis s'est hissé dans le dernier quart hier en battant le Brésilien João Fonseca. Victoire en 3-7, 6-4, 6-3, 7-6. Les noms des deux autres demi-finalistes du tournoi du Grand Chelem parisien seront connus aujourd'hui. Très belle matinée, écoute d'RJB.
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2: Bonjour à tous et bienvenue dans ce mercredi, un milieu de semaine qui coïncide avec la journée mondiale du vélo. Le moyen de se rappeler que le vélo, c'est cool, ça fait prendre l'air, ça détruit un petit peu moins la planète et ça aide à rester actif et donc à avoir une vie plus saine. Et bah oui, faut aussi dire que le vélo, c'est chiant parce que ça prend de la place quand ils sont l'un à côté de l'autre pour causer. Ça passe à gauche, ça passe à droite, ça passe sur les trottoirs un peu comme des rois, et ça coinçouille aussi un peu quand il est électrique ce vélo et qu'il roule à 42 km/h.
3: En fait, ça dépend si vous êtes cycliste ou si vous êtes automobiliste, quoi.
2: C'est un peu, je pense, le camp qu'il faut choisir, ouais. Et on pas sûr qu'on arrive un jour à mettre un peu d'un camp dans l'autre et inversement, ouais.
3: Bon, j'imagine que ceux qui font du vélo ont aussi une voiture et du coup savent ce genre de polémique.
2: Peut-être qu'ils sont comme Spider-Man et tous les autres super-héros, ils changent de costume et tout ce qui va avec.
3: C'est possible.
2: Quand ils sont dans la voiture ou sur le deux roues.
3: C'est possible. En tout cas, ce qui est sûr, c'est qu'il ne faut pas faire du vélo avec une cape. C'est dangereux. Voilà, c'est le conseil qu'on peut vous donner ce matin et qui mettra sans doute tout le monde d'accord.
2: Et pas avec son slip sur son pantalon aussi.
3: Ouais, c'est ça, mieux. C'est mieux pas. Ça, ouais. Voilà. Évitez les fautes de goût de ce genre-là. Sinon, dans notre programme de ce 3 juin, nous allons rester dans le sport pour faire le point sur le marathon des deux vignobles qui se tient ce samedi dans la région et qui vise à allier course à pied et produits du terroir. Vous l'entendrez, ce sera à 6h15.
2: Et puis nous irons aussi faire le tour de l'actu en passant par les journaux à 6h45. Avec notamment une analyse qui montre qu'une plus grande partie des automobilistes ne respectent plus les limitations de vitesse dans notre pays.
3: Et d'ici là, on vous souhaite un bon réveil, pas trop rapide, et une matinée aussi belle que le temps qu'elle prendra à se dessiner.
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0: Mystical, Magical, Benson Boone pour un peu colorer ce mercredi matin.
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2: Bah tiens, on pourrait rajouter aussi la couleur de billets de banque. Ça pourrait peut-être vous aider à faire passer la pilule de ce milieu de semaine.
0: Du violet ?
2: Du violet, le violet étant le billet de 1000. Hein.
0: Ouais.
2: Non, on en est quand même assez loin. On va être honnête avec vous. On est plutôt sur, on va dire, un mélange ce matin de billets verts, de billets roses, violets et de billets jaunes. Si on veut arriver à 90, c'est
0: 60,
2: juste.
0: 70, 80. On met une deuxième fois. On met deux jaunes.
2: On est à 90, non ?
0: Ouais.
2: Ouais, c'est
0: justement,
2: ça.
0: Justement, on met deux jaunes.
2: On... Alors, on peut mettre deux jaunes, okay. Ou bien on peut mettre. Oui, pour qu'il y ait un petit peu du 10 aussi, quoi. 80, okay. Non, 90 francs de cadeau, voilà, c'est ce qu'on vous offre ce matin.
0: 90, ça va aussi.
2: Oh, 90, ça... allez. Allez, ça... 90 francs de cadeau, c'est ce qu'on vous offre ce matin. Si vous avez la bonne réponse, c'est celle qui se cache derrière notre son mystère, celle qu'on tentera de trouver, de découvrir d'ici une petite heure. Et d'ici là, bien sûr, c'est l'occasion de faire vos tests en vous aidant avec ce petit indice. Sonore, voici le son mystère.
0: Il y a de l'excitation ici derrière, il y a des choses qu'on a apprises également ces derniers jours. On sait, Régis, que ce n'est pas le bruit de la roulette au casino. Pas sûr qu'on nous aurait laissé enregistrer ça en plus.
2: Je crois pas, non.
0: Ouais. En tout cas, ce n'est pas non plus le bruit du départ des mariés avec les boîtes de conserve, vous savez, qui sont accrochées derrière la voiture. Ce n'est pas non plus le fait d'écraser une boîte en alu et pas non plus des œufs qu'on bat, sinon c'est des œufs qu'on peut-être un petit souci, vous vaudrait mieux pas les manger. En tout cas, vous avez fait des propositions, vous avez peut-être fait même des tests à la maison, vous pourrez nous les livrer tout à l'heure, ce sera juste après les infos de 7h et peut-être à un autre moment encore dans ce mercredi.
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0: Ils nous viennent du Grand Nord, des grandes plaines canadiennes. C'était Nickelback avec leur gros tube How You Remind Me.
1: Exactement celui-là. Autre tube.
0: J'ai fait un blanc tout à coup.
1: Autre tube, mais en français cette fois-ci. Et tube qui doit encore un peu faire ses preuves, mais qui s'installera bien. C'est du Charlotte Cardin qui nous arrive.
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1: Tant pis pour elle, sur le coup des 6h18, c'est la suite en musique. Avant ça, on va parler d'un événement qui pourrait vous intéresser.
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1: Si on parle de course à pied et de dégustation de produits du terroir, je suis sûr, Régis, que vous êtes le premier à lever la main. Et je serai le deuxième juste après.
0: Hein. J'avais bien l'impression que vous adressiez à moi dans cette histoire. Ouais. Effectivement, ouais.
1: Deux frères du plateau de Diès se sont lancés le pari un peu fou d'organiser un marathon œnotouristique en même pas 6 mois.
0: Et Jonas et Jérémy Niederhauser ont réussi puisque le marathon des deux vignobles se tient ce samedi. Les coureurs partiront d'Alfermé au bord du lac de Bienne pour rejoindre le château de Boudry qui renferme l'œnothèque cantonale neuchâteloise. Le tout avec 12 temps sur le chemin et un temps maximal de 10 heures pour parcourir les 42 kilomètres. Jérémy Niederhauser nous raconte l'origine du projet.
4: Ça vient de mon frère, cette idée-là, puisqu'il voulait s'inscrire au marathon du Médoc, qui existe déjà en France. Il y a plusieurs marathons de ce type-là en France. Et puis, à Noël, on s'est posé la question, mais pourquoi pas le faire nous? Et puis voilà, on est un peu fous, donc on s'est lancé là-dedans.
5: Donc au dernier Noël, moins de 6 mois pour préparer une compétition comme ça, un événement comme ça, c'est un peu fou aussi comme idée?
4: Oui, un peu fou, mais de toute façon, on travaille mieux dans le stress, donc on s'est lancé un beau défi là.
5: Et le parcours alors, il sera entre les vignes, mais vous pouvez nous le décrire un petit peu?
4: Le parcours, je l'ai réalisé moi-même une fois en entier, donc il est magnifique. Dans les vignes depuis Alfermé jusqu'à la Neuville, ensuite on va traverser la Neuville pour arriver jusqu'au Landron au bord du lac. Puis on va retrouver les vignes depuis le Landron jusqu'à Saint-Blaise. Et puis après Saint-Blaise, c'est la traversée de la ville en passant par la Collégiale. Puis on redescend sur Auvernier, on remonte sur Cormandrèche et puis on arrive ensuite de nouveau dans les vignes pour aller jusqu'à Boudry.
5: Ça sera un parcours fermé ?
4: Non, alors ça sera un parcours qui sera balisé, mais balisé de manière relativement limitée. On va simplement indiquer les endroits stratégiques et puis sinon il faudra avoir avec soi un attel ou une montre pour avoir le parcours.
5: Vous venez tous les deux du plateau de Diès. Pourquoi avoir décidé de faire ce marathon entre les vignes du bord du lac de Bienne jusque sur le littoral neuchâtelois?
4: Alors mon frère et moi, on vient du plateau de Diès. C'est une région qui a toujours vécu ou du côté Neuchâtel ou du côté bernois. On est un peu la séparation entre les deux cantons. Donc on a chacun eu une partie de notre vie, ou on a chacun une partie de notre vie des deux côtés. Donc c'est l'occasion de réunir tout le monde avec ce marathon.
5: Ça représente des difficultés d'organiser un événement sportif entre deux cantons avec potentiellement des règles, des législations différentes?
4: Oui, alors bien évidemment, dans le canton de Berne, la situation elle est différente que dans le canton de Neuchâtel. Il y a des règles différentes, des demandes différentes à faire. Toutes les demandes d'autorisation sont à faire deux fois. Donc c'est un peu le double de travail, effectivement.
5: Et vous avez aussi dû demander à chaque commune que vous traversez, même sans vous arrêter, des autorisations?
4: Alors dans le canton de Berne, c'est comme ça. C'est d'abord le canton qui donne son autorisation, puis après chaque commune séparément. Donc on doit effectivement contacter chaque commune. Dans le canton de Neuchâtel, c'est plus facile, il y a tout qui est centralisé, on fait une fois la demande et puis après ça part sur toutes les communes.
1: Et c'était Jérémy Niederhauser, co-organisateur du marathon des deux vignobles, et il répondait à Lydiane Guenin. La course se tient donc ce samedi entre Alfermé et Boudry, et les inscriptions sont-elles ouvertes? Notez le Régis, jusqu'à ce soir.

0: Tant pis pour elle, Charlotte Cardin sur ce titre pour nous accompagner dans le façonnage de ce mercredi. On est déjà en milieu de semaine, oh là là, ça file.
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2: Et pour ce qui est sûr, on va vous aider à façonner vos hanches en les bougeant de gauche à droite, d'avant en arrière, en les secouant en rythme de bon matin avec ce son qui réveille qui va certainement vous mettre d'humeur un petit peu exotique. Et en tout cas, c'est tout le mal qu'on vous souhaite avec cette semaine qui a un petit peu du mal à imposer son rythme estival. Ça viendra, rassurez-vous. Et pour l'heure, le soleil, on le trouve surtout dans la musique de RJB avec Charles D. Lewis et son célèbre Soca Dance.
0: Et ça, c'est une chanson que vous nous avez proposée sur notre WhatsApp au 079 689 20 20. C'est la chanson qui réveille, c'est celle qui fait du bien, c'est celle qui éveille des choses en vous, en nous, des souvenirs ou des envies. À vous de voir ça. Soca Dance, donc, pour tout de suite, on vous souhaite encore un très bon réveil et surtout un excellent début de mercredi. On est ensemble jusqu'à 9h.

0: Et ça a fonctionné, hein, Régis.
1: Ah, bah, vous voyez.
0: Ah, c'est, ça prend tout de suite.
1: Le soleil dans les oreilles.
0: Oh, ça, ça fait du bien. On bronze de l'intérieur. C'est la première fois que vous avez réussi à faire ça. 6h29 sur RJB, vous êtes bronzé de l'intérieur grâce à Charles D. Lewis et ce titre, le Soca Dance, qui va laisser sa place dans quelques instants à Michael Jackson. Puis sur la suite de ce mercredi également, on va faire le tour de l'actualité en parlant de ces automobilistes qui ne respectent de moins en moins les limitations de vitesse dans notre pays. Ce sera via les journaux à 6h45. Il sera question également de cadeaux avec les 90 francs de notre son mystère juste après les infos de 7h. On parlera également de cybercriminalité, de pas se faire avoir sur les téléphones portables, sur Internet en général. Et pour ça, eh bien, nous aurons rendez-vous à 7h35 avec Pierrick Duns, il est chef de service pour la prévention région Célande de Jura-Bernois au sein de la police cantonale bernoise. Et puis sinon, de la nouveauté musicale, c'est prévu aujourd'hui pour 8h15 et nous serons en compagnie d'Ariana Grande. Mais pour tout de suite, place à l'info qui arrive à grands pas.
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0: 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Et il est temps de s'informer avec vous, Régis.
1: Deux hommes ont comparu hier devant le tribunal régional le Jura-Bernois Célande à Bienne pour une série de cambriolages commis entre décembre 2024 et février 2025. 18 plaignants ont été touchés, notamment à Moutier, Courandelin et Vic. Le ministère public les accuse d'avoir agi en bande organisée avec plusieurs effractions, des dégâts importants et le vol d'un véhicule. Les prévenus, eux, reconnaissent certains faits mais contestent avoir participé à une organisation criminelle. D'origine étrangère, ils risquent l'expulsion de la Suisse. Le verdict est attendu mardi prochain. Un appartement a été la proie d'un incendie hier à Corgémont. Le feu a pris dans un immeuble situé sur le Cray. La police cantonale bernoise confirme avoir reçu l'alerte vers 13h30. Elle précise que les pompiers ont pu rapidement éteindre les flammes. Une ambulance a également été dépêchée sur place. Une partie de la rue a dû être fermée durant l'intervention. Les forces de l'ordre donneront aujourd'hui davantage de détails sur cet événement. Contact Travail déploie une nouvelle offre pour les jeunes adultes à Bienne. Depuis le début de l'année, la fondation Aide Addiction veut soutenir spécifiquement les 18 à 25 ans en proie à des problèmes de dépendance et psychosociaux. Elle leur propose d'acquérir ou de développer les compétences clés pour intégrer le marché du travail. Cela passe par quelques semaines d'activité dans le domaine de la peinture, de la construction ou des déménagements. Une dizaine de jeunes ont bénéficié de cette nouvelle offre depuis le début de l'année. Les orages ont été particulièrement intenses hier en Suisse. Près de 7500 éclairs ont été recensés jusqu'en début de soirée selon Météo Suisse. Le canton de Berne a été le plus touché avec plus de 1300 impacts de foudre. De fortes pluies et des rafales atteignant 114 km/h ont également été enregistrées. Les intempéries ont notamment perturbé le trafic ferroviaire entre Berne et Thun où un arbre tombé sur les voies a provoqué des retards et des annulations de trains. Les Suisses rejetteraient l'initiative UDC, pas de Suisse à 10 millions, selon plusieurs sondages SSR 820 minutes Tamedia publiés ce matin. Le non est majoritaire à environ 52%. La tendance montre aussi un recul du soutien au texte de l'UDC depuis les premiers sondages. En ce qui concerne la réforme du service civil, le résultat est plus serré avec des camps quasi à égalité à 48%. Pour rappel, les deux objets fédéraux seront soumis au peuple le 14 juin prochain. Nouveau soutien fédéral aux victimes de l'incendie de Crans-Montana. Le Conseil des États a validé hier l'engagement de la Confédération à la table ronde. Le Conseil fédéral pourra débloquer jusqu'à 20 millions de francs pour l'organisation et une éventuelle participation à des transactions extrajudiciaires. Le but est de permettre aux victimes, aux autorités et aux assurances de trouver des accords financiers. Cette table ronde est un outil important pour pouvoir aider au mieux les victimes, souligne la sénatrice valaisanne Marianne Marais.
3: Elle est censée, en tout cas, faire gagner du temps et puis régler toute une série de problèmes, en tout cas pour ce qui concerne les responsabilités financières, de manière plus rapide et de manière plus concertée aussi. Et donc moi, je pense que c'est une bonne solution, mais c'est une gageure. Ça ne va pas être facile. Il y a tellement de parties. J'espère vraiment, vraiment que ça puisse aboutir à des résultats, mais ça ne va pas être simple.
1: La participation de la Confédération à la table ronde doit encore être validée par le Conseil national. La décision devrait tomber en septembre. Dans l'actualité internationale, des affrontements ont éclaté hier soir à Southampton, dans le sud de l'Angleterre, après la diffusion d'une vidéo montrant un étudiant menotté par la police alors qu'il agonisait après avoir été poignardé. Plus d'un millier de personnes se sont rassemblées pour réclamer justice pour la victime, Henry Novak, âgé de 18 ans. Certains manifestants ont ensuite lancé des projectiles contre les forces de l'ordre. L'auteur du meurtre, condamné la veille à la prison à vie, avait faussement accusé l'étudiant d'agression raciste. Une enquête indépendante est en cours sur l'intervention policière. Et puis un mot de sport pour finir avec l'équipe de Suisse de football qui s'est envolée hier pour l'Amérique du Nord, où elle disputera la Coupe du Monde dès samedi avec un premier match contre le Qatar. Avant le départ, quelques supporters sont venus saluer les joueurs à l'aéroport de Zurich. La Nati reste sur une victoire 4-1 contre la Jordanie en match de préparation. A noter que l'attaquant Brel Embolo n'a pas pu embarqué avec l'équipe en raison d'un problème administratif lié à son autorisation d'entrée aux États-Unis. Tour complet d'actualité à 7h.
0: Et je crois même que les heureux ou quelques heureux qui ont partagé l'aéroport, je vais pas dire l'avion, mais peut-être l'avion, mais l'aéroport en tout cas avec l'équipe de Suisse, se sont vus recevoir des maillots de la Nati.
1: Oh, vous y étiez ?
0: Non, si j'avais su, je serais allé.
1: Vous serez en train de le porter ce matin fièrement. Hein.
0: Alors ça, c'est sûr, ça c'est clair et net. Allez, hop, Schwitz, on sera là, on va suivre cette Coupe du Monde, bien sûr, ça commence, c'est bientôt. Hein.
1: Dans un peu plus d'une semaine, ouais.
0: Et ouais, jeudi de la semaine prochaine.
1: Et premier match de la Suisse le samedi qui suit.
0: Le 13 donc.
1: Le 13,
0: face au Qatar. On sera là et on va soutenir cette équipe suisse. Et d'ici là, eh bien, on va parler météo ensemble, puisque selon les experts, on commence la journée avec un ciel très variable. Ce matin en tout cas, et quelques averses qui pourraient se produire par endroits. Nous aurons le développement de belles éclaircies ensuite au fil des heures, avec un temps assez ensoleillé pour cet après-midi, notamment sur le Seeland, des bancs nuageux qui pourraient rester un peu plus étendus au niveau du Jura pour ce milieu de semaine. Notez que les vents seront de sud-ouest plutôt modérés sur le Seelandais dans les vallons, avec des rafales qui pourraient avoisiner les 30 à 40 km/h. Et puis, des vents d'ouest soutenus sont attendus, eux, sur les crêtes. Côté température, on devrait commencer la journée en principe entre 10 et 13 degrés, selon les experts. Ça se confirme, puisqu'on est à 12,5 précisément en ce moment à la Neuville. Pour cet après-midi, ce sera encore un peu mieux, avec 18 à 21.
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0: Les inforoutes sont disponibles en tout temps sur notre site rjb.ch. Vous y avez accès donc pour savoir où est-ce qu'il y a des chantiers et pouvoir les éviter au mieux. Notez donc qu'à Saint-Imier, la rue des Noailles est fermée au trafic. Nous avons également une fermeture entre Le Fuet et Tavannes jusqu'à la fin de la semaine ou début de la semaine prochaine. Et puis d'autres possible embêtement sur la route. Ça se passe notamment avec ces chantiers qui sont présents à Bienne, à la rue du Breuil, à Reconvilliers ou encore entre les Ressis et Mont-Tremblant. Des signalisations lumineuses sont posées pour l'occasion ou alors d'autres informations de chantier. Soyez prudents et partez avec un peu d'avance si vous devez passer par ces endroits. Et puis notez que si vous êtes témoin de quelque chose d'inhabituel sur votre chemin, vous pouvez nous mettre un message sur le WhatsApp de la radio au 079 689 20 20. Soyez prudents et bonne route.
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0: Le roi de la pop, Michael Jackson à l'instant sur RJB, Will You Be There.
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0: Un morceau de circonstance après les orages qui ont touché la Suisse et particulièrement le canton de Berne hier soir. C'était Thunder avec les Imagine Dragons.
1: Et on va, après l'orage, rappeler le soleil en compagnie de Master KG Burna Boy et Nom C'est Bozikodé. Et ça se passe via ce titre Jérusalem qui nous attend dans quelques instants. Pour tout de suite, à 7h moins le quart, on tourne les pages des journaux.
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1: Un automobiliste sur trois ne respecte pas les limitations de vitesse en Suisse. Oui, on peut lever le doigt, Régis. C'est ce que révèle en tout cas une analyse du Bureau de prévention des accidents réalisée cette année sur les routes du pays.
0: Dans le 20 minutes ce matin, le BPA rappelle qu'un accident grave sur 8 est directement lié à une vitesse excessive. Et contrairement à ce qu'on pourrait penser, ce sont les limitations les plus basses qui sont les moins respectées. Seuls 62% des conducteurs restent sous les 50 km/h en localité. 65% respectent les zones à 30 km/h.
1: Une situation, Régis, qui s'est pourtant améliorée dans les zones 30.
0: Oui, en 2019, moins d'un conducteur sur deux respectait cette limitation. Aujourd'hui, ils sont près des deux tiers. En revanche, la situation se dégrade dès qu'on sort des localités. Sur les routes limitées à 80 km/h, la part des automobilistes en excès de vitesse est passée de 21 à 27% en 6 ans. Un chiffre qui inquiète le BPA, puisque près d'un accident sur 4 hors localité est lié à la vitesse.
1: Et c'est une étude qui tombe aussi en plein débat politique.
0: Une initiative parlementaire de l'UDC propose justement de relever les limitations à 130 km/h sur l'autoroute et à 100 km/h hors localité. Une idée que rejette le BPA. Dans le 20 minutes, son directeur, Stéphane Sigrist, estime qu'une telle mesure entraînerait davantage de blessés graves et de morts sur les routes. Selon son expérience, lorsqu'une limite est relevée, la vitesse moyenne augmente elle aussi, avec à la clé moins de temps pour réagir, des distances de freinage plus longues et des accidents potentiellement plus graves. Le BPA estime également qu'une partie des conducteurs continuerait à dépasser les nouvelles limites, ce qui tirerait encore les vitesses vers le haut.
1: Et puis Régis, dans d'autres actualités, on parle aussi de maltraitance animale dans la presse suisse ce matin.
0: Après la diffusion lundi d'une enquête de l'Observatoire du spécisme sur une maternité porcine de Corcelles-Prépayerne dans le canton de Vaud, montrant des images clandestines de maltraitance de truies et de porcelets, la ministre vaudoise de l'Agriculture Valérie Dietli déclare dans une interview accordé à 24 heures avoir été profondément choquée. Elle juge les actes visibles inacceptables et contraires à la loi sur la protection des animaux, tout en rappelant qu'ils ne doivent pas discréditer l'ensemble des éleveurs. Valérie Dietli rappelle également qu'une procédure a été ouverte par le vétérinaire cantonal afin d'établir les faits et identifier les responsables. En plus d'éventuelles poursuites pénales, des mesures administratives, dont des interdictions de détention d'animaux, pourraient être prises rapidement si les infractions sont confirmées.
1: Et enfin, Régis, en tournant les pages des journaux ce matin, on découvre aussi de bonnes nouvelles.
0: Oui, une en tout cas. Vendredi, un événement exceptionnel s'est produit à bord d'un bus de la ligne 1 des TPG à Genève. Une femme a donné naissance à une petite fille. C'est ce que rapporte ce matin la Tribune de Genève. Le chauffeur du bus a été alerté par une passagère qui lui a tendu un téléphone. Les urgences 144 lui ont alors annoncé qu'une femme enceinte présente dans son véhicule était sur le point d'accoucher. L'homme a alors fait descendre les autres passagers, déplacé le bus dans un endroit sûr et maintenu la climatisation en marche. Avec le mari et une amie de la future mère, le chauffeur a attendu l'arrivée des secours. Un médecin puis une ambulance sont intervenus alors que la tête du bébé était déjà visible. À 15h39, une petite fille est née dans le bus. La mère et l'enfant ont ensuite été transportés à l'hôpital et se portent bien.
1: Et qu'est-ce qu'on dit au chauffeur ?
0: Merci.
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0: Jérusalem par Master KG, Burna Boy et Nom Sebozy Kodé.
1: On est mercredi, c'est le milieu de la semaine et donc ça veut dire qu'il est temps de parler cinéma ensemble. On s'intéresse à la sortie avec Joël et Vincent Haddad. 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
3: C'est la première partie d'un film autour du général de Gaulle et qui est la sortie de la semaine, Vincent Haddad. Ça s'appelle La bataille de Gaulle, l'âge de fer.
4: Oui, ça a été présenté en fait hors compétition au Festival de Cannes. Le film a été extrêmement bien accueilli. Il faut dire qu'il a de quoi surprendre. Nous avons un général de Gaulle qui, en juin 1940, prend quasiment tout seul l'avion pour l'Angleterre, où il va s'efforcer de résister et de dire non, en fait, à la reddition du maréchal Pétain. Et puis, peu à peu, il va s'entourer d'un embryon d'armée, dont un plombier polonais tout à fait sympathique. C'est une invention du cinéaste Antonin Baudry. C'est un peu pour faire Sancho Pancha, ça c'est le polonais, et puis de Gaulle, Don Quichotte. Alors, dans le rôle du général, Simon Abkarian est absolument extraordinaire. Bon, il l'a dit lui-même, hein, c'est le rôle de sa vie. Alors, le film surprend parce que c'est un mélange, je dirais, quasiment indécidable entre comédie, hagiographie, pas trop, héroïsation, pas trop non plus, et puis alors une espèce de volonté quand même de restituer en fait tout ce lent, je dirais, cheminement vers cette idée de la résistance avec, dès le départ, hein, ce fameux appel du 18 juin qui a encouragé les Français à reprendre espoir.
5: Partout, des réseaux sont en train de se former. Ils ont la rage au cœur. Ils veulent se battre.
6: La France n'a pas capitulé.
4: Alors cette deuxième partie qui sortira le 3 juillet, intitulée La bataille de Gaulle, j'écris ton nom, on l'attend avec beaucoup d'impatience, et c'est peu dire.
3: Et puis alors, au niveau du casting, vous avez parlé, Vincent, du général de Gaulle incarné par Simon Abkarian, mais il y a un joli casting autour, hein.
4: Bah oui, Benoît Magimel, Mathieu Kassovitch, et puis Kessimo Teklin, l'acteur suisse, qui joue le rôle, en fait, de l'aide de camp du général de Gaulle. Il y est parfait. D'ailleurs, Simon Abkarian, dans un interview, disait que c'était vraiment un des acteurs avec lequel il avait eu le plus de plaisir à tourner.

0: L'ami Bruce Springsteen pour nous accompagner dans ce mercredi matin, un beau milieu de semaine qu'on déroule ensemble. On n'a fait qu'un tiers du chemin pour ce matin, en tout cas, via ce Born in the USA. La suite, donc, ce sera dans quelques instants avec la possibilité de gagner les 90 francs de notre son mystère. On tentera cette aventure avec vous juste après les infos qui arrivent. On aura de la musique également avec Camila Cabello et Ed Sheeran. Ce titre, Bam Bam, donc à suivre dans quelques instants. Et puis, sur les alentours de 7h35, nous allons également parler d'escroquerie, de cybercriminalité, de prévention pour essayer de ne pas se faire avoir. Ce sera en compagnie de Pierrick Downs, il est chef de service pour la prévention région Seyland-Jura-Bernois au sein de la police cantonale bernoise. Mais pour tout de suite, on part s'informer. On vous souhaite donc un très bon réveil et surtout un excellent début de journée avec nous. Il est 7h. Le journal Anthony Montandon.
1: Bonjour, l'attaque du bancomat de Tramelan était une première pour la Clientis. Cet événement pousse toutefois la banque à se pencher sur l'avenir des distributeurs de billets, nous dira son directeur. Il faut tout un monde pour encadrer la Nati Outre-Atlantique. L'équipe de Suisse de football est arrivée hier aux États-Unis en vue de la prochaine Coupe du Monde, un moment que prépare le staff depuis de longs mois. Temps variable au menu météo de ce mercredi. Quelques averses pourraient se produire en matinée avant de laisser place au soleil. Température maximale 22 degrés. C'était la première fois qu'un bancomat de la Clientis était pris pour cible. L'attaque du guichet de Tramelan lundi matin tôt pousse la direction de la banque à réfléchir à la manière de fournir ses prestations à ses clients. C'est ce que confie son directeur. Pour rappel, deux explosions ont visé le distributeur vers 3h30 du matin. Des investigations sont actuellement en cours et un appel à témoins a été lancé. Pour Rémi de Philippi, ce genre d'événement force aussi le secteur à se questionner, notamment sur le fait de maintenir tel quel le système des bancomates. Rémi de Philippi.
2: Je pense que la question, elle se pose. Elle se pose, comme nous, on assure aussi le service guichet. Est-ce qu'on va continuer d'assurer le service guichet? On a envie de le faire, parce que c'est une prestation qui est demandée. Mais la sécurité a aussi un prix, donc je pense qu'on va quand même primer ça. Et puis, on va se poser les bonnes questions. Donc, j'espère qu'on aura aussi des bonnes réponses, soit pour une continuité, soit pour une modification, à voir ce qui nous est proposé, à voir ce qu'on peut faire aussi. Parce que c'est aussi un élément qui est important. Hein. On ne va pas quitter Tramelan, on ne va pas déménager. C'est notre bâtiment, on va rester là. On a envie de vivre le domaine bancaire à Tramelan, sous une forme ou sous une autre. Mais la question se pose.
1: La Clientis espère par ailleurs pouvoir reprendre ses opérations prochainement à Tramelan. Rémi de Philippi évoque au meilleur des cas la date du 1er juillet. Un appartement a été la proie d'un incendie hier à Corgémont. Le feu a pris dans un immeuble situé sur le Cré. La police cantonale bernoise confirme avoir reçu l'alerte vers 13h30. Elle précise que les pompiers ont pu

0: rapidement éteindre les flammes. Une ambulance a également été dépêchée sur place. Une partie de la rue a dû être fermée durant l'intervention. Les forces de l'ordre donneront aujourd'hui davantage de détails sur cet événement. Contact Travail étoffe son offre à Bienne en ciblant les jeunes adultes. La fondation Aide Addiction a lancé un nouveau programme d'emploi en début d'année. Il est destiné aux 18 à 25 ans rencontrant des problèmes de dépendance et psychosociaux. L'idée est de développer avec eux la fiabilité, la ponctualité ou encore l'esprit d'équipe au travers de travaux de peinture, de construction et de déménagement. Brigitte Jacob, collaboratrice chez Contact Travail Bienne.
1: Nous avons constaté qu'un certain nombre de jeunes adultes entre 18 et 25 ans ont de la peine à trouver leur place dans le monde professionnel. Certains vivent des difficultés ou des problèmes de dépendance, d'autres manquent simplement de structure ou d'expérience de travail. Avec cette nouvelle offre, nous voulons leur proposer un cadre accessible et concret. L'idée et de leur permettre de reprendre progressivement un rythme quotidien, de vivre des expériences de travail positives et surtout aussi de retrouver confiance en leurs capacités.
0: Une dizaine de jeunes ont déjà bénéficié de cette nouvelle offre depuis le début de l'année. Le but est de pouvoir les orienter vers un AFP, un pré-apprentissage ou même un emploi. Le prix Bibliomédia 2026 revient à Antoine Rubin. L'anthropologue et écrivain biennois a été récompensé pour son roman Calcaire, paru en avril 2025. L'œuvre se situe entre une enquête, un récit et une réflexion. Hier, les membres du jury ont salué l'écriture ancrée dans le réel, la profondeur humaine et la portée politique de l'œuvre. Antoine Rubin reçoit un prix de 5000 francs pour sa distinction. L'initiative Pas de Suisse à 10 millions semble de moins en moins convaincre. Trois sondages donnent aujourd'hui le texte perdant dans les urnes le 14 juin. Les pointages publiés par la SSR Ita Media indiquent que 52% des personnes interrogées refuseraient cette proposition. Celui de l'Institut YouGov parle même de 55% de rejet. Le sort de la réforme du service civil est lui plus incertain. Ita Media place les deux camps à égalité. Le sondage SSR donne un léger avantage au oui, alors que YouGov indique qu'un non semble se dessiner. La Suisse n'est pas assez armée face aux nouvelles technologies. C'est l'avis d'un comité citoyen qui lance une initiative populaire pour la sécurité numérique. Le texte a été présenté hier à Berne. Il veut garantir un espace numérique sûr avec une protection des données, des infrastructures et des connaissances. Gérald Vernet est l'ancien délégué de la Confédération à la cyberdéfense. Il préside le comité d'initiative et estime nécessaire d'inscrire le principe de sécurité numérique dans la Constitution. Gérald Vernet.
2: Comme on l'a fait pour d'autres domaines, que ce soit les routes, l'alimentation, etc., on déclare en fait des principes supérieurs, comme par exemple l'intégrité numérique, en tant que principe supérieur, non pas par rapport à ce qu'on fait avec mes contenus, mais par rapport à des contenus que l'on peut développer pour en fait tromper tout le monde sur mon identité. Donc ce sont des principes aujourd'hui qui n'existent pas. Donc il faut vraiment mettre ce chapeau par-dessus et qui va aider ensuite le Parlement à légiférer de manière cohérente. Parce qu'aujourd'hui, nous n'avons pas de cohérence, notamment entre la Confédération et les cantons.
0: Le comité espère convaincre tous les partis politiques de soutenir l'initiative. Il a 18 mois pour récolter les 100 000 signatures nécessaires. Le gouvernement américain s'oppose au remboursement des droits de douane annulés. Il fait appel de la décision d'un juge qui impose à Washington de retourner aux entreprises l'argent perçu par ces taxes. On parle d'un montant total équivalent à environ 130 milliards de francs suisses. Et dans le même temps, la Maison-Blanche propose d'imposer, encore une fois, de nouveaux droits de douane à 60 pays, dont la Suisse. Ceci au motif que, selon le gouvernement américain, ces économies ne combattraient pas suffisamment l'importation de biens issus du travail forcé. En sport, Jakub Mencik rejoint Alexander Zverev en demi-finale de Roland-Garros. Le joueur de tennis tchèque s'est imposé hier soir en quart de finale du tournoi du Grand Chelem parisien. Il a battu en 3-7 le jeune Brésilien de 19 ans, Joao Fonseca, 6-4, 6-3, 7-6. Les deux derniers quarts de finale masculins se jouent aujourd'hui. Et l'équipe de Suisse de football est arrivée outre-Atlantique. Elle a posé pied à terre ces dernières heures aux États-Unis où elle disputera dans 10 jours son premier match de la Coupe du Monde. Notre équipe nationale a rejoint San Diego où se tient son camp de base pour ce mondial. Le voyage a été organisé avec soin par plusieurs membres de l'encadrement de la Nati. Ceux-ci s'occupent de tous les aspects logistiques de ce périple américain, en particulier des transports entre les villes et les stades. Et ils ont eu du pain sur la planche depuis plusieurs mois. Le team manager de l'équipe de Suisse de football, le fribourgeois Damien Mollard.
3: Spécifiquement aux États-Unis, je vais pas vous le cacher, les voyages, les changements de ville, de time zone, sont quelque chose auquel notre département performance et technique porte une très grande attention. On a des défis évidemment aussi de langue, des défis aussi financiers parce qu'on a aussi un budget à tenir. Il y a certains défis, par contre, on est une équipe qui travaille déjà depuis quelques années ensemble et puis on est sur la bonne voie.
0: Hormis les 26 joueurs, un staff d'une quarantaine de personnes accompagne l'équipe de Suisse pour cette Coupe du Monde outre-Atlantique. Merci de nous avoir suivis. Très belle matinée à l'écoute d'RJB.
4: Et tiens, la musique dans quelques instants, ce sera notamment avec Lily Wood and the Prick et Robin Schulz. Pour ce mercredi, nous avons, selon les experts de Météo News, un ciel très variable. En tout cas, cette matinée, avec quelques averses qui pourraient se produire par endroits encore. Des développements de belles éclaircies sont à prévoir ensuite au fil des heures, avec le passage à un temps assez ensoleillé. C'est prévu pour cet après-midi sur le Seeland, notamment. Les nuages pourraient rester nombreux et étendus un peu plus sur le Jura et le reste de la région. Notez que les vents de sud-ouest sont annoncés modérés, autant dans les vallons que sur le Seeland, avec possiblement des rafales jusqu'à 40 km/h. Et puis sinon, des vents d'ouest plus soutenus seront eux de sortie sur les crêtes. Côté température, on devrait aujourd'hui toucher les 10 à 13 degrés, en tout cas pour ce matin. Cet après-midi, on en attend 18 à 21.
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4: Et pour la suite de ce milieu de semaine, nous allons jouer avec notre son mystère dans quelques instants pour essayer de vous faire gagner la cagnotte du jour. Juste après, à 7h20, nous reviendrons sur le nettoyage du gouffre des Amériques qui se tient en ce moment à Cormoret. Et puis enfin, nous recevrons Pierrick Dans, chef de service pour la prévention région Seeland Jura Bernois au sein de la police cantonale bernoise. Dès 7h35, avec lui, on parlera information et prévention autour des escroqueries et de la cybercriminalité. Merci en tout cas de nous avoir choisis pour lancer cette journée qu'on vous souhaite très belle.
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0: Bam Bam, titre signé Camila Cabello et Ed Sheeran pour nous accompagner dans cette matinée du mercredi. On est le 3 juin et il est 7h13, l'heure de peut-être gagner de beaux cadeaux.
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2: 90 francs de cadeaux à gagner ce matin au son mystère. Si vous avez la bonne réponse, celle qu'on cherche, celle qui tient en haleine toute une région. On me demande d'ailleurs souvent des petits indices quand on me croise comme ça. Et puis, ah, vous travaillez RJB, ah, vous êtes dans la matinale, ah, le son mystère. Pourriez pas nous donner un petit, c'est arrivé il y a encore pas très longtemps. À la métairie de Lovres.
0: Voilà. Ah ben voilà.
2: Des fidèles auditeurs, j'ai appris ça, qui nous écoutent avec passion tous les matins, donc on salue.
0: Voilà, on leur fait les becs
2: et qui ont essayé de me soutirer un petit conseil. J'ai rien dit du tout, Sven, je vous garantis. Voilà, c'est peut-être qu'ils appelleront ce matin, si ça se trouve, pour tenter leur chance.
0: C'est puisqu'ils ne vous ont pas assez fourni en café amélioré.
2: Ouais, peut-être ça. Peut-être là, que ça a manqué un peu, si ça se trouve.
0: Là, après...
2: Mais je suis incorruptible, vous savez bien. Même avec des cafés améliorés, on ne soutire pas...
0: Jusqu'à combien,
2: on sait pas. Café. Hein. Ouais, c'est ça. Ben, on n'a jamais essayé.
0: Peut-être qu'il y a une limite où tout d'un coup, pouf, ça s'ouvre.
2: Faudrait peut-être essayer. Bon, on va faire de la place pour les personnes qui attendent déjà au standard pour faire leurs propositions. D'ici à ce qu'on écoute ces propositions, on réécoute le son mystère.
0: C'est parti, les lignes sont ouvertes, 032 482 60 20, vous pouvez jouer avec nous donc pour le son mystère, 90 francs de cadeau. On vous rappelle au passage que ce n'est pas le fait d'écraser une boîte en alu, ni même le fait de mettre une bille dans un pot et de faire tourner tout ça. À vous de tenter votre chance sur ce mercredi, vous êtes là, bonjour.
3: Bonjour.
0: Bienvenue, comment ça va?
3: Mais bien et vous-même.
0: Eh bien, merci beaucoup. Et ça ira encore mieux si on arrive à vous offrir ces 90 francs ce matin. Et un avantage qu'il y a pour vous, c'est que vous êtes le premier appel. Donc, vous pouvez peut-être gagner un bonus autour de notre son mystère. Pour ça, il faut déjà nous donner un chiffre entre 1 et 5, s'il vous plaît.
3: Nous sommes le 3, alors
0: je parle
3: 3.
0: Eh ben voilà. La troisième question qui est la vôtre aujourd'hui, espérons qu'elle vous porte chance comme ce jour. Qui a peint la nuit étoilée?
3: C'est pas Van Gogh, non?
0: Ah, alors ça, c'est à vous de...
3: c'est alors, à vous de Van Gogh, décider. Mais... oui, Van Gogh.
0: Quand même, vous restez là-dessus?
3: Ouais, ben, puisque j'ai rien d'autre en ce moment. J'ai pas encore eu mon café.
0: Ouais? Eh ben, prenez-le pas, le café. C'est exactement juste. C'est bien, Vincent.
2: Bien joué.
0: Van Gogh. Joli coup. Du coup... Maintenant, vous avez gagné un bonus autour de notre son mystère avec cette bonne réponse. Vous pouvez nous poser une question et avec Régis, on y répondra en principe que par oui ou par non. Quelle est votre question ce matin pour essayer de rechercher, de resserrer vos recherches?
3: Est-ce que ça a été enregistré dedans?
2: Je me tourne vers Sven qui a enregistré ce son mystère et qui me dit oui de la tête. Donc oui, le son est enregistré à l'intérieur.
0: Donc en espérant que les idées que vous avez soient quelque chose enregistré à l'intérieur, qu'est-ce que vous pouvez nous proposer comme origine du son mystère?
3: C'est pas vraiment beaucoup d'idées, mais peut-être régler une minuterie ou bien régler un bouton de cuisinière ou bien oui, là.
0: Ouais. Vous savez. Ouais, on sait tout à fait. Bah, du coup, allez prendre un café, parce que c'est pas ça la bonne réponse ce matin.
3: Non, mais c'est avancé. Moi, je suis pas là pour gagner.
2: Ça, c'est beau, ça.
0: Il faut vraiment que tout le monde puisse amener sa pierre à l'édifice. C'est comme ça qu'on arrive à avancer et à gagner. Donc là, aujourd'hui, vous avez apporté votre pierre. Mais peut-être qu'un jour, vous gagnerez. C'est tout ce qu'on vous souhaite. Merci beaucoup, en tout cas. On vous souhaite une belle matinée. À bientôt.
3: Merci. Bonne journée à vous tous.
0: Merci, au revoir.
2: Au revoir.
0: 032 482 60 20. Allez, on tente sa chance encore un coup pour ce son mystère en ce mercredi 3 juin. Vous êtes là.
2: Allô, bonjour.
4: Bonjour.
2: Quel est votre prénom?
4: Mariette.
2: Mariette, bienvenue sur RJB. On écoute votre proposition. À quoi pensez-vous?
4: Alors, j'aurais dit des pop-corn qui sautent dans une casserole.
2: Des pop-corn qui sautent dans une casserole. Pas le petit déjeuner le plus équilibré, mais ouais. Des pop-corn, ça fait toujours plaisir. C'est vrai.
0: C'est le plus fun, peut-être.
2: C'est le plus fun, ouais. En tout cas, sympa à regarder, sympa à écouter. Malheureusement, ce n'est pas ce qui vous fait gagner 90 francs de cadeaux ce matin. Je suis navré. Il va falloir retenter votre chance. Exactement. Bonne journée.
4: Voilà. Bonne journée à vous.
0: Au revoir. Au revoir, merci.
4: Au revoir.
0: Bon ben voilà, on a quand même fait beaucoup d'avance aujourd'hui, comme ces derniers jours d'ailleurs. Tout ça grâce à vous, grâce à ces propositions que vous avez faites et grâce à ces tests que vous continuez à faire pour essayer de gagner aujourd'hui 90 francs de cadeaux et demain 10 francs en plus dans la cagnotte, si on y arrive en tout cas.
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0: Lilywood and the Prick avec ce titre Prayer in C.
1: On va laisser la place dans quelques instants à Regan Bowman. Le titre Skin pour nous accompagner dans une partie de ce mercredi matin. Et puis avant ça, on va aussi aller s'intéresser à un nettoyage de grotte.
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1: Le gouffre des Amériques va retrouver son état naturel. Cette cavité se situe en pleine forêt sur le territoire de la commune de Cormoret. L'Institut suisse de spéléologie et de karstologie, l'ISSKA, y mène une opération de nettoyage depuis une semaine.
0: Ce type d'intervention a pour but de retirer tous les déchets qui ont été jetés durant des décennies, car les gouffres, grottes et autres dolines ont souvent servi par le passé de déchetterie à ciel ouvert. Anthony Montandon s'est rendu sur place pour assister à cette action. Reportage.
4: Ah, il y en a café. Plein de trucs comme ça.
5: Café soluble. Ah, mais c'est de la chicorée. Hein.
6: La chicorée n'est de loin pas le déchet le plus impressionnant retrouvé par celles et ceux qui s'activent autour et dans le gouffre des Amériques. Ce jour-là, ils sont quatre à y travailler. Parmi eux, Simon qui effectue son service civil au sein de l'ISCA. Il nous résume les découvertes faites jusqu'ici.
4: On retrouve essentiellement de la ferraille. Genre, on le voit, il y a partout, il y a énormément de ferraille. Mais aussi beaucoup d'inerte, donc du verre, des morceaux de tuiles, des matériaux de construction et plein d'incinérables, donc des déchets ménagers et tout ça. La plus grande partie du job, c'est remonter des grands seaux de terre et après trier pour en enlever le plus de déchets possible, ce qui est un peu fastidieux.
6: Les déchets sont triés par matériaux. On voit d'ailleurs autour du gouffre une montagne de ferraille, des seaux et des sacs remplis de verre, plastique et même des ossements de différents animaux. La présence de tous ces déchets peut surprendre, d'autant que le gouffre n'est pas facile d'accès. Il faut marcher une bonne dizaine de minutes depuis le chalet du ski club de Villeray au milieu d'une forêt dense et pentue pour y accéder. Joël, spéléologue bénévole pour cette opération, explique comment, selon lui, ces détritus ont pu se retrouver ici.
7: On a trouvé des gonds de porte ou des poignées de porte. La théorie, c'est qu'il y aurait un chalet qui a brûlé parce que ça ne serait pas des trucs qu'on jette normalement. Donc on imagine que c'est potentiellement ce qui s'est passé. Ça expliquerait aussi qu'il y a eu tout d'un coup une grande quantité de déchets, trop compliqué à ramener dans la vallée.
6: On l'a dit, le site n'est pas forcément évident à trouver. Il a été repéré à l'occasion d'un inventaire spéléologique réalisé en 2022. Et évacuer les déchets remontés à la surface n'est pas simple non plus. Amandine Perret, responsable du secteur enseignement à l'ISCA.
8: Dans ce cas-là, on a envisagé un héliportage. Si vraiment l'héliportage s'avère impossible, hors de budget, etc., la solution sera de monter les déchets par des collaborateurs.
9: À la force des bras.
8: À la force des bras, c'est ça. Et puis ensuite, de trouver peut-être un dumper pour faire le trajet de la crête jusqu'à la cabane du ski club, puis un autre véhicule qui fera ski club métairie et après remorque.
6: L'opération est donc loin d'être facile, mais elle en vaut la peine. Amandine Perret explique pourquoi.
8: On pourrait s'imaginer que la ferraille ici, c'est pas un grand danger pour l'environnement. Mais en réalité, la plupart des objets dans ce qu'on appelle ferraille, ce sont des alliages. Donc il y a des métaux lourds et ça contamine le sol quand ça se dégrade. On voit que là, les objets sont troués, rouillés, donc ils ont commencé à libérer des métaux lourds.
9: Donc potentiellement aussi contaminer des nappes phréatiques ou ce genre de choses.
8: Absolument, c'est le risque.
6: Place maintenant à la descente dans le gouffre qui était profond de 3 mètres au début des opérations. Et pour le coup, c'est Joël qui s'y colle et qui nous raconte ce qu'il y voit.
7: Là, il y a encore beaucoup de déchets, beaucoup de ferraille notamment. Il y a du barbelé ici et beaucoup de terre qu'il faudra trier.
9: Comment vous choisissez les premiers déchets que vous allez remonter là?
7: Alors vu que c'est un peu mélangé entre des gros éléments et de la terre, on doit enlever un peu la terre jusqu'à ce qu'on arrive à sortir les gros éléments. Puis sous les gros éléments, il y a de nouveau de la terre. Et puis c'est un peu une alternance, ce qui vient quoi. Une poêle ici.
9: Bien rouillée, hein?
7: Ouais, je l'utiliserai plus celle-là.
1: Et ben voilà, c'était un reportage d'Anthony Montandon. On vous rassure, il est sorti du gouffre et il est de retour avec nous. Vous avez pu l'entendre depuis 6 heures. Le nettoyage donc du gouffre des Amériques à Cormoret se poursuivra encore la semaine prochaine. Cette cavité fait partie des 5 qui seront débarrassés de leurs déchets dans le Jura bernois cette année.
0: Et à noter encore que ces opérations coûtent au total 87 000 francs. Le canton de Berne et les communes financent une partie. Le reste est pris en charge par des fondations.

0: Tout droit sorti de l'univers Stranger Things, c'était Joe pour son premier titre End of Beginning, juste avant les infos.
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0: RGB, il est 7h30. Et il est donc temps de s'informer avec vous, Régis.
3: Un appartement a été la proie d'un incendie hier à Corgémont. Le feu a pris dans un immeuble situé sur le Cré. La police cantonale bernoise confirme avoir reçu l'alerte vers 13h30. Elle précise que les pompiers ont pu rapidement éteindre les flammes. Une ambulance a également été dépêchée sur place. Une partie de la rue a dû être fermée durant l'intervention. Les forces de l'ordre qui donneront aujourd'hui davantage de détails sur cet événement. Deux hommes ont comparu hier devant le tribunal régional Jura-Bernois Seeland à Bienne pour une série de cambriolages commis entre décembre 2024 et février 2025. 18 plaignants ont été touchés, notamment à Moutier, Courandelin et Vic. Le ministère public les accuse d'avoir agi en bande organisée avec plusieurs effractions, des dégâts importants et le vol d'un véhicule. Les prévenus reconnaissent certains faits mais contestent avoir participé à une organisation criminelle. D'origine étrangère, ils risquent l'expulsion de la Suisse. Le verdict est attendu mardi prochain. Un écrivain biennois distingué, Antoine Rubin, a reçu le prix Bibliomédia 2026. L'anthropologue est récompensé pour son roman Calcaire, paru en avril 2025 aux éditions La Veilleuse. Le jury a souligné l'écriture ancrée dans le réel, la profondeur et la portée politique de l'œuvre. Il reçoit aussi une récompense de 5000 francs. Le gouvernement bernois continuera à être élu selon le système majoritaire. Le Grand Conseil a rejeté hier par une courte majorité une motion demandant une modification de la Constitution et de la loi sur les droits politiques vers une élection à la proportionnelle dès 2030. Les signataires de cette motion étaient issus des rangs de l'UDC, de l'UDF, des Verts libéraux et du PEV. La proportionnelle aurait permis, selon eux, une meilleure représentation de la population au Conseil exécutif. La place des artistes et leurs conditions de travail au cœur de la 21e Biennale de Visarte Jura. Le premier volet de l'exposition s'ouvre vendredi avec le vernissage et sera visible jusqu'au 28 juin aux usines Condor de Courfèvre. La thématique tournera cette année autour de la question artistique. Un hommage sera aussi rendu au peintre jurassien Pierre Marquis et au photographe Georges Bazas, tous deux décédés. Leurs œuvres prêtées par des proches seront exposées. Adrien Jutard, artiste et membre du comité de Visarte Jura.
4: Pierre Marquis est décédé juste un peu après la Biennale de 2024, donc cette année c'est l'occasion pour lui rendre hommage. C'est un peintre qui a marqué sa génération dans le Jura, un coloriste, voilà, une personnalité picturale remarquable. Donc effectivement, bien sûr qu'il fallait lui rendre hommage. Et quant à Georges Bazas, qui nous a quittés il y a quelques semaines, c'est aussi très important de lui rendre hommage, sachant qu'aussi Georges Bazas, ayant son atelier aux usines Condor, a permis aussi à Visarte Jura de commencer à avoir de l'intérêt pour ce lieu. Donc un double hommage, et puis c'est vrai que c'est quelque chose qu'on cultive à Visarte Jura, c'est la mémoire des personnes qui ont fait l'association.
3: Pour la première fois cette année, tous les artistes qui exposent percevront des honoraires à hauteur de 250 francs par artiste. Les Suisses rejetteraient l'initiative UDC Pas de Suisse à 10 millions selon plusieurs sondages, YouGov, SSR et 20 minutes à Média publiés ce matin. Le non est majoritaire à environ 52%. La tendance montre aussi un recul du soutien au texte de l'UDC depuis les premiers sondage. En ce qui concerne la réforme du service civil, le résultat est plus serré avec des camps quasi à égalité aux alentours de 48%. Pour rappel, les deux objets fédéraux seront soumis au peuple le 14 juin prochain. Un homme a été tué à l'arme blanche hier après-midi à Sulgen, dans le canton de Turgovie. L'auteur présumé, âgé de 65 ans, a lui-même alerté la police après les faits. Il a été interpellé sans résistance à l'arrivée des agents. La victime est décédée sur place. Son identité n'avait pas encore été établie avec certitude hier soir. Le ministère public a ouvert une enquête pour homicide volontaire. Et puis on termine avec du sport et Marlène Reusser qui a pris la deuxième place du contre-la-montre du Giro féminin hier à Belluno en Italie. La cycliste bernoise de 34 ans n'a été devant pensé que par la néerlandaise Anna van der Breggen, victorieuse de l'étape. Une autre néerlandaise, Demi Vollering, complète le podium. Au classement général, Marlène Reusser est également deuxième derrière Anna van der Breggen. L'actualité revient à 8h.
0: Et d'ici là, la musique, ce sera notamment avec Regan Boneman. Le temps de faire un point sur la météo donc de ce milieu de semaine avec un début très variable ce matin. Quelques averses pourraient se produire encore par endroits. Nous aurons ensuite le développement de belles éclaircies au fil des heures et le passage à un temps assez ensoleillé prévu sur le Seeland pour cet après-midi. Partout ailleurs, les bancs nuageux pourraient rester un petit peu plus étendus selon les experts de Météo News. Notez que les vents seront de sortie s'ils sont annoncés modérés sur le Seeland et les Vallons. Ils seront soutenus au niveau des crêtes. Et puis côté température, on devrait commencer la journée entre 10 et 13 degrés selon les experts de Météo News. Du côté de Courtelary par exemple, on est dans le tir puisqu'il en fait 11,4 en ce moment. Cet après-midi, au mieux, on devrait toucher les 18 à 21.
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0: Les inforoutes sont disponibles en tout temps sur notre site rjb.ch avec pas mal de chantiers dans la région, notamment à Crémines, à Presles, du côté de Corcelles ou encore à Courtelary. On a des perturbations pour cause de travaux et des signalisations lumineuses qui sont posées pour l'occasion. Et puis la route à Cours, on a la route de la Bins qui est fermée au trafic. N'oubliez pas également ces fermetures de route de nuit sur l'autoroute A16 entre La Heute et Levresse ou encore entre Sonsbeau et La Heute des 21h et jusqu'à 5h du matin. Les inforoutes que vous pouvez nous faire parvenir via un message WhatsApp au 079 689 20 20. Et puis, si vous êtes au volant, vous restez en légalité et en sécurité. Pour ça, vous utilisez le kit main libre et vous nous appelez via le 032 482 60 10. Soyez prudents et bonne route.
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1: Le titre Skin à l'instant sur RJB avec Rag & Bone Man.
2: On vous souhaite encore un très bon mercredi matin en notre compagnie.
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2: Comment se protéger et protéger ses proches face aux escroqueries et à la cybercriminalité? C'est Régis, la question qui était au centre d'une soirée d'information et de prévention organisée par la police cantonale bernoise il y a 2 semaines à Levresse.
1: Objectif rassurer, mais aussi et surtout informer, voire même former la septantaine de personnes présentes à reconnaître les arnaques avant que le piège ne se referme. Pour en parler ce matin, nous sommes en compagnie de Pierrick Dance, chef de service pour la prévention région Célan-Jura-Bernois au sein de la police cantonale. Cantonale bernoise, bonjour.
4: Bonjour.
1: Quand on parle de cybercriminalité, alors on imagine des tas de clichés, hein, un as de l'informatique, un pirate qui passe sa vie derrière son écran dans le noir. En réalité, aujourd'hui, on parle de quoi exactement ?
4: Finalement, la cybercriminalité, c'est tout acte délictueux qui est généré via un moyen numérique. Donc, je ne vais pas vous faire une liste exhaustive, je pense qu'on y passera un certain temps, mais de ce qu'on a le plus régulièrement, on va parler d'usurpation d'identité, de chantage, d'extorsion, de logiciels malveillants, et puis finalement aussi de fraude. Donc, c'est les choses les plus courantes que l'on a. Finalement, le but de ces opérations, c'est de manipuler les gens et de faire jouer la fibre émotionnelle chez ces personnes afin d'arriver au fait des auteurs.
1: On a l'impression que les cas explosent ces dernières années, voire même ces derniers mois. À quel point le phénomène il est en hausse dans notre région, Jura-Bernois-Célande?
4: Ça, c'est toujours un petit peu la question piège. Au niveau des chiffres, il faut quand même toujours rester assez prudent. Clairement, je vais vous répondre par oui, mais je vais rajouter un mais. Oui, il y a une hausse. Finalement, je ne sais plus qui a sorti cette citation, mais elle a été rendue célèbre par Coluche, où il disait que les statistiques, finalement, c'était comme un maillot de bain. Ça donnait un aperçu, mais ça cachait l'essentiel. Et c'est tout autant vrai avec ces statistiques-là. Faut quand même savoir une chose, c'est que de plus en plus, les gens utilisent les moyens digitaux, plus ou moins Internet. Je pense qu'on est gentiment 6 milliards, si pas dépassé maintenant, d'utilisateurs. Donc forcément, c'est comme en circulation routière. Plus vous avez d'utilisateurs et plus vous avez de problématiques qui sont générées. Les malfrats sont aussi en augmentation. Et puis finalement, nous aussi, au niveau police cantonale, on incite fortement les gens à parler de ces problèmes et à annoncer lorsqu'ils sont victimes. Donc si vous cumulez tout ça, vous ne pourrez avoir qu'une hausse, finalement, de ces statistiques. Et puis finalement, la statistique, on peut se baser que sur des chiffres qu'on connaît, donc des choses qui nous sont annoncées. Moi, je ne vais pas dire que c'est la pointe de l'iceberg, mais quelque part, il y a des cas, enfin, respectivement, les cas sont encore plus hauts que ce qu'on a actuellement.
1: Les faux policiers, faux employés de banque, c'est une méthode qui revient assez régulièrement, hein, on en entend régulièrement parler. Quel est le mode opératoire et pourquoi est-ce que ce mode-là, il est particulièrement efficace ?
4: Je dirais qu'il y a 4 phases dans ce mode opératoire. La première phase, c'est une phase de contact où l'auteur va se faire passer pour un faux policier, et va contacter sa victime. Il va ensuite lui présenter une situation qui la met en porte-à-faux, soit que ses comptes ont été piratés ou qu'un cambrioleur à l'œuvre risque de s'attaquer à ses biens. Et une fois que cette phase de prise de contact a été faite, on va mettre la personne sous pression en mettant une situation d'urgence. On va dire, écoutez, nous, on va vous envoyer des collègues chez vous. Faut que vous prépariez vos cartes bancaires, vos biens, on va tout mettre en sécurité. Phase 3, effectivement, les faux policiers, collègues de cette personne qui a fait la prise de contact, vont se rendre au domicile, prendre possession des biens de la personne. Au passage, on essaie encore d'obtenir les cartes de banque, les codes de cartes de banque, histoire de dire qu'on a, par exemple, des investigations à faire avec les institutions bancaires. Et puis, on va prendre possession de ça et s'en aller en laissant que les yeux pour pleurer à la pauvre victime.
1: Et l'occasion de rappeler que la police ne fait jamais ça, bien évidemment.
4: Ce n'est pas du tout notre mode opératoire à nous, non, effectivement, on va procéder totalement différemment. Pourquoi ça marche aussi bien? De nouveau, parce qu'on joue sur la fibre émotionnelle, les sentiments d'urgence des personnes. Et du moment où on a réussi à faire jouer cette fibre émotionnelle, la rationalité n'est plus de mise et on peut tomber dans le panneau.
2: Pierrick Dance, on se souvient à l'époque, il y a des années, c'était gros comme le nez au milieu de la figure, des arnaques, il y avait beaucoup de fautes d'orthographe et autres. Là, ce qui frappe maintenant, souvent, c'est le côté de plus en plus crédible, et même très crédible, de certaines arnaques. Est-ce que les cybercriminels, ils sont de plus en plus ingénieux ?
4: Je dirais qu'ils l'ont toujours été, quelque part. Depuis la nuit des temps, si on fait un parallèle et qu'on parle de vol par effraction, du moment où on a mis des serrures sur des portes, on a des gens qui ont réussi à les crocheter, et puis on a amélioré la sécurité, et les gens se sont spécialisés. Donc ça a toujours un peu le jeu du chat et de la souris. Et quelque part, oui, alors les escrocs, sont, les malfrats sont toujours à un point de l'actualité et savent très bien se débrouiller. En matière de technologie, ben forcément, ils ont des apports technologiques qui vont leur permettre aussi de gruger plus facilement les personnes. Vous faites un faux site web, par exemple, ou des utilisateurs de faux numéros, ou des faux logos de société. Et puis, rajoutez à ça l'intelligence artificielle, qui n'est pas que là pour modifier des photos. Et puis, vous avez un combo qui peut être assez utile pour les cambrioles, pour les malfrats.
2: Et de votre côté, justement, du côté de la police, est-ce qu'on est le chat qui doit attraper la souris? Est-ce qu'on a un temps de retard quand même toujours, ou bien pas forcément?
4: Pas forcément. Nous, on est très, très proactif au niveau de la prévention. Le problème qu'il y a, en revenant sur des statistiques, c'est que tout le monde est très friand de ça, mais nous, on n'arrive pas à quantifier nos actions. Donc, on est persuadé que nos activités de prévention servent à quelque chose et permettent d'enrayer certains phénomènes. Mais on a aussi besoin de la population qui nous informe de ce qu'ils vivent et des cas qu'ils ont à nous amener. Du moment où on sait ça et qu'on peut avoir une mise en place proactive des nouveaux phénomènes, on arrive aussi à les enrayer. Alors, quelquefois on est en retard, quelquefois on a de l'avance, mais si tout le monde ne joue pas le jeu, le chat et la souris, ça va toujours fonctionner.
1: Pierre-Yves Danse, vous restez avec nous, on va vous retrouver dans un instant pour continuer de parler de prévention autour de ces arnaques et de la cybercriminalité.
2: Et ça, Régis, ce sera juste après Aurien en musique.
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2: Le titre, Soirée mondaine, pour vous accompagner. On vous souhaite encore un très bon mercredi matin avec nous.
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2: Il est déjà 7h passées de 48 minutes.

0: soirée mondaine à l'instant dans vos oreilles. C'était Auria.
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2: Alors que les cas d'escroquerie et de cybercriminalité se multiplient ces dernières années, la police cantonale bernoise répond par des soirées de prévention destinées à la population.
0: C'était notamment le cas il y a 2 semaines à Lovraisse, une soirée qui a réuni une septantaine de personnes autour d'un objectif, mieux comprendre les risques actuels, mais aussi distiller quelques conseils afin d'adopter les bons réflexes au quotidien. Pour en parler, on est toujours avec Pierrick Dans, chef de service pour la prévention région Seyland-Jura-Bernois au sein de la police cantonale bernoise. Alors Pierrick Dans, dans ce type d'affaires, il n'y a pas que l'aspect technique, informatique. Vous en parliez en première partie d'interview. Il y a aussi cette grande part qui est liée aux émotions, la peur, l'urgence, la pression. Ce sont des données clés. Quel rôle elles jouent réellement, ces émotions, dans ces arnaques?
3: C'est un rôle central. Si on enlève ce côté émotionnel, finalement, l'arnaque n'a plus lieu d'être. C'est-à-dire que la manipulation ne peut plus se faire, ou en tout cas beaucoup moins bien.
0: Quand une personne se fait piéger, est-ce qu'il y a encore parfois une forme de honte ou de gêne de passer pour quelqu'un de stupide, de naïf, et du coup, est-ce que ça freine à aller porter plainte?
3: J'aurais tendance à dire malheureusement oui, parce qu'il n'y a vraiment aucune honte à avoir. Moi, j'ai aussi au début pensé que c'était peut-être déjà naïf, mais quand je vois la qualité finalement et la mise sous pression que les escrocs mettent en marche, finalement, c'est quelque chose de très bien ficelé, et ça pourrait même m'arriver à moi. Donc, il suffit d'avoir le moment propice, de trouver les bons mots et de vraiment toucher cette fibre. Nous, on dit toujours qu'il ne faut pas avoir honte ou peur ou quoi que ce soit d'autre. Pour rassurer les gens, finalement, au niveau suisse, on relève quotidiennement plusieurs plaintes dans ce domaine-là. Donc, finalement, les gens ne sont pas seuls. Quand on est seul, on se sent peut-être un petit peu moins stupide.
2: Et du coup, Pierrick Dans, la prévention aujourd'hui, elle doit s'adresser à qui?
3: Ah, tout le monde. Toute personne qui a, en tout cas dans cette catégorie de délits-là, des personnes qui ont des biens à protéger, ben forcément ça s'adresse à eux. L'essentiel, c'est vraiment de le faire comprendre finalement comment ça fonctionne, comment on peut se protéger, mais surtout comment réagir lorsque ça arrive.
0: Comment est-ce qu'on peut sensibiliser efficacement une population? Vous dites que ça s'adresse à tout le monde, mais on parle à la fois de jeunes utilisateurs qui pourraient, a priori, sembler un peu plus aguerris sur les nouvelles technologies, à la fois aussi aux personnes âgées. Comment est-ce qu'on s'adresse à ce large public?
3: Alors, question de génération, c'est vrai qu'on a les clichés, on a toujours un petit peu la vie dure, on a toujours cette espèce d'impression ou d'image du fossé entre les générations. Mais sachant que c'est finalement l'émotion qui fait que l'escroquerie fonctionne, le côté technologique, on peut vraiment le mettre de côté. Maintenant, au niveau de la sensibilisation, la meilleure des choses, c'est toujours la communication, l'information et la prévention. Et là, la police cantonale bernoise est vraiment très, très active en la matière.
0: Alors, si on rentre dans le concret, quels sont les réflexes, les bonnes choses à faire, à utiliser, que chacun devrait avoir au quotidien pour éviter de tomber dans le panneau?
3: Tout d'abord, il faut faire un travail en amont, c'est-à-dire qu'on a des facilités au niveau électronique, informatique à mettre en place, que ce soit des pare-feux, des antivirus, mettre des bons mots de passe qui sont vraiment forts et sécurisés, ne pas mettre le même mot de passe pour tous ces accès, faire régulièrement les sauvegardes, les mises à jour, ça c'est tout un travail qui doit être fait en amont, en fait, sécuriser déjà son appareil. Et ensuite, les bons réflexes, c'est toujours se poser les bonnes questions, prendre déjà le temps de la réflexion, ne pas arriver dans cette situation d'urgence, se poser la question, mais finalement, est-ce que j'ai la bonne personne qui est en face de moi? Est-ce que j'ai vraiment cet interlocuteur en face de moi? Et se poser les bonnes questions. Ça peut déjà éviter un maximum de problèmes.
0: Est-ce que, par exemple, un contact par mail, l'idée, ce serait quoi? Le premier réflexe, c'est de surtout pas répondre. Peut-être montrer ça à quelqu'un de confiance directement pour voir qu'est-ce que t'en penses. Est-ce que ça semble être une arnaque ou pas?
3: Ouais, deux avis valent mieux qu'un. Nous, on est aussi là pour conseiller. Donc, on a quand même des personnes qui nous contactent aussi pour nous demander nos avis. Mais effectivement, d'analyser le mail, et surtout, moi je mets toujours en garde lorsqu'il y a des liens, privilégier de passer directement par les sites directs, ou les accès directs que vous avez avec vos sites, notamment bancaires, plutôt que de cliquer sur un lien. Déjà là, ça peut commencer à être problématique.
2: Et quand on est face à un appel suspect ou quelque chose de suspect, est-ce qu'il faut impérativement le signaler, même si tout d'un coup, ce n'était pas une arnaque et que c'était une fausse alarme, on va dire?
3: Oui, on a toujours les personnes nous disent « on ne voulait pas vous déranger », mais finalement, c'est notre métier que d'être là pour la population. On travaille pour eux et avec eux. Donc nous, on préfère d'avoir une annonce de trop, quitte à faire des investigations qui ne mènent à rien, ou qui, au moins, ça rassure la personne, sachant qu'il n'y a pas eu d'arnaque. Mais finalement, oui, ça fait avancer les choses et ça peut éviter qu'il y ait d'autres personnes qui soient victimes de ce genre de malfrats.
0: Pierrick Dans, on parlait tout à l'heure de cette soirée d'information qui a eu lieu il y a quelques jours, hein, 2 semaines à peu près, 10 jours du côté de Lovraisse. Est-ce que d'autres séances se sont prévues, agendées d'ici la fin de l'année pour la région sur le même thème?
3: Alors pour l'instant, il n'y en a pas. Mais je sais qu'il y a pas mal de demandes qui se font. Nous, on doit forcément étudier les cas, regarder qu'est-ce qu'on a comme ressources. Et si elles sont pertinentes, c'est sûr que de faire deux ou trois de suite dans la même région, disons que ça peut, c'est pas forcément hyper pertinent. Mais on a pas mal de demandes en la matière et on va regarder ce qu'on peut mettre sur pied.
0: Merci beaucoup, Pierrick Dangs, d'avoir été en notre compagnie un moment ce matin dans la matinale. Je rappelle que vous êtes donc chef de service pour la prévention région Seyland-Jura-Bernois au sein de la police cantonale bernoise et vous veniez donc nous parler de prévention autour des arnaques et de la cybercriminalité. Je vous souhaite une excellente journée.
3: Merci beaucoup.
2: Et notez encore que vous pourrez trouver cet entretien en intégralité sur le replay via notre site rjb.ch et sans arnaque, hein, n'inquiétez pas.

0: titre Night Call, signé Kavinsky à la base, et puis ici avec les participations encore de Phoenix, et vous aurez reconnu également la voix francophone d'Angèle. On vous souhaite encore un très bon matin, on reste ensemble pour encore une heure, et ça commence par les infos.
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0: Merci encore d'être avec nous pour lancer ce mercredi qu'on vous souhaite excellent, il est 8h. Le journal Anthony Montandon.
2: Bonjour, deux hommes sont accusés d'avoir commis une série de cambriolages dans la région. Leur audience s'est tenue hier au tribunal à Bienne, compte rendu en ouverture de ce journal. Courir un marathon tout en dégustant des produits du terroir, c'est l'idée un peu folle qu'ont eu deux frères de la région. Ils organisent ce samedi le premier marathon des deux vignobles entre Alfermé et Boudry. Ils pensent déjà au deuxième. Temps variable au menu météo de ce mercredi. Quelques averses pourraient se produire en matinée avant de laisser place au soleil. Température maximale 22 degrés. Une spectaculaire série de cambriolages était au centre du tribunal régional Jura-Bernois-Seeland ce mardi. Sur le banc des accusés, deux hommes comparaissent pour vol en bande et par métier, dommage à la propriété, violation de domicile, vol d'usage de véhicule et infraction à la loi sur les stupéfiants. Entre décembre 2024 et février 2025, 18 parties plaignantes ont été lésées. Elles se situent à Moutier, Roubigen, Saxon, Courandelin et Vic. Les accusés auraient à chaque fois usé de la force, le montant des dommages est conséquent. Les détails de cette audience avec Estelle Herman.
3: Ce mardi, au tribunal, il fallait tirer les choses au clair. Les prévenus admettent certains vols, d'autres non. Ils réfutent la préméditation. Ils auraient utilisé des objets trouvés sur place pour forcer l'entrée des bâtiments. La défense est formelle. Il ne s'agit pas d'une bande organisée, mais de deux individus en situation financière compliquée qui auraient commis une erreur. La lecture du procureur est tout autre. Pour lui, il s'agit bel et bien d'une bande organisée. Les prévenus ont agi de manière méthodique et professionnelle. D'après lui, il se fiche des dégâts, il ne voit que l'appât du gain.
2: Le procureur recommande de déclarer les deux hommes coupables de tous les chefs d'accusation. D'origine étrangère, les prévenus risquent l'expulsion. Le jugement sera rendu mardi prochain. Contact Travail déploie une nouvelle offre pour les jeunes adultes à Bienne. Depuis le début de l'année, la Fondation Aide Addiction veut soutenir spécifiquement les 18 à 25 ans en proie à des problèmes de dépendance et psychosociaux. Elle leur propose d'acquérir

0: Cette cavité se situe sur les hauteurs de Cormoret. Elle fait partie des 5 sites de la région qui seront débarrassés cette année de leurs déchets par l'Institut suisse de spéléologie et de karstologie. Les travaux ont démarré la semaine dernière. Pour mener ces opérations à bien, il a fallu solliciter les pouvoirs publics pour obtenir les financements nécessaires. La Confédération met la main à la poche via l'ordonnance relative à la taxe pour l'assainissement des sites contaminés. Amandine Perret, responsable du secteur enseignement à l'ISCA.
1: Ces subventions se montent à 40% de l'opération. Ensuite, on a les communes qui peuvent intervenir. Donc, en l'occurrence, les communes ont accepté de financer à hauteur de 25% des coûts. Et puis, le reste du budget a été sollicité donc, dans un premier temps au fonds de loterie, qui a malheureusement décliné pour différentes raisons. Donc, on a dû se tourner vers une autre solution et on a sollicité l'association Jura Bernois-Pimbienne, qui, elle, a pu solliciter des fondations qui ont accepté de verser les montants qu'on cherchait.
2: Parce qu'on parle d'une opération à combien ?
1: Pour les 5 sites, on est à 87 000 francs.
0: L'initiative Pas de Suisse à 10 millions semble de moins en moins convaincre. 3 sondages donnent aujourd'hui le texte perdant dans les urnes le 14 juin. Les pointages publiés par la SSR et Tamedia indiquent que 52% des personnes interrogées refuseraient cette proposition. Celui de l'Institut YouGov part même de 55% de rejet. Le sort de la réforme du service civil est lui plus incertain. Tamedia place les deux camps à égalité. Le sondage SSR donne un léger avantage au oui, alors que YouGov indique qu'un non semble se dessiner. Le deuxième volet de l'aide aux victimes de l'incendie de Crans-Montana passe devant le Parlement fédéral. Le Conseil des États a validé hier l'engagement de la Confédération à la table ronde. Le Conseil fédéral pourra débloquer jusqu'à 20 millions de francs pour l'organisation et une éventuelle participation à des transactions extrajudiciaires. Le but est de permettre aux victimes, aux autorités et aux assurances de trouver des accords financiers. Les sénateurs ont souhaité encadrer l'utilisation de cet argent, mais ils ont renoncé à exiger qu'une majorité des victimes approuve la transaction. Le projet ainsi adopté est une bonne solution, estime le sénateur valaisan Béat Rieder.
3: Avec cette table ronde qui a des conditions mais qui ne sont pas très graves, le chef du table ronde peut travailler, il peut réussir à trouver des solutions avec plusieurs parties. Je pense déjà quand il réussit une vingtaine, trentaine, quarantaine de cas qu'il peut liquider, c'est déjà beaucoup parce que pour les victimes, pour les proches, il y a des différentes positions, mais il y a certainement des personnes, des victimes et des proches qui veulent une solution vite. Et ce modèle favorise une solution vite sans faire des procédures pénales, civiles pendant des années.
0: La participation de la Confédération à la table ronde doit encore être validée par le Conseil national. La décision devrait tomber en septembre. À l'étranger, le gouvernement américain s'oppose au remboursement des droits de douane annulés. Il fait appel de la décision d'un juge qui impose à Washington de retourner aux entreprises l'argent perçu par ces taxes. On parle d'un montant total équivalent à environ 130 milliards de francs suisses. Et dans le même temps, la Maison Blanche propose d'imposer encore une fois de nouveaux droits de douane à 60 pays, dont la Suisse. Ceci au motif que, selon le gouvernement américain, ces économies ne combattraient pas suffisamment l'importation de biens issus du travail forcé. Et dans le sud du Liban, Israël poursuit ses frappes et ce malgré les promesses d'apaisement de Washington. L'État hébreu a frappé une vingtaine de localités hier alors que le Hezbollah a lui revendiqué plusieurs attaques contre des militaires. Le Premier ministre Benjamin Netanyahou estime que son armée progresse comme jamais en près de 30 ans dans ce secteur. 8h07, on passe au sport avec Jakub Mencik qui rejoint Alexander Zverev en demi-finale de Roland-Garros. Le joueur de tennis tchèque s'est imposé hier soir en quart de finale du tournoi du Grand Chelem parisien. Il a battu en 3-7 le jeune Brésilien de 19 ans, João Fonseca, 6-4, 6-3, 7-6. Les deux derniers quarts de finale masculins se jouent aujourd'hui. Allier sport et terroir, c'est l'objectif du marathon des deux vignobles. La course à pied est organisée pour la première fois samedi entre Alfermé et le château de Boudry. Ce marathon œnotouristique a été imaginé et organisé par deux frères, Jonas et Jérémy Niederhauser. Le marathon des deux vignobles s'inspire de différentes courses du même type organisées en France. Et la première édition n'a même pas encore eu lieu que Jérémy Niederhauser voudrait déjà repartir pour un tour.
4: Franchement, vu les retours qu'on a, on a beaucoup de points positifs, beaucoup de gens qui nous disent « bon, le marathon, c'est un peu trop long, on aimerait faire une distance un peu moins grande ». Donc, ouais, je crois qu'on a déjà envie de repartir pour la deuxième édition.
5: Avec potentiellement des parcours plus courts ?
4: Avec potentiellement des parcours plus courts et des nouveautés pour faire plaisir à plus de gens, oui.
0: Des propos recueillis par Lydiane Guenat. Le marathon des deux vignobles, c'est ce samedi donc entre Alfermier et Boudry. Les personnes intéressées peuvent encore s'inscrire. Merci de nous avoir suivis. Très belle suite de matinée.
6: La musique dans la suite de ce mercredi, ce sera entre autres avec Sia. Et surtout, ça va se dérouler ce mercredi avec un ciel très variable ce matin, accompagné de quelques averses qui pourraient se produire ici et là. Le développement de belles éclaircies est à prévoir au fil des heures, avec le passage à un temps assez ensoleillé cet après-midi, notamment sur le Seeland. Des bancs nuageux pourraient rester un peu plus présents et étendus sur le reste de la région, et principalement vers le Jura. Notez que les vents sont annoncés modérés sur le Seeland et dans les vallons, avec des rafales qui pourraient avoisiner les 30 à 40 km/h. Et puis, sur les crêtes, des vents d'ouest soutenus sont prévus pour ce milieu de semaine. Du côté des températures, on devrait gentiment mais sûrement quitter les 10 à 13 degrés de ce matin pour les max de cet après-midi qui sont attendus à 18 degrés entre la vallée de Tavannes et le vallon de Saint-Imier. On devrait toucher les 20 à Moutier, 21 pour Delémont et le tour du lac de Bienne.
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6: Et pour la suite de cette matinée qu'on dessine ensemble, nous aurons la couleur musicale d'Ariana Grande et sa nouvelle chanson à 8h15.
8: Nous parlerons aussi de l'histoire de notre région, ce sera à 8h35 avec notre spécialiste Olivier Zano. Et pour cette 23e semaine de l'année, il sera question de bons baisers d'Amérique.
6: On vous souhaite en tout cas une très belle suite de matinée en notre compagnie.
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0: Believer par Imagine Dragons.
1: On vous souhaite encore un très bon matin en notre compagnie. On est mercredi, c'est le 3 juin.
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0: Sia et ce titre Courage to Change pour nous aider dans le façonnage de ce mercredi. Il est déjà 8h19.
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2: Avant de pouvoir plonger à oreille déployée dans Petal, le prochain disque d'Ariana Grande, la chanteuse américaine nous en offre un premier morceau, Sven.
0: Ouais, c'est au milieu de l'été que la galette sera disponible, le 31 juillet précisément. Et sur les 12 titres qu'elle contiendra, on en connaît un maintenant via « Hate That I Made You Love Me ». Un texte, un extrait qui lui permet de faire preuve d'une franchise désarmante au travers de paroles piquantes. Elle a d'ailleurs enrobé ceci de ces quelques mots, je cite « C'est un peu sauvage, ça vient sûrement d'un endroit dans lequel j'étais peut-être trop timide ou trop poli pour pouvoir l'explorer auparavant. » On peut vite confirmer qu'elle est tranchante, pour dire comme elle est désolée et déteste s'être fait aimer par son partenaire. Mais pour que ça soit du vrai Ariana Grande, la production qui l'accompagne est beaucoup plus douce et enveloppante. Voici donc un peu de légèreté pesante via « Hate That I Made You Love Me » par Ariana Grande.

0: Hate That I Made You Love Me, c'était Ariana Grande avec un extrait de son nouvel album qui devrait sortir
1: le 31 juillet,
0: tout et bientôt,
1: on pourra... ouais.
0: Ouais, ouais, dans un gros mois.
1: Gros mois et demi.
0: Ouais, voilà.
1: Mais on a le temps de bien s'y préparer. Et ben, sur cet album, Pétales, elle les prend justement pour les mettre encore sur la fleur, ces pétales. On puisse les écouter les uns après les autres.
0: Et quand on aura assez de pétales pour faire un disque, ben c'est que le disque sortira.
1: Et ben voilà, c'est ça. Des choses à écouter encore avec nous, Robbie Williams qui nous arrive avec le titre Feel. On aura aussi, ah bah tiens, Pierre Garnier juste avant les infos.

0: temps. L'horizon de Pierre Garnier, juste avant de s'informer.
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0: Il est 8h30. Et il est donc temps de bien s'informer en votre compagnie, Régis.
2: Les orages ont été particulièrement intenses hier en Suisse. Près de 7500 éclairs ont été recensés jusqu'en début de soirée. Selon Météo Suisse, le canton de Berne a été le plus touché avec plus de 1300 impacts de foudre. De fortes pluies et de rafales atteignant parfois 114 km/h ont également été enregistrés. Les intempéries ont notamment perturbé le trafic ferroviaire entre Berne et Thun, où un arbre tombé sur les voies a provoqué des retards et des annulations de trains. Dans la région, un appartement a été la proie d'un incendie hier à Corgémont. Le feu a pris dans un immeuble situé sur le Cray. La police cantonale bernoise confirme avoir reçu l'alerte vers 13h30. Elle précise que les pompiers ont pu rapidement éteindre les flammes. Une ambulance a également été dépêchée sur place. Une partie de la rue a dû être fermée durant l'intervention. Les forces de l'ordre donneront aujourd'hui davantage de détails sur cet événement. Deux hommes ont comparu hier devant le tribunal régional Jura-Bernois Seeland à Bienne pour une série de cambriolages commis entre décembre 2024 et février 2025. Un total de 18 plaignants ont été touchés, notamment à Moutier, Courandelin et Vic. Le ministère public les accuse d'avoir agi en bande organisée avec plusieurs effractions, des dégâts importants et le vol d'un véhicule. Les prévenus, eux, reconnaissent certains faits mais contestent avoir participé à une organisation criminelle. D'origine étrangère, les prévenus risquent que l'expulsion de Suisse. Le verdict est attendu mardi prochain. Les Suisses rejetteraient l'initiative « Pas de Suisse à 10 millions » selon plusieurs sondages YouGov, SSR et 20 minutes à Média publiés ce matin. Le non est majoritaire à environ 52%. La tendance montre aussi un recul du soutien au texte de l'UDC depuis les premiers sondages. En ce qui concerne l'autre objet, à savoir la réforme du service civil, le résultat est plus serré avec des camps quasi à égalité aux alentours de 48%. Pour rappel, les deux objets fédéraux seront soumis au peuple le 14 juin prochain. Dans l'actualité internationale, une attaque ukrainienne de drones a visé ce matin un bus reliant Moscou à Simferopol en Crimée annexée, faisant au moins 7 morts et 11 blessés. C'est ce qu'indiquaient les autorités locales pro-russes. L'engin aurait frappé le véhicule dans la région de Donetsk sous contrôle de Moscou. Par ailleurs, la Russie affirme avoir abattu plus de 350 drones ukrainiens au cours de la nuit. De son côté, l'Ukraine rapporte la mort d'une femme de 86 ans dans une attaque de drones russes à Kherson. En sport, l'équipe de Suisse de football s'est envolée hier pour l'Amérique du Nord où elle disputera la Coupe du Monde dès le 13 juin avec un premier match contre le Qatar. Avant le départ, quelques supporters sont venus saluer les joueurs à l'aéroport de Zurich, les Helvètes qui restent sur une victoire 4-1 contre la Jordanie en match de préparation. A noter toutefois que l'attaquant Brelem Bolo n'a pas pu embarquer avec son équipe en raison d'un problème administratif lié à son autorisation d'entrée aux États-Unis. Alexander Zverev rejoint le dernier carré de Roland-Garros. Le joueur de tennis allemand s'est qualifié hier pour les demi-finales du tournoi du Grand Chelem parisien. Il a dominé l'Espagnol Rafael Yodar en 3 manches, 7-6, 6-1, 6-3. Au prochain tour, Zverev affrontera le Tchèque Jakub Menzik, qui s'est lui défait du Brésilien João Fonseca hier soir en 2h44 sur le score de 6-4, 6-3, 7-6. Chez les dames, l'affiche de la première demi-finale est elle aussi connue. La Russe Mira Andreeva défiera l'Ukrainienne Marta Kostiuk. En carrière, Andreeva a balayé la Roumaine Sorana Cristea 6-0, 6-3. Kostiuk qui a pour sa part écarté sa compatriote Elina Svitolina 6-3, 2-6, 6-2. Enfin, la star du ballon rond, David Beckham, va recevoir son étoile sur le Walk of Fame d'Hollywood. Ce sera le 12 juin prochain à Los Angeles. C'est ce qu'a annoncé hier la Chambre de commerce d'Hollywood. La cérémonie aura lieu en présence de sa femme Victoria et de l'acteur Tom Cruise. Cette distinction salue son influence dans le football et la culture mondiale. Tour complet de l'actualité à 9h.
0: Et d'ici là, la musique, ce sera avec un mec dans une gouille d'eau et une toute petite guitare. C'est un ukulélé. Israël Kamakawiwo Ole nous attend. Mais avant toute chose, on parle météo parce que la gouille d'eau, eh bien, on l'a aussi dans la région. Ça fait du bien à la nature, il en faut un peu de l'eau et un peu de pluie. C'est ce qui est possible encore par endroits ce matin dans ce ciel très variable. Pour la suite, on aura le développement de belles éclaircies à prévoir au fil des heures et même le passage à un temps assez ensoleillé pour la seconde partie de journée sur le Seeland. Notamment, le reste de la région pourrait rester un petit peu plus dans les nuages. Notez que les vents de sud-ouest sont annoncés modérés. modérés autant dans les vallons que sur le Seeland. Des vents d'ouest soutenus sont à prévoir sur les crêtes. Et puis côté température, on devrait atteindre cet après-midi un maximum de 18 degrés pour la vallée de Tavannes et le vallon de Saint-Imier. On en attend 20 à Moutier, 21 pour Delémont et le tour du lac de Bienne. Et puis sur la suite, demain on attaque la fin de journée avec les dernières éclaircies sur le début de matinée. Sinon et ensuite, temps souvent très nuageux avec des pluies potentiellement fréquentes qui devraient arriver dans le courant de la matinée déjà et persister encore jusque dans la soirée. Vent et fraîcheur seront encore de mise. Ça pourrait être comme ça sur la fin de semaine avant de s'améliorer un peu pour le week-end.
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0: Des inforoutes qui sont présentes sur notre site rjb.ch. Vous avez la liste des chantiers dans la région avec notamment du côté de Bévillard, la rue des Prés, sa partie supérieure qui est et sera encore fermée par phase d'ici à cet été. Vous allez suivre les panneaux de chantier qui sont mis en place pour l'occasion. Sinon, à Bienne, nous avons le chemin des Landes, le pont qui est fermé à la circulation, y compris aux piétons et aux cyclistes. Et puis, des fermetures également de nuit sur l'autoroute A16 entre Sonsbeau et La Heute, ou encore entre La Heute et Levresse. Ça se passe de 21h à 5h du matin. Soyez prudents et pensez à partir avec un peu d'avance si vous devez emprunter ces tronçons-là. Les inforoutes d'ailleurs que vous pouvez nous faire parvenir également via un message WhatsApp au 079 689 20 20. Soyez prudents et bonne route.
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0: Israël Kamawaka, We Wo Ole, avec son classique Somewhere Over the Rainbow sur RJB, une chanson qui, selon certaines statistiques qui avaient été publiées il y a quelques années, mais je pense que ça n'a pas beaucoup changé depuis, est une des chansons encore aujourd'hui les plus diffusées à la fois dans les mariages, mais aussi dans les enterrements.
1: Ah oui, oui, oui. Ouais.
0: Ouais, on l'utilise beaucoup étonnant, dans les grandes cérémonies, quoi.
1: Voilà, c'est voilà. Que
0: donc elle a choisissez, choisissez si vous la voulez plutôt pour vous marier ou pour vous ou pour passer de l'autre côté, c'est à vous de voir.
1: Et vous pouvez même faire les deux si vous voulez, en même temps. Hein, ce serait quand même un peu cool de laisser beaucoup d'espace entre les deux, mais voilà, c'est possible de boucler une boucle hein, d'un côté. Tiens, on pourrait peut-être aussi même l'utiliser pour les divorces du coup, si on parle de boucler une boucle.
0: Ouais. Voilà, ça se prête peut-être un peu moins bien. J'ai l'impression,
1: Ah bon.
0: À moins qu'on soit vraiment content de divorcer. Mais
1: En général, pour une personne, on est content. Pour l'autre, un peu moins.
0: C'est vrai.
1: À moins que ce soit un commun accord. Enfin, ça, c'est l'histoire qui le dira. Et justement, en parlant d'histoire, eh bien, on est en plein dedans. Parce qu'on est mercredi, c'est le 3 juin. Et on arrive à 8h passées de 42 minutes déjà. Le moment de se prendre une tranche d'histoire de la région. Et ça, c'est en compagnie d'Olivier Zano.
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3: Ah, le rêve américain. Au 19e siècle, des centaines de milliers de Suisses ont franchi l'Atlantique dans l'espoir de connaître une vie meilleure. Vous vous en doutez, ce n'était pas forcément le paradis qui attendait nos aventuriers au bout du périple. Le prévôtois Auguste Pagnard fait partie de ceux qui sont partis chercher bonheur aux États-Unis. Et ça commence par un voyage cauchemardesque. Il embarque sur un bateau à voile à Anvers le 2 novembre 1866. Dans une lettre envoyée à ses parents, il décrit le froid, la grêle, le chaud aussi, oui, en plein mois de janvier, la mer démontée, des matelots qui volent les voyageurs, un mauvais capitaine qui aime un peu trop picoler.
4: Ça va, ça arrive à tout le monde de boire un coup.
3: Arrivé à New York, Auguste prend le train pour Fort Wayne, 1,50$ le trajet. Il retrouve sur place tout un tas de Suisses, d'ailleurs, et d'ici, Prosper Schafter, pour ne citer que lui. Il se réjouit d'en retrouver d'autres, Auguste Esch, Auguste Chaudat ou encore Auguste Goba.
5: C'est rare comme prénom.
3: Une année plus tard, dans une nouvelle lettre, Pagnard raconte ses premières expériences professionnelles. Autant vous dire que c'est pas la planque. Hein. Avec un autre émigré de Porrentruy, il charbonne dans le transport de pierre, de jour comme de nuit. Dans l'Indiana, il couche en plein air, se réveille avec 3 pouces de neige sur la couverture. Parmi l'équipe des Irlandais, selon ses propos, la plus sale et la plus malheureuse nation qu'il y ait sur Terre.
6: Oui, d'accord, mais bon, c'est raciste un peu, non ?
3: Auguste Pagnard n'écrit que très rarement à ses parents. En 1870, il leur dit qu'il s'est enfin posé à un endroit fixe après des années de voyage qui l'ont rendu malade. L'été, il répare des canaux, 1$ par jour, plus la pension, un paiement tous les 2 mois. L'hiver, il travaille pour un dénommé Rollin, un type d'Orvin, 7$ par mois pour cultiver la terre.
5: C'est largement suffisant.
3: Pendant tout ce temps, Pagnard n'est jamais revenu à Moutier. 20 ans après son départ, les temps sont durs aux États-Unis. Il raconte en 1886 sa douleur d'être loin et d'apprendre à distance le décès de son père, de sa sœur. Une jambe cassée dans une carrière, un fermier qui l'exploite de 4h du matin à 8h le soir l'été et en hiver qui ne lui donne que la pension pour fourrager.
5: Mais il t'a toujours exploité.
3: 1908, dans une dernière lettre, Auguste règle ses comptes avec ses frères et sœurs. Il a appris par un neveu qu'une part d'héritage devait lui revenir. Il écrit que sans lui, on ne lui aurait probablement jamais rien dit. Cet argent, il y a droit. Il a aidé à construire la maison familiale. Il a porté les pierres d'Égola jusqu'à Moutier à l'époque. Est-ce qu'il aura vu au final la couleur de cet argent ? On ne le saura jamais.

0: Empire State of Mind, une déclaration d'amour d'Alicia Keys à sa ville natale de New York.
1: Et on va continuer sur la musique de David Guetta, ou en partie en tout cas. Parce que c'est vrai que ce Forever Young qui nous attend à la base, c'est signé Alphaville, et c'est que de longues années plus tard que Monsieur Guetta s'est attaché les services d'Avamax pour une revisite explosive de cette chanson qui nous arrive dans quelques instants, puisqu'il est 8h49.
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0: The titre de Shakira pour l'univers Disney et pour nous accompagner jusqu'au moment de se dire au revoir.
1: La fin de cette émission qui nous conduira fatalement au début d'une nouvelle demain à partir de 6h. Bien sûr, si tout va bien, si vous êtes là,
0: bien.
1: A priori, il n'y a pas de raison, on va toucher du bois et puis voilà, on sera là demain à 6h pour de nouvelles aventures, des aventures qui prendront la forme notamment de bonnes nouvelles comme tous les jeudis. Ce sera sur l'écoute de 7h20. On parlera notamment de football puisque la Coupe du Monde arrive tantôt. Ce sera dans une semaine, jour pour jour, demain, l'occasion de pointer une bonne nouvelle autour de cette Coupe du Monde, plus généralement, on va dire, autour du monde du football, à découvrir donc demain à partir de 7h20.
0: Ah bah tiens, demain ce sera journée foot puisqu'on parlera aussi de supporters, hein, mais avec des gros guillemets de foot. Ce sera dans nos génies de la semaine. C'est prévu pour 7h45. Et puis sinon, la nouveauté musicale de 8h15, ce sera en compagnie de Freya Readings.
1: Et puis on sera aussi en compagnie de Cyprien Louis pour parler des 100 km de Bienne. Ce sera sur les coups de 8h45.
0: Ça courra, pas avec un ballon.
1: Pas mal de sport, hein, demain.
0: Ouais.
1: On va transpirer, Sven.
0: Ça va nous mettre
1: Mettez-vous
0: en
1: condition. Mettez-vous en forme, voilà. Échauffez-vous. Commencez déjà à vous échauffer, parce que je vais vous mettre la misère, je le sens.
0: Rendez-vous demain pour voir tout ça et pour le suivre. D'ici là, on a Lionel Richie qui nous accompagne en musique avec son indémodable Say You, Say Me. Ça va nous accompagner jusqu'à 9h, le moment de l'arrivée de Laurent. On vous souhaite une très belle journée.
1: À demain.
0: Salut.
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0: 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Cléa Robert.
1: Bonjour, la ville de Neuchâtel a fait le point hier après l'effondrement partiel d'une façade de l'ancien collège des Sablons en travaux le 23 mai. Les causes de cet incident ne peuvent encore être déterminées selon les autorités. Une surveillance étroite du bâtiment est en cours, mais le chantier reste suspendu. Il n'y a pour l'heure pas de calendrier pour une reprise des travaux, ni pour l'ouverture de la future auberge de jeunesse qui devait occuper les lieux dès l'été prochain. Deux hommes accusés d'être à l'origine de nombreux cambriolages ont comparu devant le tribunal régional du Jura bernois Zélande hier. Les faits se sont déroulés entre décembre 2024 et février 2025 et 18 parties plaignantes ont été lésées. Au terme de l'audience, le procureur a recommandé de déclarer les deux hommes coupables de tous les chefs d'accusation. Le jugement sera rendu mardi prochain. Une courte majorité s'oppose à l'initiative de l'UDC, pas de Suisse à 10 millions. C'est ce qu'indique le résultat du deuxième sondage de la SSR ce matin. Si le vote aurait eu lieu le 23 mai, le texte aurait été rejeté par 52% de la population. Et le sort de la modification de la loi sur le service civil est pour sa part encore plus incertain. Aucune majorité ne se dessine pour l'heure. Au total, 19 400 personnes ont participé au sondage, précise la SSR. Et dans l'actualité internationale, Donald Trump a affirmé hier soir que les discussions entre les États-Unis et l'Iran se poursuivaient sans interruption. Il réfute ainsi les informations selon lesquelles Téhéran avait rompu le dialogue avec Washington à cause de l'offensive israélienne au Liban. Et en parallèle, les ambassadeurs d'Israël et du Liban ont été reçus hier au département d'État américain pour une nouvelle session de pourparlers directs. 7 morts dans une frappe de drone ukrainien. L'attaque a visé tout ce matin un bus reliant Moscou à la Crimée et fait 7 morts ainsi que 11 blessés, ont indiqué les autorités de la région de Donetsk sous contrôle russe. Selon le ministère de la Défense du Kremlin, 354 drones ukrainiens ont été abattus au cours de la nuit d'hier à aujourd'hui au-dessus de la Russie. La Nati s'est envolée sans son joueur emblématique Brel Embolo hier. Un contretemps administratif l'a empêché de partir avec ses coéquipiers pour les États-Unis. En cause, un problème lié à son autorisation d'entrée sur le territoire américain. Alors que son dossier ESTA était initialement approuvé, l'ASF a été informée dans la matinée qu'il était toujours en examen. Et l'équipe de Suisse est-elle bien arrivée à San Diego, en Californie? Un premier entraînement est prévu ce matin. Et on termine ce flash avec une information qui inspirera peut-être certains et certaines d'entre vous. Caritas Montagnard vous propose de troquer le quotidien du bureau contre l'étable et les panoramas de montagne cet été. Pour les paysans en Suisse, l'été c'est la période de l'année qui demande le plus de travail. Caritas Suisse recherche donc 1000 bénévoles prêts à apporter le raid pendant une semaine ou plus. Prochaines informations à 10h, bonne matinée.
2: La musique dans un instant avec Opus. On jette tout de suite un œil à la météo. Ce mercredi, le ciel sera très variable ce matin avec quelques averses possibles ici ou là d'après Météo News. Et puis au fil des heures, de belles éclaircies en développement et un après-midi assez ensoleillé sur le Seeland. En revanche, sur le Jura, les nuages resteront plus étendus mais sans empêcher quelques percées de soleil. Quant aux températures, elles seront à peine de saison jugées plus tôt. On attend jusqu'à 18 degrés dans nos vallons, 21 à 22 sur le Seeland et l'on mesure en ce moment 13,2 degrés à la station de la Neuville. Et puis demain jeudi, ça va débuter avec quelques éclaircies encore, mais le ciel deviendra rapidement très nuageux. Des pluies fréquentes arriveront en cours de

0: Life is life. Bon matin à vous sur RJBL 9h08. Et bienvenue dans cette émission, un magnifique programme à partager. C'est pas sous le soleil, mais bon, ça va aller aussi hein, jusqu'à 11h. Puisque nous parlerons cinéma déjà d'ici 9h15, dans quelques minutes à peine, avec Vincent Haddad, nous donner envie de nous rendre en salles obscures. On va parler des nouveautés ciné. Dans la foulée, vous jouerez pour gagner vos places de ciné à faire valoir à Ciné Vital à Bienne. Côté cadeau, toujours notre OP Lake Life qui se poursuit. Hein. Nous vous donnerons tous les indices ce matin pour gagner à nouveau des billets pour le prochain Lake Live ou alors des passes week-end. Dans la seconde partie de cette émission, on se recommande, c'est Trait d'Union. À 10h15, nous recevrons Kétia Brugger. Elle est membre de l'association Dunamaï qui échange à propos de l'autisme. On va parler d'inclusion, de son expérience de maman aussi, de deux enfants autistes. Soyez donc à l'écoute de ce moment de radio à ne pas manquer.
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0: Dan Black et Louane pour démarrer tout de suite.

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0: peu de soleil latin, Obsession avec Aventura à l'instant sur RJB. On en a qu'une, hein, toutes nos mamans. Aux mamans qui nous écoutent en ce moment. La Lune de Christophe Maé, une petite dédicace tout à l'heure pour la musique. Pour tout de suite, on va rejoindre Vincent Haddad dans Ciné Plus.
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0: 9h17.
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5: Nous sommes le premier mercredi du mois, Vincent Haddad, donc on commence Ciné Plus avec Anime mercredi ce soir à Neuchâtel et à La Chaux-de-Fonds.
6: Oui, avec un film totalement culte, il s'agit de La Tortue Rouge, réalisé par un cinéaste d'animation hollandais, Michael Dudok de Witt, en 2016. Alors La Tortue Rouge raconte quelque chose de très simple, on va dire même presque basique, un naufragé qui arrive sur une île luxuriante et puis alors il va s'évertuer à construire des radeaux les uns après les autres pour s'échapper de cette île et à chaque fois une mystérieuse tortue rouge va l'en empêcher. Alors ce film a été produit par les studios Ghibli, c'est une pure merveille qui nous raconte tout simplement la condition humaine.
5: Et puis, dès demain, il y a quelques séances à Delémont, à La Chaux-de-Fonds et à Neuchâtel de The Amazing Digital Circus, acte final.
6: Oui, alors ce dernier acte est très très prometteur. Alors, de quoi s'agit-il ? Moi, j'ignorais l'existence en fait de cette série culte. Hein. C'est une web-série qui raconte l'histoire d'une jeune fille qui met un casque de réalité virtuelle et qui se trouve catapultée dans un cirque où elle endosse en fait la dépouille d'un avatar de clown. Et puis elle découvre surtout qu'elle n'est pas la seule, il y a toute une série de camarades qui partagent son infortune. Et en fait, toute la série va nous raconter comment elle va tenter de s'échapper de ce cirque absolument diabolique. Alors ce qu'on va découvrir, c'est les derniers épisodes de la série, les deux derniers je crois, plus une heure supplémentaire. Donc on peut se réjouir, il semblerait que toute une génération en parle.
5: Ils se retrouveront donc dès demain au cinéma. Et puis, je pense que c'est des un peu plus jeunes qui, eux, attendent leur séance de la Lanterne Magique avec Linda Veu du Poulet cet après-midi à Neuchâtel.
6: Oui, c'est aux Arcades à 13h30 et 15h30. C'est la dernière séance de cette saison. On peut d'ores et déjà se réinscrire pour la suivante. Le film, c'est Linda Veu du Poulet. Linda Veu du Poulet, c'est un film d'animation français absolument extraordinaire, d'un ton totalement inédit que tout enfant digne de son devrait avoir vu dans sa vie. Et puis, juste avant la projection, enfin, ce sera aussi de la projection, ils pourront découvrir le dessinateur de la Lanterne Magique qui va dessiner en direct dans la salle. C'est tout à fait fascinant.
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0: Alors, si Linda veut du poulet, Christophe Maé, lui, il veut la lune. Vous restez avec nous, on joue pour vos places de cinéma juste après ce très joli titre.

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1: La lune est beaucoup de douceur avec Christophe Maé à 9h23. Ça y est, on y est, hein. C'est à vous de jouer tout de suite. On est mercredi, voici pour vos places de ciné, les deux places à gagner, à faire valoir à Ciné Vital, à Bienne. Écoutez l'extrait de ce jour, dites-nous de quel film il provient.
2: Ça faisait 8 ans qu'elle avait disparu. Qu'est-ce que notre fille faisait dans un sarcophage vieux de 3000 ans?
3: Elle va avoir besoin de notre aide et de tout notre amour.
4: Combien d'autres vous en avez retrouvé?
5: 57.
2: Combien étaient encore en vie?
6: Qu'est-ce qui est arrivé à Cathy?
1: Ouais, ça craint, hein. Ça n'a pas l'air très facile à vivre, ce film, du moins pour les protagonistes. De quel film on parle? Vous nous le dites par WhatsApp, n'est-ce pas? Au 079 689 20 20. Votre réponse, vos coordonnées complètes. Résultat des courses d'ici la fin de cette émission.
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0: What About Us, que du bon jusqu'à 11h. Voilà, c'était Pink pour la musique. Une dernière danse avec Kyo et Cœur de Pirate dans quelques secondes. Bon matin à vous.
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1: Alice, Véronica Fusaro, 9h39 sur RJB. Alors, on reçoit des réponses et elles sont bonnes. Félicitations. N'oubliez pas de mettre vos coordonnées complètes hein, quand vous nous envoyez votre réponse. On évoque le jeu ciné, bien sûr, qu'on va encore décliner quelques fois hein, pour laisser sa chance à chacun ce matin. Écoutez l'extrait de ce jour. Dites-nous d'où il provient, de quel film il provient.
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1: Bon, je vous avoue, je ne l'ai pas encore vu, encore que je ne suis pas un grand fan des films d'horreur, mais il paraît qu'il est assez dégueu, si on peut le dire comme ça. Hein. Les effets spéciaux, ça y va dardard. Voilà, peut-être un indice pour vous. Si vous désirez jouer, vous nous envoyez votre réponse par WhatsApp au 079 689 20 20 avec votre réponse et vos coordonnées complètes. Bonne chance.
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0: Homewrecker, c'était sombre, 9h51 sur RJB.
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0: Alors, qu'est-ce qui est arrivé à Cathy, hein? Ça, c'est notre jeu ciné. Si vous avez entendu l'extrait de ce jour, il vous parle. On n'a reçu que des bonnes réponses. Félicitations, vous participerez au tirage au sort hein, pour gagner les places de ciné d'ici la fin de cette émission. Si vous avez reconnu de quel film on parle ce matin, dites-le nous par WhatsApp. Votre message au 079 689 2020 avec votre réponse et vos coordonnées complètes.
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0: Ah oui, si vous désirez nous essayer, c'est tous les jours entre 9h et 11h. La chanson, c'est avec Florent Pagny tout de suite.

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1: 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Cléa Robert. 10h.
2: Bonjour. Une centrale solaire entre les rails de chemin de fer, ça fonctionne. Après un an d'exploitation, le bilan de la première centrale photovoltaïque sur rail au monde est positif. 100 mètres de panneaux ont été inaugurés en avril 2025 à Butte, dans le canton de Neuchâtel. Leur système d'accroche n'a eu aucun impact sur la géométrie de la voie, malgré plus de 11 000 passages de train. En ce qui concerne la production, la centrale de Butte de l'entreprise vaudoise Sunways a dépassé les 16 000 kilowattheures par année. Les montagnes neuchâteloises célèbrent leur patrimoine horloger. La Fondation Urbanisme Horloger invite le public à arpenter une nouvelle fois les rues de la Chaux-de-Fonds et du Locle à l'occasion des Journées du patrimoine mondial. Les intéressés pourront entrer dans des lieux patrimoniaux rarement ouverts, comme par exemple le Salon Bleu de l'ancien atelier Spielmann ou le clocher du Grand Temple et sa vue imprenable sur la métropole horlogère. La 13e rente AVS doit être financée uniquement par une augmentation de la TVA. Le Conseil national a maintenu ce matin sa décision par 99 voix contre 97, rejetant ainsi la solution mixte décidée par le Conseil des États. Le dossier retourne à la Chambre des cantons. Le Parlement doit se mettre d'accord durant cette session d'été. La première 13e rente sera versée en décembre. L'initiative de l'UDC, pas de Suisse à 10 millions, refusée par une courte majorité, selon le dernier sondage de la SSR publié ce matin. Si le vote avait eu lieu le 23 mai, le texte aurait été rejeté par 52% de la population. Au total, 19 400 personnes ont participé au sondage, précise la SSR. Et le sort de la modification sur la loi du service civil est pour sa part encore plus incertain. Aucune majorité ne se dessine pour l'heure. Les incertitudes géopolitiques freinent la croissance en Suisse. L'organisation fêtière Économie Suisse attend une progression modérée du PIB en 2026 et 2027. Les conflits internationaux en Ukraine et au Moyen-Orient font grimper les coûts des transports et de l'énergie. En parallèle, la Suisse devrait connaître une inflation nettement plus faible comparée au reste du monde. 7 morts dans une frappe de drone ukrainien. L'attaque a visé tôt ce matin un bus reliant Moscou à la Crimée et fait 7 morts ainsi que 11 blessés, ont indiqué les autorités de la région de Donetsk sous contrôle russe. Selon le ministère de la Défense du Kremlin, 354 drones ukrainiens ont été abattus au cours de la nuit dernière. Le FC Courtetel cultive son conte de fées. Cette saison 2025-2026 restera à coup sûr gravée dans les mémoires des supporters du club jurassien de première ligue de football. Après avoir accueilli Young Boys en Coupe de Suisse, l'équipe Vadaise a gagné le droit de disputer des finales pour une ascension en Promotion League. Les jurassiens affronteront le champion du groupe 3, le SC YF Juventus. C'est la fin de ce flash. Je vous retrouve à 11h pour un nouveau point sur l'actualité. Bonne suite de matinée.
3: La musique avec Laurine dans un instant. On jette un œil à la météo ce mercredi. Le ciel sera très variable ce matin avec quelques averses possibles ici ou là d'après Météo News. Et puis au fil des heures, de belles éclaircies vont se développer. L'après-midi sera assez ensoleillé sur le Seeland. En revanche, sur le Jura, les nuages resteront plus étendus mais sans empêcher quelques percées de soleil. Les températures à peine de saison. On n'attend pas plus de 18 degrés au meilleur de la journée dans nos vallons. 21 à 22 sur le Seeland. On mesurait tout à l'heure 13,2 degrés à la station de la Neuville. Et puis pour demain jeudi, ça va débuter avec quelques éclaircies encore, mais le ciel deviendra rapidement très nuageux. Des pluies fréquentes arriveront en cours de matinée et vont persister jusqu'en soirée.

0: Tattoo avec Laureen à 10h07 sur RJB. Grand bonjour et bienvenue à vous si vous arrivez en cette seconde partie d'émission. Ne manquez pas Trait d'Union. Trait d'Union qui dans quelques minutes à peine recevra Amaury et Ketia Brugger de l'association Dunamai pour une éclosion potentielle. Dunamai Éclosion Potentielle, c'est le nom de cette association, pour un échange riche, sensible autour de l'autisme tout à l'heure avec nos invités qui sont déjà ici dans nos studios, qui nous ont fait le plaisir et l'honneur de se déplacer pour en parler en direct, donc de l'autisme. Ça sera dans quelques minutes. Pour le reste, vous aurez encore l'occasion tout à l'heure, si ce n'est fait, de jouer avec nous pour vos places de cinéma. Et résultat des courses, quelques minutes avant la fin de cette émission, nous procéderons à un tirage au sort parmi toutes les bonnes réponses que nous avons reçues. Et pour la musique, les Pet Shop Boys ou encore Alicia Keys dans la prochaine demi-heure. Passez du bon temps en notre compagnie.
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0: Et c'est surtout Calogero qui reprend la chansonnette pour redémarrer cette seconde partie d'émission.

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0: Mais quelle joie de vivre! I just might. Bruno Mars à l'instant sur RJB. Il est 10h15.
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0: C'est avec grand plaisir que nous recevons ce matin Kétia Brugger et également son fils Amaury pour évoquer l'association Dunamai, éclosion de potentiel. Bonjour.
2: Bonjour.
3: Bonjour.
0: Bonjour et bienvenue à vous. Vous demandez, pour planter le décor, hein, comment on pourrait définir l'autisme? Je crois que c'est pas si évident et il y a plusieurs formes, n'est-ce pas?
2: Alors, moi je dirais que l'autisme, c'est une autre manière d'être au monde, parce que notre cerveau est connecté différemment, et du coup, la perception, la manière de vivre les choses est différente. Et puis c'est vrai qu'au niveau médical, maintenant il est parlé de troubles du spectre de l'autisme, parce qu'il y a autant de formes d'autisme que de personnes autistes.
0: Ok, d'accord. Amaury, vous, comment vous vivez, comment vous définiriez votre forme d'autisme?
3: C'est une bonne question, parce que... au final, je ne sais pas qu'est-ce que c'est d'être neurotypique, donc je ne peux pas dire qu'est-ce que c'est la différence ou quoi que ce soit.
0: Oui, parce que vous, vous le vivez de l'intérieur.
3: Exactement.
0: Absolument, ouais, ouais, ouais. Maintenant, est-ce qu'on, vous pouvez nous raconter comment vous avez découvert l'un et l'autre votre profil autistique et comment ça a peut-être changé votre vie?
2: Alors, c'est vrai qu'Amaury, quand il était assez petit, déjà, je voyais des différences. Et moi, j'avais depuis longtemps l'impression qu'il était autiste parce que déjà enfant, je m'étais acheté un livre de témoignages de Donna Williams sur l'autisme et ça m'avait beaucoup interpellée. Et c'est vrai que en voyant mon fils, je me suis dit, mais il voit pas le monde comme les autres. Et puis, ça a été assez compliqué parce que maintenant, bah, il va avoir 21 ans. Donc, il n'y avait pas encore tout ce qui existe aujourd'hui. Heureusement, les choses avancent et s'améliorent. Mais c'est vrai que on a eu le diagnostic, la confirmation du diagnostic à 9 ans et les tests officiels à 15 ans. Et puis, c'est vrai que moi, j'avais besoin en fait, de savoir comment l'accompagner.
0: C'est ça.
2: Qui il était lui, en fait. Et c'est pour ça que j'avais besoin de ce diagnostic. Ce n'était pas pour coller une étiquette, mais c'est vraiment pour pouvoir le comprendre, l'aider à trouver sa place dans la société, avec qui il est, en respectant qui il est.
0: Amaury, est-ce que vous vous sentez bien entouré?
3: Globalement, oui.
0: Globalement, au sein de la famille, mais également à l'école, aux études?
3: Malheureusement, je ne peux pas faire d'études parce que je ne suis pas en mesure de pouvoir faire une formation à plus de 50%, malheureusement. Et puis le système, il demande 80%, donc c'est...
0: Comment finalement on pourrait changer? Il y aurait un moyen de changer cela? Peut-être déjà le fait de créer une association, c'est un pas dans cette direction, Amaury?
3: Probablement.
0: Probablement. Qu'est-ce que vous en pensez à ce sujet?
2: Alors, c'est l'idée de cette association, en fait, de montrer que finalement, peu importe, tout le monde ne travaille pas à 100% toute sa vie. Et pourquoi est-ce qu'une personne ne pourrait pas faire une formation et travailler à 30, 40%, 50%? Elle serait beaucoup plus épanouie. Ça serait beaucoup de bien pour la personne. Et finalement, pour l'économie, ça serait aussi bien mieux que d'avoir des personnes qui sont dépendantes à 100%.
0: C'est clair. Qu'est-ce qui vous plairait de faire comme métier, Amaury?
3: Informaticien.
0: Oh là, moi j'ai programmé ça dans mon coin. Mais c'est très addictif, attention. Hein. Quand on commence, on peut plus s'arrêter. Hein.
3: Je sais.
0: Vous programmez?
3: Oui, de temps en temps.
0: Oui. Et dans quel genre des petits programmes à la maison ou...
3: Oui, pas mal.
0: Excellent. Et comment, avant qu'on fasse une petite pause, vous demandez encore, comment on définirait une société réellement inclusive pour les personnes autistes, Kétia?
2: Alors, ça serait une société où on accepte de voir, de vivre les choses différemment. Par exemple, nous, on a beaucoup de plaisir à partager des moments avec l'une ou l'autre personne, mais les grands rassemblements, c'est juste pour nous de l'épuisement social, et c'est par exemple très très mal compris et accepté. Et de se dire, en fait, ok, c'est comme ça pour ces personnes-là, pour moi c'est comme ça, puis c'est ok simplement de dire, on est différent, mais ça n'empêche pas qu'on se rencontre et qu'on partage beaucoup de choses.
0: Absolument. Merci infiniment d'être là avec nous pour éclairer notre lanterne, justement. On marque une petite pause avec les Pet Shop Boys et puis on revient dans le vif du sujet.

0: It's a Sin avec les Pet Shop Boys. Belle matinée à vous à l'écoute d'RJB, il est 10h24.
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0: Et on se retourne auprès de nos invités, Kétia Brugger et son fils Amaury, qui sont là pour évoquer l'association qu'ils ont montée, qui se nomme Dunamai, éclosion de potentiel. On parle d'autisme ce matin. Comment vous, Kétia, vous vivez la parentalité en tant que personne autiste et puis avec des enfants autistes?
2: Alors, ça fait pas longtemps que j'ai eu la confirmation que j'étais moi-même concernée par l'autisme. Quand j'ai eu le diagnostic pour mon fils aîné, voyant qu'il n'existait pas grand-chose, j'ai pris la décision de me former. Parce qu'au-delà de ce que je percevais, je voulais être sûre que ça correspondait en fait, avec la réalité scientifique et ce qu'on connaissait,
0: okay,
2: pour pouvoir les accompagner au mieux. Et je ne regrette pas du tout de l'avoir fait.
0: Alors, comment vous êtes formée?
2: Je me suis engagée auprès d'Autisme Suisse Romande. Et c'est vrai que il y a pas mal de cours qui sont proposés et j'ai eu l'occasion de faire des cours avec des personnes de renommée internationale que sinon j'aurais jamais eu accès.
0: Extraordinaire.
2: Et c'est vrai que toutes ces choses-là m'ont permis de mettre en parallèle en fait mon ressenti, ce que je voyais chez mes enfants, mm-hmm, et de pouvoir les accompagner en ayant des appuis scientifiques en fait.
0: Et vous, Amaury, alors comment vous avez vécu cela? Est-ce que vous avez senti, un changement chez votre maman, peut-être une approche différente, plus de proximité?
3: Oh, vous savez, je lui dis depuis le début, tu devrais te faire diagnostiquer.
0: C'est vrai, vous avez aussi un ressenti très fort à ce niveau-là.
3: Ouais, c'était une certitude.
0: Ah, carrément, ouais, oui. Ouais. Et maintenant, vous en riez dans le sens où, quelle aptitude ça amène, l'autisme? Ah, apparemment, déjà, un grand focus sur ce qui vous entoure.
2: Oui, alors effectivement, la perception est très très forte. Et puis l'autre chose, c'est qu'à côté de ça, on est aussi TDAH, donc un trouble du déficit d'attention avec hyperactivité. Et en fait, l'autisme et le TDAH ont tendance à faire des fois un conflit interne entre l'autisme qui a besoin de stabilité, de prévisibilité, mm-hmm, et le TDAH qui a besoin de changement, de variation.
0: Mais dites donc.
2: Et du coup, je pense que c'est ce convoi-là qui nous permet aussi d'avancer et puis de nous lancer des défis. Et c'est vrai qu'on fonctionne beaucoup comme ça aussi avec Amaury, d'y lancer des défis. Et puis après, de prendre un moment où, quelque part, on fait la fête de nos réussites.
0: Ben en tout cas, ici, c'est une fête de vous recevoir et je suis persuadé que les gens derrière le poste ont déjà monté le son parce que cette rencontre est absolument passionnante. Quel type de soutien ou d'adaptation ont été les plus bénéfiques pour vos enfants autistes?
2: Alors,
0: c'est-à-dire au-delà de la formation que vous avez réalisée?
2: C'est assez compliqué parce que pour l'instant, pour les personnes autistes qui ont un bon niveau cognitif, voire qui sont haut potentiel, il y a encore peu de choses. Parce qu'il y a pour les personnes qui arrivent à avoir justement à travailler à un pourcentage de 80% minimum, mais quand on n'a pas cette possibilité-là, on se retrouve dans un désert.
0: Un no man's land,
2: c'est
0: ouais.
2: Ça.
0: Ouais.
2: Et c'est pour ça qu'on a créé aussi Dunamai, parce que moi j'ai dit à Morim, peu importe ce que la société offre actuellement, on trouvera un petit chemin à côté de l'autoroute de ce que suivent les gens en général. Et puis je ferai tout pour que tu puisses aussi réaliser tes rêves. Et c'est vrai que l'idée de le faire pour mes enfants, c'est un premier pas. Mais mon idée, c'est surtout que ça puisse continuer pour que les suivants, ça soit plus facile.
0: Amaury, au jour le jour, quels sont vos défis quotidiens que vous aimeriez transmettre à celles et ceux qui sont derrière le poste pour sans doute mieux vous comprendre?
3: Déjà, je dirais de niveau serrer la main, parce que quand il y a une personne qui vous propose de serrer la main déjà... C'est un stress continu parce que on ne sait pas la température de la main, on ne sait pas la force qui sera exercée, on ne sait pas combien longtemps la personne elle va vouloir serrer la main. Mmh. Et puis aussi un autre défi, c'est que d'éviter de sursauter quand on me touche par derrière, parce que c'est vraiment très brusque, ça me stresse, etc.
0: Ça vous surprend.
3: Exactement.
2: Il y a beaucoup d'informations sensorielles et qui doivent être traitées de manière manuelle par un cerveau autiste, uh-huh, alors que chez les autres personnes, ça se fait de manière automatique.
0: J'entends, hein, une poignée de main, le nombre de paramètres que vous gérez...
2: Et il n'a pas encore parlé du regard, uh-huh, ou des paroles prononcées en même temps.
0: D'accord.
2: Ou du bruit alentour.
0: Oui, je comprends. En tout cas, merci infiniment d'être là et puis de faire cet exercice sans doute passionnant, hein, pour vous, Amaury, mais pas si facile finalement de venir à la radio. Faut du courage.
3: Et probablement, oui.
0: Bravo, bravo, vous restez avec nous. On fait une petite pause avec Alicia Keys et puis on revient marquer une conclusion, n'est-ce pas?
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0: Girl on Fire avec Alicia Keys sur RJB. Mais oui, écoutez son cœur, je crois que c'est vraiment la dynamique de cette émission qu'on est en train de partager, trait d'union. Listen to your heart avec Roxette pour la musique dans quelques minutes. Pour tout de suite, on va se retrouver pour la troisième mouture de trait d'union. À tout de suite.
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0: On partage tout de suite notre dernière rencontre avec nos invités en direct, Ketsia Brugger et son fils Amaury. On parle de l'association Dunamaï, éclosion de potentiel. On évoque l'autisme. Quel est selon vous le principal malentendu que la société entretient encore à propos de l'autisme, Amaury?
4: Probablement celui de ce que les médecins appellent les légumes qui se cognent la tête contre les murs.
0: Vous croyez que les médecins disaient encore cela?
4: Je sais pas, mais
0: en tout cas, vous le ressentez comme ça?
4: Un peu quand même.
0: Oui, vous n'avez absolument rien d'un légume, je confirme.
4: Non, parce que les gens ils vont regarder, ils disent mais t'as pas l'air autiste, toi. Mais si ça se trouve, la personne elle est daltonienne, je vais pas lui dire mais t'es pas daltonienne.
0: Absolument. Et Ketsia, quel est votre avis à ce sujet?
5: Alors c'est vrai que c'est pas parce qu'on a certaines difficultés que on n'arrive à rien. Et que c'est pas parce qu'on a certaines capacités, ben par exemple comme Amaury dans tout ce qui est informatique et tout ça, et on n'a pas d'autres difficultés, parce que en fait dans l'autisme tout est apprentissage. Donc comme le relationnel, on devrait avoir des cours pour accompagner les personnes. La vie quotidienne aussi est un apprentissage complexe,
0: oui,
5: et
0: oui.
5: Multifactoriel. Et c'est vrai que ça c'est souvent quelque chose qui n'est pas pris en compte dans l'accompagnement et que il faut reconnaître et qu'il faut accompagner.
0: On espère en tout cas que par cette émission, un certain regard va changer, parce qu'on voit, par exemple, à propos de la trisomie. Je veux dire, quand on avait un regard tout différent, il y a 30-40 ans, j'ai appris, il n'y a pas si longtemps, qu'on a des profs à l'Uni qui souffrent de trisomie. C'est absolument incroyable pour ceux qui ne le savaient pas, tout simplement. Donc, changer notre regard, effectivement. Et maintenant, si vous pouviez changer quelque chose, Amaury, autour de vous, notamment dans les pratiques éducatives ou peut-être aussi dans votre famille, je ne sais pas, quelle serait la chose?
4: Probablement la fameuse histoire des 80%. Vous savez, je serais ravi de travailler même peut-être 30, 40, 50%. J'ai vraiment une grande passion pour tout ce qui est administration, système, etc.
0: Donc ouais. Je comprends.
4: C'est vraiment quelque chose que j'aime bien, que j'ai une certaine installation à la maison sur lequel j'expérimente plein de choses, mais ça me ferait plaisir de mettre mes compétences à disposition d'une entreprise, par exemple.
0: Est-ce que là, s'il y avait un chef d'entreprise derrière le poste qui nous appelait pour dire tiens, j'aurais peut-être quelque chose à vous proposer, comment on pourrait l'envisager, Ketsia? Ça serait sous la forme d'apprentissage, d'une forme d'apprentissage.
5: Alors, ce qu'il y a, c'est qu'actuellement, les apprentissages, c'est comme on a dit, 80% minimum. Et l'idée, c'est de faire bouger ça, mmh, en disant peut-être qu'il y a d'autres manières de faire, de peut-être travailler un pourcentage avant et de commencer la formation après, en gardant ce pourcentage, par exemple, de 50%,
0: ouais,
5: pour que la personne elle puisse tenir tout le long. Parce que l'idée, c'est ça. Parce que des fois, on peut tenir pendant une semaine, deux semaines à 100%.
0: Mm-hmm.
5: Mais après, c'est l'écroulement et c'est un drame pour la personne.
0: Donc, pour le moment, il est impossible de faire, pour Amaury, de faire de l'informatique quelque part à 40% dans une entreprise. Ça ne serait pas envisageable.
5: Alors, ça dépendrait de nos potentiels patrons.
0: D'accord. Alors, les potentiels patrons qui est derrière le poste, si jamais, bon, voilà, la perche vous est tendue, hein.
5: Voilà, puis bah, c'est l'idée de Dounamahi. On l'a créé rapidement à la suite du film Différente. On a fait les projections avec Amaury, où on a demandé justement à pouvoir devenir distributeur. Amaury me reprend régulièrement parce que je me trompe de terme. Et puis, j'ai dit, c'est l'occasion de créer cette association puis de commencer quelque chose gentiment pour tous ces jeunes qui ont des compétences, qui demandent justement qu'à éclore. Et c'est cette idée-là, simplement, voilà, moi j'ai les idées et je sais que ça va marcher parce que je vois le potentiel de ces jeunes. Et ce qu'il faut maintenant, c'est qu'on puisse avoir du financement pour pouvoir créer ça, pour accueillir d'autres jeunes.
0: Pour terminer, quel sera votre message à transmettre aux auditrices, aux auditeurs, aux familles peut-être aussi concernées qui sont derrière le poste ?
4: De ne pas hésiter à prendre contact avec Autisme Jura Bernois, par exemple, pour s'il y a des questions ou bien quoi que ce soit.
5: Mm-hmm. Et puis, surtout de ne pas rester seul et de voir, on a aussi un groupe jeune et adulte au niveau d'Autisme Jura et Jura Bernois, où on voit qu'il y a des trajectoires possibles, le chemin est différent très souvent, mais pas moins beau. Et puis que on va continuer de faire avancer les choses, c'est vraiment un petit pas après l'autre. Et moi, je suis persuadée que il y a de belles choses qui se préparent parce que c'est surtout des rencontres qui vont faire que les choses vont bouger.
0: Je me réjouis beaucoup de vous recevoir dans quelques mois pour faire le point sur l'avancée de cette association Dounamahi Éclosion de Potentiel. Merci infiniment, je vous tire mon chapeau. Venir réaliser une émission en direct, ça demande un certain courage, dans le sens où c'est vrai que c'est beaucoup d'émotions quand on ne l'avait jamais fait. Alors, qu'est-ce que vous en pensez ? Ça va, hein ?
5: Oui, c'est toujours un défi, mais c'est comme ça qu'on peut faire aussi connaître les choses et puis qu'on peut aussi créer des rencontres.
0: Absolument. Je vous laisse le mot de la fin, Amaury.
4: Merci à vous de nous avoir invités.
0: Merci infiniment d'être venu en direct. Katia ?
5: Si jamais vous êtes intéressé à en apprendre plus sur l'autisme, on est donc distributeur du film Différente, qui est une fiction qui montre justement le fonctionnement d'une personne autiste paraît être comme tout le monde.
0: Donc, on vous contacte sur le site de l'association ?
5: C'est ça, exactement.
0: D'accord. Pour vous qui êtes derrière le poste, vous retrouverez tout ça très rapidement sur rjb.ch sous l'onglet 9h-11h avec les indications également pour contacter Katia et Amaury Bruguère. Je vous tiendrai encore au courant ces prochains jours. Merci infiniment. Au revoir.
5: Merci.
0: Au plaisir de vous recevoir à nouveau dans cette émission.
5: Au revoir.

0: Roxette à 10h46. Last call, ladies and gentlemen. Il est temps pour vous de jouer. C'est le dernier moment hein, pour ce faire, pour gagner les places de ciné. Je vous laisserai quelques minutes avant qu'on procède à un tirage au sort parmi toutes les bonnes réponses. Dites-nous de quel film provient l'extrait suivant.
1: Ça faisait 8 ans qu'elle avait disparu. 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
2: Elle va avoir besoin de notre aide et de tout notre amour.
3: Combien d'autres vous en avez retrouvé?
4: 57.
1: Combien étaient encore en vie?
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0: Voilà, vous avez la moindre idée, vous nous envoyez votre réponse par WhatsApp au 079 689 20 20 ainsi que vos coordonnées complètes.
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0: Voilà, je viens partager avec vous un peu de pop-corn salé. J'en ferai de même avec nos invités de ce matin. Le pop-corn de Santa tout de suite. Et puis ensuite, on procédera à un tirage au sort. Et on reviendra auprès de vous pour évoquer le film de ce matin. Et surtout, le grand gagnant, la grande gagnante. À tout de suite.

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0: What You Want. Ah, ça dégomme, hein. Angèle et Justice à l'instant, 10h54. Il est temps, il est grand temps, dites donc, de partager avec vous le poteau rose de notre jeu de ce matin. Écoutons, avant de révéler le prénom du gagnant de ce matin. Oui, c'est un gagnant, mesdames. Désolé. Écoutez une dernière fois l'extrait de ce jour.
1: Ça faisait 8 ans qu'elle avait disparu. Qu'est-ce que notre fille faisait dans un sarcophage vieux de 3000 ans ?
2: Elle va avoir besoin de notre aide et de tout notre amour.
3: Combien d'autres vous en avez retrouvé ?
4: 57.
1: Combien étaient encore en vie ?
5: Qu'est-ce qui est arrivé à Cathy ?
0: Alors, il y en a eu dans l'histoire du cinéma, des films de momies. Là, on revisite cette relecture horrifique du mythe de la momie. Est sorti tout récemment ce film qui est Le Réveil de la momie. Félicitations, mais oui, vous étiez trop fort ce matin. Après, est-ce qu'on vous a aidé ? Non, on ne vous a même pas donné trop d'indices. Surtout, féliciter la chance de Cédric, parce qu'il y avait, beaucoup de gagnants et de gagnantes potentielles ce matin. Cédric à Sonsbeau-Sombeval qui empoche les 2 places de ciné à faire valoir à Ciné Vital à Bienne. Tarzan Boy, voilà, si vous voulez vous donner un petit défi avant midi, qui fera le plus beau cri de Tarzan. Allez les gars, on y va. Moi je vous laisse avec ce titre de Baltimora. Nous, on s'en vous remercie infiniment d'avoir participé à cette émission danse, riche et danse aujourd'hui. Ça se poursuit juste après les infos de 11h avec Steve. À demain 9h. Salut les amis.

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0: sur glace, les ZSC Lions ont annoncé ce matin leur nouveau coaching staff. Le Canadien Claude Julien débarque à Zurich avec un contrat portant jusqu'en 2028. Il sera assisté par René Matt. Gastro Neuchâtel fête ses 125 ans. La fêtière de l'hôtellerie-restauration neuchâteloise regroupe plus de 500 membres et la branche totalise 4000 emplois. Comme à sa création en 1901, la mission reste de défendre les intérêts du secteur et d'accompagner les professionnels. L'association conseille aussi les personnes qui souhaitent ouvrir un établissement public et leur propose des formations. Une centrale solaire entre les rails de chemin de fer, ça fonctionne. Après un an d'exploitation à but dans le canton de Neuchâtel, le bilan de la première centrale photovoltaïque sur rail au monde est positif. La centrale de but de l'entreprise vaudoise Sunways a dépassé les 16 000 kWh par année. La réalisation d'un nouveau quartier résidentiel à Delémont va de l'avant. Les autorités communales vont déposer publiquement le plan spécial du CRA des Fourches dès vendredi et durant 30 jours. Le projet prévoit la construction de quelques 25 maisons d'habitation sur un terrain de 10 000 m² entre la rue des Moissons et celle des Borgets. Les pétards devraient être interdits en Suisse. Suivant le national, le Conseil des États a adopté mercredi par 39 voix contre 5 un contre-projet à l'initiative pour une limitation des feux d'artifice. Ce texte plus souple vise à minimiser les effets néfastes des feux d'artifice. Le projet prévoit une interdiction des pétards qui n'ont aucun effet visuel et qui ne produisent que des détonations. La 13e rente AVS doit être financée uniquement par une augmentation de la TVA. Le Conseil national a maintenu ce matin sa décision par 99 voix contre 97, rejetant ainsi la solution mixte décidée par le Conseil des États. Le dossier retourne donc à la Chambre des cantons. Le Parlement doit se mettre d'accord durant cette session d'été et la première 13e rente sera versée en décembre. Au moins 21 morts dans l'incendie d'un hôtel à New Delhi ce mercredi. Plus de 40 personnes ont également été blessées et hospitalisées, a précisé la police locale dans un communiqué. Le sinistre a pu être maîtrisé, mais sa cause n'est pas encore connue. Et une information insolite maintenant, le service des eaux de la ville de Paris était sur le qui-vive samedi soir lors de la finale de la Ligue des Champions en posant le Paris Saint-Germain à Arsenal. Des centaines de milliers de personnes ont tiré la chasse au même moment, profitant de la mi-temps pour se soulager. Cela a provoqué des pics de consommation spectaculaires dans la capitale, a expliqué le service des eaux. Retour des informations, c'est le journal de midi et quart. Bonne suite de journée.
1: Le temps retrouvera des couleurs cet après-midi, il fera beau, même si quelques nuages traîneront encore, particulièrement sur Grand Chasseral. Le thermomètre, lui, sera printanier avec des maxima à 18 degrés dans les vallées, 22 au bord du lac. Ça reste frisqué. Demain, la pluie reviendra dans le courant de la matinée, avec du vent et un nouveau coup de frais. Vendredi et samedi, la grisaille continuera de nous arroser par intermittence, entrecoupée d'éclaircies. Il faudra attendre dimanche pour que le soleil s'impose à nouveau et qu'on retrouve un peu de douceur. Bonjour et bienvenue dans une émission molletonnée comme ce doux canapé qui vous tend les coussins après une bonne marche. C'est le 11-13, havre de confort pour reprendre sa respiration. Et pour vous aider à souffler, bien, on va déployer bien sûr tous nos rendez-vous quotidiens. Ça commence par la rubrique « Qu'est-ce que ça change ?» qui vous racontera une anecdote qui va vous saucer, je vous en dis pas plus. On aura Job Express sur le coup des midis pour découvrir un métier en formation duale. Et puis on va jouer au Presse-Citron aux alentours de 11h45. Il y a 100 francs de bons cadeaux dans les stations Jubin à empocher, sans compter bien sûr les entrées pour le Lake Live qui continue de se distribuer au compte-gouttes via notre site rjb.ch. Ça aussi, on y reviendra. Mais cette jolie balade de fin de matinée ne serait rien sans une bonne sélection musicale fraîche et goûteuse qui commence ici même avec les Modern Talking, You're My Heart, You're My Soul.
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1: Bienvenue.

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1: La curiosité merveilleuse du jour est doucement acidulée et pleine de umami. La sauce Worcestershire, trésor de la cuisine anglaise, est née par accident. Enfin, c'est en tout cas ce que la légende raconte, même si on peut émettre quelques gouttes sur sa véracité. Au 19e siècle, Lea et Perrins, deux chimistes anglais spécialisés dans l'agroalimentaire, auraient pondu une sauce tellement mauvaise qu'ils vont abandonner les fûts dans leur cave. Des mois plus tard, ils vont regoûter la préparation et la magie. Elle était devenue excellente. Voilà comment la sauce Worcestershire serait née. Le vieillissement et la fermentation auraient métamorphosé ce ratage en condiments complexes, fortement inspirés de saveurs de l'Inde britannique. Le problème, vous allez l'entendre.
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1: Le problème, ce n'est pas que vous oubliez un Tupperware de spaghetti bolognaise dans votre frigo. Le problème, c'est que vous n'y goûtez pas quand il est couvert de moisissures. C'est pour ça que vous ne faites pas de découverte si géniale. Courage.

0: Bombe explosive pour Tom Jones et Mousti. On espère qu'ils n'iront pas à Tremblant cambrioler une banque. Ce serait très malvenu. 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
0: Et on poursuit avec une très belle nouveauté, pleine de nostalgie. C'est le nouveau morceau d'Harry Styles, American Girls, qui n'a pas été aussi explosif qu'on pouvait l'attendre de la part de cette star de la musique. Comme quoi, voilà, il laisse la place au nouveau pour faire de grandes vagues. Et lui se contente de sortir des petites perles comme celle-ci sur un album qui est sorti au mois de mars.

0: Le trio gagnant de la fin des 80s, Jean-Jacques Goldman, Frédéric Jones et... ben voilà, vous avez toute la clique, c'était à nos actes manqués sur RJB.
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0: Et on continue avec une winneuse, une gagnante solitaire. Elle, elle n'a pas besoin d'être à 1000 pour pouvoir s'imposer. C'est Taylor Swift, bien sûr. L'artiste féminine la plus rentable de la planète à l'heure actuelle. On va écouter son petit dernier Hoplite tout en vous annonçant, et on le sait depuis hier maintenant, que madame a bossé sur une chanson qu'on retrouvera dans le cinquième volet de la saga Toy Story de Pixar. Voilà. L'occasion de rentendre madame et de lui permettre surtout d'engranger encore des pépettes supplémentaires si elle en aurait encore besoin.

0: Alouette, j'adore faire ça sur cette fin de refrain. Oh, oh, oh, oh, Alouette. Ouais, ça ressemble à cette chanson d'antan, non? Écoutez. Oh, oh, oh, Alouette. Gentil. Bon, on va arrêter de faire des remixes douteux. On va continuer en musique avec des gens un peu plus chafouins que Taylor Swift sur cette chanson Guillerette. C'est Linkin Park avec Lost. Avec feu Chester Bennington, bien sûr, qui à l'époque était déjà tout chafouin. Il y aura aussi UB40 et Chrissy Hynde détendu comme jamais sur I Got You Baby. Vous êtes sur RGB, belle fin de matinée.
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0: RGB, il est 11h31.

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1: Avec Miles Smith et Niall Horan sur ce morceau tout frais, Drive Safe. On a aussi Britney Spears qui suivra, qui refait des bêtises. Mais ensuite, ce sera à vous de jouer. Là, je vous conseille de ne pas faire de bêtises, puisque vous attend le Presse Citron pour vous permettre de gagner 100 francs de cadeaux.

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1: Le presse citron avec Francine aujourd'hui. Bonjour Francine.
2: Bonjour.
1: Toujours sur les routes, hein, vous êtes. On vous a de temps en temps et on sait que ben, vous passez quand même un peu de temps dans la circulation. Et aujourd'hui, quel est votre bilan de ce début de journée côté route?
2: Alors là, je suis dans les bouchons, la place du Breuil, c'est la catastrophe.
1: Écoutez, il faut vous arrêter et puis vous concentrer pour jouer au presse citron. Je pense que.
2: Exactement, c'est ce que je vais essayer de faire, mais là, c'est pas possible.
1: On n'est plus à ça près. Soyez très prudente, je vous en supplie, soyez absolument prudente. Ne mettez pas votre vie en péril.
2: Bon.
1: Mais on va quand même devoir jouer à ce presse citron. J'ai donc devant moi 3 questionnaires de culture générale. Vous choisissez celui que vous préférez pour briller. J'ai un questionnaire autour du violon, le mot violon. J'ai un questionnaire sur le basketball et j'ai un questionnaire sur les organes du corps humain. Ah ben tiens, on a Audrey hier qui voulait absolument ce genre de questionnaire et qui a eu tout autre chose. Ben voilà.
2: Je crois que vous lui piquez ta place parce que les deux autres, ça me dit rien, mais on était des corps humains.
1: Là. Plutôt sur les organes du corps humain. Ok, d'accord. Ben.
2: Ouais.
1: En espérant qu'on ne frustre pas trop Audrey qui a tenté sa chance hier. Donc, des organes du corps humain, vous choisissez ce thème. On va partir pour une minute autour de ce questionnaire. Si vous butez sur une des questions, vous pouvez dire « je passe » et on revient à la question à la fin du questionnaire, quand on aura passé une première fois toutes les questions en revue. Le score à battre est de 5. Est-ce que vous êtes prêt, Francine ?
2: Je suis prête, c'est bon.
1: Feu gaz.
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1: Quel organe au pluriel assure les échanges gazeux indispensables à la vie? Avec l'encéphale, quel organe constitue l'autre élément principal du système nerveux central?
2: La colonne vertébrale, je sais
1: pas. Quel est le plus grand organe du corps humain?
2: La peau.
1: Comment se nomme l'organe qui joue le rôle de garde de triage pour les globules blancs?
2: Je passe.
1: Comment se nomme, à quelle famille d'organes appartiennent les ovaires, les testicules et la prostate?
2: Aucune idée, je passe.
1: Comment s'appelle le muscle principal de la respiration?
2: Le cœur, non?
1: Quel organe relie la trachée au poumon? Au pluriel aussi.
2: Aucune idée. Alors là, je sais.
1: Phonétiquement, qu'est-ce qui peut être à la fois un organe, une croyance ou une ville de l'Ariège?
2: Alors là, c'est la
1: tête,
2: je sais pas.
1: C'était foi.
2: Je vais aller faire des cours de science, je sais pas.
1: Ah, des fois, il y a des choses qui nous échappent. Après, c'est vrai que les questions, comme elles étaient tournées, vous allez voir que les réponses, vous les connaissez, mais les questions, elles étaient... Fallait bien tendre l'oreille. Alors, du coup, cette dernière, phonétiquement, ouais. Qu'est-ce qui peut être à la fois un organe, une croyance ou une ville de l'Ariège? C'est Foix.
2: Aucune idée.
1: Vous connaissez la ville de Foix?
2: Ah ouais, voilà. Ouais, c'est ça. Maintenant, vous le dites.
1: Ben voilà. Alors, on va passer en revue vos réponses. Quel organe assure les échanges gazeux indispensables à la vie? Ce sont les poumons, tout simplement.
2: Ok.
1: Ben oui, ils assurent les échanges gazeux indispensables à la vie.
2: Ah bon. Oui, mais je vous crois. Hein.
1: Avec l'encéphale, quel organe constitue l'autre élément principal du système nerveux central? Vous n'étiez pas loin, c'est la moelle épinière, et pas la colonne vertébrale, mais bien celle qui est contenue à l'intérieur, ou la moelle spinale si vous préférez. Le plus grand organe du corps humain, vous m'avez dit la peau, ben, c'est une bonne réponse, effectivement, la peau est considérée comme un organe. Comment se nomme l'organe qui joue le rôle de garde de triage pour les globules blancs? Il s'agit de la rate. À quelle famille d'organes appartiennent les ovaires, les testicules et la prostate? Il s'agit des organes reproducteurs. Ça, vous auriez pu l'avoir.
2: Ouais, je l'avais au bout de la langue, mais je me suis dit, est-ce que
1: c'est ça? Ben voilà, ce sera pour une prochaine fois. Comment s'appelle le muscle principal de la respiration? C'est le diaphragme qui s'ouvre et se referme successivement. Quels organes relient la trachée au poumon? Il s'agit des bronches.
2: Bah voilà, maintenant
1: vous le dites. Bah oui. Si je vous avais posé la question numéro 10, par quel organe est sécrété le suc gastrique, vous l'auriez eu?
2: Non.
1: C'est l'estomac.
2: Ah ouais.
1: Bah écoutez, il vous reste plus qu'à bûcher sur le violon pour la prochaine fois on tombera sur un questionnaire qui vous sera proposé.
2: Ouais, bah, je vais faire une pause parce que là c'est une catastrophe. La deuxième fois que je me plante, là je vais rester jusqu'au mois de juillet, je crois.
1: Mais non. Ah, ça vous travaille à ce point-là, Francine?
2: Non, mais je suis nulle, quoi. Enfin,
1: non, mais c'est pas que vous êtes nulle, vous êtes... Vous tombez sur des domaines qui sont pas les vôtres, c'est tout. Voilà.
2: Ouais, c'est ça. Non, mais c'est des questions qu'après, on se dit, mais c'est
1: tout
2: facile, quoi.
1: Ben, pas forcément. Voilà, c'est le stress du direct aussi. Voilà, Francine, écoutez, voilà. Ben, si vous revenez avant le mois de juillet, tant mieux. Sinon, ben, on vous dit à dans un mois. Hein.
2: Ouais.
1: En tout cas, en tout cas, une bonne journée et puis courage sur la route.
2: À vous aussi, hein. Merci.
1: Au revoir.
2: Bonne journée.
1: Pas de changement côté presse citron. Score à battre toujours 5. Faudra potasser les amis et revenir demain aux alentours du 11h45. Quoique vous pourrez revenir vers 11h. Puisqu'on va ouvrir les inscriptions par internet. On fait ça de temps en temps, on a une petite page internet qui se déploie et du coup ça permet à celles et ceux qui ne parviennent pas à jouer les Lucky Luke avec leur téléphone de mettre leur nom dans l'urne et puis c'est nous qui les appelons au moment opportun. Donc soyez là dès 11h demain pour jouer avec nous au Presse Citron.
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0: C'était Jennifer Lopez et Pitbull sur RJB, sur le floor, sur le sol. Sont-ils en train de panosser ? Peut-être. Si ça brille chez vous, vous savez pourquoi. Si vous voulez d'ailleurs nous aider à adapter un petit peu la musique sur RJB, alors ben on a un sondage sur rjb.ch, c'est tout simple, vous allez sur notre site, vous cliquez et on a quelques questions à vous poser justement concernant la musique sur RJB. Ça nous aide à adapter légèrement les choses pour un peu mieux épouser les attentes de nos auditrices et auditeurs. Faites-vous plaisir, ça nous fait plaisir, ça fait plaisir à tout le monde finalement. Il est midi. Les titres du journal. Anthony Montandon, bonjour.
1: Bonjour.
0: Le 3F2B passe une nouvelle étape dans son lancement.
2: Le festival du film francophone de Bienne, successeur du

0: devrait faire jusqu'à 22 degrés.
1: Développement de toutes ces informations dans notre journal à 12h15 qui sera présenté par vous-même, Anthony Montandon.
0: Mais oui.
1: À tout à l'heure.
0: À toutes.
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3: La promotion de l'apprentissage, c'est quoi au juste? Pourquoi valoriser cette voie auprès des jeunes et des entreprises? On vous explique tout ça avec Christophe Crélier, délégué à la promotion de l'apprentissage. Christophe, la promotion de l'apprentissage, c'est un terme qu'on entend souvent. Concrètement, qu'est-ce que c'est?
4: C'est finalement mettre en place des actions qui permettent de valoriser et puis de développer la formation professionnelle duale, ainsi que les apprentissages en plein temps qui, eux, se font auprès des écoles professionnelles.
3: Et pourquoi c'est important de valoriser la voie de l'apprentissage?
4: Il faut créer du lien. Il faut que les jeunes puissent rencontrer les entreprises, que les parents puissent être aussi associés, et puis que tout le monde se connaisse et puis ait la possibilité de travailler en collaboration pour que les entreprises puissent avoir de la relève, puis que les jeunes puissent gentiment s'intégrer dans le monde du travail.
3: Est-ce qu'il manque des places d'apprentissage en Suisse en ce moment?
4: C'est sectoriel. Certains secteurs ont des fois du mal à proposer suffisamment de places par rapport à la demande, et puis parfois aussi, on n'a pas assez de candidats pour certains secteurs par rapport aux propositions qui sont proposées en Suisse. Donc c'est vraiment une logique sectorielle selon les besoins des uns et des autres.
3: Quels sont les secteurs en vogue ces temps en 2026?
4: L'apprentissage d'employés de commerce fonctionne toujours très bien. Le domaine des soins est très demandeur. Il est aussi très large en termes de propositions. Et dans l'arc jurassien, toutes les propositions en lien avec les métiers techniques sont très importantes et sont aussi très attendues par la jeunesse de nos régions de l'arc jurassien.
3: Quel type d'actions ou d'événements sont mis en place pour faire découvrir les métiers, les formations aux futurs apprentis?
4: On a par exemple les portes ouvertes des écoles professionnelles, les portes ouvertes des entreprises. Dans le cadre de l'école, il y a aussi des forums qui sont organisés, donc ça c'est des informations qui sont données directement à l'école, des job dating qui sont organisés pour les métiers techniques directement à l'école, les stages découvrir, le salon interjurassien de la formation à Moutier, la semaine de la formation professionnelle sur les ondes des radios de l'arc jurassien. On a également la nuit des entreprises qui permettent de rentrer dans une entreprise et puis d'aller voir tout ce que l'on ne peut pas voir autrement ou habituellement, les visites des entreprises des enseignants, ça c'est hyper important. Les enseignants sont invités à rentrer dans les entreprises pour, d'une part, voir ce qui s'y fait, et d'autre part, avoir des échanges entre les professionnels des entreprises et les professionnels de l'enseignement.
3: Le choix est vaste. Vous n'avez pas peur que ça fasse peur aux jeunes d'avoir autant de possibilités de découvrir un métier?
4: Ce qui peut faire peur aux jeunes, c'est des fois, quand on a 14, 15 ou 16 ans, d'aller vers une grande entreprise, ça peut être intimidant. Donc, ce que nous faisons, c'est de promouvoir, finalement, beaucoup d'activités, beaucoup de contacts, de possibilités de liens pour que le jeune ou la jeune puisse choisir parmi ses propositions qui lui correspondra le mieux et puis qu'elle arrive à faire le contact avec l'entreprise.
3: Christophe Crélier, vous êtes délégué à la promotion de l'apprentissage, merci. Promouvoir l'apprentissage, c'est permettre aux jeunes de découvrir des métiers concrets et de construire leur avenir, participer à des forums, des salons. C'est l'occasion idéale pour vous informer et faire un choix éclairé.
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0: Et les paparazzi. Est-ce que ce serait du coup Mamaradi? Ça, on n'aura pas forcément la réponse. On va revenir sur Terre avec les informations dans un instant sur RJB pour tout savoir sur ce qui se passe dans le monde et en bas de chez vous.
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4: Des images colorées qui présentent une diversité de portraits d'inconnus. Le festival du film francophone de Bienne, successeur du FFFH, dévoile son identité visuelle. Pour la toute première fois, l'une des cofondatrices nous expliquera ce qui se cache derrière ces affiches. Une centrale solaire entre des rails de chemin de fer, ça fonctionne. Après un an d'exploitation, le bilan de la première centrale photovoltaïque sur rail au monde est positif. L'installation, on le rappelle, est située dans le Val de Travers. La population semble de moins en moins convaincue par l'initiative « Pas de Suisse à 10 millions d'habitants ». Le deuxième sondage de la SSR publié ce matin montre qu'une majorité des votants rejetterait désormais le texte. On rappelle que le verdict des urnes tombera le 14 juin. Le ciel pourrait se découvrir cet après-midi. Météo News annonce un retour du soleil, surtout en plaine. Les thermomètres, eux, afficheront au maximum 22 degrés. Le festival du film francophone Bienne se dévoile. Il a présenté hier soir sa nouvelle identité visuelle. Le 3F2B a pour cela mis sur pied une soirée Best Friends Forever, meilleurs amis pour toujours, au cinéma Rex à Bienne. Pour sa première édition qui se tiendra mi-septembre, le successeur du festival du film français d'Helvétie, le FFFH, a misé sur des visuels très colorés, des visuels qui représentent des portraits variés d'inconnus. La cofondatrice du 3F2B, Edna Eppelbaum.
5: Pour nous, ce qui était important est aussi de représenter la diversité, pas que des œuvres cinématographiques qu'on va présenter pendant le festival, mais aussi de représenter la diversité du public. Ça veut dire l'accessibilité ouverte à tout le monde, et c'est ça qu'on a aussi montré dans les images. Ça veut dire que c'est vraiment... Génération, toutes les générations, commençant avec les jeunes, mais après aussi la génération un petit peu plus âgée. C'est des personnages qui représentent aussi notre public. Et ce qui nous plaît aussi beaucoup avec ce concept visuel, c'est la curiosité que ces images provoquent ou évoquent. C'est ça qui nous a complètement convaincus du travail de Works.
4: Cette nouvelle identité visuelle est signée par l'agence biennoise Works Design. Le 3F2B se tiendra à Bienne du 16 au 20 septembre. Le programme complet du festival sera dévoilé à la fin de l'été. Énergie Service Bienne voit son bénéfice grimper. L'entreprise indique aujourd'hui avoir terminé l'année 2025 sur un profit de 11,6 millions de francs. C'est 2,5 millions de plus que l'année d'avant. ESB explique que la sécheresse a réduit la production propre de courants d'origine hydraulique, forçant l'acquisition de volumes d'électricité. Mais cette baisse des marges a pu être compensée par l'augmentation des ventes de gaz durant le quatrième trimestre, marqué par des températures plus froides. Comment appelez-vous les habitants de Valbirse, ou plutôt comment souhaiteriez-vous qu'ils s'appellent à l'avenir? C'est la question à laquelle la population de la commune est appelée à répondre. Les autorités lancent une procédure participative pour désigner le gentilé. Les personnes intéressées peuvent dès aujourd'hui et jusqu'au 30 juin soumettre leurs idées, soit via un coupon réponse ou sur le site internet de la commune. Un jury tranchera les propositions et soumettra celles qui ont été retenues à un vote populaire le 27 septembre. On vous en parlait hier soir déjà, un incendie s'est déclaré dans un immeuble de Corgémont hier après-midi. La police cantonale bernoise a été avertie vers 13h30. Elle donne aujourd'hui plus d'indications sur ce sinistre. Les précisions de Régis Méria.
6: Une personne a été légèrement blessée à la suite de l'incendie de ce logement situé sur le Cray. Elle se trouvait dans l'immeuble en question au moment du départ du feu. Elle a pu quitter les lieux par ses propres moyens. Des ambulanciers l'ont contrôlée sur place en raison d'une suspicion d'intoxication par la fumée avant de la conduire à l'hôpital pour des examens complémentaires. Trois autres personnes de l'immeuble voisin ont aussi été évacuées à titre préventif. Les sapeurs-pompiers de la Suze et d'Ergoël sont parvenus à maîtriser le feu et ont entrepris des mesures pour éviter que les flammes ne se propagent à d'autres appartements. Le logement sinistré, lui, a subi d'importants dégâts et est actuellement inhabitable. Une solution de relogement temporaire a été organisée avec le soutien de la commune.
4: Et la police cantonale ajoute avoir ouvert une enquête pour déterminer les causes du départ du feu ainsi que le montant des dégâts matériels. Et les forces de l'ordre, justement, qui ont récemment organisé une soirée d'information et de prévention à Lovres, la question, comment se protéger et protéger ses proches face aux escroqueries et à la cybercriminalité? L'objectif était de rassurer, mais aussi et surtout de renseigner, voire même de former la septantaine de personnes présentes à reconnaître les arnaques avant que le piège ne se referme. Si les cas d'escroquerie semblent exploser ces dernières années, à quel point le phénomène est-il en hausse dans la région Jura-Bernois-Seylande? La réponse de Pierrick Dans, le chef de service pour la prévention région Seylande-Jura-Bernois au sein de la police cantonale bernoise.
7: Ça, c'est toujours un petit peu la question piège. Au niveau des chiffres, il faut quand même toujours rester assez prudent. Clairement, je vais répondre par oui, mais je vais rajouter un mais. Oui, il y a une hausse. Finalement, je ne sais plus qui avait sorti cette citation, mais elle a été rendue celle par Coluche, où il disait que les statistiques, finalement, c'était comme un maillot de bain. Ça donnait un aperçu, mais ça cachait l'essentiel. Et c'est tout autant vrai avec ces statistiques-là. Il faut quand même savoir une chose, c'est que de plus en plus, les gens utilisent les moyens digitaux, plus ou moins Internet. Je pense qu'on est gentiment 6 milliards, si pas dépassé maintenant, d'utilisateurs. Donc forcément, c'est comme en circulation routière. Plus vous avez d'utilisateurs et plus vous avez de problématiques qui sont générées. Les malfrats sont aussi en augmentation. Et puis finalement, nous aussi, au niveau police cantonale, on incite fortement les gens à parler de ces problèmes et à annoncer lorsqu'ils sont victimes. Donc si vous cumulez tout ça, vous ne pourrez avoir qu'une hausse, finalement, de ces statistiques. Et puis finalement, la statistique, on peut se baser que sur des chiffres qu'on connaît, donc des choses qui nous sont annoncées. Moi, je ne vais pas dire que c'est la pointe de l'iceberg, mais quelque part, il y a des cas, enfin, respectivement, les cas sont encore plus hauts que ce qu'on a actuellement.
4: C'était Pierrick Dans, le chef de service pour la prévention en région Seylande-Jura-Bernois au sein de la police cantonale bernoise. Il était l'invité de la matinale pour parler de prévention autour de la cybercriminalité. 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Produire de l'énergie solaire entre les rails semble fonctionner. C'est le bilan que l'entreprise vaudoise Sunways tire après une année d'exploitation. Elle avait installé l'an dernier 48 panneaux sur une voie de chemin de fer du Val de Travers. Deux points essentiels ont pu désormais être prouvés. D'une part, que le système d'accroche des panneaux n'a aucun impact sur la géométrie de la voie malgré plus de 11 000 passages de train sur la centrale. Et d'autre part, que ce type de centrale solaire peut être déplacé en quelques heures seulement pour des travaux de maintenance. Autre bonne surprise pour le fondateur de Sunways, le niveau de salissure de l'installation après une année d'exploitation est moins important que prévu. Joseph Scuderi.
8: Contrairement à ce que beaucoup se posaient comme question au niveau du nettoyage des panneaux solaires, puisqu'ils sont posés à plat et donc il y avait le grand risque que la poussière et que le degré de saleté soient plus élevé que sur un toit, et bien en fait, on a fait la joyeuse constatation qu'en réalité, à chaque passage de train, il y a une telle force d'air qui est déplacée sous le train, entre le train et les panneaux, qu'il n'y a finalement pas de poussière qui peut réellement rester sur les panneaux solaires. Donc ça, c'était une joyeuse constatation. Alors évidemment, les panneaux sont sales après une année, mais comme ils le sont sur un toit. Donc après une année, on a décidé de nettoyer une partie seulement de la centrale et toujours avoir une partie qui soit toujours telle qu'au premier jour pour voir si malgré ces petites salissures qui restent sur les panneaux solaires, mais de manière très minime, est-ce que cette salissure, est-ce qu'elle empêche vraiment de produire et à quel niveau? Puisqu'on a un projet pilote, autant d'expérimenter des choses comme ça.
4: En ce qui concerne la production, les 48 panneaux photovoltaïques de la centrale solaire sur rail ont dépassé les 16 000 kWh par année. Les analyses structurelles vont désormais se poursuivre. L'initiative « Pas de Suisse à 10 millions d'habitants » semble convaincre de moins en moins la population. C'est ce que révèle ce matin le deuxième sondage SSR en vue des votations fédérales du 14 juin. 52% des personnes interrogées envisagent de voter non, 45% de voter oui. L'analyse de notre correspondante à Berne, Marie Vieumier.
9: La tendance a basculé vers le non depuis le premier sondage fin avril. Le refus s'est nettement renforcé en Suisse romande, chez les plus jeunes et les plus âgés, ainsi qu'auprès des habitants des régions urbaines. Les femmes aussi expriment un avis de plus en plus défavorable. 54% d'entre elles pensent voter non contre 43% des hommes. L'initiative Pas de Suisse à 10 millions d'habitants semble suivre le schéma classique d'une initiative populaire, indique l'Institut GFS Berne, auteur du sondage. Les citoyens font généralement preuve d'ouverture au départ, avant que la campagne ne révèle les aspects négatifs du projet. Les personnes encore indécises lors du premier sondage ont vraisemblablement opté pour un refus de l'initiative. Comme l'opinion est à un stade avancé, GFS Berne pense que la tendance au non devrait se maintenir, à moins qu'un événement ou une mobilisation particulière ne vienne secouer la campagne.
4: Le suspense est de mise, par contre, pour l'autre objet en votation. Le 14 juin, la loi sur le service civil bénéficie de 48% d'avis favorables des personnes sondées contre 46% d'avis défavorables.
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4: C'est ce que fait le HC Bienne avec un nouvel attaquant canadien d'expérience qui débarque. Le club ceylandais de National League annonce ce matin l'engagement d'Andrew Agodzino. L'offensif de 35 ans a signé pour une saison. Il a 53 matchs de NHL au compteur, notamment à Pittsburgh, Anaheim ou encore Ottawa. Le Canadien arrive en provenance de la jeune franchise de Utah Mammoth. Il a surtout évolué en AHL, la ligue en dessous de la NHL, avec plus de 800 matchs disputés. De son côté, Zurich a deux nouveaux hommes à la barre. Les ZSC annoncent l'engagement de Claude Julien au poste d'entraîneur pour les deux prochaines saisons. Le Canadien, qui a plus de 1000 matchs de NHL à son actif et a remporté la Coupe Stanley en 2011 avec Boston, sera assisté par René Matt, qui lui a passé les 9 dernières années comme adjoint à Ambry. Et Ferrari mise sur Charles Leclerc. L'écurie italienne de Formule 1 a reconduit aujourd'hui le contrat de son pilote pour une durée indéterminée. Le Monégasque a embarqué dans la Scuderia en 2019. 8 victoires en Grand Prix au total, la dernière il y a 2 ans aux États-Unis. La F1 qui sera ce week-end dans la principauté pour le Grand Prix de Monaco. Merci de nous avoir suivis. Prochain rendez-vous à l'antenne avec l'actualité, ce sera dans le flash de 13h. Très bel après-midi.
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0: Et on va passer à la météo tantôt sur RJB, juste avant cette reprise de FDVM. A Girl Like You, bien sûr, retapé par ce producteur et DJ français. Il met un petit peu plus de vigueur, c'est bien, ça va vous aider à digérer. Le temps retrouvera des couleurs cet après-midi, il fera beau, même si quelques nuages traînent et continueront de traîner sur Grand Chasseral. Le thermomètre, lui, sera au frais avec des maxima à 18 degrés et seulement dans les vallées, 22 au bord du lac. On a connu pire, ça va encore, mais c'est un petit coup de frais. Demain, la pluie reviendra dans le courant de la matinée avec du vent et toujours ce coup de frais supplémentaire. Vendredi et samedi, la grisaille continuera de nous arroser par intermittence, entrecoupée d'éclaircies. Il faudra attendre dimanche pour que le soleil revienne en force à nouveau et que le mercure, lui, revienne au printemps.
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1: Et savourer la présence de Santa et son lyrisme légendaire sur Dis-moi oui. Il y aura aussi un drôle de bonshomme juste après. Juste après, c'est le Kéké qui vient dans toute sa splendeur pour nous parler de l'interdiction des pétards en Suisse. Ça vient, il faudra s'y faire.

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1: Salut cette équipe, ça joue, c'est le kéké sur RJB, la radio des chasseurs. Eh ben voilà, les pétards, c'est fertig, Schloss. Ouais, terminé, bonsoir. C'est les gros de la coupe, la Berne, qu'on décidé. Mais non, pas les pétards qu'on fume, pignouf. La moquette, ça fait longtemps que c'est verboten. Non, les pétards qu'on fait péter aux premières routes, par exemple. Ou bien dans les boîtes aux lettres quand on est gosse. Voilà, tout ce qui pète, rien que pour faire du schnabre, c'est loin. C'est ça qu'ils ont décidé. Allez, s'il y a un peu de couleur qui fait beau, tu vois, qui claire dans la nuit, les feux d'artifice par exemple, là c'est bon, ça joue, tu peux y aller. Mais ouais, au début ils voulaient tout dégager donc, hein. Couleur, pas couleur, on n'aurait plus pu faire péter le moindre feu de Bengale en Suisse, ça aurait été interdit. Même faire sauter des champignons dans une poêle, c'était amendable, je pense. Ah ouais, et puis ben on aurait dû remplacer les feux d'artifice par des feux d'artichaut. Ben voilà, non, c'est pas pareil, c'est sûr. Mais heureusement, tu vois, ils se sont détendus du slip, les copains. On peut même dire qu'ils ont pété un coup. Ils ont barjacké entre eux, puis finalement, ce sera plus rien que les pétards tout court, voilà, qui foutent la chasse aux gosses, puis aux chats, puis aux chiens, tu vois. Ouais, c'était ça qu'ils voulaient. Et puis je dis bien les pétards, hein, parce que les péteurs, ça c'est bon aussi, ouais. Ouais, tu peux continuer de bouffer de la choucroute puis de rouler en vélo péteur, mon cochon. Bonne nouvelle, ok? Ouais. Après, bon, ben oui. Je suis toujours pas sûr que cette décision, elle est tellement bien jouée, hein? Parce que bon, quand tu réfléchis un peu... Ben déjà, elle arrive trop tard pour Tramelan où il y a tout qui a déjà pété. Deuxièmement, ça veut pas empêcher le Poutine de lui aussi tout faire péter s'il veut. Et puis, franchement, il y a pire que les pétards qu'il faudrait lutter contre. Mais c'est clair et net, mon cochon. Mais Jariek, les zinzins qui klaxonnent comme des vaches quand il y a le football. Mais franchement, on pourrait remplacer la poudre des pétards par de la poudre d'escampette juste pour que ces ch'tofifres de supporters, ils foutent le camp. Qui nous laisse tranquille. Ben non, ça va, ça vient. En plus, on en aura une toute nouvelle fournée bientôt avec la Coupe du Mondial. Ouais. Ah ouais, non, mais il n'y a pas à chier des bulles. Les fêtards, ça fait du tort. Ça, c'est évident. Mais après... Ce qui est le pire avec cette espèce de décision, c'est moi qui me rend fou, c'est que une interdiction de tout ce qui pète nous est pendue par qui? Ben justement, ceux qui pètent plus haut que leur cul. Même.
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3: Bonjour, c'est parti pour la Raiffeisen Trans VTT. La 33e édition de la manifestation commence ce soir. La première étape est prévue au quartier à la Chaux du Milieu dans le canton de Neuchâtel. Les coureurs devront avaler 17,5 km et 460 mètres de dénivelé positif avant de franchir la ligne d'arrivée. Nouvel étranger au HC Bienne, le club zélandais de National League de hockey sur glace annonce ce matin avoir engagé Andrew Agodzino. L'attaquant canadien bénéficie d'une solide expérience acquise en NHL et en AHL. Il a signé une entente pour une saison. Charles Leclerc et Ferrari, c'est une histoire qui dure. Le pilote monégasque a été reconduit pour une durée indéterminée par l'écurie de Formule 1 ce matin. Présent au sein de la Scuderia depuis 2019, le pilote de 28 ans compte 8 victoires en Grand Prix à son palmarès. Le canton de Berne pourra toujours décider où il souhaite ouvrir un centre d'hébergement pour les requérants d'asile. Le Grand Conseil s'est prononcé par 86 voix contre 57

0: Cela permettra de simplifier les procédures tant pour les citoyens que pour les autorités, mais cette formule numérique reposera toutefois sur une base volontaire. Les pétards devraient être interdits en Suisse. Suivant le National, le Conseil des États a adopté ce matin par 39 voix contre 5 un contre-projet à l'initiative pour une limitation des feux d'artifice. Ce texte prévoit une interdiction des pétards qui n'ont aucun effet visuel et qui ne produisent que des détonations. Nestlé s'agrandira le 3 juillet. Le géant alimentaire a convenu de racheter l'intégralité de l'entreprise allemande eFood Lab, dans lequel il détenait déjà près de la moitié des parts depuis 2023. L'entreprise munichoise est spécialisée dans les préparations liquides en poudre ou en barre. YFood Labs a engrangé des recettes de 150 millions d'euros l'année dernière. Et le géant asiatique de l'ultra-fast fashion Shein écope plus de 22 millions d'euros d'amende en France. Annonce faite aujourd'hui par la répression des fraudes françaises. Elle pointe du doigt des défaillances en matière de traçabilité des produits, de mentions environnementales ainsi que de délais de rétraction et de livraison. Retour de l'information dans une heure. Je vous souhaite un bon début d'après-midi.
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2: Le temps retrouve doucement des couleurs. On part pour un après-midi plutôt gris clair, pour ne pas dire bleu. C'est vrai que quelques nuages traîneront encore sur Grand Chasseral, ce sera un petit peu plus dégagé en plaine. Le thermomètre, lui, sera au frais, avec des maxima à 18 degrés seulement dans les vallées et 22 au bord du lac. Demain, la pluie reviendra dans le courant de la matinée, avec du vent et un coup de frais supplémentaire. Vendredi et samedi, ça remontera un peu. La grisaille continuera de nous arroser par intermittence, entrecoupée d'éclaircies. Ce sera des météos très partagées. Il faudra attendre dimanche pour que le soleil s'impose à nouveau et que le mercure revienne au printemps. Eh bien, c'est ici qu'on va se quitter, chers amis. On arrive au bout de notre émission du 11-13, qui reviendra demain, 11h. Pas de panique, tout va bien. Pour, bien sûr, poursuivre cette semaine. Et puis, vous allez pouvoir continuer cet après-midi. On reste à vos côtés, bien sûr, avec le meilleur de la musique, avec quelques chroniques en attendant 16h et l'émission en suspension de Mylène. Pour les chroniques, notez notamment 7 bons goûts à 13h45. Jean-Michel vous emmène chez Mathias Vazer déguster des bourgeons d'épicéa au vinaigre. Et puis ce soir, la musique continuera de plus belle avec l'émission La Playlist. C'est Armel qui vous a fait une sélection des chansons, des nouveautés musicales qui nous ont titillé l'oreille dernièrement. Et on vous fera une petite dégustation à l'aveugle. Vous verrez, ça se passera très bien aussi. Bel après-midi sur RGB, belle soirée musicale. Et on vous dit à demain. Bisous.

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1: Donc là, je suis en couple libre, donc moi, je ne trompe pas. Moi, j'explore la déconstruction du couple hétéronormé monogame. Ce qu'il ne faut pas raconter aujourd'hui pour pouvoir tirer un coup, hein? Oui, oui, je suis en couple ouvert et il y en a plein qui assimilent ça à de l'infidélité. Moi, j'ai pas problème avec l'infidélité. Enfin, j'en ai plus. Ça évolue avec les années. Au début, où j'étais avec mon mec, j'étais « Non, s'il pense à quelqu'un d'autre en se masturbant, je considère qu'il m'a trompé. » Après 18 ans, je suis content s'il pense à moi quand on fait l'amour. Hein, Attention, moi, c'est pareil. Hein, je suis là « Merde, j'ai oublié de payer la cantine des gamins !» Donc voilà, on a ouvert le couple. Alors, on a ouvert. Moi, il y a quand même pas beaucoup de monde qui rentre, hein. Mais je vous jure, j'ai l'impression d'avoir ouvert un magasin de ski en Sardaigne. Et pendant longtemps, j'ai cru que si je me faisais pas draguer, c'était à cause de l'alliance. Mais non, apparemment, le problème, c'est ma personnalité. Ben, on a fait ça pour relancer notre libido. Ben, avant, je faisais pas l'amour avec mon mec. Maintenant, je fais pas l'amour avec plein de gens. Non, mais ce qu'il y a, c'est quand ça fait 18 ans que t'es en couple, tu ne sais plus draguer. Quand ça fait 18 ans que t'es avec quelqu'un et que t'as envie de faire l'amour, c'est pas des avances que tu fais, c'est du chantage. Hein, ça fait un mois que tu m'as pas touché ce soir. Soit tu me fais l'amour, soit tu descends les poubelles. On est jeudi? Bon, ben, je vais en profiter pour sortir le carton. On n'a pas une grosse libido, mais on est écolo. Hein, ouais. Même la planète, on la baisse pas. Mais qu'est-ce qui est plus triste? Tromper son partenaire quand t'as pas le droit de le faire ou avoir le droit de le faire et pas y arriver? Ouais, ça, c'est le genre de question que t'as le temps de te poser quand tu baisses pas. Hein, Pour qu'un couple ouvert fonctionne, il faut qu'il y ait des règles bien établies à la base. Et nous, la règle numéro un, c'est qu'on avait le droit de le faire, mais pas d'en parler. Bon, j'ai pas bien suivi les consignes parce que je le fais pas, mais j'en parle à tout le monde. Et je suis tombée sur une étude qui parlait des raisons de l'infidélité. Alors, il semblerait que les hommes s'y trompent, c'est par désir sexuel, et les femmes par insatisfaction relationnelle. Ouais, enfin, ce qui ressort de l'étude, c'est que les femmes mentent beaucoup mieux que les hommes. Non, mais on aime faire l'amour autant que vous, c'est juste qu'on nous a appris à pas le dire. Et dans l'étude, il disait que les femmes trompaient pour punir le conjoint d'un mauvais comportement. Punir, hein? T'as pas vidé le lave-vaisselle? Ok, je vais baiser ton frère. Je peux te dire qu'après ça, le calgon deux en un, il va pas l'oublier. Hein, Et je suis tombée sur une autre étude qui parlait des lieux où se passe l'infidélité. Eh ben, figurez-vous que la majorité des infidélités se passent sur le lieu de travail. Et messieurs, je veux pas vous foutre la pression, mais moi ce soir, je suis en train de bosser, hein. Enfin, sur le lieu de travail, sous-entendu avec des collègues, enfin avec des collègues, tant qu'il y en a encore. Non, parce qu'il y a le PDG de ChatGPT qui a annoncé que d'ici la fin de l'année, il y a des employés virtuels dotés d'intelligence artificielle qui allaient arriver sur le marché du travail. Ça fait peur. Non, mais si on remplace les collègues par des machines, mais avec qui on va baiser? Bon, au lieu de se faire prendre sur la photocopieuse, on se fera prendre par la photocopieuse, hein? Ben, c'est sympa, tu repars en souvenir avec une petite copie couleur de ton fiac. Et là, le bourrage papier prendra un autre sens. Hein,
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1: Mathias Vazer, on est ici dans les Franches-Montagnes, bien entouré de quelques arbres, notamment l'épicéa que vous avez décidé de mettre en valeur parce qu'il a des saveurs assez exceptionnelles.
2: Donc on est ici aux Franches-Montagnes, auprès d'âme en plein cœur des Franches-Montagnes, entouré de tous ces épicéas, donc qui est ce produit sauvage qui est profondément ancré ici dans nos forêts. Et donc c'est à la fois un ingrédient puissant et délicat. Donc on le récolte maintenant, au printemps, lorsqu'il est encore donc le plus tendre, il va développer ses notes résineuses, citronnées, légèrement acidulées.
1: Alors justement, comment est-ce qu'on va cuisiner ces bourgeons d'épicéas?
2: Alors déjà, pour les ingrédients de base, donc on va aller chercher 500 g de bourgeons d'épicéas frais. Pour la solution de saumure, donc il nous faudra 8 dl d'eau, 2 dl de vinaigre de pomme et 10 g de sel. Donc on va faire justement des bourgeons d'épicéas au vinaigre. Comme on l'a dit, on va aller en forêt, on va aller cueillir ces bourgeons d'épicéa, on va bien les laver, les désinfecter, les trier soigneusement et on va donc éliminer toutes les impuretés. Après, on va pouvoir faire notre solution de saumure. Donc on porte simplement l'eau à ébullition avec le vinaigre, le sel. On va mettre nos bourgeons de sapin dans un bocal. On va verser cette solution de saumure chaude sur nos bourgeons de sapin. Et donc voilà, c'est prêt à être utilisé. Je vous conseille quand même de les laisser fermenter légèrement pendant une semaine au frigo avant l'utilisation. Et l'astuce justement, c'est vraiment de cueillir les jeunes bourgeons qui sont vert clair, tendres et au printemps.
1: Et qu'est-ce qu'on va accompagner justement avec cette préparation de bourgeons d'épicéa?
2: Alors on peut l'amener en touche finale sur un poisson ou une viande, ou on peut les goûter, mélanger à une salade et utiliser le vinaigre pour venir faire la vinaigrette, ou le mélanger sur avec des autres légumes, ou le déposer sur une asperge qui va venir justement nous amener ces notes supplémentaires sauvages de chez nous.
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1: Bonjour. Le premier bilan général de la centrale solaire installée sur la ligne de train entre Butte et Fleurier est très positif. La production des 100 mètres de panneaux photovoltaïques a dépassé les 16 000 kWh par année. Joseph Scuderi, patron de l'entreprise vaudoise Sunways, espère que son projet soit considéré à l'avenir comme un moyen de production stratégique pour la Suisse.
2: Si on installait Sunways un peu partout en Suisse, on pourrait produire près de 1 TWh d'énergie solaire. Et ce TWh pourrait devenir aussi, je dirais, une production stratégique pour la Suisse, puisque les CFF ont leur propre barrage et outils de production hydraulique pour fournir l'énergie pour le réseau de traction des trains. Et chaque année, en fait, ils récupèrent pratiquement 2 TWh d'énergie électrique pour le faire fonctionner les trains. Eh bien, sinon, on pourrait leur donner 1 TWh d'énergie solaire. Ils pourraient, eux, garder 1 TWh dans leur barrage.
1: Les analyses structurelles vont désormais se poursuivre sur la centrale solaire sur rail installée à Butte. Créapol va disparaître. La structure chargée de soutenir la création d'entreprises a été dissoute ce matin par les actionnaires lors de l'Assemblée Générale. Malgré de bons résultats l'an dernier et près de 20 ans d'existence, c'est une baisse de subvention de l'État jurassien, actionnaire majoritaire, qui a mené à cette décision. Le canton de Berne garde son autorité en matière de localisation des centres d'hébergement pour les requérants d'asile. Le Grand Conseil bernois s'est prononcé par 86 voix contre 57 contre une motion accordant un droit de veto aux communes. La majorité du gouvernement estime que cette obligation limiterait la capacité d'action du canton et l'empêcherait de mener sa tâche à bien. La prise en charge

après-midi, mais le soleil devrait peu à peu faire son retour. Au niveau des températures, il fera au maximum entre 15 et 20 degrés. Je vous retrouve à 15h pour un nouveau tour de l'actualité. Bonne suite d'après-midi à notre écoute.

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1: Bonjour, la maison pour filles ouvre enfin ses portes à Bienne. Solidarité Femmes Bienne et Région pourrait accueillir 7 jeunes filles de 14 à 20 ans victimes de violences pour une durée de 21 jours. L'inauguration de la bâtisse se tient ce soir. La structure est prête, mais il reste des choses à mettre en place. Manuela Schild, directrice de Solidarité Femmes Bienne et Région.
2: C'est un projet tout nouveau, on vient de commencer depuis janvier à monter le projet. Donc on a engagé toute une équipe des éducatrices spéciales, aussi une équipe de nuit, parce qu'il y a 24 sur 24, il y a quelqu'un qui est sur place. Donc maintenant, on va ouvrir les portes le 8 juin, donc le lundi prochain. Et là, il y a encore beaucoup de travail à faire. On doit faire les premières expériences. On est bien prêts, mais il y a beaucoup de travail encore à faire et à développer.
1: Avec celle de Zurich, c'est la deuxième maison d'accueil du genre en Suisse. Créapol va disparaître. La structure chargée de soutenir la création d'entreprises dans le canton du Jura a été dissoute ce matin par ses actionnaires lors de l'Assemblée Générale. Malgré de bons résultats l'an dernier et près de 20 ans d'existence, c'est une baisse de subvention de l'État jurassien, actionnaire majoritaire, qui a mené à cette décision. De la sculpture, du street art, de la gravure et des jeux de miroir, l'Atelier du Lac expose 8 artistes neuchâtelois au bord du lac à Marins. L'exposition Artchéologue a lieu à la Ramée jusqu'au 28 juin. La plupart des œuvres sont exposées dans la fameuse Maison Noire, ouverte pour l'occasion, mais d'autres sont installées en pleine forêt. Le zoo de Zurich a euthanasié hier un éléphanteau né la veille. Selon l'institution, le petit mâle n'aurait pas pu grandir de manière viable car il était incapable de se lever de lui-même. Après de nombreuses tentatives et des mesures d'aide intensives, le petit est malheureusement resté allongé. Maya Szwalinska n'en finit plus de surprendre à Roland-Garros. La tenniswoman polonaise de 24 ans, 114e mondiale, s'est qualifiée cet après-midi pour les demi-finales en battant Anna Kalinskaya 7-6, 6-3. Elle affrontera jeudi la gagnante du duel entre Arina Sabalenka et Diana Schneider. Et justement, ce match se joue en ce moment à Roland-Garros. Le premier set a été remporté par Sabalenka 6-3. Elle mène aussi le deuxième set en cours,

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3: Bonjour, l'Iriden Moulay reste fidèle à Neuchâtel-Xamax. Le club rouge et noir annonce aujourd'hui la prolongation du milieu de terrain pour la prochaine saison de Challenge League de football. Le Biennois, qui a suivi toute sa formation au sein de la Xamax Academy, était revenu à la maladière en janvier 2025, mais une grave blessure au genou l'avait éloigné des terrains jusqu'en mars dernier. Et toujours en sport, Maya Szwalińska n'en finit plus de surprendre à Roland-Garros. La tenniswoman polonaise de 24 ans, 114e mondiale, s'est qualifiée cet après-midi pour les demi-finales en battant Anna Kalinskaya 7-6, 6-3. Elle affrontera jeudi Diana Schneider, gagnante cet après-midi de son match contre la numéro 1 mondiale. La Russe a battu Arina Sabalenka 3-6, 7-5, 6-0. C'est ce qu'on appelle une route vélo. Le canton du Jura s'est engagé dans un projet pilote de prévention en santé du travail. Il est le premier canton roman à prendre part au programme No Burnout Lab en partenariat avec l'Université de Lausanne, selon une information reçue cette semaine. La recherche vise à rendre plus attractifs les messages de prévention et à comprendre pourquoi les personnes plus à risque échappent à cette prévention. La maison pour filles ouvre enfin ses portes à Bienne. Solidarité Femmes Bienne et Région pourra accueillir 7 jeunes filles de 14 à 20 ans victimes de violences pour une durée de 21 jours. L'inauguration de la bâtisse se tient ce soir. 14 personnes ont été recrutées pour accompagner ces jeunes filles et avec celle de Zurich, c'est la deuxième maison d'accueil de ce genre en Suisse. Le département fédéral de l'économie rejette les dernières accusations formulées par les États-Unis concernant les droits de douane punitifs. Washington reproche à la Suisse et à de nombreux autres pays de ne pas prendre suffisamment de mesures contre l'importation de produits fabriqués dans des conditions de travail forcées. Et parallèlement, Guy Parmelin a exposé mercredi à Paris au ministre américain du Commerce la position de la Suisse sur cette question. La prise en charge des victimes de violences doit être améliorée dans toute la Suisse. Le National a accepté aujourd'hui par 139 voix contre 55 un projet visant à garantir un suivi médico-légal et davantage d'hébergements d'urgence dans tout le pays. Le dossier part maintenant devant le Conseil des États. Donald Trump a confirmé mercredi avoir eu un échange musclé par téléphone avec le Premier ministre israélien Benjamin Netanyahou lundi. Le président américain s'est exprimé dans une interview au New York Post en assurant être mécontent de la politique israélienne au Liban. Et sur le terrain au Moyen-Orient, les combats se poursuivent. Les États-Unis et l'Iran se sont attaqués mutuellement dans la nuit de mardi à mercredi, chacun accusant l'autre de violer un cessez-le-feu. Parallèlement, le Koweït a annoncé cet après-midi la reprise partielle des vols à l'aéroport après l'attaque iranienne qui a visé l'un de ses terminaux et fait un mort et des blessés. C'est la fin de ce flash, je vous retrouve à 17h. Bonne suite d'après-midi.
4: 16h03, bienvenue sur RJB, on se met en suspension après la météo.
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4: On termine la journée sous le soleil et la fraîcheur. Demain, les dernières éclaircies seront matinales et puis les nuages

possible de vous rappeler l'existence de muscles que vous aviez oubliés depuis 1987. Et puisqu'on parle d'objets qu'on garde parfois longtemps sans vraiment savoir qu'en faire, il y en a un autre qui traîne souvent au fond des tiroirs, le vieux téléphone portable. On vous racontera comment un enfant a réussi à mobiliser la police simplement en jouant avec un appareil hors d'âge dans notre nombre du jour à 16h40. À 17h20, direction notre cabane à livres, Marianne Eby, libraire, viendra nous présenter le lapin de Matisse, car visiblement, lorsqu'un lapin débarque dans l'atelier d'un peintre, il se passe des choses bien plus intéressantes que lorsqu'il débarque dans notre potager. Et puis ce matin, le Conseil des États a adopté un contre-projet à l'initiative sur les feux d'artifice. Les engins produisant uniquement de fortes détonations devraient disparaître. Une information qui a immédiatement provoqué une détonation dans le cerveau de notre kéké. Il partagera son avis explosif à 17h45. Avec lui, le risque n'est jamais le feu d'artifice, mais l'étincelle qui la précède. Si vous aviez prévu une fin d'après-midi parfaitement rationnelle, il est encore temps de faire demi-tour. Sinon, soyez les bienvenus.

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1: Elles sont deux à se partager ce titre, Madonna et Sabrina Carpenter, sur un titre intitulé Bring Your Love. Dans un instant, lui vient en groupe Maneskin. Un groupe qui leur avait permis de remporter l'Eurovision il y a quelques années. Maneskin avec The Loneliest, c'est dans quelques instants sur RJB.
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1: Il est 16h31.

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0: 129, c'est notre nombre du jour. Et 129, c'est le nombre de fois qu'un enfant a appelé les secours avec un vieux téléphone portable en un seul après-midi. 129 appels, c'est carrément de l'acharnement. À ce stade, ce n'est plus une erreur, c'est de la ténacité. Certains adultes n'appellent même pas leur mère aussi souvent durant toute leur vie. Mais revenons à l'origine de ces 129 appels. L'histoire se passe au Canada. Un enfant met la main sur un vieux téléphone, sans carte SIM, sans abonnement, sans rien. Normal. Et il trouve super cool de jouer avec et il décide de composer, le 911, le numéro de la police. Et hallucinant, ça fonctionne. Alors forcément, ça lui plaît. Il teste une fois, deux fois, trois fois, quatre fois. Et il a continué comme ça jusqu'au soir. Pendant ce temps, les opérateurs des urgences entendent une voix d'enfant, essaient de comprendre ce qui se passe. On voit des policiers qui cherchent partout. Une véritable chasse au trésor. Sauf qu'au bout de la carte, il n'y avait ni trésor, ni criminel. Juste un enfant qui s'amuse. 5 heures, ça fait un appel toutes les 2 minutes environ. Même les démarcheurs téléphoniques ne lui arrivent pas à la cheville. Au final, ce vieux téléphone était censé être hors service, mais il aura quand même trouvé une dernière mission dans sa vie, devenir le jouet le plus stressant du Canada.

Alicia Keys sur RJB avec son titre No One. Dans un instant, on va se mettre sur la route. On va peut-être y croiser De Palmas, qui sait. Il y aura encore The Weeknd ou alors Boyz II Gang. Tout ça pour nous accompagner jusqu'aux infos de 17h. Et n'oubliez pas, à 17h20, on vous ouvrira les portes de notre cabane à livres en compagnie de Marianne Eby, libraire. On vous présentera un livre intitulé Le Lapin de Matisse. Matisse, on parle donc du peintre. Merci d'avoir choisi RJB. Très belle suite d'après-midi en notre compagnie.

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3: Bonjour, le peuple pourra bientôt se prononcer sur une limitation des feux d'artifice. Le Parlement fédéral a terminé son examen de l'initiative populaire. Le texte veut interdire la vente et l'utilisation de toutes les pièces d'artifice qui font du bruit, sauf pour des événements majeurs. Une proposition qui va beaucoup trop loin, estime le Parlement, qui a décidé d'élaborer un contre-projet indirect. Cette modification de la loi fédérale sur les explosifs a été validée aujourd'hui par le Conseil des États. Elle interdit l'utilisation des engins pyrotechniques destinée uniquement à faire du bruit. Une bonne solution, considère le sénateur du mouvement citoyen genevois, Mauro Poggia.
4: On comprend bien que l'initiative a quand même des chances d'aboutir. Donc si on ne veut pas arriver à ce résultat extrême, il faut lâcher quelque chose. Les feux d'artifice qui n'ont qu'un but de faire du bruit sans aucun effet visuel peuvent être effectivement interdits. Pour le reste, il ne s'agit pas de créer une machine administrative où les gens doivent, pour acheter un petit Vésuve, demander une autorisation à 150 francs au canton. Je pense que c'est un bon compromis qui devrait, à mon avis, convaincre la population.
3: Si l'initiative est refusée par le peuple, le contre-projet entrera automatiquement en vigueur. Le canton du Jura s'est engagé dans un projet pilote de prévention en santé au travail. Il est le premier canton romand à prendre part au programme No Burnout Lab en partenariat avec l'Université de Lausanne, selon une information reçue cette semaine. La recherche vise à rendre plus attractifs les messages de prévention et à comprendre pourquoi les personnes plus à risque échappent à la prévention. Dans l'actualité internationale, des drones ukrainiens ont touché des sites énergétiques et militaires à Saint-Pétersbourg aujourd'hui, le jour de l'ouverture du traditionnel forum économique. Ce dernier rassemble de nombreux responsables russes et étrangers, y compris occidentaux. Le Kremlin a promis des réponses systématiques à ces frappes de Kiev. Maja Chwalińska n'en finit plus de surprendre à Roland-Garros. La Polonaise, 114e mondiale et issue des qualifications, a décroché son ticket pour les demi-finales du tournoi de tennis parisien. Aujourd'hui, elle s'est imposée en 2-7, 7-6, 6-2 face à la Russe Anna Kalinskaya. Et en demi-finale, elle défiera la Russe Diana Schneider. Cette dernière a disposé de la numéro 1 mondiale Arina Sabalenka, 3-6, 7-5, 6-0. L'Iridon Moulay reste fidèle à Neuchâtel Xamax. Le club rouge et noir a annoncé aujourd'hui la prolongation du milieu de terrain pour la prochaine saison de Challenge League de football. Le Biennois, qui a suivi toute sa formation au sein de la Xamax Academy, était revenu à la maladière en janvier 2025. Mais une grave blessure au genou l'avait éloigné des terrains jusqu'en mars dernier. C'est la fin de ce flash. Je vous souhaite un bon début de soirée.
5: 17h03 sur RJB, on poursuit notre voyage en suspension.
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5: Demain, profitez bien des éventuelles éclaircies du début de journée parce qu'elles risquent de ne pas traîner. Les nuages reprendront rapidement possession du ciel et la pluie devrait s'inviter dès la matinée avec une présence assez fidèle jusqu'en soirée. Le tout accompagné d'un peu de vent et de températures plutôt fraîches pour un mois de juin, entre 16 et 19 degrés au maximum. Vendredi, l'ambiance restera changeante. Quelques averses seront encore possibles, surtout en matinée, avant une amélioration plus convaincante l'après-midi avec de belles éclaircies, notamment en plaine. Les températures, elles, resteront un peu timides.
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5: Dans cette deuxième heure, dans Suspension, on commencera par pousser les

0: d'artifice lancé à l'envers. Autant dire qu'il a des choses à dire sur le sujet et il compte bien les faire entendre avant que les détonations ne deviennent un souvenir, et il nous le dira à 17h45. Une heure entre littérature, internet et explosion contrôlée. Enfin, on l'espère.
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0: Lady Gaga accompagnée de Bruno Mars pour ce titre Die With A Smile.
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0: Rien de particulier à vous signaler, en tout cas à notre connaissance, si ce n'est bien sûr les habituelles surcharges de trafic de fin de journée avec des ralentissements qui vous attendent sur la 16 en direction de Frainvilliers, 10 minutes de retard sur le Faubourg du Lac en direction du centre-ville de Bienne, 11 minutes de ralentissement sur la rue du Débarcadère en direction de Nidau. Et si vous avez des inforoutes à partager, faites-le par téléphone au 0.

0: au 32 482 70 ou par message WhatsApp au 079 689 20 20 et vous retrouvez les chantiers déviations et autres désagréments sur rjb.ch. Bonne route.
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Claudio Capeo avec son titre « Un homme debout ». Dans quelques minutes, direction notre cabane à livres, vous pourrez vous asseoir, promis, pour écouter l'histoire. Marianne Eby viendra nous présenter « Le lapin de Matisse ». Ça sera juste après ce titre de Phil Collins et Philippe Bailey intitulé « Easy Lover ».

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2: Et si la lecture de notre livre du jour pouvait être le début d'une nouvelle passion ? Marianne Eby, vous êtes libraire et dans l'album que vous nous présentez aujourd'hui, il y aura un peintre et un lapin. Le lapin de Matisse de Georgia Larson, paru aux éditions L'Élan Vert. C'est une histoire où on retrouve Henri Matisse, le célèbre peintre en quête d'inspiration. Il est dans son fauteuil.
3: Oui, on le rencontre alors qu'il est en train de se détendre en toute quiétude face à sa fenêtre, quand tout à coup, il entend un drôle de bruit derrière lui. Il se retourne et il voit tous ses papiers s'envoler. Il va découvrir qu'un lapin s'est infiltré dans son atelier. Il essaye de l'attraper, mais le coquin saute de pièce en pièce en envoyant tout valser sur son passage. Il fait voler les pinceaux et les couleurs et renverse même l'aquarium avec ses poissons. Rien ne l'arrête. Il continue de courir partout et disperse même la composition en attente d'inspiration. C'est un collage qui attendait depuis quelque temps que Matisse trouve quoi en faire. Et les formes des papiers colorés vont se mettre à voler toutes seules, presque comme si elles étaient vivantes, et finir par se poser sur une toile. Et Matisse prend du recul et ne peut que constater que quelque chose de magique vient de se produire.
2: Ce petit lapin qui vient troubler le calme de l'atelier du peintre sera au final d'une grande aide.
3: Oui, il va un peu bousculer Matisse dans sa routine créatrice. En courant et en jouant dans l'atelier, il va comme redonner vie aux anciens tableaux du peintre. Et puis cela va lui permettre de les regarder avec un œil neuf, comme s'il les redécouvrait à nouveau. Ils vont tous les deux profiter de cette vague d'énergie pour créer ensemble quelque chose de beau et de nouveau qui va les animer tous les deux.
2: Et ce qui est génial dans ce livre, c'est que grâce aux illustrations, on peut découvrir les vraies œuvres de Matisse.
3: Oui, dans sa folle course du lapin dans l'atelier, il va mettre complètement le bazar dans les anciennes œuvres, mais cela va nous permettre au lecteur et à l'enfant de découvrir les créations de l'artiste. Et à la fin de l'album, il y a même une chronologie des œuvres. On peut donc bien voir l'évolution de l'artiste au fil du temps, mais aussi les différentes techniques qu'il a pu utiliser. C'est un bon moyen de découvrir le travail de l'artiste.
2: Direction le cœur du livre, Marianne, avec un extrait que vous avez choisi pour nous.
3: L'artiste se souvient le cœur battant. C'est cela qu'il voulait peindre et fixé sur ce tableau. Ce sentiment de mouvement, de vie, de joie. Sans réfléchir, Henri se joint à l'animal, sautant, tournant et agitant les bras. « Waouh !» s'écrie-t-il en imitant le coquin qui cabriole partout. Pendant un instant, tous les deux sont en parfaite harmonie. Le peintre se sent de nouveau ce jeune artiste qu'il était, dansant comme un fou avec les couleurs.
2: Le lapin de Matisse de Georgia Larson, paru aux éditions L'Élan Vert, une lecture idéale pour découvrir l'art avec les plus jeunes, ou alors parfaite pour ceux qui n'y connaissent rien.
3: Exactement.
2: Comme moi. Et on trouve aussi dans la même série Le chien de Van Gogh ou encore Le chat de Monet. Peut-être
3: exactement.
2: D'autres à venir. C'est le livre aussi parfait pour briller en société dès son plus jeune âge. Merci Marianne.
3: Merci à vous Mylène.

0: Alana Miles avec ce titre Black Velvet sur RGB. Dans un instant, l'info buissonnière. Et puis juste après, c'est Imagine Dragons qui va venir pousser la chansonnette pour nous avec ce titre Démon.
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0: RJB, il est 17h31, juste rapidement avant l'info buissonnière, vous signalez un accident qui s'est produit entre la Ferrière et les Bois. Apparemment, la route est bloquée dans les deux sens. Si vous avez d'autres infos, vous nous appelez 032 482 70 ou vous nous envoyez un message via WhatsApp au 079 689 20 20. Bonne route.
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0: L'info buissonnière nous parle des réseaux sociaux où on a encore déniché une tendance dont l'humanité se serait probablement très bien passée. Apparemment, de plus en plus d'hommes s'injectent du sérum physiologique dans une zone particulièrement sensible de leur anatomie. Et évidemment, ça cartonne sur les réseaux sociaux. Céline nous explique.
3: Au rayon du développement personnel, on a la salle de sport, les coachs en tout genre, les bouquins. Et puis, il y a le ball maxing. C'est une tendance qui pullule sur les réseaux sociaux et les forums, où certains hommes cherchent à augmenter temporairement le volume de leur scrotum en s'injectant du liquide directement dans les testicules. Voilà, c'est dit. Le magazine Forbes explique que ce phénomène naîtrait de la tendance générale au maxing, du genre on veut tout optimiser, notre look, nos performances, nos fesses. Bref, l'idée c'est qu'il faut constamment augmenter et améliorer son corps, même quand ça devient franchement débile. Sur le forum Reddit par exemple, on voit des communautés comme Saline Inflation, remplies de masculinistes évidemment, qui partagent des tutoriels, des photos et des conseils techniques sur comment se piquer les bourses. Ils disent d'ailleurs qu'elles peuvent carrément atteindre la taille d'un melon.
4: I'm too sexy for my love, too sexy for my love, love's going to leave me.
3: Dans les commentaires, certains parlent de leur ego qui est boosté, puis d'une expérience euphorisante pendant qu'ils se branchent tout seuls à une perfusion dans leur salle de bain. Ça fera sûrement écho à celles et ceux qui ont vu le film The Substance. D'autres décrivent un mélange entre fantasme BDSM ou un truc un petit peu plus arty de performance corporelle hors norme. Le problème, c'est que la pratique du ball maxing est évidemment ultra risquée. Le scrotum contient des nerfs, des vaisseaux sanguins et des tissus très sensibles. Dans l'article, les médecins évoquent des risques d'infections graves, des lésions, des problèmes de fertilité et voire dans certains cas extrêmes, une nécrose ou une gangrène. Tout ça pour un résultat qui disparaît en 48 heures. Alors si un jour, ton objectif, c'est d'avoir un rayon fruits et légumes à la place de l'entrejambe, éteins Internet et tire fort la prise.
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0: 17h34 sur RJB.
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0: On nous signale un accident qui aurait eu lieu entre la Ferrière et les Bois, ce qui provoque des ralentissements et surtout une route bloquée dans les deux sens apparemment. Si vous avez plus d'infos sur cet accident, n'hésitez pas à nous les envoyer au 032 482 70. Enfin ça c'est pour nous appeler, si vous voulez envoyer par message, eh bien vous le faites via WhatsApp au 079 689 20 20. Un accident qui s'est produit entre la Ferrière et les Bois.
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0: 17h45 sur RJB avant de rejoindre le Kéké dans son bar préféré. On va aller faire un tour du côté de la route.
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0: Beaucoup de circulation du côté de Sonsbeau, en particulier sur la rue Cotatte. Si vous venez depuis Tavannes, direction Sonsbeau, roulez tranquille. Le bouchon arriverait presque jusqu'au virage et ça peut surprendre des voitures arrêtées. Donc, circulez lentement et prudemment. Et puis toujours cet accident du côté de la Ferrière et les Bois, entre la Ferrière et les Bois, où apparemment la route est toujours bouchée. Vous avez des infos routes à partager, vous nous appelez 032 482 70, ça c'est le numéro de la rédaction. Vous pouvez aussi nous envoyer un message via WhatsApp au 079 689 2020. On vous rappelle, gros ralentissement à Sonsbeau, à la hauteur du carrefour au centre du village. Et puis, cet accident entre la Ferrière et les Bois. Bonne route.
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0: 17h46 sur RJB.
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3: Salut cette équipe, ça joue, c'est le kéké sur RJB, la radio des chasseurs. Eh ben voilà, les pétards, c'est fertig, Schloss. Ouais, terminé, bonsoir. C'est les gros de la coupole à Berne qui ont décidé. Mais non, pas les pétards qu'on fume, pignouf. La moquette, ça fait longtemps que c'est verboten. Non, les pétards qu'on fait péter au 1er août, par exemple. Ou bien dans les boîtes aux lettres quand on est gosse. Voilà, tout ce qui pète, rien que pour faire du schnabre, c'est loin. C'est ça qu'ils ont décidé. Allez, s'il y a un peu de couleur qui fait beau, tu vois, qui claire dans la nuit, les feux d'artifice par exemple, là c'est bon, ça joue, tu peux y aller. Mais ouais, au début ils voulaient tout dégager donc, hein. Couleur, pas couleur, on n'aurait plus pu faire péter le moindre feu de Bengale en Suisse, ça aurait été interdit. Même faire sauter des champignons dans une poêle, c'était amendable, je pense. Ah ouais, et puis ben, on aurait dû remplacer les feux d'artifice par des feux d'artichaut. Ben voilà, non, c'est pas pareil, c'est sûr. Mais heureusement, tu vois, ils se sont détendus du slip, les copains. On peut même dire qu'ils ont pété un coup. Ils ont barjacké entre eux, puis finalement, ce sera plus rien que les pétards tout court, voilà, qui foutent la chasse aux gosses, puis aux chats, puis aux chiens, tu vois. Ouais, c'était ça qu'ils voulaient. Et puis je dis bien les pétards, hein, parce que les péteurs, ça c'est bon aussi, ouais. Ouais, tu peux continuer de bouffer de la choucroute puis de rouler en vélo péteur, mon cochon. Bonne nouvelle, qu'est. Ouais. Après, bon, ben oui. Je suis toujours pas sûr que cette décision, elle est tellement bien jouée, hein. Parce que bon, quand tu réfléchis un peu. Ben déjà, elle arrive trop tard pour Tramelant où il y a tout qui a déjà pété. Deuxièmement, ça ne veut pas empêcher le Poutine de lui aussi tout faire péter s'il veut. Et puis, franchement, il y a pire que les pétards qu'il faudrait lutter contre. Mais c'est clair et net, mon cochon. Mais Jariek, les zinzins qui klaxonnent comme des vaches quand il y a le football. Mais franchement, on pourrait remplacer la poudre des pétards par de la poudre d'escarpette juste pour que ces ch'tofifres de supporters, ils foutent le camp, qui nous laissent tranquilles. Ben non, ça va, ça vient. En plus, on en aura une toute nouvelle fournée bientôt avec la Coupe du Mondial. Ouais, ah ouais, non, mais il n'y a pas à chier des bulles. Les fêtards, ça fait du tort, ça c'est évident. Mais après... ce qui est le pire avec cette espèce de décision, c'est moi qui me rend fou, c'est que une interdiction de tout ce qui pète nous est pendue par qui? Ben justement, ceux qui pètent plus haut que leur cul. Même.
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0: David Guetta, tous ses amis pour ce titre Gone, Gone, Gone. Dans un instant, les infos arrivent sur RJB.
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0: On vous rappelle, hein, beaucoup de circulation du côté de Sonsbeau avec un embouteillage au centre du village et beaucoup de circulation sur la rue Cotat. Et ça peut surprendre quand vous arrivez depuis Tavannes, donc ne roulez pas trop vite. Et puis également, on nous signale que la route entre La Ferrière et Les Bois serait fermée au trafic en cause de l'accident qui a eu plus tôt dans l'après-midi. Et si vous avez des inforoutes à nous signaler, n'hésitez pas à nous les faire connaître en nous envoyant un message via WhatsApp au 079 689 20 20 ou alors un petit coup de fil à la rédaction au 032 482 60 10. Où que vous soyez, bonne route.
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0: Il est 18h. Les informations, Josette Sédou, bonsoir.
4: Bonsoir, il y a désormais un lieu sûr pour les filles et jeunes femmes victimes de violences à Bienne. La Maison des Filles a été inaugurée aujourd'hui, c'est la deuxième structure du genre en Suisse. Des panneaux solaires entre les rails de chemin de fer, c'est un projet pilote assez révolutionnaire, inauguré à Butte dans le canton de Neuchâtel. C'était en avril et on en parle tout de suite. Les supporters du FC Bienne s'inquiètent pour le futur du club. Ils redoutent que la société qui détient une partie des se retire comme elle l'a fait pour d'autres clubs qu'elle détenait. Le FC Bienne a tenu à rassurer sur les finances. Météo, un ciel dégagé ce soir et cette nuit. Demain, à nouveau des nuages et des averses au programme avec une atmosphère fraîche et venteuse avant de retrouver la douceur en vue du week-end. Enfin, un lieu sûr et anonyme pour les filles et jeunes femmes victimes de violences psychologiques, physiques ou sexuelles. L'inauguration de la Maison pour filles a lieu en ce moment même à Bienne. La structure pourra accueillir dès lundi prochain des filles âgées de 14 à 20 ans pour une durée d'environ 21 jours. Avec celle de Zurich, c'est la deuxième maison d'accueil du genre en Suisse pour une demande nettement plus importante. Aujourd'hui, cette maison est un soulagement pour la directrice de Solidarité Femmes Bienne et Région, l'organisation qui gère la structure. On écoute Manuela Schild.
5: On attend depuis 15 ans pour que ça arrive. Et du coup, c'est vraiment un grand moment pour nous. Et il n'y a pas assez de place pour jeunes filles. Du coup, c'est très important qu'on peut ouvrir cette maison d'accueil pour filles.
6: Cette maison pour filles, elle ressemblera à quoi?
5: On a 7 places. Donc, il y a des chambres individuelles et des chambres doubles pour les filles. C'est une très belle maison, aussi avec un jardin. Donc, il y a aussi une structure de journée pour les filles et les jeunes femmes, parce qu'il y a peut-être des filles ou des jeunes femmes qui ne sont pas à l'école pour le moment ou qui ne puissent pas aller à l'école pour le moment. Et là, il y a toute une structure de journée qu'ils ont quelque chose à faire pendant la journée.
6: Et vous avez déjà eu des demandes de filles?
5: Oui, mais on n'a pas une liste d'attente parce que d'habitude, c'est des situations de crise et on doit trouver une solution dans l'immédiat. Donc, à partir de lundi, on est prêt pour vraiment accueillir les premières filles ou jeunes femmes. Mais on n'a aucun doute qu'il va avoir des demandes assez vite.
4: Manuel Achilde était au micro de Manon Becker. 14 personnes ont été recrutées pour accompagner les jeunes filles victimes de violences. Elles pourront trouver refuge dès le 8 juin au sein d'une bâtisse. L'adresse reste confidentielle. Et si vous subissez des violences, Solidarité Femmes Bienne est disponible 24 heures sur 24, 7 jours sur 7 à ce numéro 032 327 36 88 032 327 36 88, mais également sur les applications de messagerie ou sur les réseaux sociaux. Les autorités biennoises veulent continuer de louer un bâtiment pour y loger 5 classes. Elles demandent au conseil de ville de libérer un crédit d'engagement de 536 500 francs dans ce but. Le bâtiment en question se situe à la rue des Pianos 55. Il accueille des élèves depuis 2012. L'enveloppe supplémentaire doit permettre de prolonger le bail durant 5 ans. A bien toujours, Nebia dévoile le programme de sa saison 2026-2027 au menu de la danse, du théâtre, des formats musicaux et des collaborations avec d'autres institutions biennoises comme le Théâtre Orchestre Biensoleur et le Film Podium. C'est la deuxième saison pour la nouvelle directrice Judith Madeleine Walter. Après le succès de sa première culvée, la berlinoise d'origine reconduit sa formule magique, viser les têtes d'affiche et mettre des paillettes dans le théâtre.
7: Les paillettes de la saison 2026-2027, saison Jeanne Balibar, qui a quand même remporté le César pour son interprétation du film Barbara. Saison Anne-Theresa de Kersmerka, qui vient pour la première fois à Nebia et qui a de manière emblématique, marqué toute l'histoire de la danse contemporaine et qui viendra avec Rosa Stansrosas, aussi chorégraphe qui a quand même gagné un procès contre Beyoncé. Puis il y a notre paillette de cœur biennois, Martin Zimmermann, qui nous a déjà enchanté avec Louise et qui cette fois-ci sera lui-même sur le plateau accompagné par Sidi Larbi-Charkaoui, qui lui a déjà chorégraphé pour Madonna. Puis il y a Trajal Harel avec The Köln Concert. Là, c'est la fusion de paillettes parce que non seulement il y a Trajal comme chorégraphe internationalement reconnu et primé avec le Lion d'argent par la Biennale de Venise, mais il y a aussi Keith Jarrett qui a donné

0: atteindra mi-septembre. Ils ont aussi voulu clairement se différencier de leurs prédécesseurs. La cofondatrice du 3F2B, Edna Applebaum.
1: On est en train de créer un nouveau festival et comme je dis toujours, on n'oublie pas le passé. On est très conscient que le passé a existé. On a toute notre gratitude vis-à-vis les cofondateurs du FFFH. Mais maintenant, on est dans le stade où on crée quelque chose de nouveau. Et nouveau, ça veut aussi dire qu'on tourne une page, on ouvre un nouveau chapitre sans oublier le passé. Mais pour nous, la concentration pour le moment et l'avenir.
0: La première édition du 3F2B, le festival du film francophone Bienne, sera du 16 au 20 septembre. Le programme complet sera dévoilé à la fin de l'été. Quelle que soit sa couleur idéologique, l'extrémisme violent représente une menace sérieuse pour la sécurité intérieure et l'ordre public. C'est par ces mots que commence la réponse du Conseil exécutif à une motion déposée par l'UDC. Celle-ci demande l'interdiction de groupements d'extrême gauche violents comme les Antifa et les Black Blocs. Ce dossier était sur la table du Grand Conseil ce mercredi. Il fait notamment référence aux incidents survenus lors d'une manifestation pour Gaza le 11 octobre 2025 à Berne. Vos explications, Estelle Herman.
2: Lorsque des personnes attaquent des policiers et détruisent des bâtiments à hauteur de millions de francs, cela ne correspond pas à une manifestation pacifiste. C'est l'avis de l'UDC biennoise Sandra Schneider qui a co-signé la motion. Pour elle, la violence de l'extrême gauche est une réalité dans le canton de Berne. Son collègue de parti aussi motionnaire va même plus loin. Thomas Fuchs parle de groupements terroristes qui sèment la terreur et représentent une réelle menace pour la sécurité. Autre son de cloche du côté de la socialiste Alice Kropf qui questionne pourquoi ne pas interdire les groupes d'extrême droite dans ce cas-là. Ces derniers utilisent, selon elle, d'autres moyens que la rue pour faire preuve de violence. Elle précise aussi que l'antifascisme n'est pas une idéologie extrême, mais une position de fond. De manière générale, les élus condamnent tous la violence. Plusieurs d'entre eux pointent toutefois du doigt les conditions non requises pour interdire les antifas ou les black blocs qui ne sont pas perçus par les opposants comme des organisations officielle et structurée.
0: Au final, le Grand Conseil a suivi la position du Conseil exécutif. Le Parlement a accepté la motion à 82 voix pour, 64 non et 3 abstentions. Patrick Bruel, devenu persona non grata sur scène après des accusations de violence sexuelle. La venue ce samedi à Porrentruy du rappeur Naps, condamné pour viol en première instance, qui provoque un appel au boycott d'un parti de la gauche jurassien, le CS Pop. Le concert a d'ailleurs été annulé. Autant d'affaires qui questionnent la programmation musicale des festivals. L'an dernier, le Chant du Gros a renoncé à programmer un rappeur concerné par des démêlés judiciaires. Le patron du festival du Noirmont, Gilles Pierre, revient sur cette affaire et les valeurs qui guident la programmation de l'événement.
3: Ce qu'il faut aussi peut-être préciser en amont, c'est que les programmations se font très très vite. Donc actuellement, moi je travaille sur la programmation de l'année prochaine. C'est vrai qu'entre aujourd'hui et l'année prochaine, il peut se passer beaucoup de choses et un artiste peut tout à coup faire la une ou être condamné entre-temps et puis là le contrat est déjà signé et ça pose pas mal de difficultés. Mais c'est vrai que nous, l'année dernière, on a confirmé un artiste. Peu de temps après l'avoir confirmé, on a appris qu'une histoire venait d'éclater, qu'il était en garde à vue et du coup on s'est arrangé avec l'agent en lui disant ben voilà, évidemment, il y a présomption d'innocence, mais nous, on ne peut pas garder cet artiste pour le moment, signer le contrat. Mais fort heureusement, le contrat n'était pas signé et on a pu faire marche arrière. Mais si le contrat avait été signé, ça aurait été très, très compliqué.
4: Ça veut dire que votre ligne, finalement, au Chant du Gros, c'est quoi ? À quel moment on se dit on arrête tout ?
3: Ben, on arrête tout dès le moment que l'artiste est effectivement condamné. C'est vrai qu'on parle beaucoup de présomption d'innocence, mais je crois qu'elle est quand même importante, cette présomption d'innocence. C'est vrai que c'est devenu un peu la mode de condamner la personne sur les réseaux sociaux avant même qu'elle soit condamnée par la justice. Sur le cas de Bruel, on est quand même vraiment sur une exception où c'est qu'effectivement, il y avait énormément de monde, mais il y a quand même pas mal d'autres cas où c'est qu'il y a juste une personne qui dépose plainte, où là, on ne sait pas ce qui se passe. Donc, pour nous, la règle, elle est simple, c'est dès le moment que la personne elle est condamnée, bah, évidemment, on ne va pas la faire jouer au festival. Puis après, si la personne a aussi énormément de casseroles, voilà, on se verrait mal, par exemple, aujourd'hui, programmer un Bertrand Cantat, même que sa dette est payée.
4: Vous évoquez des difficultés financières dans le cas où un contrat est signé, et puis derrière, le festival décide d'annuler la prestation, le concert, financièrement, ce serait vraiment compliqué à gérer pour vous ?
3: Bah oui, c'est quand même beaucoup, beaucoup d'argent. C'est vrai que dès le moment que le festival signe un contrat, si c'est lui qui est responsable de l'annulation de l'artiste, il doit payer l'intégralité.

0: qualité du cachet. Les cachets ont énormément augmenté et puis qu'une tête d'affiche française, ça peut être 250, 300, voire jusqu'à 500 000 euros. L'intégralité du cachet doit être payée. Ben voilà, on n'a pas d'assurance qui peut nous couvrir le fait d'annuler un artiste parce qu'il est condamné.
1: J-Pierre répondait à Marceline Michon. D'ailleurs, la tournée canadienne de Patrick Bruel, pour y revenir, est annulée. Les trois concerts prévus à Montréal fin novembre et début décembre ont été déprogrammés. C'est ce qu'ont indiqué les organisateurs. Une centrale solaire entre des rails de chemin de fer, ça fonctionne. Après un an d'exploitation, le bilan de la première centrale photovoltaïque sur les rails au monde, et c'est positif. 100 mètres de panneaux ont été inaugurés en avril 2025 à Butte, en partenariat avec TransN. Leur système d'accroche n'a eu aucun impact sur la géométrie de la voie, malgré plus de 11 000 passages de trains sur la centrale. L'entreprise vaudoise Sunways est à l'origine de ce projet révolutionnaire. Elle devait entre autres prouver que ce type de centrale solaire pouvait facilement être déplacé pour des travaux de maintenance. Son fondateur s'en est personnellement assuré. On écoute Joseph Scuderi.
2: On a fabriqué des outils spéciaux pour l'installation qui nous permettent en fait de lever des modules de 6 mètres qui contiennent chacun de 3 panneaux solaires. Chaque module de 6 mètres pèse environ 300 kg au niveau du poids. Et ces outils nous permettent de rapidement soulever un module de 300 kg et de le faire glisser sur les rails pour pouvoir accéder directement à l'infrastructure ferroviaire. Alors, pour montrer comme quoi c'est possible de le faire de manière simple, eh ben, je l'ai fait moi-même. Parce qu'il n'y a jamais plus belle expérience que de le faire soi-même. Donc, je me suis rendu sur la voie ferrée en question. De nuit, puisque c'est là que les trains s'arrêtent de circuler plus ou moins entre minuit et demi et 4h du matin. Et donc, on a fait comme ça, on a déplacé toute la centrale. J'ai déplacé toute la centrale en une nuit, en une séquence de 4h. Chaque module prend environ 10 minutes à être déplacé. Donc, c'est relativement rapide quand on pense qu'il y a des travaux de maintenance à faire. Donc là, on a démontré aussi que c'était possible de le faire.
1: Et en ce qui concerne la production, les 48 panneaux photovoltaïques de la centrale solaire sur rail de Butte ont dépassé les 16 000 kWh par année. Les analyses structurelles vont désormais se poursuivre. Le financement de la 13e rente AVS se retrouve dans une impasse au Parlement fédéral. Les deux chambres ne parviennent pas à se mettre d'accord. Le Conseil des États souhaite augmenter à la fois la TVA et les cotisations salariales, alors que le Conseil national veut uniquement une hausse de la TVA. Il a adopté aujourd'hui de justesse par 99 voix contre 97 un relèvement temporaire de la TVA de 0,5 points jusqu'en 2033. Le groupe libéral radical a voté cette option avec le reste de la droite, mais il n'est pas convaincu. Les explications du député PLR Cyril Hellen.
3: Alors, ce n'est pas tellement la solution qui est proposée par le PLR qui, lui, a toujours dit que le financement de la 13e rente était problématique sans réforme structurelle. On pense qu'on doit revoir l'ensemble des prestations et notamment l'âge de la retraite avant de faire les poches des citoyens. Je pense qu'on doit avoir un effort coordonné et nous proposons au PLR d'avoir un relèvement de la TVA qui se couple avec une augmentation de l'âge de la retraite pour éviter de devoir faire payer à la population des sommes importantes pour le paiement des retraites supplémentaires qu'il a décidées.
1: Le PLR préfère donc régler la question du financement de la 13e rente lors de la prochaine réforme de l'AVS, mais le Parlement doit tenir compte de la décision populaire. C'est ce qu'estime la conseillère nationale verte Léonore Porchet.
4: On a deux possibilités. Soit on respecte la volonté populaire, on met en œuvre la 13e rente et on la finance. Et nous, pendant toute la campagne, on a dit que c'était possible de la financer de manière sociale, notamment avec les cotisations salariales. Et puis, l'autre possibilité, c'est de ne pas la financer et donc de mettre en danger la sûreté de l'AVS. Et ça, c'est complètement contraire à la volonté populaire qui était au contraire de renforcer ce premier pilier.
1: Le dossier repasse maintenant au Conseil des États qui va tenter de trouver un compromis. Dans tous les cas, la 13e rente AVS sera versée pour la première fois en décembre.
5: 18h15.
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1: Le FC Bienne veut rassurer ses supporters. Ils se sont rencontrés hier soir et le club ceylandais de Promotion League de football a tenu une conférence de presse cet après-midi à la Tissot Arena. Les dirigeants ainsi que l'entraîneur et le capitaine du FCB y ont pris part. Réaction à la lettre ouverte des ultras transmise samedi dernier. Le COP rouge et blanc s'inquiète de la direction prise par le club. Il redoute que Core Sports Capital SA, la société qui détient 33% du club, retire ses billes, comme elle l'a fait ou envisage de le faire dans ses autres propriétés à Clermont en France et à Lustenau en Autriche. Le président du conseil d'administration du FCB, Nick Lirti, assure que les finances sont stables.
5: Il n'est pas en danger. Mais je comprends les soucis qu'ils ont. Ils ont peut-être eu aussi des mauvaises informations. Dans la discussion de hier soir, on a pu prouver qu'il n'y a aucun danger. On est financièrement en bonne santé.
7: Ça veut dire que la société Core Sports Capital est toujours engagée avec Bien?
5: Il est toujours engagé, mais on est en négociation avec eux pour trouver une solution.
7: Ça veut dire quoi? Ça montre aussi qu'il y a peut-être de l'instabilité, de l'incertitude pour le futur.
5: J'ai toujours dit, quand j'ai commencé une année, on doit devenir indépendant de notre partenaire, c'est pas contre lui, mais on veut être sur nos propres pieds, financé par la région, par les entreprises et les personnalités de la région. Et ça, on est en train, on n'est pas encore 100% là, mais bientôt. Et avec Core Sports, on est en bonne négociation. Et je pense bientôt, on peut communiquer une solution.
7: Vous disiez, vous compreniez les incertitudes des supporters. Ça veut dire que vous avez apprécié leur appel du pied, leur lettre ouverte? Ou c'est quelque chose qui vous a dérangé?
5: D'abord, j'étais surpris, hein. Je dois avouer. J'étais surpris, mais j'ai avoué, parce que surtout qu'eux aussi étaient prêts à faire ce dialogue, et ils se sont très bien préparés, ils sont venus avec 39 questions bien préparées, et on a eu 2 heures, vraiment un échange magnifique, super, approfondi, et je pense que c'était bien pour tout le monde, et on va continuer sur cette passe.
1: Le président du conseil d'administration du FCBN, Nick Lirti, répondait à Nicolas Meusy. Merci de nous avoir suivis. Je vous souhaite une très belle soirée à l'écoute d'RJB.
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8: Et en parlant d'écoute, c'est Britney Spears qui va arriver. Version berceuse avec son titre Every Time. Ça sera juste après la météo.
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8: Temps sec ce soir et cette nuit sous un ciel partiellement étoilé et des températures plutôt fraîches pour la saison. Demain, on profitera des éclaircies le matin. Ensuite, le ciel va se couvrir et il faudra également compter sur un peu de pluie. Les précipitations seront plus fréquentes en fin de journée et jusqu'en début de soirée. Et du côté des températures, elles afficheront au maximum entre 16 et 19 degrés.
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1: 18h22 sur RJB, merci d'être avec nous dans quelques minutes. Retour des infos à 18h30. Et puis à 18h45, on parlera jardinage en compagnie de Claudine Miseret, qui était notre invitée samedi chez les jardinières. Elle nous parlera de chou, mais pas de soupe, non, mais de son utilité pour le corps. Vous verrez, le chou, c'est bien plus qu'un légume qui fait des flatulences. Ça sera tout à l'heure aux alentours de 18h45.

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1: Bonsoir, une centrale solaire entre des rails de chemin de fer, eh bien, ça fonctionne. Après un an d'exploitation, le bilan de la première centrale photovoltaïque sur rail au monde est positif. 100 mètres de panneaux ont été inaugurés en avril 2025 entre Fleury et Butte dans le Val de Travers. Leur système d'accroche n'a eu aucun impact sur la géométrie de la voie, malgré plus de 11 000 passages de train sur la centrale. Et puis en ce qui concerne la production, la centrale de l'entreprise vaudoise Sunways a dépassé les 16 000 kWh par année. Créapol va disparaître. La structure chargée de soutenir la création d'entreprises dans le canton du Jura a été dissoute ce matin par ses actionnaires lors de l'Assemblée Générale. Malgré de bons résultats l'an dernier, près de 20 ans d'existence, c'est une baisse de subvention de l'État jurassien, actionnaire majoritaire, qui a mené à cette décision. La maison pour filles ouvre ses portes à Bienne. Solidarité Femmes Bienne et Région pourra accueillir 7 jeunes filles de 14 à 20 ans victimes de violences pour une durée de 21 jours. L'inauguration de la bâtisse se tient ce soir. 14 personnes ont été recrutées pour accompagner les jeunes filles. Avec celle de Zurich, c'est la deuxième maison d'accueil du genre en Suisse. La 13e rente AVS doit être financée de manière transitoire et uniquement par une augmentation de la TVA. Le National a maintenu sa décision de justesse aujourd'hui par 99 voix contre 97. Aux yeux du rapporteur de commission, les finances de l'AVS doivent être assainies dans le cadre de la prochaine réforme d'ampleur AVS 2030. La commission rejette la solution mixte décidée par le Conseil des États qui repose tant sur une hausse de la TVA que sur une progression des cotisations salariales. Et puis c'est une nouvelle phrase de Donald Trump qui laisse songeur. L'actuel locataire de la Maison Blanche a déclaré dans une interview au New York Post qu'il aimerait rencontrer le guide suprême iranien qu'il considère être impliqué dans les décisions de Téhéran. Maja Chwalinska n'en finit plus de surprendre à Roland-Garros. La Polonaise, 114e mondiale et issue des qualifications, a décroché son ticket pour les demi-finales du tournoi de tennis parisien aujourd'hui. Elle s'est imposée en 2-7, 7-6, 6-2 face à la Russe Anna Kalinskaya. Aujourd'hui et cette nuit, surtout, toujours quelques bourrasques de vent ce soir, cette nuit, mais un ciel plutôt dégagé. Demain matin, il faudra profiter des dernières éclaircies car le temps sera nuageux avec des averses dès la mi-journée. Amélioration au programme dès vendredi après-midi. Prochaines informations, ce sera vers 19h, ce sera à 19h exactement. Je vous souhaite une excellente soirée.
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2: Un petit point sur l'accident entre la Ferrière et les Bois. La police nous informe que l'accident a eu lieu au niveau de la base Ferrière. La route est fermée au trafic pour le moment. Une déviation est en place. Et si on a plus d'informations d'ici 19h, on vous les donnera. 032 482 70 ou un message via WhatsApp au 079 689 2020. Bonne route.
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1: Claudine Miserez, herborista charmoy, était l'invitée des jardinières samedi et elle nous a fait voir les légumes sous un autre angle. On a parlé des bienfaits médicinaux de ces légumes et on a commencé notre voyage avec le chou.
2: Le chou, en fait, hein, donc le chou blanc ou le chou vert, un peu moins le chou rouge parce que ça peut tacher. Mais c'est vrai que le chou contient des principes actifs soufrés, comme beaucoup d'autres légumes de la famille des brassicacées, donc aussi les radis, les brocolis, la moutarde, et aussi des légumes d'autres familles comme les oignons. Et ces substances, en fait, elles deviennent actives quand la plante est lésée, quand elle est endommagée. En fait, c'est un principe de défense. Quand un insecte ou un animal la mange, eh bien, ces principes actifs vont se transformer en quelque chose qui aura une odeur très particulière, c'est l'odeur du chou. Hein. Et pour libérer ces principes actifs, on va devoir écraser les feuilles de chou. Donc si on veut utiliser une feuille de chou fraîche parce qu'on veut soigner quelque chose qui est douloureux, comme une inflammation, quelque chose qui est déjà chaud, on va dire, dans ce cas, on va écraser la feuille de chou avec un rouleau à pâtisserie. C'est pas des blagues ce que je vous dis, hein, c'est vraiment la méthode traditionnelle. Donc on écrase les feuilles de chou avec le rouleau pour vraiment léser la plante, libérer ses principes actifs. Et puis on place les feuilles de chou sur la zone endolorie. Et puis on recouvre avec un linge, comme ça évite un petit peu un linge humide pour éviter un petit peu l'évaporation de ces principes. Et si on veut au contraire réchauffer ou désengorger une partie, augmenter la circulation sanguine ou la circulation en général, dans ce cas on va plutôt utiliser une feuille de chou tiède, pas trop chaud évidemment, on ne veut pas se brûler. Donc on cuit les feuilles de chou à l'étouffée. Et puis on attend que ça refroidisse un petit peu et on met un linge sur la zone à traiter, les feuilles de chou déposées en compresse et de nouveau un linge. Ces principes actifs ont vraiment des propriétés anti-inflammatoires, ça soulage la douleur et ça désengorge vraiment. Donc c'est vraiment un remède connu et reconnu pour les bronches enflammées par exemple, ou les mastites pour toutes les mamans qui ont eu des problèmes d'allaitement, ou les œdèmes par exemple, etc.
1: Pour en savoir plus sur les bienfaits des légumes, retrouvez toute l'émission en compagnie de Claudine Miserez sur rjb.ch. On se donne rendez-vous samedi dès 7h. Nous serons en compagnie de Cathy Racine et on parlera de plantes, celles qui puent.

0: En suspension, c'est terminé pour aujourd'hui. Il est 18h55. On va se retrouver demain pour de nouvelles aventures. Et comme chaque jeudi, on ira en cuisine. On vous fera déguster des glaces. Vous verrez, ça ne vous donnera pas envie. D'ici là, les infos arrivent dans quelques minutes. Et puis, place à votre soirée playlist pour écouter toutes ces petites nouveautés à vous glisser dans les oreilles. Voilà, tout est dit. On se retrouve demain. Bonne soirée.
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1: Bonsoir. Le financement de la 13e rente AVS se retrouve dans une impasse au Parlement fédéral. Les deux chambres ne parviennent pas à se mettre d'accord. Le Conseil des États souhaite augmenter à la fois la TVA et les cotisations salariales, alors que le Conseil national veut uniquement une hausse de la TVA. Il a adopté aujourd'hui de justesse par 99 voix contre 97 un relèvement temporaire de la TVA de 0,5 points jusqu'en 2033. Le Grand Conseil bernois veut interdire les groupements Antifa et Black Blocs. Le Parlement bernois a suivi la proposition du Conseil exécutif. Les élus ont accepté aujourd'hui une motion en ce sens à 82 voix pour 60 pour et 64 non, ainsi que 3 abstentions. Cette intervention faisait notamment référence aux incidents survenus lors d'une manifestation pour Gaza le 11 octobre 2025 à Berne. Le rappeur français Naps, condamné pour viol en première instance, ne se produira finalement pas samedi au club en Scred à Porrentruy, dans le Jura. Le gérant de l'établissement, Daniel Broquet, a annoncé hier qu'il annulait le concert pour éviter toute polémique. La venue du rappeur avait provoqué un appel au boycott du parti politique CS Pop. Nicolas Ferraud sort du silence. Le président de Cran Montana s'est exprimé publiquement pour la première fois aujourd'hui depuis 126 jours après le drame du 1er janvier. Dans un entretien accordé à nos confrères de Canal 9, il assure ne pas vouloir démissionner de son poste. Nicolas Ferraud a annoncé qu'il fera un point détaillé sur la situation lors de l'assemblée primaire du 16 juin. Un huis clos est envisagé, mais l'élu dit privilégier la transparence. Une partie du Portugal est à l'arrêt. Les transports en commun et les services publics ont été fortement perturbés aujourd'hui en raison d'une grève générale de 24 heures convoquée par la principale confédération syndicale du pays. Le but de cette action est de protester contre un projet de réforme du Code du travail. Un mort au Koweït dans une nouvelle escalade entre l'Iran et les États-Unis. Une attaque iranienne contre l'aéroport du Koweït a fait un mort et 63 blessés. Téhéran et Washington s'accusent mutuellement de violation du cessez-le-feu tandis que les tensions s'étendent au détroit d'Ormuz et à Bahreïn. Cette nouvelle flambée de violence fait remonter les prix du pétrole à près de 100 dollars le baril. Le géant asiatique de l'ultra fast fashion Shein écope de plus de 22 millions d'euros d'amende en France, annonce faite aujourd'hui par la répression des fraudes françaises. Elle pointe du doigt des défaillances en matière de traçabilité des produits, de mentions environnementales ainsi que de délais de rétractation et de livraison. Arina Sabalenka devra encore attendre avant de remporter son premier Roland-Garros. La numéro 1 mondiale a été éliminée en quart de finale du tournoi de tennis français aujourd'hui. La Biélorusse a été battue 3-6, 7-5, 6-0 par la Russe Diana Schneider qui affrontera en demi-finale la surprise de cette année, Maja Szwalińska. La Polonaise 144e mondiale rejoint le dernier carré grâce à son succès 7-6, 6-3 face à la Russe Anna Kalinskaya.
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2: Un coup de pédale, quelques tours de roue et nous voilà lancés sur les chemins des nouveautés musicales. Soyez les bienvenus dans la playlist. Aujourd'hui, journée mondiale du vélo, notre sélection prend des allures d'échappée musicale. Pas besoin de casque ni de pignons sophistiqués, les chansons font avancer le voyage. Certaines accélèrent le rythme dans les descentes, d'autres invitent à souffler un peu à plat, alors que les refrains nous entraînent en roue libre vers de nouveaux horizons sonores. Au fil de cette balade, on va croiser Ariana Grande qui enfourche une nouvelle aventure avec le premier extrait de son prochain album, Mylène Farmer qui reprend la route avec un titre qui annonce un nouvel opus très attendu, ou encore Lizzo qui revient dans le peloton avec une collaboration audacieuse et énergique. Et puis on fera une halte du côté de Héroé qui prend le temps de regarder ce que pourraient devenir nos rêves dans 10 ans. On ajuste la selle et on donne notre premier coup de pédale avec un groupe dont personne ne savait vraiment s'il existait et un morceau devenu viral en quelques semaines. Temper City fait partie des phénomènes les plus intrigants du moment. Entre rumeurs de projets générés par intelligence artificielle et stratégies de marketing redoutablement efficaces sur les réseaux sociaux, le trio a réussi à attirer toute l'attention autour de Self-Aware. Mais au-delà du buzz, le titre séduit surtout par son efficacité, des guitares nerveuses, une mélodie accrocheuse et une esthétique indie-rock directement inspirée des années 2000. Un premier single qui joue habilement avec les codes de la nostalgie tout en alimentant le mystère autour du groupe Temper City, Self-Aware.
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0: Un morceau tourné vers les racines et la transmission, plus de 25 ans après leur premier succès, c'était les Negmarons, Diaspora.
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0: Et si on pouvait discuter avec la personne qu'on deviendra dans 10 ans? C'est l'idée au cœur du nouveau single de Héroé. Derrière ce nom de scène se cache Mehdi, auteur-compositeur français, qui prépare la sortie de son premier album avec Dans 10 ans. Il nous offre une chanson pop sensible et introspective qui prolonge des thèmes déjà présents dans son univers, les doutes, les espoirs et la construction de soi. Présenté comme une forme de réponse au titre Heureux, ce morceau imagine ce qu'on pourrait se dire après avoir traversé les épreuves de la vie, une réflexion musicale sur le chemin.

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1: Quand l'humour déjanté de Scary Movie rencontre deux personnalités qui font jamais dans la discrétion, le résultat ne passe pas inaperçu. Lizzo signe son retour avec Hose, un titre inédit enregistré avec la rappeuse Sexy Red pour accompagner la sortie du nouveau volet de la franchise Scary Movie. Sur une production hip-hop et pop survitaminée, les deux artistes multiplient les punchlines et l'autodérision. Ce morceau marque aussi le retour de Lizzo sur le devant de la scène musicale alors que son prochain album studio Beach est attendu d'un jour à l'autre. Une collaboration aussi décomplexée qu'efficace qui mise sur l'humour, l'audace et l'énergie brute plutôt que sur la subtilité. Lizzo et Sexy Red, Hose.
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1: Avant d'être Holly Seas, elle était déjà connue comme actrice sous le nom de Cécile Cassel. Aujourd'hui, c'est la musicienne qui reprend la parole. Avec Des Histoires, l'artiste française dévoile un morceau pop aux accents électro où l'énergie des guitares rencontre ce sens du refrain et où l'efficacité mélodique ne sacrifie jamais la personnalité. Fidèle à son univers, elle s'intéresse aux récits qui sculptent nos vies, aux souvenirs qu'on garde et à ceux qu'on réinvente. Entre fraîcheur mélodique et énergie dansante, ce nouveau titre avance avec l'assurance d'une artiste rompue à l'art de conjuguer intensité et légèreté. Holly Seas, Des Histoires.

0: morceau qui confirme le potentiel d'une artiste qui séduit par sa manière de conjuguer spontanéité, émotion et efficacité pop. C'était la nouvelle étoile montante de la pop britannique, Bella Kay, Say It Say.
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0: Deux années largement consacrées au cinéma, Ariana Grande revient à la musique avec un titre qui regarde droit dans les yeux les conséquences de l'amour et de la célébrité. La chanteuse américaine dévoile « Hate That That Made You Love Me », premier extrait de Petal, son 8e album attendu fin juillet. Coécrit avec ses fidèles collaborateurs Max Martin et Ilia, le morceau s'éloigne des productions les plus flamboyantes de son répertoire pour adopter une approche plus intime et mélancolique. Sur une pop élégante et feutrée, elle évoque les liens affectifs compliqués, les attentes qu'on crée malgré soi et le poids du regard des autres. Un retour musical tout en retenue qui annonce un album présenté par l'artiste comme le plus personnel de sa carrière. Ariana Grande, Hate That I Made You Love Me.
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2: Troisième chapitre d'une collaboration qui a déjà accumulé des centaines de millions d'écoutes. David Guetta et Bébé Rexha se retrouvent sur Sad Girls, un nouveau titre électropop extrait du futur album Dirty Blonde de la chanteuse américaine. Et comme souvent avec elle, l'émotion se cache derrière l'efficacité pop. La chanson avance à vive allure, mais son propos s'intéresse davantage aux blessures du cœur qu'à l'euphorie de la fête, à ces moments où on danse pour oublier les peines de cœur. Une recette que les deux artistes maîtrisent parfaitement et qui transforme les peines de cœur en carburant pour le dance floor. David Guetta et Bébé Rexha, Sad Girls.

0: titre délicat qui met en valeur la finesse de l'écriture et de l'interprétation de Ravin Lenae et qui prépare l'arrivée du troisième album de la chanteuse et autrice-compositrice de Chicago. C'était Handel.
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0: Pulsation électro, une question lancée comme un défi et cette voix fragile et mystérieuse qui accompagne sa carrière depuis près de 40 ans, Mylène Farmer est de retour. La chanteuse française dévoile « C'est à qui le tour », premier extrait de son 13e album studio attendu pour l'automne. 4 ans après l'emprise, elle retrouve les territoires qui ont façonné son identité artistique. Une pop électronique sombre, dansante et traversée d'une tension presque cinématographique. Derrière son refrain accrocheur, le titre interroge les rapports de force, l'exposition médiatique et la fragilité humaine. Une entrée en matière efficace qui relance l'une des carrières les plus singulières de la chanson francophone. Mylène Farmer, c'est à qui le tour?
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0: Deuxième sortie de l'année pour le trio indie folk Kingfisher qui signe un titre ample et atmosphérique inspiré des paysages de leur Irlande natale. C'était The Sun Will Never Settle.
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0: Une douleur transformée en décharge électrique. Voilà ce que propose Isaé avec son nouveau single. Repéré grâce à des chansons ou confidences personnelles et énergie rock dialogue, l'artiste, qui a notamment assuré les premières parties de Julia Doré ou de Oshi, prend un virage avec « Comment t'as pu t'en aller ?», un titre qui aborde le deuil, l'absence et la colère qui accompagnent parfois la perte d'un être cher. Porté par des guitares déferlantes et une interprétation saturée, ce morceau montre une facette plus abrasive de son univers. Une chanson viscérale qui confirme la place de l'artiste parmi les nouvelles voix francophones à suivre de près. Isaé, « Comment t'as pu t'en aller ?»

0: L'ancienne membre du Girls Band, révélée par X Factor, Little Mix, poursuit sa carrière solo avec ce titre pop pétillant dans lequel elle joue avec humour et légèreté sur les codes des relations modernes. C'était Perry, Passenger Princess.
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0: Notre virée musicale arrive à destination, il est temps de poser pied à terre. Merci d'avoir parcouru ces quelques kilomètres musicaux avec nous. Les chansons continuent leur route. Je vous souhaite une excellente suite de soirée, de belles découvertes sur votre chemin. Et j'espère que nos roues se croiseront très bientôt pour une nouvelle édition de la playlist. À très vite.
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1: Et si on dégustait un poisson du bord du lac ? Facile, on est avec Jean-Marc Soldati et pour lui, le poisson, c'est une passion. On parle notamment de la ferra, mais il y en a beaucoup d'autres, Jean-Marc Soldati.
2: Il y a la ferra, il y a la palée, il y a le corégone. Là, on est sur la famille des persidés. Par rapport à la perche, c'est un poisson que je préfère nettement. Parce qu'on peut le préparer. Ces dernières années, on en a pas eu beaucoup, mais ça revient là. J'ai vu là sur Neuchâtel que ça repartait chez les pêcheurs qui m'approvisionnent. Et vous prenez une ferra qui fait 700-800 grammes et vous la filetez, vous la préparez exactement comme un embout, comme une truite. Et vous avez un poisson d'une finesse géniale. Et là, on peut la faire un vieux plat vaudois, recette de pêcheur, parce que c'était un poisson qui n'était pas noble. La ferra ou la palée, c'était pas noble. Les pêcheurs ne savaient pas trop quoi faire avec ces poissons. Et ils en faisaient un plat vaudois quand on était à Crissier. Là, M. Girardet me disait toujours, avec ces poissons-là, on faisait la pochouse. Les pêcheurs faisaient la pochouse. Une soupe de poisson du pêcheur lémanique. Avec un fond de poisson, ils avaient des restes de poisson, justement de la ferra. Ils avaient aussi les lottes, les lotillons d'eau douce. La lotte, c'est un poisson de mer, mais on en a aussi dans nos lacs. Et ils faisaient leur soupe de poisson. Alors, fond de poisson, ils faisaient des petites pommes de terre nature à côté. Ils faisaient une garniture de légumes, si vous voulez, comme un potage de légumes, des carottes taillées en petits cubes, céleri, poireaux, des herbes, un petit peu de vin blanc, et puis ils faisaient leur soupe de poisson avec des croûtons. Et c'était un repas, et c'est juste magique. Si vous avez du poisson frais, c'est juste magique.
3: Elle cuit combien de temps ?
2: Mais elle cuit pas du tout. Le fond a été fait avec les arêtes et tout. Je coupe des petits cubes à côté. On a notre garniture de carottes, de céleri, notre petite paysanne de. Et au dernier moment, je mets mes petits cubes de poisson. Ça peut même être de la perche, mais de l'ombre, de la truite. Et puis, vous mettez ça dans une assiette qui est chaude, bien entendu. Je verse la pochouse, la soupe finie, au dernier moment d'envoyer. Et puis, les 2 minutes qui passeront entre la cuisine et la table permettront à donner ce petit coup de chaud et cette cuisson qui n'est pas une cuisson, c'est juste goûteux, puis très fin. On lui donne pas une cuisson au poisson, justement pas. On ne donne pas de cuisson.
1: La pochouse que l'on peut orthographier avec un S ou avec un Z, qui se retrouve donc proche de nos lacs, mais également dans certaines régions de France où l'on peut pêcher des poissons d'eau douce.
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1: Les informations, Josette Sédou, bonsoir.
2: Bonsoir, il y a désormais un lieu sûr pour les filles et jeunes femmes victimes de violences à Bienne. La Maison des Filles a été inaugurée aujourd'hui, c'est la deuxième structure du genre en Suisse. Des panneaux solaires entre les rails de chemin de fer, c'est un projet pilote assez révolutionnaire, inauguré à Butte dans le canton de Neuchâtel. C'était en avril et on en parle tout de suite. Les supporters du FC Bienne s'inquiètent pour le futur du club. Ils redoutent que la société qui détient une partie des se retire comme elle l'a fait pour d'autres clubs qu'elle détenait. Le FC Bienne a tenu à rassurer sur les finances. Météo, un ciel dégagé ce soir et cette nuit. Demain, à nouveau des nuages et des averses au programme avec une atmosphère fraîche et venteuse avant de retrouver la douceur en vue du week-end. Enfin, un lieu sûr et anonyme pour les filles et jeunes femmes victimes de violences psychologiques, physiques ou sexuelles. L'inauguration de la Maison pour filles a lieu en ce moment même à Bienne. La structure pourra accueillir dès lundi prochain des filles âgées de 14 à 20 ans pour une durée d'environ 21 jours. Avec celle de Zurich, c'est la deuxième maison d'accueil du genre en Suisse pour une demande nettement plus importante. Aujourd'hui, cette maison est un soulagement pour la directrice de Solidarité Femmes Bienne et Région, l'organisation qui gère la structure. On écoute Manuela Schild.
3: On attend depuis 15 ans pour que ça arrive. Et du coup, c'est vraiment un grand moment pour nous. Et il n'y a pas assez de place pour jeunes filles. Du coup, c'est très important qu'on peut ouvrir cette maison d'accueil pour filles.
4: Cette maison pour filles, elle ressemblera à quoi?
3: On a 7 places. Donc, il y a des chambres individuelles et des chambres doubles pour les filles. C'est une très belle maison, aussi avec un jardin. Donc, il y a aussi une structure de journée pour les filles et les jeunes femmes, parce qu'il y a peut-être des filles ou des jeunes femmes qui ne sont pas à l'école pour le moment ou qui ne puissent pas aller à l'école pour le moment. Et là, il y a toute une structure de journée qu'ils ont quelque chose à faire pendant la journée.
4: Vous avez déjà eu des demandes de filles?
3: Oui, mais on n'a pas une liste d'attente parce que d'habitude, c'est des situations de crise et on doit trouver une solution dans l'immédiat. Donc, à partir de lundi, on est prêt pour vraiment accueillir les premières filles ou jeunes femmes. Mais on n'a aucun doute qu'il va avoir des demandes assez vite.
2: Manuela Schild était au micro de Manon Becker. 14 personnes ont été recrutées pour accompagner les jeunes filles victimes de violences. Elles pourront trouver refuge dès le 8 juin au sein d'une bâtisse. L'adresse reste confidentielle. Et si vous subissez des violences, Solidarité Femmes Bienne est disponible 24 heures sur 24, 7 jours sur 7 à ce numéro 032 327 36 88 032 327 36 88 mais également sur les applications de messagerie ou sur les réseaux sociaux. Les autorités biennoises veulent continuer de louer un bâtiment pour y loger 5 classes. Elles demandent au conseil de ville de libérer un crédit d'engagement de 536 500 francs dans ce but. Le bâtiment en question se situe à la rue des Pianos 55. Il accueille des élèves depuis 2012. L'enveloppe supplémentaire doit permettre de prolonger le bail durant 5 ans. À Bienne toujours, Nebia dévoile le programme de sa saison 2026-2027 au menu de la danse, du théâtre, des formats musicaux et des collaborations avec d'autres institutions biennoises comme le Théâtre Orchestre Bienne Soleure et le Film Podium. C'est la deuxième saison pour la nouvelle directrice Judith Madeleine Walter. Après le succès de sa première culvée, la berlinoise d'origine reconduit sa formule magique, viser les têtes d'affiche et mettre des paillettes dans le théâtre.
5: Les paillettes de la saison 2026-2027, saison Jeanne Balibar, qui a quand même remporté le César pour son interprétation du film Barberin. Saison Anne-Thérèse de Kersmerka, qui vient pour la première fois à Nebia et qui a de manière emblématique, marqué toute l'histoire de la danse contemporaine et qui viendra avec Rosa Stanstrosas, aussi chorégraphe qui a quand même gagné un procès contre Beyoncé. Puis il y a notre paillette de cœur biennois, Martin Zimmermann, qui nous a déjà enchanté avec Louise et qui cette fois-ci sera lui-même sur le plateau accompagné par Sidi Larbi-Cherkaoui, qui lui a déjà chorégraphé pour Madonna. Puis il y a Trajal Harel avec The Köln Concert. Là, c'est la fusion de paillettes parce que non seulement il y a Trajal comme chorégraphe internationalement reconnu et primé avec les Lions d'argent par la Biennale de Venise, mais il y a aussi Keith Jarrett, qui a donné le nom du spectacle selon son emblématique enregistrement. Et puis, il y a la paillette faite maison Fanny de Poule, qui nous ramène dans son poulailler, à savoir les 10 dernières années de sa carrière.
2: Tous les spectacles sont à retrouver dans le programme sur le site nebia.ch. Le festival du film francophone Bienne mise sur des portraits variés d'inconnus pour se faire un nom. Le successeur du festival du film français d'Helvétie a dévoilé hier soir sa nouvelle identité visuelle, une identité colorée qui doit raconter un festival humain, chaleureux et profondément accessible. Ce sont les mots des organisateurs du 3F2B qui ont misé sur la diversité pour mettre en vitrine leur première édition qui se tiendra mi-septembre. Ils ont aussi voulu clairement se différencier de leur prédécesseur, la cofondatrice du 3F2B, Edna Eppelbaum.
6: On est en train de créer un nouveau festival et comme je dis toujours, on n'oublie pas le passé. On est très conscient que le passé a existé. On a toute notre gratitude vis-à-vis les cofondateurs du FFFH, mais maintenant on est dans le stade où on crée quelque chose de nouveau. Et nouveau, ça veut aussi dire qu'on tourne une page, on ouvre un nouveau chapitre sans oublier le passé. Mais pour nous, la concentration pour le moment est l'avenir.
2: La première édition du 3F2B, le festival du film francophone Bienne, sera du 16 au 20 septembre. Le programme complet sera dévoilé à la fin de l'été. Quelle que soit sa couleur idéologique, l'extrémisme violent représente une menace sérieuse pour la sécurité intérieure et l'ordre public. C'est par ces mots que commence la réponse du Conseil exécutif à une motion déposée par l'UDC. Celle-ci demande l'interdiction de groupements d'extrême gauche violents comme les Antifa et les Black Blocs. Ce dossier était sur la table du Grand Conseil ce mercredi. Il fait notamment référence aux incidents survenus lors d'une manifestation pour Gaza le 11 octobre 2025 à Berne. Vos explications, Estelle Herman.
7: Lorsque des personnes attaquent des policiers et détruisent des bâtiments à hauteur de millions de francs, cela ne correspond pas.

0: toutefois du doigt les conditions non requises pour interdire les Antifa ou les Black Blocs, qui ne sont pas perçus par les opposants comme des organisations officielles et structurées.
1: Au final, le Grand Conseil a suivi la position du Conseil exécutif. Le Parlement a accepté la motion à 82 voix pour, 64 non et 3 abstentions. Patrick Bruel, devenu persona non grata sur scène après des accusations de violences sexuelles. La venue ce samedi à Porrentruy du rappeur Naps, condamné pour viol en première instance, qui provoque un appel au boycott d'un parti de la gauche jurassien, le CS Pop. Le concert a d'ailleurs été annulé. Autant d'affaires qui questionnent la programmation musicale des festivals. L'an dernier, le Chant du Gros a renoncé à programmer un rappeur concerné par des démêlés judiciaires. Le patron du festival du Noirmont, Gilles Pierre, revient sur cette affaire et les valeurs qui guident la programmation de l'événement.
2: Ce qu'il faut aussi peut-être préciser en amont, c'est que les programmations se font très très vite. Donc actuellement, moi je travaille sur la programmation de l'année prochaine. C'est vrai qu'entre aujourd'hui et l'année prochaine, il peut se passer beaucoup de choses et un artiste peut tout à coup faire la une ou être condamné entre-temps. Et puis là, le contrat est déjà signé et ça pose pas mal de difficultés. Mais c'est vrai que nous, l'année dernière, on a confirmé un artiste. Peu de temps après l'avoir confirmé, on a appris qu'une histoire venait d'éclater, qu'il était en garde à vue. Et du coup, on s'est arrangé avec l'agent en lui disant ben voilà, évidemment, il y a présomption d'innocence, mais nous, on ne peut pas garder cet artiste pour le moment, signer le contrat. Mais fort heureusement, le contrat n'était pas signé et on a pu faire marche arrière. Mais si le contrat avait été signé, ça aurait été très, très compliqué.
3: Ça veut dire que votre ligne, finalement, au Chant du Gros, c'est quoi ? À quel moment on se dit on arrête tout ?
2: Ben, on arrête tout dès le moment que l'artiste est effectivement condamné. C'est vrai qu'on parle beaucoup de présomption d'innocence, mais je crois qu'elle est quand même importante, cette présomption d'innocence. C'est vrai que c'est devenu un peu la mode de condamner la personne sur les réseaux sociaux avant même qu'elle soit condamnée par la justice. Sur le cas de Bruel, on est quand même vraiment sur une exception où c'est qu'effectivement, il y avait énormément de monde, mais il y a quand même pas mal d'autres cas où c'est qu'il y a juste une personne qui dépose plainte, où là, on ne sait pas ce qui se passe. Donc, pour nous, la règle, elle est simple, c'est dès le moment que la personne elle est condamnée, bah, évidemment, on ne va pas la faire jouer au festival. Puis après, si la personne a aussi énormément de casseroles, voilà, on se verrait mal, par exemple, aujourd'hui, programmer un Bertrand Cantat, même que sa dette est payée.
3: Vous évoquez des difficultés financières dans le cas où un contrat est signé, et puis derrière, le festival décide d'annuler la prestation, le concert. Financièrement, ce serait vraiment compliqué à gérer pour vous ?
2: Ben oui, c'est quand même beaucoup, beaucoup d'argent. C'est vrai que dès le moment que le festival signe un contrat, si c'est lui qui est responsable de l'annulation de l'artiste, il doit payer l'intégralité du cachet. Les cachets ont énormément augmenté et puis qu'une tête d'affiche française, ça peut être 250, 300, voire jusqu'à 500 000 euros. L'intégralité du cachet doit être payée. Ben voilà, on n'a pas d'assurance qui peut nous couvrir le fait d'annuler un artiste parce qu'il est condamné.
1: Gilles-Pierre répondait à Marceline Michon. D'ailleurs, la tournée canadienne de Patrick Bruel, pour y revenir, est annulée. Les 3 concerts prévus à Montréal fin novembre et début décembre ont été déprogrammés. C'est ce qu'ont indiqué les organisateurs. Une centrale solaire entre des rails de chemin de fer, ça fonctionne. Après un an d'exploitation, le bilan de la première centrale photovoltaïque sur les rails au monde, et c'est positif. 100 mètres de panneaux ont été inaugurés en avril 2025 à Butte, en partenariat avec TransN. Leur système d'accroche n'a eu aucun impact sur la géométrie de la voie, malgré plus de 11 000 passages de trains sur la centrale. L'entreprise vaudoise Sunways est à l'origine de ce projet révolutionnaire. Elle devait entre autres prouver que ce type de centrale solaire pouvait facilement être déplacé pour des travaux de maintenance. Son fondateur s'en est personnellement assuré. On écoute Joseph Scuderi.
4: On a fabriqué des outils spéciaux pour l'installation qui nous permettent en fait de lever des modules de 6 mètres qui contiennent chacun de 3 panneaux solaires. Chaque module de 6 mètres pèse environ 300 kg au niveau du poids. Et ces outils nous permettent de rapidement soulever un module de 300 kg et de le faire glisser sur les rails pour pouvoir accéder directement à l'infrastructure ferroviaire. Alors, pour montrer comme quoi c'est possible de le faire de manière simple, eh ben je l'ai fait moi-même. Parce qu'il n'y a jamais plus belle expérience que de le faire soi-même. Donc, je me suis rendu sur la voie ferrée en question de nuit, puisque c'est là que les trains s'arrêtent de circuler plus ou moins entre minuit et demi et 4h du matin. Et donc, on a fait comme ça, on a déplacé toute la centrale. J'ai déplacé toute la centrale en une nuit, en une séquence de 4h. Chaque module prend environ 10 minutes à être déplacé. Donc, c'est relativement rapide quand on pense qu'il y a des travaux de maintenance à faire. Donc là, on a démontré aussi que c'était possible de

0: faire.
1: Et en ce qui concerne la production, les 48 panneaux photovoltaïques de la centrale solaire sur rail de Butte ont dépassé les 16 000 kWh par année. Les analyses structurelles vont désormais se poursuivre. Le financement de la 13e rente AVS se retrouve dans une impasse au Parlement fédéral. Les deux chambres ne parviennent pas à se mettre d'accord. Le Conseil des États souhaite augmenter à la fois la TVA et les cotisations salariales, alors que le Conseil national veut uniquement une hausse de la TVA. Il a adopté aujourd'hui de justesse par 99 voix contre 97 un relèvement temporaire de la TVA de 0,5 points jusqu'en 2033. Le groupe libéral radical a voté cette option avec le reste de la droite, mais il n'est pas convaincu. Les explications du député PLR Cyril Hellen.
2: Alors, ce n'est pas tellement la solution qui est proposée par le PLR qui, lui, a toujours dit que le financement de la 13e rente était problématique sans réforme structurelle. On pense qu'on doit revoir l'ensemble des prestations et notamment l'âge de la retraite avant de faire les poches des citoyens. Je pense qu'on doit avoir un effort coordonné et nous proposons au PLR d'avoir un relèvement de la TVA qui se couple avec une augmentation de l'âge de la retraite pour éviter de devoir faire payer à la population des sommes importantes pour le paiement des retraites supplémentaires qu'il a décidées.
1: Le PLR préfère donc régler la question du financement de la 13e rente lors de la prochaine réforme de l'AVS, mais le Parlement doit tenir compte de la décision populaire. C'est ce qu'estime la conseillère nationale verte Léonore Porchet.
3: On a deux possibilités, soit on respecte la volonté populaire, on met en œuvre la 13e rente et on la finance. Et nous, pendant toute la campagne, on a dit que c'était possible de la financer de manière sociale, notamment avec les cotisations salariales. Et puis, l'autre possibilité, c'est de ne pas la financer et donc de mettre en danger la sûreté de l'AVS. Et ça, c'est complètement contraire à la volonté populaire qui était au contraire de renforcer ce premier pilier.
1: Le dossier repasse maintenant au Conseil des États qui va tenter de trouver un compromis. Dans tous les cas, la 13e rente AVS sera versée pour la première fois en décembre.
4: 18h15.
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1: Le FC Bienne veut rassurer ses supporters. Ils se sont rencontrés hier soir et le club ceylandais de Promotion League de football a tenu une conférence de presse cet après-midi à la Tissot Arena. Les dirigeants ainsi que l'entraîneur et le capitaine du FCB y ont pris part. Réaction à la lettre ouverte des ultras transmise samedi dernier. Le COP rouge et blanc s'inquiète de la direction prise par le club. Il redoute que Core Sports Capital SA, la société qui détient 33% du club, retire ses billes, comme elle l'a fait ou envisage de le faire dans ses autres propriétés à Clermont en France et à Lustenau en Autriche. Le président du conseil d'administration du FCB, Nick Lirti, assure que les finances sont stables.
6: Il n'est pas en danger. Mais je comprends les soucis qu'ils ont. Ils ont peut-être eu aussi des mauvaises informations. Dans la discussion de hier soir, on a pu prouver qu'il n'y a aucun danger. On est financièrement, on est en bonne santé.
7: Ça veut dire que la société Core Sports Capital est toujours engagée avec Bienne?
6: Il est toujours engagé, mais on est en négociation avec eux pour trouver une solution.
7: Ça veut dire quoi? Ça montre aussi qu'il y a peut-être de l'instabilité, de l'incertitude pour le futur.
6: J'ai toujours dit, quand j'ai commencé une année, on doit devenir indépendant de notre partenaire. C'est pas contre lui, mais on veut être sur nos propres pieds, financé par la région, par les entreprises et les personnalités de la région. Et ça, on est en train, on n'est pas encore 100% là, mais bientôt. Et avec Core Sports, on est en bonne négociation. Et je pense bientôt, on peut communiquer une solution.
7: Vous disiez, vous compreniez les incertitudes des supporters. Ça veut dire que vous avez apprécié leur appel du pied, leur lettre ouverte? Ou c'est quelque chose qui vous a dérangé?
6: D'abord, j'étais surpris, hein. Je dois avouer, j'étais surpris, mais j'ai avoué, parce que surtout qu'eux aussi étaient prêts à faire ce dialogue, et se sont très bien préparés, ils sont venus avec 39 questions bien préparées, et on a eu 2 heures, vraiment un échange magnifique, super, approfondi, et je pense que c'était bien pour tout le monde, et on va continuer sur cette passe.
1: Le président du conseil d'administration du FC Bienne, Nick Lirti, répondait à Nicolas Meusy. Merci de nous avoir suivis, je vous souhaite une très belle soirée à l'écoute d'RJB.
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0: Mystical, Magical, Benson Boone pour un peu colorer ce mercredi matin.
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2: Bah tiens, on pourrait rajouter aussi la couleur de billets de banque. Ça pourrait peut-être vous aider à faire passer la pilule de ce milieu de semaine.
0: Du violet ?
2: Du violet, le violet étant le billet de 1000. Hein.
0: Ouais.
2: Non, on en est quand même assez loin. On va être honnête avec vous. On est plutôt sur, on va dire, un mélange ce matin de billets verts, de billets roses, violets et de billets jaunes. Si on veut arriver à 90, c'est
0: 60,
2: juste.
0: 70,
2: hein.
0: 80. On met une deuxième fois. Enfin, on met deux jaunes.
2: On est à 90, non ?
0: Ouais,
2: ouais, c'est
0: justement,
2: ça.
0: Justement, on met deux jaunes.
2: On... Alors, on peut mettre deux jaunes, okay. Ou bien on peut mettre. Oui, pour qu'il y ait un petit peu du 10 aussi, quoi. Okay. 80, donc 90 francs de cadeaux, voilà, c'est ce qu'on vous offre ce matin.
0: 90, ça va aussi.
2: 90, ça... allez, ça... 90 francs de cadeaux, c'est ce qu'on vous offre ce matin. Si vous avez la bonne réponse, c'est celle qui se cache derrière notre son mystère, celle qu'on tentera de trouver, de découvrir d'ici une petite heure. Et d'ici là, bien sûr, c'est l'occasion de faire vos tests en vous aidant avec ce petit indice sonore. Voici le son mystère.
0: Il y a de l'excitation ici derrière, il y a des choses qu'on a apprises également ces derniers jours. On sait, Régis, que ce n'est pas le bruit de la roulette au casino. Pas sûr qu'on nous aurait laissé enregistrer ça en plus.
2: Je crois pas, non.
0: Ouais. En tout cas, ce n'est pas non plus le bruit du départ des mariés avec les boîtes de conserve, vous savez, qui sont accrochées derrière la voiture. Ce n'est pas non plus le fait d'écraser une boîte en alu et pas non plus des œufs qu'on bat, sinon c'est des œufs qui ont peut-être un petit souci, vous ne voudrez mieux pas les manger. En tout cas, vous avez fait des propositions, vous avez peut-être fait même des tests à la maison, vous pourrez nous les livrer tout à l'heure, ce sera juste après les infos de 7h et peut-être à un autre moment encore dans ce mercredi.
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0: Ils nous viennent du Grand Nord, des grandes plaines canadiennes. C'était Nickelback avec leur gros tube How You Remind Me.
1: Exactement celui-là.
0: Autre tube. J'avais un blanc tout à coup.
1: Autre tube, mais en français cette fois-ci. Et tube qui doit encore un peu faire ses preuves, mais qui s'installera bien. C'est du Charlotte Cardin qui nous arrive. Tant pis pour elle, sur le coup des 6h18, c'est la suite en musique. Avant ça, on va parler d'un événement qui pourrait vous intéresser.
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1: Si on parle de course à pied et de dégustation de produits du terroir, je suis sûr, Régis, que vous êtes le premier à lever la main. Et je serai le deuxième juste après.
0: Hein. J'avais bien l'impression que vous vous adressiez à moi dans cette histoire. Ouais. Effectivement, oui.
1: Deux frères du plateau de Diès se sont lancés le pari un peu fou d'organiser un marathon œnotouristique en même pas 6 mois.
0: Et Jonas et Jérémy Niederhauser ont réussi puisque le marathon des deux vignobles se tient ce samedi. Les coureurs partiront d'Alfermé au bord du lac de Bienne pour rejoindre le château de Boudry qui renferme l'œnothèque cantonale neuchâteloise. Le tout avec 12 temps sur le chemin et un temps maximal de 10 heures pour parcourir les 42 kilomètres. Jérémy Niederhauser nous raconte l'origine du projet.
3: Ça vient de mon frère, cette idée-là, puisqu'il voulait s'inscrire au marathon du Médoc, qui existe déjà en France. Il y a plusieurs marathons de ce type-là en France. Et puis, à Noël, on s'est posé la question, mais pourquoi pas le faire nous? Et puis voilà, on est un peu fous, donc on s'est lancé là-dedans.
4: Donc au dernier Noël, moins de 6 mois pour préparer une compétition comme ça, un événement comme ça, c'est un peu fou aussi comme idée?
3: Oui, un peu fou, mais de toute façon, on travaille mieux dans le stress, donc on s'est lancé un beau défi là.
4: Et le parcours alors, il sera entre les vignes, mais vous pouvez nous le décrire un petit peu?
3: Le parcours, je l'ai réalisé moi-même une fois en entier, donc il est magnifique. Dans les vignes depuis Alfermé jusqu'à la Neuville, ensuite on va traverser la Neuville pour arriver jusqu'au Landron au bord du lac. Puis on va retrouver les vignes depuis le Landron jusqu'à Saint-Blaise. Et puis après, Saint-Blaise, c'est la traversée de la ville en passant par la Collégiale. Puis on redescend sur Auvergnier, on remonte sur Cormandrèche et puis on arrive ensuite de nouveau dans les vignes pour aller jusqu'à Boudry.
4: Ça sera un parcours fermé ?
3: Non, alors ça sera un parcours qui sera balisé, mais balisé de manière relativement limitée. On va simplement indiquer les endroits stratégiques et puis sinon il faudra avoir avec soi un attel ou une montre pour avoir le parcours.
4: Vous venez tous les deux du plateau de Diès. Pourquoi avoir décidé de faire ce marathon entre les vignes du bord du lac de Bienne jusque sur le littoral neuchâtelois?
3: Alors mon frère et moi on vient du plateau de Diès. C'est une région qui a toujours vécu ou du côté Neuchâtel ou du côté bernois. On est un peu la séparation entre les deux cantons. Donc on a chacun eu une partie de notre vie, ou on a chacun une partie de notre vie des deux côtés, donc c'est l'occasion de réunir tout le monde avec ce marathon.
4: Ça représente des difficultés d'organiser un événement sportif entre deux cantons avec potentiellement des règles, des législations différentes?
3: Oui, alors bien évidemment, dans le canton de Berne, la situation elle est différente que dans le canton de Neuchâtel. Il y a des règles différentes, des demandes différentes à faire. Toutes les demandes d'autorisation sont à faire deux fois. Donc c'est un peu le double de travail, effectivement.
4: Et vous avez aussi dû demander à chaque commune que vous traversez, même sans vous arrêter, des autorisations?
3: Alors dans le canton de Berne, c'est comme ça. C'est d'abord le canton qui donne son autorisation, puis après chaque commune séparément. Donc on doit effectivement contacter chaque commune. Dans le canton de Neuchâtel, c'est plus facile. Il y a tout qui est centralisé, on fait une fois la demande et puis après ça part sur toutes les communes.
1: Et c'était Jérémy Niederhauser, co-organisateur du marathon des deux vignobles, et il répondait à Lydiane Guena. La course se tient donc ce samedi entre Alfermé et Boudry et les inscriptions sont-elles ouvertes? Notez le Régis, jusqu'à ce soir.

0: Tant pis pour elle, Charlotte Cardin sur ce titre pour nous accompagner dans le façonnage de ce mercredi. On est déjà en milieu de semaine, oh là là, ça file.
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2: Et pour ce qui est sûr, on va vous aider à façonner vos hanches en les bougeant de gauche à droite, d'avant en arrière, en les secouant en rythme de bon matin avec ce son qui réveille qui va certainement vous mettre d'humeur un petit peu exotique. Et en tout cas, c'est tout le mal qu'on vous souhaite avec cette semaine qui a un petit peu du mal à imposer son rythme estival. Ça viendra, rassurez-vous. Et pour l'heure, le soleil, on le trouve surtout dans la musique de RJB avec Charles D. Lewis et son célèbre Soca Dance.
0: Et ça, c'est une chanson que vous nous avez proposée sur notre WhatsApp au 079 689 20 20. C'est la chanson qui réveille, c'est celle qui fait du bien, c'est celle qui éveille des choses en vous, en nous, des souvenirs ou des envies. À vous de voir ça. Soca Dance, donc, pour tout de suite, on vous souhaite encore un très bon réveil et surtout un excellent début de mercredi. On est ensemble jusqu'à 9h.

0: Et ça a fonctionné, hein, Régis.
1: Ah bah vous voyez.
0: Ah, c'est, ça prend tout de suite.
1: Le soleil dans les oreilles.
0: Oh, ça, ça fait du bien. On bronze de l'intérieur. C'est la première fois que vous avez réussi à faire ça. 6h29 sur RJB, vous êtes bronzé de l'intérieur grâce à Charles D. Lewis et ce titre, le Soca Dance, qui va laisser sa place dans quelques instants à Michael Jackson. Et puis sur la suite de ce mercredi également, on va faire le tour de l'actualité en parlant de ces automobilistes qui ne respectent de moins en moins les limitations de vitesse dans notre pays. Ce sera via les journaux à 6h45. Il sera question également de cadeaux avec les 90 francs de notre son mystère juste après les infos de 7h. On parlera également de cybercriminalité et de ne pas se faire avoir sur les téléphones portables, sur Internet en général. Et pour ça, eh bien, nous aurons rendez-vous à 7h35 avec Pierrick Duns. Il est chef de service pour la prévention région Seyland Jura-Bernois au sein de la police cantonale bernoise. Et puis sinon, de la nouveauté musicale, c'est prévu aujourd'hui pour 8h15 et nous serons en compagnie d'Ariana Grande.

0: Le roi de la pop, Michael Jackson à l'instant sur RJB, Will You Be There.
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0: Un morceau de circonstance après les orages qui ont touché la Suisse et particulièrement le canton de Berne hier soir. C'était Thunder avec les Imagine Dragons.
1: Et on va, après l'orage, rappeler le soleil en compagnie de Master KG Burna Boy et Nomse Bozikode. Et ça se passe via ce titre Jérusalem qui nous attend dans quelques instants. Pour tout de suite, à 7h moins le quart, on tourne les pages des journaux.
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1: Un automobiliste sur trois ne respecte pas les limitations de vitesse en Suisse. Oui, on peut lever le doigt, Régis. C'est ce que révèle en tout cas une analyse du Bureau de prévention des accidents réalisée cette année sur les routes du pays.
0: Dans le 20 minutes ce matin, le BPA rappelle qu'un accident grave sur 8 est directement lié à une vitesse excessive. Et contrairement à ce qu'on pourrait penser, ce sont les limitations les plus basses qui sont les moins respectées. Seuls 62% des conducteurs restent sous les 50 km/h en localité. 65% respectent les zones à 30 km/h.
1: Une situation, Régis, qui s'est pourtant améliorée dans les zones 30.
0: Oui, en 2019, moins d'un conducteur sur deux respectait cette limitation. Aujourd'hui, ils sont près des deux tiers. En revanche, la situation se dégrade dès qu'on sort des localités. Sur les routes limitées à 80 km/h, la part des automobilistes en excès de vitesse est passée de 21 à 27% en 6 ans. Un chiffre qui inquiète le BPA, puisque près d'un accident sur 4 hors localité est lié à la vitesse.
1: Et c'est une étude qui tombe aussi en plein débat politique.
0: Une initiative parlementaire de l'UDC propose justement de relever les limitations à 130 km/h sur l'autoroute et à 100 km/h hors localité. Une idée que rejette le BPA. Dans le 20 minutes, son directeur, Stéphane Sigrist, estime qu'une telle mesure entraînerait davantage de blessés graves et de morts sur les routes. Selon son expérience, lorsqu'une limite est relevée, la vitesse moyenne augmente elle aussi, avec à la clé moins de temps pour réagir, des distances de freinage plus longues et des accidents potentiellement plus graves. Le BPA estime également qu'une partie des conducteurs continuerait à dépasser les nouvelles limites, ce qui tirerait encore les vitesses vers le haut.
1: Et puis Régis, dans d'autres actualités, on parle aussi de maltraitance animale dans la presse suisse ce matin.
0: Après la diffusion lundi d'une enquête de l'Observatoire du spécisme sur une maternité porcine de Corcelles-Prépayerne dans le canton de Vaud, montrant des images clandestines de maltraitance de truies et de porcelets, la ministre vaudoise de l'Agriculture Valérie Dietli déclare dans une interview accordé à 24 heures avoir été profondément choquée. Elle juge les actes visibles inacceptables et contraires à la loi sur la protection des animaux, tout en rappelant qu'ils ne doivent pas discréditer l'ensemble des éleveurs. Valérie Dietli rappelle également qu'une procédure a été ouverte par le vétérinaire cantonal afin d'établir les faits et identifier les responsables. En plus d'éventuelles poursuites pénales, des mesures administratives, dont des interdictions de détention d'animaux, pourraient être prises rapidement si les infractions sont confirmées.
1: Et enfin, Régis, en tournant les pages des journaux ce matin, on découvre aussi de bonnes nouvelles.
0: Oui, une en tout cas. Vendredi, un événement exceptionnel s'est produit à bord d'un bus de la ligne 1 des TPG à Genève. Une femme a donné naissance à une petite fille. C'est ce que rapporte ce matin la Tribune de Genève. Le chauffeur du bus a été alerté par une passagère qui lui a tendu un téléphone. Les urgences 144 lui ont alors annoncé qu'une femme enceinte présente dans son véhicule était sur le point d'accoucher. L'homme a alors fait descendre les autres passagers, déplacé le bus dans un endroit sûr et maintenu la climatisation en marche. Avec le mari et une amie de la future mère, le chauffeur a attendu l'arrivée des secours. Un médecin puis une ambulance sont intervenus alors que la tête du bébé était déjà visible. À 15h39, une petite fille est née dans le bus. La mère et l'enfant ont ensuite été transportés à l'hôpital et se portent bien.
1: Et qu'est-ce qu'on dit au chauffeur ?
0: Merci.
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0: Jerzy Alema par Master KG, Burna Boy et Nom Sebozy Kodé.
1: On est mercredi, c'est le milieu de la semaine et donc ça veut dire qu'il est temps de parler cinéma ensemble. On s'intéresse à la sortie avec Joël et Vincent Haddad. Et on vous rappelle que si vous voulez vous faire une toile, eh bien on a le programme qui est disponible sur notre site rjb.ch.
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3: C'est la première partie d'un film autour du général de Gaulle et qui est la sortie de la semaine, Vincent Haddad. Ça s'appelle La bataille de Gaulle, l'âge de fer.
4: Oui, ça a été présenté en fait hors compétition au Festival de Cannes. Le film a été extrêmement bien accueilli. Il faut dire qu'il a de quoi surprendre. Nous avons un général de Gaulle qui, en juin 1940, prend quasiment tout seul l'avion pour l'Angleterre, où il va s'efforcer de résister et de dire non, en fait, à la reddition du maréchal Pétain. Et puis, peu à peu, il va s'entourer d'un embryon d'armée, dont un plombier polonais tout à fait sympathique. C'est une invention du cinéaste Antonin Baudry. C'est un peu pour faire Sancho Pancha, ça c'est le polonais, et puis de Gaulle, Don Quichotte. Alors, dans le rôle du général, Simon Abkarian est absolument extraordinaire. Bon, il l'a dit lui-même, hein, c'est le rôle de sa vie. Alors le film surprend parce que c'est un mélange, je dirais, quasiment indécidable entre comédie, hagiographie, pas trop, héroïsation, pas trop non plus, et puis alors une espèce de volonté quand même de restituer en fait tout ce lent, je dirais, cheminement vers cette idée de la résistance avec, dès le départ, hein, ce fameux appel du 18 juin qui a encouragé les Français à reprendre espoir.
5: Partout, des réseaux sont en train de se former. Ils ont la rage au cœur. Ils veulent se battre.
6: La France n'a pas capitulé.
4: Alors cette deuxième partie qui sortira le 3 juillet, intitulée La bataille de Gaulle, j'écris ton nom, on l'attend avec beaucoup d'impatience, et c'est peu dire.
3: Et puis alors, au niveau du casting, vous avez parlé, Vincent, du général de Gaulle incarné par Simon Abkarian, mais il y a un joli casting autour. Hein.
4: Bah oui, Benoît Magimel, Mathieu Kassovitch, et puis Kessimo Teklin, l'acteur suisse, qui joue le rôle, en fait, de l'aide de camp du général de Gaulle. Il y est parfait. D'ailleurs, Simon Abkarian, dans un interview, disait que c'était vraiment un des acteurs avec lequel il avait eu le plus de plaisir à tourner.
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0: Bam Bam, titre signé Camila Cabello et Ed Sheeran pour nous accompagner dans cette matinée du mercredi. On est le 3 juin et il est 7h13, l'heure de peut-être gagner de beaux cadeaux.
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2: 90 francs de cadeaux à gagner ce matin au son mystère. Si vous avez la bonne réponse, celle qu'on cherche, celle qui tient en haleine toute une région. On me demande d'ailleurs souvent des petits indices quand on me croise comme ça. Et puis, ah, vous travaillez RJB, ah, vous êtes dans la matinale, ah, le son mystère. Vous pourriez pas nous donner un petit, c'est arrivé il y a encore pas très longtemps. À la métairie de Lovres.
0: Voilà. Ah bah voilà.
2: Des fidèles auditeurs, j'ai appris ça, qui nous écoutent avec passion tous les matins, donc on salue.
0: Voilà, on leur fait des becs
2: et qui ont essayé de me soutirer un petit conseil. J'ai rien dit du tout, Sven, je vous garantis. Voilà, c'est peut-être qu'ils appelleront ce matin, si ça se trouve, pour tenter leur chance.
0: C'est puisqu'ils ne vous ont pas assez fourni en café amélioré.
2: Ouais, peut-être ça. Peut-être là, que ça a manqué un peu, si ça se trouve.
0: Là, après...
2: Mais je suis incorruptible, vous savez bien. Même avec des cafés améliorés, on ne soutire pas...
0: Jusqu'à combien, on ne sait pas.
2: Jusqu'à combien de café, hein. Oui, c'est ça. Ben, on n'a jamais essayé.
0: Peut-être qu'il y a une limite où tout d'un coup, pouf, ça s'ouvre.
2: Il faudrait peut-être essayer. Bon, on va faire de la place pour les personnes qui attendent déjà au standard pour faire leurs propositions. D'ici à ce qu'on écoute ces propositions, on réécoute le son mystère.
0: C'est parti, les lignes sont ouvertes, 032 482 60 20, vous pouvez jouer avec nous donc pour le son mystère, 90 francs de cadeaux. On vous rappelle au passage que ce n'est pas le fait d'écraser une boîte en alu, ni même le fait de mettre une bille dans un pot et de faire tourner tout ça. À vous de tenter votre chance sur ce mercredi, vous êtes là, bonjour.
3: Bonjour.
0: Bienvenue, comment ça va?
3: Mais bien et vous-même.
0: Eh bien, merci beaucoup. Et ça ira encore mieux si on arrive à vous offrir ces 90 francs ce matin. Et un avantage qu'il y a pour vous, c'est que vous êtes le premier appel. Donc, vous pouvez peut-être gagner un bonus autour de notre son mystère. Pour ça, il faut déjà nous donner un chiffre entre 1 et 5, s'il vous plaît.
3: Nous sommes le 3,
0: alors 3. Eh ben voilà, la troisième question qui est la vôtre aujourd'hui, espérons qu'elle vous porte chance comme ce jour. Qui a peint la nuit étoilée?
3: C'est pas Van Gogh, non?
0: Ah, alors ça, c'est à vous de...
3: c'est alors, à vous de Van Gogh, décider. Mais... oui, Van Gogh.
0: Quand même, vous restez là-dessus?
3: Ouais, ben, puisque j'ai rien d'autre. J'ai pas encore eu mon café.
0: Ouais? Eh ben, prenez-le pas, le café. C'est exactement juste. C'est bien, Vincent
2: bien joué.
0: Van Gogh. Joli coup. Du coup... Maintenant, vous avez gagné un bonus autour de notre son mystère avec cette bonne réponse. Vous pouvez nous poser une question et avec Régis, on y répondra en principe que par oui ou par non. Quelle est votre question ce matin pour essayer de rechercher, de resserrer vos recherches?
3: Est-ce que ça a été enregistré dedans?
2: Je me tourne vers Sven qui a enregistré ce son mystère et qui me dit oui de la tête. Donc oui, le son est enregistré à l'intérieur.
0: Donc en espérant que les idées que vous avez soient quelque chose enregistré à l'intérieur, qu'est-ce que vous pouvez nous proposer comme origine du son mystère?
3: C'est pas vraiment beaucoup d'idées, mais peut-être régler une minuterie ou bien régler un bouton de cuisinière ou bien vous savez.
0: Ouais, on sait tout à fait. Bah, du coup, allez prendre un café, parce que c'est pas ça la bonne réponse ce matin.
3: Non, mais c'est avancé. Moi, je suis pas là pour gagner. Je suis là pour avancer.
2: Ça, c'est beau, ça.
0: Il faut vraiment que tout le monde puisse amener sa pierre à l'édifice. C'est comme ça qu'on arrive à avancer et à gagner. Donc là, aujourd'hui, vous avez apporté votre pierre, mais peut-être qu'un jour, vous gagnerez. C'est tout ce qu'on vous souhaite. Merci beaucoup, en tout cas. Vous souhaite une belle matinée. À bientôt.
3: Merci. Bonne journée à vous tous.
0: Merci, au revoir.
2: Au revoir.
0: 032 482 60 20. Allez, on tente sa chance encore un coup pour ce son mystère en ce mercredi 3 juin. Vous êtes là.
2: Allô, bonjour.
4: Bonjour.
2: Quel est votre prénom?
4: Mariette.
2: Mariette, bienvenue sur RJB. On écoute votre proposition. À quoi pensez-vous?
4: Alors, j'aurais dit des pop-corn qui sautent dans une casserole.
2: Des pop-corn qui sautent dans une casserole. Pas le petit déjeuner le plus équilibré, mais des pop-corn, ça fait toujours plaisir, c'est vrai.
0: C'est le plus fun, peut-être.
2: C'est le plus fun, ouais. En tout cas, sympa à regarder, sympa à écouter. Malheureusement, ce n'est pas ce qui vous fait gagner 90 francs de cadeaux ce matin. Je suis navré, il va falloir retenter votre chance. Exactement. Bonne journée.
4: Voilà. Bonne journée à vous.
0: Au revoir. Merci.
4: Au revoir.
0: Bon bah voilà, on a quand même fait beaucoup d'avance aujourd'hui, comme ces derniers jours d'ailleurs. Tout ça grâce à vous, grâce à ces propositions que vous avez faites et grâce à ces tests que vous continuez à faire pour essayer de gagner aujourd'hui 90 francs de cadeau et demain 10 francs en plus dans la cagnotte, si on y arrive en tout cas.
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0: Le gouffre des Amériques va retrouver son état naturel. Cette cavité se situe en pleine forêt sur le territoire de la commune de Cormoret. L'Institut suisse de spéléologie et de karstologie, l'ISSKA, y mène une opération de nettoyage depuis une semaine.
2: Ce type d'intervention a pour but de retirer tous les déchets qui ont été jetés durant des décennies, car les gouffres, grottes et autres dolines ont souvent servi par le passé de déchetterie à ciel ouvert. Anthony Montandon s'est rendu sur place pour assister à cette action. Reportage.
5: Il y en a café. Plein de trucs comme ça.
6: Café soluble. Ah, mais c'est de la chicorée. Hein.
7: La chicorée n'est de loin pas le déchet le plus impressionnant retrouvé par celles et ceux qui s'activent autour et dans le gouffre des Amériques. Ce jour-là, ils sont quatre à y travailler. Parmi eux, Simon qui effectue son service civil au sein de l'ISCA. Il nous résume les découvertes faites jusqu'ici.
5: On retrouve essentiellement de la ferraille. On le voit, il y a partout, il y a énormément de ferraille. Mais aussi beaucoup d'inertes, donc du verre, des morceaux de tuiles, des matériaux de construction et plein d'incinérables, donc des déchets ménagers et tout ça. La plus grande partie du job, c'est remonter des grands seaux de terre et après trier pour en enlever le plus de déchets possible, ce qui est un peu fastidieux.
7: Les déchets sont triés par matériaux. On voit d'ailleurs autour du gouffre une montagne de ferraille, des seaux et des sacs remplis de verre, plastique et même des ossements de différents animaux. La présence de tous ces déchets peut surprendre, d'autant que le gouffre n'est pas facile d'accès. Il faut marcher une bonne dizaine de minutes depuis le chalet du ski club de Villeray au milieu d'une forêt dense et pentue pour y accéder. Joël, spéléologue bénévole pour cette opération, explique comment, selon lui, ces détritus ont pu se retrouver ici.
8: On a trouvé des gonds de porte ou des poignées de porte. La théorie, c'est qu'il y aurait un chalet qui a brûlé parce que ça ne serait pas des trucs qu'on jette normalement. Donc on imagine que c'est potentiellement ce qui s'est passé. Ça expliquerait aussi qu'il y a eu tout d'un coup une grande quantité de déchets, trop compliqué à ramener dans la vallée.
7: On l'a dit, le site n'est pas forcément évident à trouver. Il a été repéré à l'occasion d'un inventaire spéléologique réalisé en 2022. Et évacuer les déchets remontés à la surface n'est pas simple non plus. Amandine Perret, responsable du secteur enseignement à l'ISCA.
9: Dans ce cas-là, on a envisagé un héliportage. Si vraiment l'héliportage s'avère impossible, hors de budget, etc., la solution sera de monter les déchets par des collaborateurs.
7: À la force des bras.
9: À la force des bras, c'est ça. Et puis ensuite, de trouver peut-être un dumper pour faire le trajet de la crête jusqu'à la cabane du ski club, puis un autre véhicule qui fera ski club métairie et après remorque.
7: L'opération est donc loin d'être facile, mais elle en vaut la peine. Amandine Perret explique pourquoi.
9: On pourrait s'imaginer que la ferraille ici, c'est pas un grand danger pour l'environnement. Mais en réalité, la plupart des objets dans ce qu'on appelle ferraille, ce sont des alliages. Donc il y a des métaux lourds et ça contamine le sol quand ça se dégrade. On voit que là, les objets sont troués, rouillés, donc ils ont commencé à libérer des métaux lourds.
7: Donc potentiellement aussi contaminés, des nappes phréatiques ou ce genre de choses.
9: Absolument, c'est le risque.
7: Place maintenant à la descente dans le gouffre qui était profond de 3 mètres au début des opérations. Et pour le coup, c'est Joël qui s'y colle et qui nous raconte ce qu'il y voit.
5: Là, il y a encore beaucoup de déchets, beaucoup de ferraille notamment. Il y a du barbelé ici et beaucoup de terre qu'il faudra trier.
7: Comment vous choisissez les premiers déchets que vous allez remonter là ?
5: Alors vu que c'est un peu mélangé entre des gros éléments et de la terre, on doit enlever un peu la terre jusqu'à ce qu'on arrive à sortir les gros éléments. Puis sous les gros éléments, il y a de nouveau de la terre et puis c'est un peu une alternance, ce qui vient quoi. Il y a une poêle ici.
7: Bien rouillée hein ?
5: Ouais, je l'utiliserai plus celle-là.
0: Et ben voilà, c'était un reportage d'Anthony Montandon. On vous rassure, il est sorti du gouffre et il est de retour avec nous, vous avez pu l'entendre depuis 6 heures. Le nettoyage donc du gouffre des Amériques à Cormoret se poursuivra encore la semaine prochaine. Cette cavité fait partie des 5 qui seront débarrassés de leurs déchets dans le Jura bernois cette année.
2: Et à noter encore que ces opérations coûtent au total 87 000 francs. Le canton de Berne et les communes financent une partie, le reste est pris en charge par des fondations.

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1: Le titre Skin à l'instant sur RJB avec Rag & Bone Man.
2: On vous souhaite encore un très bon mercredi matin en notre compagnie.
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2: Comment se protéger et protéger ses proches face aux escroqueries et à la cybercriminalité? C'est Régis, la question qui était au centre d'une soirée d'information et de prévention organisée par la police cantonale bernoise il y a 2 semaines à Lovraisse.
1: Objectif, rassurer mais aussi et surtout informer, voire même former la 70aine de personnes présentes à reconnaître les arnaques avant que le piège ne se referme. Pour en parler ce matin, nous sommes en compagnie de Pierrick Dans, chef de service pour la prévention région Seyland Jura Bernois au sein de la police cantonale. Bernoise, bonjour.
4: Bonjour.
1: Quand on parle de cybercriminalité, alors on imagine des tas de clichés, hein, un as de l'informatique, un pirate qui passe sa vie derrière son écran dans le noir. En réalité, aujourd'hui, on parle de quoi exactement ?
4: Finalement, la cybercriminalité, c'est tout acte délictueux qui est généré via un moyen numérique. Donc, je ne vais pas vous faire une liste exhaustive, je pense qu'on y passera un certain temps, mais de ce qu'on a le plus régulièrement, on va parler d'usurpation d'identité, de chantage, d'extorsion, de logiciels malveillants, et puis finalement aussi de fraude. Donc, c'est les choses les plus courantes que l'on a. Finalement, le but de ces opérations, c'est de manipuler les gens et de faire jouer la fibre émotionnelle chez ces personnes afin d'arriver au fait des auteurs.
1: On a l'impression que les cas explosent ces dernières années, voire même ces derniers mois. À quel point le phénomène il est en hausse dans notre région, Jura-Bernois-Seyland?
4: Ça, c'est toujours un petit peu la question piège. Au niveau des chiffres, il faut quand même toujours rester assez prudent. Alors, clairement, je vais répondre par oui, mais je vais rajouter un mais. Oui, il y a une hausse. Finalement, je ne sais plus qui a sorti cette citation, mais elle a été rendue célèbre par Coluche, où il disait que les statistiques, finalement, c'était comme un maillot de bain. Ça donnait un aperçu, mais ça cachait l'essentiel. Et c'est tout autant vrai avec ces statistiques-là. Faut quand même savoir une chose, c'est que de plus en plus, les gens utilisent les moyens digitaux, plus ou moins Internet. Je pense qu'on est gentiment 6 milliards, si pas dépassé maintenant, d'utilisateurs. Donc forcément, c'est comme en circulation routière. Plus vous avez d'utilisateurs et plus vous avez de problématiques qui sont générées. Les malfrats sont aussi en augmentation. Et puis finalement, nous aussi, au niveau police cantonale, on incite fortement les gens à parler de ces problèmes et à annoncer lorsqu'ils sont victimes. Donc si vous cumulez tout ça, vous ne pourrez avoir qu'une hausse, finalement, de ces statistiques. Et puis finalement, la statistique, on peut se baser que sur des chiffres qu'on connaît, donc des choses qui nous sont annoncées. Moi, je ne vais pas dire que c'est la pointe de l'iceberg, mais quelque part, il y a des cas, enfin, respectivement, les cas sont encore plus hauts que ce qu'on a actuellement.
1: Les faux policiers, faux employés de banque, c'est une méthode qui revient assez régulièrement, hein, on en entend régulièrement parler. Quel est le mode opératoire et pourquoi est-ce que ce mode-là, il est particulièrement efficace ?
4: Je dirais qu'il y a 4 phases dans ce mode opératoire. La première phase, c'est une phase de contact où l'auteur va se faire passer pour un faux policier, et va contacter sa victime. Il va ensuite lui présenter une situation qui la met en porte-à-faux, soit que ses comptes ont été piratés ou qu'un cambrioleur à l'œuvre risque de s'attaquer à ses biens. Et une fois que cette phase de prise de contact a été faite, on va mettre la personne sous pression en mettant une situation d'urgence. On va dire, écoutez, nous, on va vous envoyer des collègues chez vous. Faut que vous prépariez vos cartes bancaires, vos biens, on va tout mettre en sécurité. Phase 3, effectivement, les faux policiers, collègues de cette personne qui a fait la prise de contact, vont se rendre au domicile, prendre possession des biens de la personne. Au passage, on essaie encore d'obtenir les cartes de banque, les codes de cartes de banque, histoire de dire qu'on a par exemple des investigations à faire avec les institutions bancaires. Et puis, on va prendre possession de ça et s'en aller en laissant que les yeux pour pleurer à la pauvre victime.
1: Et l'occasion de rappeler que la police ne fait jamais ça, bien évidemment.
4: ce n'est pas du tout notre mode opératoire à nous, non, effectivement, on va procéder totalement différemment. Pourquoi ça marche aussi bien ? De nouveau, parce qu'on on joue sur la fibre émotionnelle, les sentiments d'urgence des personnes. Et du moment où on a réussi à faire jouer cette fibre émotionnelle, la rationalité n'est plus de mise et on peut tomber dans le panneau.
2: Pierrick Dans, on se souvient à l'époque, il y a des années, c'était gros comme le nez au milieu de la figure, des arnaques, il y avait beaucoup de fautes d'orthographe et autres. Là, ce qui frappe maintenant, souvent, c'est le côté de plus en plus crédible, et même très crédible, de certaines arnaques. Est-ce que les cybercriminels, ils sont de plus en plus ingénieux ?
4: Je dirais qu'ils l'ont toujours été, quelque part, depuis la nuit des temps, si on fait un parallèle et qu'on parle de vol par effraction. Du moment où on a mis des serrures sur des portes, hein, on a des gens qui ont réussi à les crocheter, puis on a amélioré la sécurité et les gens se sont spécialisés. Donc, ça a toujours un peu le jeu du chat et de la souris. Et quelque part, oui, alors les escrocs, sont, les malfrats sont toujours à un point de l'actualité et savent très bien se débrouiller. En matière de technologie, ben forcément, ils ont des apports technologiques qui vont leur permettre aussi de gruger plus facilement les personnes. Vous faites un faux site web, par exemple, ou des utilisateurs de faux numéros, ou des faux logos de société. Et puis, rajoutez à ça l'intelligence artificielle, qui n'est pas que là pour modifier des photos. Et puis, vous avez un combo qui peut être assez utile pour les cambrioles, pour les malfrats.
2: Et de votre côté, justement, du côté de la police, est-ce qu'on est le chat qui doit attraper la souris? Est-ce qu'on a un temps de retard quand même toujours, ou bien pas forcément?
4: Pas forcément. Nous, on est très, très proactif au niveau de la prévention. Le problème qu'il y a, en revenant sur des statistiques, c'est que tout le monde est très friand de ça, mais nous, on n'arrive pas à quantifier nos actions. Donc, on est persuadé que nos activités de prévention servent à quelque chose et permettent d'enrayer certains phénomènes. Mais on a aussi besoin de la population qui nous informe de ce qu'ils vivent et des cas qu'ils ont à nous amener. Du moment où on sait ça et qu'on peut avoir une mise en place proactive des nouveaux phénomènes, on arrive aussi à les enrayer. Alors, quelquefois on est en retard, quelquefois on a de l'avance, mais si tout le monde ne joue pas le jeu, le chat et la souris, ça va toujours fonctionner.
1: Pierre-Éric Dans, vous restez avec nous, on va vous retrouver dans un instant pour continuer de parler de prévention autour de ces arnaques et de la cybercriminalité.
2: Et ça, Régis, ce sera juste après Orient Musique. Quand...

0: Soirée mondaine à l'instant dans vos oreilles, c'était Auria.
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2: Alors que les cas d'escroquerie et de cybercriminalité se multiplient ces dernières années, la police cantonale bernoise répond par des soirées de prévention destinées à la population.
0: C'était notamment le cas il y a 2 semaines à Lovraise, une soirée qui a réuni une septantaine de personnes autour d'un objectif: mieux comprendre les risques actuels, mais aussi distiller quelques conseils afin d'adopter les bons réflexes au quotidien. Pour en parler, on est toujours avec Pierrick Dans, chef de service pour la prévention région Selandjura-Bernois au sein de la police cantonale bernoise. Alors Pierrick Dans, dans ce type d'affaires, il n'y a pas que l'aspect technique, informatique. Vous en parliez en première partie d'interview. Il y a aussi cette grande part qui est liée aux émotions, la peur, l'urgence, la pression. Ce sont des données clés. Quel rôle elles jouent réellement, ces émotions, dans ces arnaques?
3: C'est un rôle central. Si on enlève ce côté émotionnel, finalement, l'arnaque n'a plus lieu d'être. C'est-à-dire que la manipulation ne peut plus se faire, ou en tout cas beaucoup moins bien.
0: Quand une personne se fait piéger, est-ce qu'il y a encore parfois une forme de honte ou de gêne de passer pour quelqu'un de stupide, de naïf, et du coup, est-ce que ça freine à aller porter plainte?
3: J'aurais tendance à dire malheureusement oui, parce qu'il n'y a vraiment aucune honte à avoir. Moi, j'ai aussi au début pensé que c'était peut-être des gens naïfs, mais quand je vois la qualité finalement et la mise sous pression que les escrocs mettent en marche, finalement, c'est quelque chose de très bien ficelé, et ça pourrait même m'arriver à moi. Donc, il suffit d'avoir le moment propice, de trouver les bons mots et de vraiment toucher cette fibre. Nous, on dit toujours qu'il faut pas avoir honte ou peur ou quoi que ce soit d'autre. Pour rassurer les gens, finalement, au niveau suisse, on relève quotidiennement plusieurs plaintes dans ce domaine-là. Donc, finalement, les gens sont pas seuls. Quand on est seul, on se sent peut-être un petit peu moins stupide.
2: Et du coup, Pierrick Dans, la prévention aujourd'hui, elle doit s'adresser à qui?
3: À tout le monde. Toute personne qui a, en tout cas dans cette catégorie de délits-là, des personnes qui ont des biens à protéger, ben forcément ça s'adresse à eux. L'essentiel, c'est vraiment de leur faire comprendre finalement comment ça fonctionne, comment on peut se protéger, mais surtout comment réagir lorsque ça arrive.
0: Comment est-ce qu'on peut sensibiliser efficacement une population? Vous dites que ça s'adresse à tout le monde, mais on parle à la fois de jeunes utilisateurs qui pourraient, a priori, sembler un peu plus aguerris sur les nouvelles technologies, à la fois aussi aux personnes âgées. Comment est-ce qu'on s'adresse à ce large public?
3: Alors, question de génération, c'est vrai qu'on a que les clichés, on a toujours un petit peu la vie dure, on a toujours cette espèce d'impression ou d'image du fossé entre les générations. Mais sachant que c'est finalement l'émotion qui fait que l'escroquerie fonctionne, le côté technologique, on peut vraiment le mettre de côté. Maintenant, au niveau de la sensibilisation, la meilleure des choses, c'est toujours la communication, l'information et la prévention. Et là, la police cantonale bernoise est vraiment très, très active en la matière.
0: Alors, si on rentre dans le concret, quels sont les réflexes, les bonnes choses à faire, à utiliser, que chacun devrait avoir au quotidien pour éviter de tomber dans le panneau?
3: Tout d'abord, il faut faire un travail en amont. C'est-à-dire qu'on a des facilités au niveau électronique, informatique à mettre en place, que ce soit des pare-feux, des antivirus. Mettre des bons mots de passe qui sont vraiment forts et sécurisés, ne pas mettre le même mot de passe pour tous ces accès, faire régulièrement les sauvegardes, les mises à jour, ça c'est tout un travail qui doit être fait en amont, en fait, sécuriser déjà son appareil. Et ensuite, les bons réflexes, c'est toujours se poser les bonnes questions, prendre déjà le temps de la réflexion, ne pas arriver dans cette situation d'urgence, se poser la question, mais finalement, est-ce que j'ai la bonne personne qui est en face de moi? Est-ce que j'ai vraiment cet interlocuteur en face de moi? Et se poser les bonnes questions, ça peut déjà éviter un maximum de problèmes.
0: Est-ce que, par exemple, un contact par mail, l'idée ce serait quoi? Le premier réflexe, c'est de surtout pas répondre, peut-être montrer ça à quelqu'un de confiance directement pour voir qu'est-ce que t'en penses, est-ce que ça semble être une arnaque ou pas?
3: Ouais, deux avis valent mieux qu'un, nous on est aussi là pour conseiller, donc on a quand même des personnes qui nous contactent aussi pour nous demander nos avis. Mais effectivement, d'analyser le mail, et surtout, moi je mets toujours en garde lorsqu'il y a des liens, privilégier de passer directement par les sites directs, ou les accès directs que vous avez avec vos sites, notamment bancaires, plutôt que de cliquer sur un lien. Déjà là, ça peut commencer à être problématique.
2: Et quand on est face à un appel suspect ou quelque chose de suspect, est-ce qu'il faut impérativement le signaler, même si tout d'un coup c'était pas une arnaque et que c'était une fausse alarme, on va dire?
3: Ouais, on a toujours les personnes nous disent on voulait pas vous déranger, mais finalement c'est notre métier que d'être là pour la population. On travaille pour eux et avec eux. Donc nous on préfère d'avoir une annonce de trop, quitte à faire des investigations qui ne mènent à rien ou qui au moins ça rassure la personne, sachant qu'il n'y a pas eu d'arnaque. Mais finalement oui, ça fait avancer les choses et ça peut éviter qu'il y ait d'autres personnes qui soient victimes de ce genre de malfrats.
0: Pierrick Dans, on parlait tout à l'heure de cette soirée d'information qui a eu lieu il y a quelques jours, hein, 2 semaines à peu près, 10 jours du côté de Lovraise. Est-ce que d'autres séances se sont prévues, agendées d'ici la fin de l'année pour la région sur le même thème?
3: Alors pour l'instant, il n'y en a pas. Mais je sais qu'il y a pas mal de demandes qui se font. Nous, on doit forcément étudier les cas, regarder qu'est-ce qu'on a comme ressources. Et si elles sont pertinentes, c'est sûr que de faire deux ou trois de suite dans la même région, disons que ça peut, c'est pas forcément hyper pertinent. Mais on a pas mal de demandes en la matière et on va regarder ce qu'on peut mettre sur pied.
0: Merci beaucoup, Pierrick Dangs, d'avoir été en notre compagnie un moment ce matin dans la matinale. Je rappelle que vous êtes donc chef de service pour la prévention région Seyland-Jura-Bernois au sein de la police cantonale bernoise et vous veniez donc nous parler de prévention autour des arnaques et de la cybercriminalité. Je vous souhaite une excellente journée.
3: Merci beaucoup.
2: Et notez encore que vous pourrez trouver cet entretien en intégralité sur le replay via notre site rjb.ch et sans arnaque, hein, n'inquiétez pas.
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0: Believer par Imagine Dragons.
2: On vous souhaite encore un très bon matin en notre compagnie. On est mercredi, c'est le 3 juin.
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0: Sia et ce titre Courage to Change pour nous aider dans le façonnage de ce mercredi. Il est déjà 8h19.
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2: Avant de pouvoir plonger à oreille déployée dans Petal, le prochain disque d'Ariana Grande, la chanteuse américaine nous en offre un premier morceau, Sven.
0: Ouais, c'est au milieu de l'été que la galette sera disponible, le 31 juillet précisément. Et sur les 12 titres qu'elle contiendra, on en connaît un maintenant via Hate That I Made You Love Me. Un texte, un extrait qui lui permet de faire preuve d'une franchise désarmante au travers de paroles piquantes. Elle a d'ailleurs enrobé ceci de ces quelques mots, je cite « C'est un peu sauvage, ça vient sûrement d'un endroit dans lequel j'étais peut-être trop timide ou trop poli pour pouvoir l'explorer auparavant. » On peut vite confirmer qu'elle est tranchante, pour dire comme elle est désolée et déteste s'être fait aimer par son partenaire. Mais pour que ça soit du vrai Ariana Grande, la production qui l'accompagne est beaucoup plus douce et enveloppante. Voici donc un peu de légèreté pesante via « Hate That I Made You Love Me » par Ariana Grande.

0: Hate That I Made You Love Me, c'était Ariana Grande avec un extrait de son nouvel album qui devrait sortir
1: le 31 juillet.
0: Tout bientôt.
1: On pourra, ouais.
0: Ouais, ouais, dans un gros mois.
1: Gros mois et demi.
0: Ouais, voilà.
1: Mais on a le temps de bien s'y préparer. Et sur cet album, Pétales, elle les prend justement pour les mettre encore sur la fleur, ces pétales. On puisse les écouter les uns après les autres.
0: Et quand on aura assez de pétales pour faire un disque, c'est que le disque sortira.
1: Eh ben voilà, c'est ça.
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4: Des images colorées qui présentent une diversité de portraits d'inconnus. Le festival du film francophone de Bienne, successeur du FFFH, dévoile son identité visuelle. Pour la toute première fois, l'une des cofondatrices nous expliquera ce qui se cache derrière ces affiches. Une centrale solaire entre des rails de chemin de fer, ça fonctionne. Après un an d'exploitation, le bilan de la première centrale photovoltaïque sur rail au monde est positif. L'installation, on le rappelle, est située dans le Val de Travers. La population semble de moins en moins convaincue par l'initiative Pas de Suisse à 10 millions d'habitants. Le deuxième sondage de la SSR publié ce matin montre qu'une majorité des votants rejetterait désormais le texte. On rappelle que le verdict des urnes tombera le 14 juin. Le ciel pourrait se découvrir cet après-midi. Météo News annonce un retour du soleil, surtout en plaine. Les thermomètres, eux, afficheront au maximum 22 degrés. Le festival du film francophone Bienne se dévoile. Il a présenté hier soir sa nouvelle identité visuelle. Le 3F2B a pour cela mis sur pied une soirée Best Friends Forever, meilleurs amis pour toujours, au cinéma Rex à Bienne. Pour sa première édition qui se tiendra mi-septembre, le successeur du festival du film français d'Helvétie, le FFFH, a misé sur des visuels très colorés, des visuels qui représentent des portraits variés d'inconnus. La cofondatrice du 3F2B, Edna Eppelbaum.
5: Pour nous, ce qui était important est aussi de représenter la diversité, pas que des œuvres cinématographiques qu'on va présenter pendant le festival, mais aussi de représenter la diversité du public. Ça veut dire l'accessibilité ouverte à tout le monde, et c'est ça qu'on a aussi montré dans les images. Ça veut dire c'est vraiment ces générations, toutes les générations, commençant avec les jeunes, mais après aussi la génération un petit peu plus âgée, c'est des personnages qui représentent aussi notre public. Et ce qui nous plaît aussi beaucoup avec ce concept visuel, c'est la curiosité que ces images provoquent ou évoquent. C'est ça qui nous a complètement convaincus du travail de Works.
4: Cette nouvelle identité visuelle est signée par l'agence biennoise Works Design. Le 3F2B se tiendra à Bienne du 16 au 20 septembre. Le programme complet du festival sera dévoilé à la fin de l'été. Energy Service Bienne voit son bénéfice grimper. L'entreprise indique aujourd'hui avoir terminé l'année 2025 sur un profit de 11,6 millions de francs. C'est 2,5 millions de plus que l'année d'avant. ESB explique que la sécheresse a réduit la production propre de courants d'origine hydraulique, forçant l'acquisition de volumes d'électricité. Mais cette baisse des marges a pu être compensée par l'augmentation des ventes de gaz durant le quatrième trimestre, marqué par des températures plus froides. Comment appelez-vous les habitants de Valbirse, ou plutôt comment souhaiteriez-vous qu'ils s'appellent à l'avenir? C'est la question à laquelle la population de la commune est appelée à répondre. Les autorités lancent une procédure participative pour désigner le gentilé. Les personnes intéressées peuvent dès aujourd'hui et jusqu'au 30 juin soumettre leurs idées, soit via un coupon réponse ou sur le site internet de la commune. Un jury tranchera les propositions et soumettra celles qui ont été retenues à un vote populaire le 27 septembre. On vous en parlait hier soir déjà, un incendie s'est déclaré dans un immeuble de Corgémont hier après-midi.

0: soutien de la commune.
1: Et la police cantonale ajoute avoir ouvert une enquête pour déterminer les causes du départ du feu ainsi que le montant des dégâts matériels. Et les forces de l'ordre, justement, qui ont récemment organisé une soirée d'information et de prévention à Lovres, la question, comment se protéger et protéger ses proches face aux escroqueries et à la cybercriminalité? L'objectif était de rassurer, mais aussi et surtout de renseigner, voire même de former la septantaine de personnes présentes à reconnaître les arnaques avant que le piège ne se referme. Si les cas d'escroquerie semblent exploser ces dernières années, à quel point le phénomène est-il en hausse dans la région Jura-Bernois-Seeland? La réponse de Pierrick Dans, le chef de service pour la prévention région Seeland-Jura-Bernois au sein de la police cantonale bernoise.
2: Ça, c'est toujours un petit peu la question piège. Au niveau des chiffres, il faut quand même toujours rester assez prudent. Clairement, je vais répondre par oui, mais je vais rajouter un mais. Oui, il y a une hausse. Finalement, je ne sais plus qui avait sorti cette citation, mais elle a été rendue celle par Coluche, où il disait que les statistiques, finalement, c'était comme un maillot de bain. Ça donnait un aperçu, mais ça cachait l'essentiel. Et c'est tout autant vrai avec ces statistiques-là. Il faut quand même savoir une chose, c'est que de plus en plus, les gens utilisent les moyens digitaux, plus ou moins Internet. Je pense qu'on est gentiment 6 milliards, si pas dépassé maintenant, d'utilisateurs. Donc forcément, c'est comme en circulation routière. Plus vous avez d'utilisateurs et plus vous avez de problématiques qui sont générées. Les malfrats sont aussi en augmentation. Et puis finalement, nous aussi, au niveau police cantonale, on incite fortement les gens à parler de ces problèmes et à annoncer lorsqu'ils sont victimes. Donc si vous cumulez tout ça, vous ne pourrez avoir qu'une hausse, hein, finalement, de ces statistiques. Et puis finalement, la statistique, on peut se baser que sur des chiffres qu'on connaît, donc des choses qui nous sont annoncées. Moi, je ne vais pas dire que c'est la pointe de l'iceberg, mais quelque part, il y a des cas, enfin, respectivement, les cas sont encore plus hauts que ce qu'on a actuellement.
1: C'était Pierrick Dans, le chef de service pour la prévention en région Seeland-Jura-Bernois au sein de la police cantonale bernoise. Il était l'invité de la matinale pour parler de prévention autour de la cybercriminalité. Retrouvez l'entretien complet sur notre site rjb.ch. Produire de l'énergie solaire entre les rails semble fonctionner. C'est le bilan que l'entreprise vaudoise Sunways tire après une année d'exploitation. Elle avait installé l'an dernier 48 panneaux sur une voie de chemin de fer du Val de Travers. Deux points essentiels ont pu désormais être prouvés. D'une part, que le système d'accroche des panneaux n'a aucun impact sur la géométrie de la voie malgré plus de 11 000 passages de train sur la centrale. Et d'autre part, que ce type de centrale solaire peut être déplacé en quelques heures seulement pour des travaux de maintenance. Autre bonne surprise pour le fondateur de Sunways, le niveau de salissure de l'installation après une année d'exploitation. L'exploitation est moins importante que prévu. Joseph Scuderi.
3: Contrairement à ce que beaucoup se posaient comme question au niveau du nettoyage des panneaux solaires, puisqu'ils sont posés à plat et donc il y avait le grand risque que la poussière et que le degré de saleté soient plus élevés que sur un toit, et bien en fait, on a fait la joyeuse constatation qu'en réalité, à chaque passage de train, il y a une telle force d'air qui est déplacée sous le train, entre le train et les panneaux, qu'il n'y a finalement pas de poussière qui peut réellement rester sur les panneaux solaires. Donc ça, c'était une joyeuse constatation. Alors évidemment, les panneaux sont sales après une année, mais comme ils le sont sur un toit. Donc après une année, on a décidé de nettoyer une partie seulement de la centrale et toujours avoir une partie qui soit toujours telle qu'au premier jour, pour voir si malgré ces petites salissures qui restent sur les panneaux solaires, mais de manière très minime, est-ce que cette salissure, est-ce qu'elle empêche vraiment de produire et à quel niveau? Puisqu'on a un projet pilote, autant d'expérimenter des choses comme ça.
1: En ce qui concerne la production, les 48 panneaux photovoltaïques de la centrale solaire sur rail ont dépassé les 16 000 kWh par année. Les analyses structurelles vont désormais se poursuivre. L'initiative « Pas de Suisse à 10 millions d'habitants » semble convaincre de moins en moins la population. C'est ce que révèle ce matin le deuxième sondage SSR en vue des votations fédérales du 14 juin. 52% des personnes interrogées envisagent de voter non, 45% de voter oui. L'analyse de notre correspondante à Berne, Marie Vieumier.
4: La tendance a basculé vers le non depuis le premier sondage fin avril. Le refus s'est nettement renforcé en Suisse romande, chez les plus jeunes et les plus âgés, ainsi qu'auprès des habitants des régions urbaines. Les femmes aussi expriment un avis de plus en plus défavorable. 54% d'entre elles pensent voter non contre 43% des hommes. L'initiative « Pas de Suisse à 10 millions d'habitants » semble suivre le schéma classique d'une initiative populaire, indique l'Institut GFS Berne, auteur du sondage. Les citoyens citoyens font généralement preuve d'ouverture au départ, avant que la campagne ne révèle les aspects négatifs du projet. Les personnes encore indécises lors du premier sondage ont vraisemblablement opté pour un refus.

0: de l'initiative. Comme l'opinion est à un stade avancé, GFS Bern pense que la tendance ou non devrait se maintenir, à moins qu'un événement ou une mobilisation particulière ne vienne secouer la campagne.
1: Le suspense est de mise. Par contre, pour l'autre objet en votation, le 14 juin, la loi sur le service civil bénéficie de 48% d'avis favorables des personnes sondées contre 46% d'avis défavorables.
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1: C'est ce que fait le HC Bienne avec un nouvel attaquant canadien d'expérience qui débarque. Le club ceylandais de National League annonce ce matin l'engagement d'Andrew Agodzino. L'offensif de 35 ans a signé pour une saison. Il a 53 matchs de NHL au compteur, notamment à Pittsburgh, Anaheim ou encore Ottawa. Le Canadien arrive en provenance de la jeune franchise de Utah Mammoth. Il a surtout évolué en AHL, la ligue en dessous de la NHL, avec plus de 800 matchs disputés. De son côté, Zurich a deux nouveaux hommes à la barre. Les ZSC annoncent l'engagement de Claude Julien au poste d'entraîneur pour les deux prochaines saisons. Le Canadien, qui a plus de 1000 matchs de NHL à son actif et a remporté la Coupe Stanley en 2011 avec Boston, sera assisté par René Matt, qui lui a passé les 9 dernières années comme adjoint à Ambry. Et Ferrari mise sur Charles Leclerc. L'écurie italienne de Formule 1 a reconduit aujourd'hui le contrat de son pilote pour une durée indéterminée. Le Monégasque a embarqué dans la Scuderia en 2019. 8 victoires en Grand Prix au total, la dernière il y a 2 ans aux États-Unis. La F1 qui sera ce week-end dans la principauté pour le Grand Prix de Monaco. Merci de nous avoir suivis. Prochain rendez-vous à l'antenne avec l'actualité. Ce sera dans le flash de 13h. Très bel après-midi.
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0: Mystical, Magical, Benson Boone pour un peu colorer ce mercredi matin.
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2: Bah tiens, on pourrait rajouter aussi la couleur de billets de banque. Ça pourrait peut-être vous aider à faire passer la pilule de ce milieu de semaine.
0: Du violet ?
2: Du violet, le violet étant le billet de 1000. Hein.
0: Ouais.
2: Non, on en est quand même assez loin. On va être honnête avec vous. On est plutôt sur, on va dire, un mélange ce matin de billets verts, de billets roses, violets et de billets jaunes. Si on veut arriver à 90, c'est
0: 60,
2: juste. Hein.
0: 70, 80. On met une deuxième fois. Enfin, on met deux jaunes.
2: Hein. On est à 90, non ?
0: Ouais,
2: ouais, c'est
0: justement,
2: ça.
0: Justement, on met deux jaunes. Hein.
2: Alors, on peut mettre deux jaunes, okay. Ou bien on peut mettre. Oui, pour qu'il y ait un petit peu du 10 aussi. Quoi. 80, okay. Donc 90 francs de cadeau, voilà, c'est ce qu'on vous offre ce matin.
0: 90, ça va aussi.
2: 90, ça... allez, 90 francs de cadeau, c'est ce qu'on vous offre ce matin. Si vous avez la bonne réponse, c'est celle qui se cache derrière notre son mystère, celle qu'on tentera de trouver, de découvrir d'ici une petite heure. Et d'ici là, bien sûr, c'est l'occasion de faire vos tests en vous aidant avec ce petit indice. Sonore, voici le son mystère.
0: Il y a de l'excitation ici derrière, il y a des choses qu'on a apprises également ces derniers jours. On sait, Régis, que ce n'est pas le bruit de la roulette au casino. Pas sûr qu'on nous aurait laissé enregistrer ça en plus.
2: Je crois pas, non.
0: Ouais. En tout cas, ce n'est pas non plus le bruit du départ des mariés avec les boîtes de conserve, vous savez, qui sont accrochées derrière la voiture. Ce n'est pas non plus le fait d'écraser une boîte en alu et pas non plus des œufs qu'on bat, sinon c'est des œufs qu'on peut-être un petit souci, vous vaudrait mieux pas les manger. En tout cas, vous avez fait des propositions, vous avez peut-être fait même des tests à la maison, vous pourrez nous les livrer tout à l'heure, ce sera juste après les infos de 7h et peut-être à un autre moment encore dans ce mercredi.
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0: Ils nous viennent du Grand Nord, des grandes plaines canadiennes. C'était Nickelback avec leur gros tube How You Remind Me.
1: Exactement celui-là.
0: Autre tube. Fait un blanc tout à coup.
1: Autre tube, mais en français cette fois-ci. Et tube qui doit encore un peu faire ses preuves, mais qui s'installera bien. C'est du Charlotte Cardin qui nous arrive.
2: Tant pis pour elle.
1: Tant pis pour elle, sur le coup des 6h18, c'est la suite en musique. Avant ça, on va parler d'un événement qui pourrait vous intéresser.
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1: Si on parle de course à pied et de dégustation de produits du terroir, je suis sûr, Régis, que vous êtes le premier à lever la main. Et je serai le deuxième juste après.
0: Hein. J'avais bien l'impression que vous vous adressiez à moi dans cette histoire. Ouais. Effectivement, oui.
1: Deux frères du plateau de Diesse se sont lancés le pari un peu fou d'organiser un marathon œnotouristique en même pas 6 mois.
0: Et Jonas et Jérémy Niederhauser ont réussi puisque le marathon des deux vignobles se tient ce samedi. Les coureurs partiront d'Alfermé au bord du lac de Bienne pour rejoindre le château de Boudry qui renferme l'œnothèque cantonale neuchâteloise. Le tout avec 12 stands sur le chemin et un temps maximal de 10 heures pour parcourir les 42 kilomètres. Jérémy Niederhauser nous raconte l'origine du projet.
4: Ça vient de mon frère, cette idée-là, puisqu'il voulait s'inscrire au marathon du Médoc, qui existe déjà en France. Il y a plusieurs marathons de ce type-là en France. Et puis, à Noël, on s'est posé la question, mais pourquoi pas le faire nous? Et puis voilà, on est un peu fous, donc on s'est lancé là-dedans.
5: Donc au dernier Noël, moins de 6 mois pour préparer une compétition comme ça, un événement comme ça, c'est un peu fou aussi comme idée?
4: Oui, un peu fou, mais de toute façon, on travaille mieux dans le stress, donc on s'est lancé un beau défi là.
5: Et le parcours alors, il sera entre les vignes, mais vous pouvez nous le décrire un petit peu?
4: Le parcours, je l'ai réalisé moi-même une fois en entier, donc il est magnifique. Dans les vignes depuis Alfermé jusqu'à la Neuville, ensuite on va traverser la Neuville pour arriver jusqu'au Landron au bord du lac. Puis on va retrouver les vignes depuis le Landron jusqu'à Saint-Blaise. Et puis après, Saint-Blaise, c'est la traversée de la ville en passant par la Collégiale. Puis on redescend sur Auvergnier, on remonte sur Cormandrèche et puis on arrive ensuite de nouveau dans les vignes pour aller jusqu'à Boudry.
5: Ça sera un parcours fermé?
4: Non, alors ça sera un parcours qui sera balisé, mais balisé de manière relativement limitée. On va simplement indiquer les endroits stratégiques et puis sinon il faudra avoir avec soi un attel ou une montre pour avoir le parcours.
5: Vous venez tous les deux du plateau de Diesse. Pourquoi avoir décidé de faire ce marathon entre les vignes du bord du lac de Bienne jusque sur le littoral neuchâtelois?
4: Alors mon frère et moi on vient du plateau de Diesse. C'est une région qui a toujours vécu ou du côté Neuchâtel ou du côté bernois. On est un peu la séparation entre les deux cantons. Donc on a chacun eu une partie de notre vie où on a chacun une partie de notre vie des deux côtés. Donc c'est l'occasion de réunir tout le monde avec ce marathon.
5: Ça représente des difficultés d'organiser un événement sportif entre deux cantons avec potentiellement des règles, des législations différentes?
4: Oui, alors bien évidemment, dans le canton de Berne, la situation elle est différente que dans le canton de Neuchâtel. Il y a des règles différentes, des demandes différentes à faire. Toutes les demandes d'autorisation sont à faire deux fois. Donc c'est un peu le double de travail, effectivement.
5: Et vous avez aussi dû demander à chaque commune que vous traversez, même sans vous arrêter, des autorisations?
4: Alors dans le canton de Berne, c'est comme ça. C'est d'abord le canton qui donne son autorisation, puis après chaque commune séparément. Donc on doit effectivement contacter chaque commune. Dans le canton de Neuchâtel, c'est plus facile. Il y a tout qui est centralisé. On fait une fois la demande et puis après ça part sur toutes les communes.
1: C'était Jérémy Niederhauser, co-organisateur du marathon des deux vignobles, et il répondait à Lydiane Guenin. La course se tient donc ce samedi entre Alfermé et Boudry, et les inscriptions sont-elles ouvertes? Notez le Régis, jusqu'à ce soir.

0: Tant pis pour elle, Charlotte Cardin sur ce titre pour nous accompagner dans le façonnage de ce mercredi. On est déjà en milieu de semaine, oh là là, ça file.
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2: Et pour ce qui est sûr, on va vous aider à façonner vos hanches en les bougeant de gauche à droite, d'avant en arrière, en les secouant en rythme de bon matin avec ce son qui réveille et qui va certainement vous mettre d'humeur un petit peu exotique. Et en tout cas, c'est tout le mal qu'on vous souhaite avec cette semaine qui a un petit peu du mal à imposer son rythme estival. Ça viendra, rassurez-vous. Et pour l'heure, le soleil, on le trouve surtout dans la musique de RJB avec Charles D. Lewis et son célèbre Soca Dance.
0: Et ça, c'est une chanson que vous nous avez proposée sur notre WhatsApp au 079 689 20 20. C'est la chanson qui réveille, c'est celle qui fait du bien, c'est celle qui éveille des choses en vous, en nous, des souvenirs ou des envies. À vous de voir ça. Soca Dance, donc, pour tout de suite, on vous souhaite encore un très bon réveil et surtout un excellent début de mercredi. On est ensemble jusqu'à 9h.

0: Et ça a fonctionné, hein, Régis?
1: Ah bah vous voyez.
0: Ah, ça prend tout de suite.
1: Le soleil dans les oreilles.
0: Oh, ça fait du bien. On bronze de l'intérieur. C'est la première fois que vous avez réussi à faire ça. 6h29 sur RJB, vous êtes bronzé de l'intérieur grâce à Charles D. Lewis et ce titre, le Soca Dance, qui va laisser sa place dans quelques instants à Michael Jackson. Puis sur la suite de ce mercredi également, on va faire le tour de l'actualité en parlant de ces automobilistes qui ne respectent de moins en moins les limitations de vitesse dans notre pays. Ce sera via les journaux à 6h45. Il sera question également de cadeaux avec les 90 francs de notre son mystère juste après les infos de 7h. On parlera également de cybercriminalité, de pas se faire avoir sur les téléphones portables, sur Internet en général. Et pour ça, eh bien, nous aurons rendez-vous à 7h35 avec Pierrick Dance, il est chef de service pour la prévention région Célande Jura-Bernois au sein de la police cantonale bernoise. Et puis sinon de la nouveauté musicale, c'est prévu aujourd'hui pour 8h15 et nous serons en compagnie d'Ariana Grande.

0: Le roi de la pop, Michael Jackson à l'instant sur RJB, Will You Be There.
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0: Un morceau de circonstance après les orages qui ont touché la Suisse et particulièrement le canton de Berne hier soir. C'était Thunder avec les Imagine Dragons.
1: Et on va, après l'orage, rappeler le soleil en compagnie de Master KG, Burna Boy et Nomse Bozikode. Et ça se passe via ce titre Jérusalem qui nous attend dans quelques instants. Pour tout de suite, à 7h moins le quart, on tourne les pages des journaux.
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1: Un automobiliste sur trois ne respecte pas les limitations de vitesse en Suisse. Oui, on peut lever le doigt, Régis. C'est ce que révèle en tout cas une analyse du Bureau de prévention des accidents réalisée cette année sur les routes du pays.
0: Dans le 20 minutes ce matin, le BPA rappelle qu'un accident grave sur 8 est directement lié à une vitesse excessive. Et contrairement à ce qu'on pourrait penser, ce sont les limitations les plus basses qui sont les moins respectées. Seuls 62% des conducteurs restent sous les 50 km/h en localité. 65% respectent les zones à 30 km/h.
1: Une situation, Régis, qui s'est pourtant améliorée dans les zones 30.
0: Oui, en 2019, moins d'un conducteur sur deux respectait cette limitation. Aujourd'hui, ils sont près des deux tiers. En revanche, la situation se dégrade dès qu'on sort des localités. Sur les routes limitées à 80 km/h, la part des automobilistes en excès de vitesse est passée de 21 à 27% en 6 ans. Un chiffre qui inquiète le BPA, puisque près d'un accident sur 4 hors localité est lié à la vitesse.
1: Et c'est une étude qui tombe aussi en plein débat politique.
0: Une initiative parlementaire de l'UDC propose justement de relever les limitations à 130 km/h sur l'autoroute et à 100 km/h hors localité. Une idée que rejette le BPA. Dans le 20 minutes, son directeur, Stéphane Sigrist, estime qu'une telle mesure entraînerait davantage de blessés graves et de morts sur les routes. Selon son expérience, lorsqu'une limite est relevée, la vitesse moyenne augmente elle aussi, avec à la clé moins de temps pour réagir, des distances de freinage plus longues et des accidents potentiellement plus graves. Le BPA estime également qu'une partie des conducteurs continuerait à dépasser les nouvelles limites, ce qui tirerait encore les vitesses vers le haut.
1: Et puis Régis, dans d'autres actualités, on parle aussi de maltraitance animale dans la presse suisse ce matin.
0: Après la diffusion lundi d'une enquête de l'Observatoire du spécisme sur une maternité porcine de Corcelles-Prépayerne dans le canton de Vaud, montrant des images clandestines de maltraitance de truies et de porcelets, la ministre vaudoise de l'Agriculture Valérie Dietli déclare dans une interview accordé à 24 heures avoir été profondément choquée. Elle juge les actes visibles inacceptables et contraires à la loi sur la protection des animaux, tout en rappelant qu'ils ne doivent pas discréditer l'ensemble des éleveurs. Valérie Dietli rappelle également qu'une procédure a été ouverte par le vétérinaire cantonal afin d'établir les faits et identifier les responsables. En plus d'éventuelles poursuites pénales, des mesures administratives, dont des interdictions de détention d'animaux, pourraient être prises rapidement si les infractions sont confirmées.
1: Et enfin, Régis, en tournant les pages des journaux ce matin, on découvre aussi de bonnes nouvelles.
0: Oui, une en tout cas. Vendredi, un événement exceptionnel s'est produit à bord d'un bus de la ligne 1 des TPG à Genève. Une femme a donné naissance à une petite fille. C'est ce que rapporte ce matin la Tribune de Genève. Le chauffeur du bus a été alerté par une passagère qui lui a tendu un téléphone. Les urgences 144 lui ont alors annoncé qu'une femme enceinte présente dans son véhicule était sur le point d'accoucher. L'homme a alors fait descendre les autres passagers, déplacé le bus dans un endroit sûr et maintenu la climatisation en marche. Avec le mari et une amie de la future mère, le chauffeur a attendu l'arrivée des secours. Un médecin puis une ambulance sont intervenus alors que la tête du bébé était déjà visible. À 15h39, une petite fille est née dans le bus. La mère et l'enfant ont ensuite été transportés à l'hôpital et se portent bien.
1: Et qu'est-ce qu'on dit au chauffeur ?
0: Merci.
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0: Jérusalem-A par Master KG, Burna Boy et Nom Sebozy Kodé.
1: On est mercredi, c'est le milieu de la semaine et donc ça veut dire qu'il est temps de parler cinéma ensemble. On s'intéresse à la sortie avec Joël et Vincent Haddad. Et on vous rappelle que si vous voulez vous faire une toile, eh bien on a le programme qui est disponible sur notre site rjb.ch.
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3: C'est la première partie d'un film autour du général de Gaulle et qui est la sortie de la semaine, Vincent Haddad. Ça s'appelle La bataille de Gaulle, l'âge de fer.
4: Oui, ça a été présenté en fait hors compétition au Festival de Cannes. Le film a été extrêmement bien accueilli. Il faut dire qu'il a de quoi surprendre. Nous avons un général de Gaulle qui, en juin 1940, prend quasiment tout seul l'avion pour l'Angleterre, où il va s'efforcer de résister et de dire non, en fait, à la reddition du maréchal Pétain. Et puis, peu à peu, il va s'entourer d'un embryon d'armée, dont un plombier polonais tout à fait sympathique. C'est une invention du cinéaste Antonin Baudry. C'est un peu pour faire Sancho Pancha, ça c'est le polonais, et puis de Gaulle, Don Quichotte. Alors, dans le rôle du général, Simon Abkarian est absolument extraordinaire. Bon, il l'a dit lui-même, hein, c'est le rôle de sa vie. Alors le film surprend parce que c'est un mélange, je dirais, quasiment indécidable entre comédie, hagiographie, pas trop, héroïsation, pas trop non plus, et puis alors une espèce de volonté quand même de restituer en fait tout ce lent, je dirais, cheminement vers cette idée de la résistance avec, dès le départ, hein, ce fameux appel du 18 juin qui a encouragé les Français à reprendre espoir.
5: Partout, des réseaux sont en train de se former. Ils ont la rage au cœur. Ils veulent se battre.
6: La France n'a pas capitulé.
4: Alors cette deuxième partie qui sortira le 3 juillet, intitulée La bataille de Gaulle, j'écris ton nom, on l'attend avec beaucoup d'impatience, et c'est peu dire.
3: Et puis alors, au niveau du casting, vous avez parlé, Vincent, du général de Gaulle incarné par Simon Abkarian, mais il y a un joli casting autour. Hein.
4: Bah oui, Benoît Magimel, Mathieu Kassovitch, et puis Kessimo Teklin, l'acteur suisse, qui joue le rôle, en fait, de l'aide de camp du général de Gaulle. Il y est parfait. D'ailleurs, Simon Abkarian, dans un interview, disait que c'était vraiment un des acteurs avec lequel il avait eu le plus de plaisir à tourner.
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0: Bam Bam, titre signé Camila Cabello et Ed Sheeran pour nous accompagner dans cette matinée du mercredi. On est le 3 juin et il est 7h13, l'heure de peut-être gagner de beaux cadeaux.
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2: 90 francs de cadeaux à gagner ce matin au son mystère. Si vous avez la bonne réponse, celle qu'on cherche, celle qui tient en haleine toute une région. On me demande d'ailleurs souvent des petits indices quand on me croise comme ça. Et puis, ah, vous travaillez RJB, ah, vous êtes dans la matinale, ah, le son mystère. Pourriez pas nous donner un petit... C'est arrivé il y a encore pas très longtemps à la métairie de Lovres.
0: Voilà. Ah, bah voilà.
2: Des fidèles auditeurs, j'ai appris ça, qui nous écoutent avec passion tous les matins, donc on salue.
0: Voilà, on leur fait des becs
2: et qui ont essayé de me soutirer un petit conseil. J'ai rien dit du tout, Sven, je vous garantis. Voilà, c'est peut-être qu'ils appelleront ce matin, si ça se trouve, pour tenter leur chance.
0: C'est puisqu'ils ne vous ont pas assez fourni en café amélioré.
2: Ouais, peut-être ça. Peut-être là, que ça a manqué un peu, si ça se trouve.
0: Là, après...
2: Mais je suis incorruptible, vous savez bien, même avec des cafés améliorés, on ne soutire pas...
0: Jusqu'à combien, on
2: combien
0: sait
2: de
0: pas.
2: Café, hein. Ouais, c'est ça. Ben, on n'a jamais essayé.
0: Peut-être faudrait... qu'il y a une limite où tout d'un coup, pouf, ça s'ouvre.
2: Faudrait peut-être essayer. Bon, on va faire de la place pour les personnes qui attendent déjà au standard pour faire leurs propositions. D'ici à ce qu'on écoute ces propositions, on réécoute le son mystère.
0: C'est parti, les lignes sont ouvertes, 032 482 60 20, vous pouvez jouer avec nous donc pour le son mystère, 90 francs de cadeaux. On vous rappelle au passage que ce n'est pas le fait d'écraser une boîte en alu, ni même le fait de mettre une bille dans un pot et de faire tourner tout ça. À vous de tenter votre chance sur ce mercredi, vous êtes là, bonjour.
3: Bonjour.
0: Bienvenue, comment ça va?
3: Mais bien et vous-même.
0: Eh bien, merci beaucoup. Et ça ira encore mieux si on arrive à vous offrir ces 90 francs ce matin. Et un avantage qu'il y a pour vous, c'est que vous êtes le premier appel. Donc, vous pouvez peut-être gagner un bonus autour de notre son mystère. Pour ça, il faut déjà nous donner un chiffre entre 1 et 5, s'il vous plaît.
3: Nous sommes le 3,
0: alors 1-3. Eh ben voilà. La troisième question qui est la vôtre aujourd'hui, espérons qu'elle vous porte chance comme ce jour. Qui a peint la nuit étoilée?
3: C'est pas Van Gogh, non?
0: Ah, alors ça, c'est à vous de...
3: c'est alors, à vous de Van Gogh, décider. Mais oui, Van Gogh.
0: Quand même, vous restez là-dessus?
3: Ouais, ben, puisque j'ai rien d'autre en ce moment. J'ai pas encore eu mon café.
0: Ouais? Eh ben, prenez-le pas, le café. C'est exactement juste. C'est bien Vincent Van Gogh. Joli coup. Du coup... Maintenant, vous avez gagné un bonus autour de notre son mystère avec cette bonne réponse. Vous pouvez nous poser une question et avec Régis, on y répondra en principe que par oui ou par non. Quelle est votre question ce matin pour essayer de rechercher, de resserrer vos recherches?
3: Est-ce que ça a été enregistré dedans?
2: Je me tourne vers Sven qui a enregistré ce son mystère et qui me dit oui de la tête. Donc oui, le son est enregistré à l'intérieur.
0: Donc en espérant que les idées que vous avez soient quelque chose enregistré à l'intérieur, qu'est-ce que vous pouvez nous proposer comme origine du son mystère?
3: C'est pas vraiment beaucoup d'idées, mais peut-être régler une minuterie ou bien régler un bouton de cuisinière ou bien vous savez.
0: Ouais, on sait tout à fait. Bah, du coup, allez prendre un café, parce que c'est pas ça la bonne réponse ce matin.
3: Non, mais c'est avancé. Moi, je suis pas là pour gagner, je suis pour avancer.
2: Ça, c'est beau, ça.
0: Il faut vraiment que tout le monde puisse amener sa pierre à l'édifice. C'est comme ça qu'on arrive à avancer et à gagner. Donc là, aujourd'hui, vous avez apporté votre pierre, mais peut-être qu'un jour, vous gagnerez. C'est tout ce qu'on vous souhaite. Merci beaucoup, en tout cas. Je vous souhaite une belle matinée. À bientôt.
3: Merci. Bonne journée à vous tous.
0: Merci, au revoir.
2: Au revoir.
0: 032 482 60 20. Allez, on tente sa chance encore un coup pour ce son mystère en ce mercredi 3 juin. Vous êtes là.
2: Allô, bonjour.
4: Bonjour.
2: Quel est votre prénom?
4: Mariette.
2: Mariette, bienvenue sur RJB. On écoute votre proposition. À quoi pensez-vous?
4: Alors, j'aurais dit des pop-corn qui sautent dans une casserole.
2: Des pop-corn qui sautent dans une casserole. Pas le petit déjeuner le plus équilibré, mais des pop-corn, ça fait toujours plaisir, c'est vrai.
0: C'est le plus fun, peut-être.
2: C'est le plus fun, ouais. En tout cas, sympa à regarder, sympa à écouter. Malheureusement, ce n'est pas ce qui vous fait gagner 90 francs de cadeaux ce matin. Je suis navré, il va falloir retenter votre chance. Exactement. Bonne journée.
4: Voilà. Bonne journée à vous.
0: Au revoir. Merci.
4: Au revoir.
0: Bon ben voilà, on a quand même fait beaucoup d'avance aujourd'hui, comme ces derniers jours d'ailleurs. Tout ça grâce à vous, grâce à ces propositions que vous avez faites et grâce à ces tests que vous continuez à faire pour essayer de gagner aujourd'hui 90 francs de cadeau et demain 10 francs en plus dans la cagnotte, si on y arrive en tout cas.
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0: Le gouffre des Amériques va retrouver son état naturel. Cette cavité se situe en pleine forêt sur le territoire de la commune de Cormoray. L'Institut suisse de spéléologie et de karstologie, l'ISSKA, y mène une opération de nettoyage depuis une semaine.
2: Ce type d'intervention a pour but de retirer tous les déchets qui ont été jetés durant des décennies, car les gouffres, grottes et autres dolines ont souvent servi par le passé de déchetterie à ciel ouvert. Anthony Montandon s'est rendu sur place pour assister à cette action. Reportage.
5: Ah, il y en a café. Plein de trucs comme ça.
6: Café soluble. Ah, mais c'est de la chicorée. Hein.
7: La chicorée n'est de loin pas le déchet le plus impressionnant retrouvé par celles et ceux qui s'activent autour et dans le gouffre des Amériques. Ce jour-là, ils sont quatre à y travailler. Parmi eux, Simon qui effectue son service civil au sein de l'ISCA. Il nous résume les découvertes faites jusqu'ici.
5: On retrouve essentiellement de la ferraille. Genre, ben, on le voit, il y a partout, il y a énormément de ferraille. Mais aussi beaucoup d'inertes, donc du verre, des morceaux de tuiles, des matériaux de construction et plein d'incinérables, donc des déchets ménagers et tout ça. La plus grande partie du job, c'est remonter des grands seaux de terre et après trier pour en enlever le plus de déchets possible, ce qui est un peu fastidieux.
7: Les déchets sont triés par matériaux. On voit d'ailleurs autour du gouffre une montagne de ferraille, des seaux et des sacs remplis de verre, plastique et même des ossements de différents animaux. La présence de tous ces déchets peut surprendre, d'autant que le gouffre n'est pas facile d'accès. Il faut marcher une bonne dizaine de minutes depuis le chalet du ski club de Villeray au milieu d'une forêt dense et pentue pour y accéder. Joël, spéléologue bénévole pour cette opération, explique comment, selon lui, ces détritus ont pu se retrouver ici.
8: On a trouvé des gonds de porte ou des poignées de porte. La théorie, c'est qu'il y aurait un chalet qui a brûlé parce que ça ne serait pas des trucs qu'on jette normalement. Donc on imagine que c'est potentiellement ce qui s'est passé. Ça expliquerait aussi qu'il y a eu tout d'un coup une grande quantité de déchets, trop compliqué à ramener dans la vallée.
7: On l'a dit, le site n'est pas forcément évident à trouver. Il a été repéré à l'occasion d'un inventaire spéléologique réalisé en 2022. Et évacuer les déchets remontés à la surface n'est pas simple non plus. Amandine Perret, responsable du secteur enseignement à l'ISCA.
9: Dans ce cas-là, on a envisagé un héliportage. Si vraiment l'héliportage s'avère impossible, hors de budget, etc., la solution sera de monter les déchets par des collaborateurs.
7: À la force des bras.
9: À la force des bras, c'est ça. Et puis ensuite, de trouver peut-être un dumper pour faire le trajet de la crête jusqu'à la cabane du ski club, puis un autre véhicule qui fera ski club métairie et après remorque.
7: L'opération est donc loin d'être facile, mais elle en vaut la peine. Amandine Perret explique pourquoi.
9: On pourrait s'imaginer que la ferraille ici, c'est pas un grand danger pour l'environnement. Mais en réalité, la plupart des objets dans ce qu'on appelle ferraille, hein, ce sont des alliages. Donc il y a des métaux lourds et ça contamine le sol quand ça se dégrade. On voit que là, les objets sont troués, rouillés, donc ils ont commencé à libérer des métaux lourds.
7: Donc potentiellement aussi contaminés, des nappes phréatiques ou ce genre de choses.
9: Absolument, c'est le risque.
7: Place maintenant à la descente dans le gouffre qui était profond de 3 mètres au début des opérations. Et pour le coup, c'est Joël qui s'y colle et qui nous raconte ce qu'il y voit.
8: Là, il y a encore beaucoup de déchets, beaucoup de ferraille notamment. Il y a du barbelé ici et beaucoup de terre qu'il faudra trier.
7: Comment vous choisissez les premiers déchets que vous allez remonter là ?
8: Alors vu que c'est un peu mélangé entre des gros éléments et de la terre, on doit enlever un peu la terre jusqu'à ce qu'on arrive à sortir les gros éléments. Puis sous les gros éléments, il y a de nouveau de la terre. Et puis c'est un peu une alternance, ce qui vient quoi. Il y a une poêle ici.
7: Bien rouillée, hein ?
8: Ouais, je l'utiliserai plus celle-là.
0: Et ben voilà, c'était un reportage d'Anthony Montandon. On vous rassure, il est sorti du gouffre et il est de retour avec nous. Vous avez pu l'entendre depuis 6 heures. Le nettoyage donc du gouffre des Amériques à Cormoray se poursuivra encore la semaine prochaine. Cette cavité fait partie des 5 qui seront débarrassés de leurs déchets dans le Jura bernois cette année.
2: Et à noter encore que ces opérations coûtent au total 87 000 francs. Le canton de Berne et les communes financent une partie. Le reste est pris en charge par des fondations.

0: Le titre Skin à l'instant sur RJB avec Rag & Bone Man.
1: On vous souhaite encore un très bon mercredi matin en notre compagnie.
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1: Comment se protéger et protéger ses proches face aux escroqueries et à la cybercriminalité ? C'est Régis, la question qui était au centre d'une soirée d'information et de prévention organisée par la police cantonale bernoise il y a 2 semaines à Levresse.
0: Objectif rassurer, mais aussi et surtout informer, voire même former la septantaine de personnes présentes à reconnaître les arnaques avant que le piège ne se referme. Pour en parler ce matin, nous sommes en compagnie de Pierrick Dance, chef de service pour la prévention région Seyland-Jura-Bernois au sein de la police cantonale. Cantonale bernoise, bonjour.
3: Bonjour.
0: Quand on parle de cybercriminalité, alors on imagine des tas de clichés, hein, un as de l'informatique, un pirate qui passe sa vie derrière son écran dans le noir. En réalité, aujourd'hui, on parle de quoi exactement ?
3: Finalement, la cybercriminalité, c'est tout acte délictueux qui est généré via un moyen numérique. Donc, je ne vais pas vous faire une liste exhaustive, je pense qu'on y passera un certain temps, mais de ce qu'on a le plus régulièrement, on va parler d'usurpation d'identité, de chantage, d'extorsion, de logiciels malveillants, et puis finalement aussi de fraude. Donc, c'est les choses les plus courantes que l'on a. Finalement, le but de ces opérations, c'est de manipuler les gens et de faire jouer la fibre émotionnelle chez ces personnes afin d'arriver au fait des auteurs.
0: On a l'impression que les cas explosent ces dernières années, voire même ces derniers mois. À quel point le phénomène il est en hausse dans notre région, Jura-Bernois-Seyland ?
3: Ça, c'est toujours un petit peu la question piège. Au niveau des chiffres, il faut quand même toujours rester assez prudent. Clairement, je vais vous répondre par oui, mais je vais rajouter un mais. Oui, il y a une hausse. Finalement, je ne sais plus qui a sorti cette citation, mais elle a été rendue célèbre par Coluche, où il disait que les statistiques, finalement, c'était comme un maillot de bain. Ça donnait un aperçu, mais ça cachait l'essentiel. Et c'est tout autant vrai avec ces statistiques-là. Il faut quand même savoir une chose, c'est que de plus en plus, les gens utilisent les moyens digitaux, plus ou moins Internet. Je pense qu'on est gentiment 6 milliards, si pas dépassé maintenant, d'utilisateurs. Donc forcément, c'est comme en circulation routière. Plus vous avez d'utilisateurs et plus vous avez de problématiques qui sont générées. Les malfrats sont aussi en augmentation. Et puis finalement, nous aussi, au niveau police cantonale, on incite fortement les gens à parler de ces problèmes et à annoncer lorsqu'ils sont victimes. Donc si vous cumulez tout ça, vous ne pourrez avoir qu'une hausse, finalement, de ces statistiques. Et puis finalement, la statistique, on peut se baser que sur des chiffres qu'on connaît, donc des choses qui nous sont annoncées. Alors, je ne vais pas dire que c'est la pointe de l'iceberg, mais quelque part, il y a des cas, enfin, respectivement, les cas sont encore plus hauts que ce qu'on a actuellement.
0: Les faux policiers, faux employés de banque, c'est une méthode qui revient assez régulièrement, hein, on en entend régulièrement parler. Quel est le mode opératoire et pourquoi est-ce que ce mode-là, il est particulièrement efficace ?
3: Je dirais qu'il y a 4 phases dans ce mode opératoire. La première phase, c'est une phase de contact où l'auteur va se faire passer pour un faux policier et va contacter sa victime. Il va ensuite lui présenter une situation qui la met en porte-à-faux, soit que ses comptes ont été piratés ou qu'un cambrioleur à l'œuvre risque de s'attaquer à ses biens. Et une fois que cette phase de prise de contact a été faite, on va mettre la personne sous pression en mettant une situation d'urgence. On va dire, écoutez, nous, on va vous envoyer des collègues chez vous. Faut que vous prépariez vos cartes bancaires, vos biens, on va tout mettre en sécurité. Phase 3, effectivement, les faux policiers, collègues de cette personne qui a fait la prise de contact, vont se rendre au domicile, prendre possession des biens de la personne. Au passage, on essaie encore d'obtenir les cartes de banque, les codes de cartes de banque, histoire de dire qu'on a, par exemple, des investigations à faire avec les institutions bancaires. Et puis, on va prendre possession de ça et s'en aller en laissant que les yeux pour pleurer à la pauvre victime.
0: Et l'occasion de rappeler que la police ne fait jamais ça, bien évidemment.
3: ce n'est pas du tout notre mode opératoire à nous, non, effectivement, on va procéder totalement différemment. Pourquoi ça marche aussi bien ? De nouveau, parce qu'on joue sur la fibre émotionnelle, les sentiments d'urgence des personnes. Et du moment où on a réussi à faire jouer cette fibre émotionnelle, la rationalité n'est plus de mise et on peut tomber dans le panneau.
1: Pierrick Dance, on se souvient à l'époque, hein, il y a des années, c'était gros comme le nez au milieu de la figure, des arnaques, il y avait beaucoup de fautes d'orthographe et autres. Là, ce qui frappe maintenant, souvent, c'est le côté de plus en plus crédible, et même très crédible, de certaines arnaques. Est-ce que les cybercriminels, ils sont de plus en plus ingénieux ?
3: Moi, je dirais qu'ils l'ont toujours été, quelque part. Depuis la nuit des temps, si on fait un parallèle et qu'on parle de vol par effraction, du moment où on a mis des serrures sur des portes, on a des gens qui ont réussi à les crocheter, et puis on a amélioré la sécurité, et les gens se sont spécialisés. Donc ça a toujours un peu le jeu du chat et de la souris. Et quelque part, oui, alors les escrocs, les malfrats sont toujours à un point de l'actualité et savent très bien se débrouiller. En matière de technologie, forcément, ils ont des apports technologiques qui vont leur permettre aussi de gruger plus facilement les personnes. vous faites un faux site web, par exemple, ou des utilisateurs de faux numéros, ou des faux logos de société. Et puis, rajoutez à ça l'intelligence artificielle, qui n'est pas que là pour modifier des photos. Et puis, vous avez un combo qui peut être assez utile pour les cambrioles, pour les malfrats.
1: Et de votre côté, justement, du côté de la police, est-ce qu'on est le chat qui doit attraper la souris? Est-ce qu'on a un temps de retard quand même toujours, ou bien pas forcément?
3: Pas forcément. Nous, on est très, très proactif au niveau de la prévention. Le problème qu'il y a, en revenant sur des statistiques, c'est que tout le monde est très friand de ça, mais nous, on n'arrive pas à quantifier nos actions. Donc, on est persuadé que nos activités de prévention servent à quelque chose et permettent d'enrayer certains phénomènes. Mais on a aussi besoin de la population qui nous informe de ce qu'ils vivent et des cas qu'ils ont à nous amener. Du moment où on sait ça et qu'on peut avoir une mise en place proactive des nouveaux phénomènes, on arrive aussi à les enrayer. Alors, quelquefois on est en retard, quelquefois on a de l'avance, mais si tout le monde ne joue pas le jeu, le chat et la souris, ça va toujours fonctionner.
0: Pierre-Yves Danse, vous restez avec nous, on va vous retrouver dans un instant pour continuer de parler de prévention autour de ces arnaques et de la cybercriminalité.
1: Et ça, Régis, ce sera juste après Orient Musique. Quand...

0: Soirée mondaine, à l'instant dans vos oreilles, c'était Auria.
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2: Alors que les cas d'escroquerie et de cybercriminalité se multiplient ces dernières années, la police cantonale bernoise répond par des soirées de prévention destinées à la population.
0: C'était notamment le cas il y a 2 semaines à Lovraisse, une soirée qui a réuni une 70aine de personnes autour d'un objectif, mieux comprendre les risques actuels, mais aussi distiller quelques conseils afin d'adopter les bons réflexes au quotidien. Pour en parler, on est toujours avec Pierrick Dans, chef de service pour la prévention région Seyland-Jura-Bernois au sein de la police cantonale bernoise. Alors Pierrick Dans, dans ce type d'affaires, il n'y a pas que l'aspect technique, informatique, vous en parliez en première partie d'interview, il y a aussi cette grande part qui est liée aux émotions, la peur, l'urgence, la pression, ce sont des données clés. Quel rôle elles jouent réellement ces émotions dans ces arnaques ?
3: C'est un rôle central. Si on enlève ce côté émotionnel, finalement l'arnaque n'a plus lieu d'être. C'est-à-dire que la manipulation ne peut plus se faire, ou en tout cas beaucoup moins bien.
0: Quand une personne se fait piéger, est-ce qu'il y a encore parfois une forme de honte ou de gêne de passer pour quelqu'un de stupide, de naïf, et du coup, est-ce que ça freine à aller porter plainte ?
3: J'aurais tendance à dire malheureusement oui, parce qu'il n'y a vraiment aucune honte à avoir. Moi, j'ai aussi au début pensé que c'était peut-être déjà naïf, mais quand je vois la qualité finalement et la mise sous pression que les escrocs mettent en marche, finalement, c'est quelque chose de très bien ficelé, et ça pourrait même m'arriver à moi. Hein. Donc, il suffit d'avoir le moment propice, de trouver les bons mots et de vraiment toucher cette fibre. Nous, on dit toujours qu'il ne faut pas avoir honte ou peur ou quoi que ce soit d'autre. Pour rassurer les gens, finalement, au niveau suisse, on relève quotidiennement plusieurs plaintes dans ce domaine-là. Donc, finalement, les gens ne sont pas seuls. Quand on est seul, on se sent peut-être un petit peu moins stupide.
2: Et du coup, Pierrick Dans, la prévention aujourd'hui, elle doit s'adresser à qui ?
3: À tout le monde. Toute personne qui a, en tout cas dans cette catégorie de délits-là, des personnes qui ont des biens à protéger, ben forcément ça s'adresse à eux. L'essentiel, c'est vraiment de le faire comprendre finalement comment ça fonctionne, comment on peut se protéger, mais surtout comment réagir lorsque ça arrive.
0: Comment est-ce qu'on peut sensibiliser efficacement une population ? Vous dites que ça s'adresse à tout le monde, mais on parle à la fois de jeunes utilisateurs qui pourraient, a priori, sembler un peu plus aguerris sur les nouvelles technologies, à la fois aussi aux personnes âgées. Comment est-ce qu'on s'adresse à ce large public ?
3: Alors, question de génération, c'est vrai qu'on a les clichés, on a toujours un petit peu la vie dure, on a toujours cette espèce d'impression ou d'image du fossé entre les générations. Mais sachant que c'est finalement l'émotion qui fait que l'escroquerie fonctionne, le côté technologique, on peut vraiment le mettre de côté. Maintenant, au niveau de la sensibilisation, la meilleure des choses, c'est toujours la communication, l'information et la prévention. Et là, la police cantonale bernoise est vraiment très, très active en la matière.
0: Alors, si on rentre dans le concret, quels sont les réflexes, les bonnes choses à faire, à utiliser, que chacun devrait avoir au quotidien pour éviter de tomber dans le panneau ?
3: Tout d'abord, il faut faire un travail en amont, c'est-à-dire qu'on a des facilités au niveau électronique, informatique à mettre en place, que ce soit des pare-feux, des antivirus, mettre des bons mots de passe qui sont vraiment forts et sécurisés, ne pas mettre le même mot de passe pour tous ces accès, faire régulièrement les sauvegardes, les mises à jour, ça c'est tout un travail qui doit être fait en amont, en fait, sécuriser déjà son appareil. Et ensuite, les bons réflexes, c'est toujours se poser les bonnes questions, prendre déjà le temps de la réflexion, ne pas arriver dans cette situation d'urgence, se poser la question, mais finalement, est-ce que j'ai la bonne personne qui est en face de moi ? Est-ce que j'ai vraiment cet interlocuteur en face de moi ? Et se poser les bonnes questions. Ça peut déjà éviter un maximum de problèmes.
0: Est-ce que, par exemple, un contact par mail, l'idée, ce serait quoi ? Le premier réflexe, c'est de surtout pas répondre. Peut-être montrer ça à quelqu'un de confiance directement pour voir qu'est-ce que t'en penses. Est-ce que ça semble être une arnaque ou pas ?
3: Ouais, deux avis valent mieux qu'un. Nous, on est aussi là pour conseiller. Donc, on a quand même des personnes qui nous contactent aussi pour nous demander nos avis. Mais effectivement, d'analyser le mail, et surtout, moi je mets toujours en garde lorsqu'il y a des liens, privilégier de passer directement par les sites directs, ou les accès directs que vous avez avec vos sites, notamment bancaires, plutôt que de cliquer sur un lien. Déjà là, ça peut commencer à être problématique.
2: Et quand on est face à un appel suspect ou quelque chose de suspect, est-ce qu'il faut impérativement le signaler, même si tout d'un coup c'était pas une arnaque et que c'était une fausse alarme, on va dire ?
3: Ouais, on a toujours les personnes nous disent on voulait pas vous déranger, mais finalement c'est notre métier que d'être là pour la population. On travaille pour eux et avec eux. Donc nous on préfère d'avoir une annonce de trop, quitte à faire des investigations qui ne mènent à rien, ou qui au moins ça rassure la personne, sachant qu'il n'y a pas eu d'arnaque. Mais finalement oui, ça fait avancer les choses et ça peut éviter qu'il y ait d'autres personnes qui soient victimes de ce genre de malfrats.
0: Pierrick Dans, on parlait tout à l'heure de cette soirée d'information qui a eu lieu il y a quelques jours, hein, 2 semaines à peu près, 10 jours du côté de Lovraisse. Est-ce que d'autres séances se sont prévues, agendées d'ici la fin de l'année pour la région sur le même thème ?
3: Alors pour l'instant, il n'y en a pas. Mais je sais qu'il y a pas mal de demandes qui se font. Nous, on doit forcément étudier les cas, regarder qu'est-ce qu'on a comme ressources. Et si elles sont pertinentes, c'est sûr que de faire deux ou trois de suite dans la même région, disons que ça peut, c'est pas forcément hyper pertinent. Mais on a pas mal de demandes en la matière et on va regarder ce qu'on peut mettre sur pied.
0: Merci beaucoup, Pierrick Dang, d'avoir été en notre compagnie un moment ce matin dans la matinale. Je rappelle que vous êtes donc chef de service pour la prévention région Seyland-Jura-Bernois au sein de la police cantonale bernoise et vous veniez donc nous parler de prévention autour des arnaques et de la cybercriminalité. Je vous souhaite une excellente journée.
3: Merci beaucoup.
2: Et notez encore que vous pourrez trouver cet entretien en intégralité sur le replay via notre site rjb.ch et sans arnaque, hein, n'inquiétez pas.
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0: Believer par Imagine Dragons.
2: On vous souhaite encore un très bon matin en notre compagnie. On est mercredi, c'est le 3 juin.
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0: Sia et ce titre Courage to Change pour nous aider dans le façonnage de ce mercredi. Il est déjà 8h19.
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2: Avant de pouvoir plonger à oreille déployée dans Petal, le prochain disque d'Ariana Grande, la chanteuse américaine nous en offre un premier morceau, Sven.
0: Ouais, c'est au milieu de l'été que la galette sera disponible, le 31 juillet précisément. Et sur les 12 titres qu'elle contiendra, on en connaît un maintenant via Hate That I Made You Love Me. Un texte, un extrait qui lui permet de faire preuve d'une franchise désarmante au travers de paroles piquantes. Elle a d'ailleurs enrobé ceci de ces quelques mots, je cite « C'est un peu sauvage, ça vient sûrement d'un endroit dans lequel j'étais peut-être trop timide ou trop poli pour pouvoir l'explorer auparavant. » On peut vite confirmer qu'elle est tranchante, pour dire comme elle est désolée et déteste s'être fait aimer par son partenaire. Mais pour que ça soit du vrai Ariana Grande, la production qui l'accompagne est beaucoup plus douce et enveloppante. Voici donc un peu de légèreté pesante via Hate That I Made You Love Me par Ariana Grande.

0: Hate That I Made You Love Me, c'était Ariana Grande avec un extrait de son nouvel album qui devrait sortir
1: le 31 juillet.
0: Tout bientôt.
1: Dans un gros mois. Gros mois et demi.
0: Ouais, voilà.
1: Mais on a le temps de bien s'y préparer. Et sur cet album, Pétales, elle les prend justement pour les mettre encore sur la fleur, ces pétales. Qu'on puisse les écouter les uns après les autres.
0: Et quand on aura assez de pétales pour faire un disque, c'est que le disque sortira.
1: Eh ben voilà, c'est ça.
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3: Les informations, Josette Sédou, bonsoir.
4: Bonsoir, il y a désormais un lieu sûr pour les filles et jeunes femmes victimes de violences à Bienne. La Maison des Filles a été inaugurée aujourd'hui, c'est la deuxième structure du genre en Suisse. Des panneaux solaires entre les rails de chemin de fer, c'est un projet pilote assez révolutionnaire, inauguré à Butte dans le canton de Neuchâtel. C'était en avril et on en parle tout de suite. Les supporters du FC Bienne s'inquiètent pour le futur du club. Ils redoutent que la société qui détient une partie des se retire comme elle l'a fait pour d'autres clubs qu'elle détenait. Le FC Bienne a tenu à rassurer sur les finances. Météo, un ciel dégagé ce soir et cette nuit. Demain, à nouveau des nuages et des averses au programme avec une atmosphère fraîche et venteuse avant de retrouver la douceur en vue du week-end. Enfin, un lieu sûr et anonyme pour les filles et jeunes femmes victimes de violences psychologiques, physiques ou sexuelles. L'inauguration de la Maison pour filles a lieu en ce moment même à Bienne. La structure pourra accueillir dès lundi prochain des filles âgées de 14 à 20 ans pour une durée d'environ 21 jours. Avec celle de Zurich, c'est la deuxième maison d'accueil du genre en Suisse pour une demande nettement plus importante. Aujourd'hui, cette maison est un soulagement pour la directrice de Solidarité Femmes Bienne et Région, l'organisation qui gère la structure. On écoute Manuela Schild.
5: On attend depuis 15 ans pour que ça arrive. Et du coup, c'est vraiment un grand moment pour nous. Et il n'y a pas assez de place pour jeunes filles. Du coup, c'est très important qu'on peut ouvrir cette maison d'accueil pour filles.
6: Cette maison pour filles, elle ressemblera à quoi?
5: On a 7 places. Donc, il y a des chambres individuelles et des chambres doubles pour les filles. C'est une très belle maison, aussi avec un jardin. Donc, il y a aussi une structure de journée pour les filles et les jeunes femmes, parce qu'il y a peut-être des filles ou des jeunes femmes qui ne sont pas à l'école pour le moment ou qui ne puissent pas aller à l'école pour le moment. Et là, il y a toute une structure de journée qu'ils ont quelque chose à faire pendant la journée.
6: Vous avez déjà eu des demandes de filles?
5: Oui, mais on n'a pas une liste d'attente parce que d'habitude, c'est des situations de crise et on doit trouver une solution dans l'immédiat. Donc, à partir de lundi, on est prêt pour vraiment accueillir les premières filles ou jeunes femmes. Mais on n'a aucun doute qu'il va y avoir des demandes assez vite.
4: Manuel Achilde était au micro de Manon Becker. 14 personnes ont été recrutées pour accompagner les jeunes filles victimes de violences. Elles pourront trouver refuge dès le 8 juin au sein d'une bâtisse. L'adresse reste confidentielle. Et si vous subissez des violences, Solidarité Femmes Bienne est disponible 24 heures sur 24, 7 jours sur 7 à ce numéro 032 327 36 88 032 327 36 88, mais également sur les applications de messagerie ou sur les réseaux sociaux. Les autorités biennoises veulent continuer de louer un bâtiment pour y loger 5 classes. Elles demandent au conseil de ville de libérer un crédit d'engagement de 536 500 francs dans ce but. Le bâtiment en question se situe à la rue des Pianos 55. Il accueille des élèves depuis 2012. L'enveloppe supplémentaire doit permettre de prolonger le bail durant 5 ans. À Bienne toujours, Nebbia dévoile le programme de sa saison 2026-2027 au menu de la danse, du théâtre, des formats musicaux et des collaborations avec d'autres institutions biennoises comme le Théâtre Orchestre Bienne Soleure et le Film Podium. C'est la deuxième saison pour la nouvelle directrice Judith Madeleine Walter. Après le succès de sa première culvée, la berlinoise d'origine reconduit sa formule magique, viser les têtes d'affiche et mettre des paillettes dans le théâtre.
7: Les paillettes de la saison 2026-2027, saison Jeanne Balibar, qui a quand même remporté le César pour son interprétation du film Barberin. Saison Anne-Theresa de Kersmerka, qui vient pour la première fois à Nebbia et qui a de manière emblématique marqué toute l'histoire de la danse contemporaine et qui viendra avec Rosa Stansrosas, aussi chorégraphe qui a quand même gagné un procès contre Beyoncé. Puis il y a notre paillette de cœur biennois, Martin Zimmermann, qui nous a déjà enchanté avec Louise et qui cette fois-ci sera lui-même sur le plateau accompagné par Sidi Larbi Cherkaoui, qui lui a déjà chorégraphié pour Madonna. Puis il y a Trajal Harel avec The Köln Concert. Là, c'est la fusion de paillettes parce que non seulement il y a Trajal comme chorégraphe internationalement reconnu et primé avec le Lion d'argent par la Biennale de Venise, mais il y a aussi Keith Jarrett qui a donné le nom du spectacle selon son emblématique enregistrement. Et puis il y a la paillette faite maison Fanny de Poule qui nous ramène dans son poulailler, à savoir les 10 dernières années de sa carrière.
4: Tous les spectacles sont à retrouver dans le programme sur le site nebia.ch. Le festival du film francophone Bienne mise sur des portraits variés d'inconnus pour se faire un nom. Le successeur du festival du film français d'Helvétie a dévoilé hier soir sa nouvelle identité visuelle, une identité colorée qui doit raconter un festival humain, chaleureux et profondément accessible. Ce sont les mots des organisateurs du 3F2B qui ont misé sur la diversité pour mettre en vitrine leur première édition qui se tiendra mi-septembre. Ils ont aussi voulu clairement se différencier de leurs prédécesseurs. La cofondatrice du 3F2B, Edna Eppelbaum.
8: On est en train de créer un nouveau festival et comme je dis toujours, on n'oublie pas le passé. On est très conscient que le passé a existé. On a toute notre gratitude vis-à-vis les cofondateurs du FFFH, mais maintenant on est dans le stade où on crée quelque chose de nouveau. Et nouveau, ça veut aussi dire qu'on tourne une page, on ouvre un nouveau chapitre sans oublier le passé. Mais pour nous, la concentration pour le moment est l'avenir.

0: personnes attaquent des policiers et détruisent des bâtiments à hauteur de millions de francs. Cela ne correspond pas à une manifestation pacifiste. C'est l'avis de l'UDC biennoise Sandra Schneider qui a co-signé la motion. Pour elle, la violence de l'extrême gauche est une réalité dans le canton de Berne. Son collègue de parti aussi motionnaire va même plus loin. Thomas Fuchs parle de groupements terroristes qui sèment la terreur et représentent une réelle menace pour la sécurité. Autre son de cloche du côté de la socialiste Alice Kropp qui questionne pourquoi ne pas interdire les groupes d'extrême droite dans ce cas-là. Ces derniers utilisent selon elle d'autres moyens que la rue pour faire preuve de violence. Elle précise aussi que l'antifascisme n'est pas une idéologie extrême mais une position de fond. De manière générale, les élus condamnent tous la violence. Plusieurs d'entre eux pointent toutefois du doigt les conditions non requises pour interdire les antifas ou les black blocs qui ne sont pas perçus par les opposants comme des organisations officielles et structurées.
1: Au final, le Grand Conseil a suivi la position du Conseil exécutif. Le Parlement a accepté la motion à 82 voix pour, 64 non et 3 abstentions. Patrick Bruel, devenu persona non grata sur scène après des accusations de violences sexuelles. La venue ce samedi à Porrentruy du rappeur Naps, condamné pour viol en première instance, qui provoque un appel au boycott d'un parti de la gauche jurassien, le CS Pop. Le concert a d'ailleurs été annulé. Autant d'affaires qui questionnent la programmation musicale des festivals. L'an dernier, le Chant du Gros a renoncé à programmer un rappeur concerné par des démêlés judiciaires. Le patron du festival du Noirmont, Gilles Pierre, revient sur cette affaire et les valeurs qui guident la programmation de l'événement.
2: Ce qu'il faut aussi peut-être préciser en amont, c'est que les programmations se font très très vite. Donc actuellement, moi je travaille sur la programmation de l'année prochaine. C'est vrai qu'entre aujourd'hui et l'année prochaine, il peut se passer beaucoup de choses et un artiste peut tout à coup faire la une ou être condamné entre-temps. Et puis là, le contrat est déjà signé et ça pose pas mal de difficultés. Mais c'est vrai que nous, l'année dernière, on a confirmé un artiste. Peu de temps après l'avoir confirmé, on a appris qu'une histoire venait d'éclater, qu'il était en garde à vue. Et du coup, on s'est arrangé avec l'agent en lui disant ben voilà, évidemment, il y a présomption d'innocence, mais nous, on ne peut pas garder cet artiste pour le moment, signer le contrat. Mais fort heureusement, le contrat n'était pas signé et on a pu faire marche arrière. Mais si le contrat avait été signé, ça aurait été très, très compliqué.
3: Ça veut dire que votre ligne, finalement, au Chant du Gros, c'est quoi ? À quel moment on se dit on arrête tout ?
2: Ben, on arrête tout dès le moment que l'artiste est effectivement condamné. C'est vrai qu'on parle beaucoup de présomption d'innocence, mais je crois qu'elle est quand même importante, cette présomption d'innocence. C'est vrai que c'est devenu un peu la mode de condamner la personne sur les réseaux sociaux avant même qu'elle soit condamnée par la justice. Sur le cas de Bruel, on est quand même vraiment sur une exception où c'est qu'effectivement, il y avait énormément de monde, mais il y a quand même pas mal d'autres cas où c'est qu'il y a juste une personne qui dépose plainte, où là, on ne sait pas ce qui se passe. Donc, pour nous, la règle, elle est simple, c'est dès le moment que la personne elle est condamnée, bah, évidemment, on ne va pas la faire jouer au festival. Puis après, si la personne a aussi énormément de casseroles, voilà, on se verrait mal, par exemple, aujourd'hui, programmer un Bertrand Cantat, même que sa dette est payée.
3: Vous évoquez des difficultés financières dans le cas où un contrat est signé et puis derrière, le festival décide d'annuler la prestation, le concert. Financièrement, ce serait vraiment compliqué à gérer pour vous ?
2: Ben oui, c'est quand même beaucoup, beaucoup d'argent. C'est vrai que dès le moment que le festival signe un contrat, si c'est lui qui est responsable de l'annulation de l'artiste, il doit payer l'intégralité du cachet. Les cachets ont énormément augmenté et puis qu'une tête d'affiche française, ça peut être 250, 300, voire jusqu'à 500 000 euros. L'intégralité du cachet doit être payée. Ben voilà, on n'a pas d'assurance qui peut nous couvrir le fait d'annuler un artiste parce qu'il est condamné.
1: Gilles-Pierre répondait à Marceline Michon. D'ailleurs, la tournée canadienne de Patrick Bruel, pour y revenir, est annulée. Les 3 concerts prévus à Montréal fin novembre et début décembre ont été déprogrammés. C'est ce qu'ont indiqué les organisateurs. Une centrale solaire entre des rails de chemin de fer, ça fonctionne. Après un an d'exploitation, le bilan de la première centrale photovoltaïque sur les rails au monde, et c'est positif. 100 mètres de panneaux ont été inaugurés en avril 2025 à Butte, en partenariat avec TransN. Leur système d'accroche n'a eu aucun impact sur la géométrie de la voie, malgré plus de 11 000 passages de trains sur la centrale. L'entreprise vaudoise Sunways est à l'origine de ce projet révolutionnaire. Elle devait entre autres prouver que ce type de centrale solaire pouvait facilement être déplacé pour des travaux de maintenance. Son fondateur s'en est personnellement assuré. On écoute Joseph Scuderi.
4: On a fabriqué des outils spéciaux pour l'installation qui nous permettent en fait de lever des modules de 6 mètres qui contiennent chacun de 3 panneaux solaires.

0: Chaque module de 6 mètres pèse environ 300 kilos au niveau du poids. Et ces outils nous permettent de rapidement soulever un module de 300 kilos et de le faire glisser sur les rails pour pouvoir accéder directement à l'infrastructure ferroviaire. Alors, pour montrer comme quoi c'est possible de le faire de manière simple, eh ben je l'ai fait moi-même. Parce qu'il n'y a jamais plus belle expérience que de le faire soi-même. Donc, je me suis rendu sur la voie ferrée en question de nuit, puisque c'est là que les trains s'arrêtent de circuler plus ou moins entre minuit et demi et 4 heures du matin. Et donc, on a fait comme ça, on a déplacé toute la centrale. J'ai déplacé toute la centrale en une nuit, en une séquence de 4 heures. Chaque module prend environ 10 minutes à être déplacé. Donc, c'est relativement rapide quand on pense qu'il y a des travaux de maintenance à faire. Donc là, on a démontré aussi que c'était possible de le faire.
1: Et en ce qui concerne la production, les 48 panneaux photovoltaïques de la centrale solaire sur rail de Butte ont dépassé les 16 000 kWh par année. Les analyses structurelles vont désormais se poursuivre. Le financement de la 13e rente AVS se retrouve dans une impasse au Parlement fédéral. Les deux chambres ne parviennent pas à se mettre d'accord. Le Conseil des États souhaite augmenter à la fois la TVA et les cotisations salariales, alors que le Conseil national veut uniquement une hausse de la TVA. Il a adopté aujourd'hui de justesse par 99 voix contre 97 un relèvement temporaire de la TVA de 0,5 points jusqu'en 2033. Le groupe libéral radical a voté cette option avec le reste de la droite, mais il n'est pas convaincu. Les explications du député PLR Cyril Hellen.
2: Alors, ce n'est pas tellement la solution qui est proposée par le PLR qui, lui, a toujours dit que le financement de la 13e rente était problématique sans réforme structurelle. On pense qu'on doit revoir l'ensemble des prestations et notamment l'âge de la retraite avant de faire les poches des citoyens. Je pense qu'on doit avoir un effort coordonné et nous proposons au PLR d'avoir un relèvement de la TVA qui se couple avec une augmentation de l'âge de la retraite pour éviter de devoir faire payer à la population des sommes importantes pour le paiement des retraites supplémentaires qu'il a décidées.
1: Le PLR préfère donc régler la question du financement de la 13e rente lors de la prochaine réforme de l'AVS, mais le Parlement doit tenir compte de la décision populaire. C'est ce qu'estime la conseillère nationale verte Léonore Porchet.
3: On a deux possibilités, soit on respecte la volonté populaire, on met en œuvre la 13e rente et on la finance. Et nous, pendant toute la campagne, on a dit que c'était possible de la financer de manière sociale, notamment avec les cotisations salariales. Et puis, l'autre possibilité, c'est de ne pas la financer et donc de mettre en danger la sûreté de l'AVS. Et ça, c'est complètement contraire à la volonté populaire qui était au contraire de renforcer ce premier pilier.
1: Le dossier repasse maintenant au Conseil des États qui va tenter de trouver un compromis. Dans tous les cas, la 13e rente AVS sera versée pour la première fois en décembre.
4: 18h15.
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1: Le FC Bienne veut rassurer ses supporters. Ils se sont rencontrés hier soir et le club ceylandais de Promotion League de football a tenu une conférence de presse cet après-midi à la Tissot Arena. Les dirigeants ainsi que l'entraîneur et le capitaine du FCB y ont pris part. Réaction à la lettre ouverte des ultras transmise samedi dernier. Le COP rouge et blanc s'inquiète de la direction prise par le club. Il redoute que Core Sports Capital SA, la société qui détient 33% du club, retire ses billes, comme elle l'a fait ou envisage de le faire dans ses autres propriétés à Clermont en France et à Lustenau en Autriche. Le président du conseil d'administration du FCB, Nick Lirti, assure que les finances sont stables.
6: Il n'est pas en danger. Mais je comprends les soucis qu'ils ont. Ils ont peut-être eu aussi des mauvaises informations. Dans la discussion de hier soir, on a pu prouver qu'il n'y a aucun danger. Financièrement, on est en bonne santé.
7: Ça veut dire que la société Core Sports Capital est toujours engagée avec Bienne ?
6: Il est toujours engagé, mais on est en négociation avec eux pour trouver une solution.
7: Ça veut dire quoi ? Ça montre aussi qu'il y a peut-être de l'instabilité, de l'incertitude pour le futur.
6: J'ai toujours dit, quand j'ai commencé une année, on doit devenir indépendant de notre partenaire. C'est pas contre lui, mais on veut être sur nos propres pieds, financé par la région, par les entreprises et les personnalités de la région. Et ça, on est en train, on n'est pas encore 100% là, mais bientôt. Et avec Core Sports, on est en bonne négociation. Et je pense bientôt, on peut communiquer une solution.
7: Vous disiez, vous compreniez les incertitudes des supporters. Ça veut dire que vous avez apprécié leur appel du pied, leur lettre ouverte ? Ou c'est quelque chose qui vous a dérangé ?
6: D'abord, j'étais surpris, hein. Je dois avouer, j'étais surpris. Mais j'ai avoué, parce que surtout qu'eux aussi étaient prêts à faire ce dialogue, et se sont très bien préparés, ils sont venus avec 39 questions bien préparées, et on a eu 2 heures, vraiment un échange magnifique, super, approfondi, et je pense que c'était bien pour tout le monde, et on va continuer sur cette passe.
1: Le président du conseil d'administration du FCBN, Nick Lirti, répondait à Nicolas Meusy. Merci de nous avoir suivis, je vous souhaite une très belle soirée à l'écoute d'RJB.
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0: Mystical, Magical, Benson Boone pour un peu colorer ce mercredi matin.
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2: Bah tiens, on pourrait rajouter aussi la couleur de billets de banque. Ça pourrait peut-être vous aider à faire passer la pilule de ce milieu de semaine.
0: Du violet ?
2: Du violet, le violet étant le billet de 1000. Hein.
0: Ouais.
2: Non, on en est quand même assez loin. On va être honnête avec vous. On est plutôt sur, on va dire, un mélange ce matin de billets verts, de billets roses, violets et de billets jaunes. Si on veut arriver à 90, c'est
0: 60,
2: juste.
0: 70,
2: hein.
0: 80. On met une deuxième fois. Enfin, on met deux jaunes.
2: On est à 90, non ?
0: Ouais.
2: Ouais, c'est
0: justement,
2: ça.
0: On met deux jaunes.
2: Alors, on peut mettre deux jaunes, okay. Ou bien on peut mettre. Oui, pour qu'il y ait un petit peu du 10 aussi. Quoi. 80, okay. Non, 90 francs de cadeaux. Voilà, c'est ce qu'on vous offre ce matin.
0: 90, ça va aussi.
2: 90, ça, allez. Allez, ça... 90 francs de cadeaux, c'est ce qu'on vous offre ce matin. Si vous avez la bonne réponse, c'est celle qui se cache derrière notre son mystère, celle qu'on tentera de trouver, de découvrir d'ici une petite heure. Et d'ici là, eh bien, bien sûr, c'est l'occasion de faire vos tests en vous aidant avec ce petit indice. Sonore, voici le son mystère.
0: Il y a de l'excitation ici derrière, il y a des choses qu'on a apprises également ces derniers jours. On sait, Régis, que ce n'est pas le bruit de la roulette au casino. Pas sûr qu'on nous aurait laissé enregistrer ça en plus.
2: Je crois pas, non.
0: Ouais. En tout cas, ce n'est pas non plus le bruit du départ des mariés avec les boîtes de conserve, vous savez, qui sont accrochées derrière la voiture. Ce n'est pas non plus le fait d'écraser une boîte en alu et pas non plus des œufs qu'on bat, sinon c'est des œufs qui ont peut-être un petit souci, vous ne vaudrez mieux pas les manger. En tout cas, vous avez fait des propositions, vous avez peut-être fait même des tests à la maison, vous pourrez nous les livrer tout à l'heure, ce sera juste après les infos de 7h et peut-être à un autre moment encore dans ce mercredi.
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0: Ils nous viennent du Grand Nord, des grandes plaines canadiennes. C'était Nickelback avec leur gros tube « How You Remind Me ».
1: Exactement celui-là.
0: Autre tube. Fait un blanc tout à coup.
1: Autre tube, mais en français cette fois-ci. Et tube qui doit encore un peu faire ses preuves, mais qui s'installera bien. C'est du Charlotte Cardin qui nous arrive.
2: Tant pis pour elle.
1: Tant pis pour elle, sur le coup des 6h18, c'est la suite en musique. Avant ça, on va parler d'un événement qui pourrait vous intéresser.
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1: Si on parle de course à pied et de dégustation de produits du terroir, je suis sûr, Régis, que vous êtes le premier à lever la main. Et je serai le deuxième juste après.
0: Hein. J'avais bien l'impression que vous adressiez à moi dans cette histoire. Ouais. Effectivement, oui.
1: Deux frères du plateau de Diès se sont lancés le pari un peu fou d'organiser un marathon œnotouristique en même pas 6 mois.
0: Et Jonas et Jérémy Niederhauser ont réussi puisque le marathon des deux vignobles se tient ce samedi. Les coureurs partiront d'Alfermé au bord du lac de Bienne pour rejoindre le château de Boudry qui renferme l'œnothèque cantonale neuchâteloise. Le tout avec 12 temps sur le chemin et un temps maximal de 10 heures pour parcourir les 42 kilomètres. Jérémy Niederhauser nous raconte l'origine du projet.
4: Ça vient de mon frère, cette idée-là, puisqu'il voulait s'inscrire au marathon du Médoc, qui existe déjà en France. Il y a plusieurs marathons de ce type-là en France. Et puis, à Noël, on s'est posé la question, mais pourquoi pas le faire nous? Et puis voilà, on est un peu fous, donc on s'est lancé là-dedans.
5: Donc au dernier Noël, moins de 6 mois pour préparer une compétition comme ça, un événement comme ça, c'est un peu fou aussi comme idée?
4: Oui, un peu fou, mais de toute façon, on travaille mieux dans le stress, donc on s'est lancé un beau défi là.
5: Et le parcours alors, il sera entre les vignes, mais vous pouvez nous le décrire un petit peu?
4: Le parcours, je l'ai réalisé moi-même une fois en entier, donc il est magnifique. Dans les vignes, depuis Alfermé jusqu'à la Neuville, ensuite on va traverser la Neuville pour arriver jusqu'au Landron au bord du lac. Puis on va retrouver les vignes depuis le Landron jusqu'à Saint-Blaise. Et puis après Saint-Blaise, c'est la traversée de la ville en passant par la Collégiale. Puis on redescend sur Auvernier, on remonte sur Cormandrèche et puis on arrive ensuite de nouveau dans les vignes pour aller jusqu'à Boudry.
5: Ça sera un parcours fermé ?
4: Non, alors ça sera un parcours qui sera balisé, mais balisé de manière relativement limitée. On va simplement indiquer les endroits stratégiques et puis sinon il faudra avoir avec soi un attel ou une montre pour avoir le parcours.
5: Vous venez tous les deux du plateau de Diès. Pourquoi avoir décidé de faire ce marathon entre les vignes du bord du lac de Bienne jusque sur le littoral neuchâtelois?
4: Alors mon frère et moi on vient du plateau de Diès. C'est une région qui a toujours vécu ou du côté Neuchâtel ou du côté bernois. On est un peu la séparation entre les deux cantons. Donc on a chacun eu une partie de notre vie ou on a chacun une partie de notre vie des deux côtés. Donc c'est l'occasion de réunir tout le monde avec ce marathon.
5: Ça représente des difficultés d'organiser un événement sportif entre deux cantons avec potentiellement des règles, des législations différentes?
4: Oui, alors bien évidemment, dans le canton de Berne, la situation elle est différente que dans le canton de Neuchâtel. Il y a des règles différentes, des demandes différentes à faire. Toutes les demandes d'autorisation sont à faire deux fois. Donc c'est un peu le double de travail, effectivement.
5: Et vous avez aussi dû demander à chaque commune que vous traversez, même sans vous arrêter, des autorisations?
4: Alors dans le canton de Berne, c'est comme ça. C'est d'abord le canton qui donne son autorisation, puis après chaque commune séparément. Donc on doit effectivement contacter chaque commune. Dans le canton de Neuchâtel, c'est plus facile. Il y a tout qui est centralisé. On fait une fois la demande et puis après ça part sur toutes les communes.
1: Et c'était Jérémy Niederhauser, co-organisateur du marathon des deux vignobles. Et il répondait à Lydiane Guenin. La course se tient donc ce samedi entre Alfermé et Boudry. Et les inscriptions sont-elles ouvertes? Notez le Régis jusqu'à ce soir.

0: Tant pis pour elle, Charlotte Cardin sur ce titre pour nous accompagner dans le façonnage de ce mercredi. On est déjà en milieu de semaine, oh là là, ça file.
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2: Et pour ce qui est sûr, on va vous aider à façonner vos hanches en les bougeant de gauche à droite, d'avant en arrière, en les secouant en rythme de bon matin avec ce son qui réveille qui va certainement vous mettre d'humeur un petit peu exotique. Et en tout cas, c'est tout le mal qu'on vous souhaite avec cette semaine qui a un petit peu du mal à imposer son rythme estival. Ça viendra, rassurez-vous. Et pour l'heure, le soleil, on le trouve surtout dans la musique de RJB avec Charles D. Lewis et son célèbre Soca Dance.
0: Et ça, c'est une chanson que vous nous avez proposée sur notre WhatsApp au 079 689 20 20. C'est la chanson qui réveille, c'est celle qui fait du bien, c'est celle qui éveille des choses en vous, en nous, des souvenirs ou des envies. À vous de voir ça. Soca Dance, donc, pour tout de suite, on vous souhaite encore un très bon réveil et surtout un excellent début de mercredi. On est ensemble jusqu'à 9h.

0: Et ça a fonctionné, hein, Régis?
1: Ah bah vous voyez.
0: Ah, ça prend tout de suite.
1: Le soleil dans les oreilles.
0: Oh, ça fait du bien. On bronze de l'intérieur. C'est la première fois que vous avez réussi à faire ça. 6h29 sur RJB, vous êtes bronzé de l'intérieur grâce à Charles D. Lewis et ce titre, le Soca Dance, qui va laisser sa place dans quelques instants à Michael Jackson. Puis sur la suite de ce mercredi également, on va faire le tour de l'actualité en parlant de ces automobilistes qui ne respectent de moins en moins les limitations de vitesse dans notre pays. Ce sera via les journaux à 6h45. Il sera question également de cadeaux avec les 90 francs de notre son mystère juste après les infos de 7h. On parlera également de cybercriminalité, de pas se faire avoir sur les téléphones portables, sur Internet en général. Et pour ça, eh bien, nous aurons rendez-vous à 7h35 avec Pierrick Dance. Il est chef de service pour la prévention région Célande Jura-Bernois au sein de la police cantonale bernoise. Et puis sinon, de la nouveauté musicale, c'est prévu aujourd'hui pour 8h15 et nous serons en compagnie d'Ariana Grande.

0: Le roi de la pop, Michael Jackson à l'instant sur RJB, Will You Be There.
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0: Un morceau de circonstance après les orages qui ont touché la Suisse et particulièrement le canton de Berne hier soir. C'était Thunder avec les Imagine Dragons.
1: Et on va, après l'orage, rappeler le soleil en compagnie de Master KG, Burna Boy et Nom C'est Bozikodé. Et ça se passe via ce titre Jérusalem qui nous attend dans quelques instants. Pour tout de suite, à 7h moins le quart, on tourne les pages des journaux.
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1: Un automobiliste sur trois ne respecte pas les limitations de vitesse en Suisse. Oui, on peut lever le doigt, Régis. C'est ce que révèle en tout cas une analyse du Bureau de prévention des accidents réalisée cette année sur les routes du pays.
0: Dans le 20 minutes ce matin, le BPR rappelle qu'un accident grave sur 8 est directement lié à une vitesse excessive. Et contrairement à ce qu'on pourrait penser, ce sont les limitations les plus basses qui sont les moins respectées. Seuls 62% des conducteurs restent sous les 50 km/h en localité. 65% respectent les zones à 30 km/h.
1: Une situation, Régis, qui s'est pourtant améliorée dans les zones 30.
0: Oui, en 2019, moins d'un conducteur sur deux respectait cette limitation. Aujourd'hui, ils sont près des deux tiers. En revanche, la situation se dégrade dès qu'on sort des localités. Sur les routes limitées à 80 km/h, la part des automobilistes en excès de vitesse est passée de 21 à 27% en 6 ans. Un chiffre qui inquiète le BPA, puisque près d'un accident sur 4 hors localité est liée à la vitesse.
1: Et c'est une étude qui tombe aussi en plein débat politique.
0: Une initiative parlementaire de l'UDC propose justement de relever les limitations à 130 km/h sur l'autoroute et à 100 km/h hors localité. Une idée que rejette le BPA. Dans le 20 minutes, son directeur, Stéphane Sigrist, estime qu'une telle mesure entraînerait davantage de blessés graves et de morts sur les routes. Selon son expérience, lorsqu'une limite est relevée, la vitesse moyenne augmente elle aussi, avec à la clé moins de temps pour réagir, des distances de freinage plus longues et des accidents potentiellement plus graves. Le BPA estime également qu'une partie des conducteurs continuerait à dépasser les nouvelles limites, ce qui tirerait encore les vitesses vers le haut.
1: Et puis Régis, dans d'autres actualités, on parle aussi de maltraitance animale dans la presse suisse ce matin.
0: Après la diffusion lundi d'une enquête de l'Observatoire du spécisme sur une maternité porcine de Corcelles-Prépayerne dans le canton de Vaud, montrant des images clandestines de maltraitance de truies et de porcelets, la ministre vaudoise de l'Agriculture Valérie Dietli déclare dans une interview accordé à 24 heures avoir été profondément choquée. Elle juge les actes visibles inacceptables et contraires à la loi sur la protection des animaux, tout en rappelant qu'ils ne doivent pas discréditer l'ensemble des éleveurs. Valérie Dietli rappelle également qu'une procédure a été ouverte par le vétérinaire cantonal afin d'établir les faits et identifier les responsables. En plus d'éventuelles poursuites pénales, des mesures administratives, dont des interdictions de détention d'animaux, pourraient être prises rapidement si les infractions sont confirmées.
1: Et enfin, Régis, en tournant les pages des journaux ce matin, on découvre aussi de bonnes nouvelles.
0: Oui, une en tout cas. Vendredi, un événement exceptionnel s'est produit à bord d'un bus de la ligne 1 des TPG à Genève. Une femme a donné naissance à une petite fille. C'est ce que rapporte ce matin la Tribune de Genève. Le chauffeur du bus a été alerté par une passagère qui lui a tendu un téléphone. Les urgences 144 lui ont alors annoncé qu'une femme enceinte présente dans son véhicule était sur le point d'accoucher. L'homme a alors fait descendre les autres passagers, déplacé le bus dans un endroit sûr et maintenu la climatisation en marche. Avec le mari et une amie de la future mère, le chauffeur a attendu l'arrivée des secours. Un médecin puis une ambulance sont intervenus alors que la tête du bébé était déjà visible. À 15h39, une petite fille est née dans le bus. La mère et l'enfant ont ensuite été transportés à l'hôpital et se portent bien.
1: Et qu'est-ce qu'on dit au chauffeur ?
0: Merci.
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0: Jérusalem-A par Master KG, Burna Boy et Nom Sebozy Kodé.
1: On est mercredi, c'est le milieu de la semaine et donc ça veut dire qu'il est temps de parler cinéma ensemble. On s'intéresse à la sortie avec Joël et Vincent Haddad. Et on vous rappelle que si vous voulez vous faire une toile, eh bien on a le programme qui est disponible sur notre site rjb.ch.
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3: C'est la première partie d'un film autour du général de Gaulle et qui est la sortie de la semaine, Vincent Haddad. Ça s'appelle La bataille de Gaulle, l'âge de fer.
4: Oui, ça a été présenté en fait hors compétition au Festival de Cannes. Le film a été extrêmement bien accueilli. Il faut dire qu'il a de quoi surprendre. Nous avons un général de Gaulle qui, en juin 1940, prend quasiment tout seul l'avion pour l'Angleterre, où il va s'efforcer de résister et de dire non, en fait, à la reddition du maréchal Pétain. Et puis, peu à peu, il va s'entourer d'un embryon d'armée, dont un plombier polonais tout à fait sympathique. C'est une invention du cinéaste Antonin Baudry. C'est un peu pour faire Sancho Pancha, ça c'est le polonais, et puis de Gaulle, Don Quichotte. Alors, dans le rôle du général, Simon Abkarian est absolument extraordinaire. Bon, il l'a dit lui-même, hein, c'est le rôle de sa vie. Alors le film surprend parce que ça mélange, je dirais, quasiment indécidable entre comédie, hagiographie, pas trop, héroïsation, pas trop non plus, et puis alors une espèce de volonté quand même de restituer en fait tout ce lent, je dirais, cheminement vers cette idée de la résistance avec, dès le départ, hein, ce fameux appel du 18 juin qui a encouragé les Français à reprendre espoir.
5: Partout, des réseaux sont en train de se former. Ils ont la rage au cœur. Ils veulent se battre.
6: La France n'a pas capitulé.
4: Alors cette deuxième partie qui sortira le 3 juillet, intitulée La bataille de Gaulle, j'écris ton nom, on l'attend avec beaucoup d'impatience, et c'est peu dire.
3: Et puis alors, au niveau du casting, vous avez parlé, Vincent, du général de Gaulle incarné par Simon Abkarian, mais il y a un joli casting autour, hein.
4: Bah oui, Benoît Magimel, Mathieu Kassovitch, et puis Kessimo Teklin, l'acteur suisse, qui joue le rôle, en fait, de l'aide de camp du général de Gaulle. Il y est parfait. D'ailleurs, Simon Abkarian, dans un interview, disait que c'était vraiment un des acteurs avec lequel il avait eu le plus de plaisir à tourner.
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0: Bam Bam, titre signé Camila Cabello et Ed Sheeran pour nous accompagner dans cette matinée du mercredi. On est le 3 juin et il est 7h13, l'heure de peut-être gagner de beaux cadeaux.
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2: Non. 90 francs de cadeaux à gagner ce matin au son mystère. Si vous avez la bonne réponse, celle qu'on cherche, celle qui tient en haleine toute une région. On me demande d'ailleurs souvent des petits indices quand on me croise comme ça. Et puis, ah, vous travaillez RJB, ah, vous êtes dans la matinale, ah, le son mystère. Vous pourriez pas nous donner un petit... C'est arrivé il y a encore pas très longtemps à la métairie de Lovres.
0: Voilà. Ah, bah voilà.
2: Des fidèles auditeurs, j'ai appris ça, qui nous écoutent avec passion tous les matins, donc on salue.
0: Voilà, on leur fait des becs
2: et qui ont essayé de me soutirer un petit conseil. J'ai rien dit du tout, Sven, je vous garantis. Voilà, c'est peut-être qu'ils appelleront ce matin, si ça se trouve, pour tenter leur chance.
0: C'est puisqu'ils ne vous ont pas assez fourni en café amélioré.
2: Ouais, peut-être ça. Peut-être que ça a manqué un peu, si ça se trouve.
0: Là, après...
2: Mais je suis incorruptible, vous savez bien, même avec des cafés améliorés, on ne soutire pas...
0: Jusqu'à combien, on sait pas.
2: Café, hein. Ouais, c'est ça. Ben, on n'a jamais essayé.
0: Peut-être qu'il y a une limite où tout d'un coup, pouf, ça s'ouvre.
2: Faudrait peut-être essayer. Bon, on va faire de la place pour les personnes qui attendent déjà au standard pour faire leurs propositions. D'ici à ce qu'on écoute ces propositions, on réécoute le son mystère.
0: C'est parti, les lignes sont ouvertes, 032 482 60 20, vous pouvez jouer avec nous donc pour le son mystère, 90 francs de cadeau. On vous rappelle au passage que ce n'est pas le fait d'écraser une boîte en alu, ni même le fait de mettre une bille dans un pot et de faire tourner tout ça. À vous de tenter votre chance sur ce mercredi, vous êtes là, bonjour.
3: Bonjour.
0: Bienvenue, comment ça va?
3: Mais bien, et vous-même?
0: Eh bien, merci beaucoup. Et ça ira encore mieux si on arrive à vous offrir ces 90 francs ce matin. Et un avantage qu'il y a pour vous, c'est que vous êtes le premier appel. Donc, vous pouvez peut-être gagner un bonus autour de notre son mystère. Pour ça, il faut déjà nous donner un chiffre entre 1 et 5, s'il vous plaît.
3: Nous sommes le 3, alors
0: 1, 3. Eh ben voilà, la troisième question qui est la vôtre aujourd'hui, espérons qu'elle vous porte chance comme ce jour. Qui a peint la nuit étoilée?
3: Oh, c'est pas Van Gogh, non?
0: Ah, alors ça, c'est à vous de...
3: c'est alors, à vous de Van Gogh, décider. Mais... oui, Van Gogh.
0: Quand même, vous restez là-dessus?
3: Ouais, ben, puisque j'ai rien d'autre en ce moment. J'ai pas encore eu mon café.
0: Ouais? Eh ben, prenez-le pas, le café. C'est exactement juste. C'est bien Vincent Van Gogh. Joli coup. Du coup... Maintenant, vous avez gagné un bonus autour de notre son mystère avec cette bonne réponse. Vous pouvez nous poser une question et avec Régis, on y répondra en principe que par oui ou par non. Quelle est votre question ce matin pour essayer de resserrer vos recherches?
3: Est-ce que ça a été enregistré dedans?
2: Je me tourne vers Sven qui a enregistré ce son mystère et qui me dit oui de la tête. Donc oui, le son est enregistré à l'intérieur.
0: Donc, en espérant que les idées que vous avez soient quelque chose enregistré à l'intérieur, qu'est-ce que vous pouvez nous proposer comme origine du son mystère?
3: J'ai pas vraiment beaucoup d'idées, mais peut-être régler une minuterie ou bien régler un bouton de cuisinière ou bien vous savez.
0: Ouais, on sait tout à fait. Bah, du coup, aller prendre un café, parce que c'est pas ça la bonne réponse ce matin.
3: Non, mais c'est avancé. Moi, je suis pas là pour gagner.
2: Ça, c'est beau, ça. C'est,
0: il faut vraiment que tout le monde puisse amener sa pierre à l'édifice. C'est comme ça qu'on arrive à avancer et à gagner. Donc là, aujourd'hui, vous avez apporté votre pierre, mais peut-être qu'un jour, vous gagnerez. C'est tout ce qu'on vous souhaite. Merci beaucoup, en tout cas. On vous souhaite une belle matinée. À bientôt.
3: Merci. Bonne journée à vous tous.
0: Merci, au revoir.
2: Au revoir.
0: 032 482 60 20. Allez, on tente sa chance encore un coup pour ce son mystère en ce mercredi 3 juin. Vous êtes là.
2: Allô, bonjour.
4: Bonjour.
2: Quel est votre prénom?
4: Mariette.
2: Mariette, bienvenue sur RJB. On écoute votre proposition. À quoi pensez-vous?
4: Alors, j'aurais dit des pop-corn qui sautent dans une casserole.
2: Des pop-corn qui sautent dans une casserole. Pas le petit déjeuner le plus équilibré, mais ouais. Des pop-corn, ça fait toujours plaisir, c'est vrai.
0: C'est le plus fun, peut-être.
2: C'est le plus fun, ouais. En tout cas, sympa à regarder, sympa à écouter. Malheureusement, ce n'est pas ce qui vous fait gagner 90 francs de cadeaux ce matin. Je suis navré, il va falloir retenter votre chance. Exactement. Bonne journée.
4: Voilà. Bonne journée à vous.
0: Au revoir. Merci.
4: Au revoir.
0: Bon ben voilà, on a quand même fait beaucoup d'avance aujourd'hui, comme ces derniers jours d'ailleurs. Tout ça grâce à vous, grâce à ces propositions que vous avez faites et grâce à ces tests que vous continuez à faire pour essayer de gagner aujourd'hui 90 francs de cadeaux et demain 10 francs en plus dans la cagnotte, si on y arrive en tout cas.
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0: Le gouffre des Amériques va retrouver son état naturel. Cette cavité se situe en pleine forêt sur le territoire de la commune de Cormoret. L'Institut suisse de spéléologie et de karstologie, l'ISSKA, y mène une opération de nettoyage depuis une semaine.
2: Ce type d'intervention a pour but de retirer tous les déchets qui ont été jetés durant des décennies, car les gouffres, grottes et autres dolines ont souvent servi par le passé de déchetterie à ciel ouvert. Anthony Montandon s'est rendu sur place pour assister à cette action. Reportage.
5: Il y en a plein de trucs comme ça.
6: Café soluble. Ah, mais c'est de la chicorée. Hein.
7: La chicorée n'est de loin pas le déchet le plus impressionnant retrouvé par celles et ceux qui s'activent autour et dans le gouffre des Amériques. Ce jour-là, ils sont quatre à y travailler. Parmi eux, Simon qui effectue son service civil au sein de l'ISCA. Il nous résume les découvertes faites jusqu'ici.
5: On retrouve essentiellement de la ferraille. Genre, bah, on le voit, il y a partout, il y a énormément de ferraille. Mais aussi beaucoup d'inertes, donc du verre, des morceaux de tuiles, des matériaux de construction et plein d'incinérables, donc des déchets ménagers et tout ça. La plus grande partie du job, c'est remonter des grands seaux de terre et après trier pour en enlever le plus de déchets possible, ce qui est un peu fastidieux.
7: Les déchets sont triés par matériaux. On voit d'ailleurs autour du gouffre une montagne de ferraille, des seaux et des sacs remplis de verre, plastique et même des ossements de différents animaux. La présence de tous ces déchets peut surprendre, d'autant que le gouffre n'est pas facile d'accès. Il faut marcher une bonne dizaine de minutes depuis le chalet du ski club de Villeray au milieu d'une forêt dense et pentue pour y accéder. Joël, spéléologue bénévole pour cette opération, explique comment, selon lui, ces détritus ont pu se retrouver ici.
8: On a trouvé des gonds de porte ou des poignées de porte. La théorie, c'est qu'il y aurait un chalet qui a brûlé, parce que ça ne serait pas des trucs qu'on jette normalement. Donc on imagine que c'est potentiellement ce qui s'est passé. Ça expliquerait aussi qu'il y a eu tout d'un coup une grande quantité de déchets, trop compliqué à ramener dans la vallée.
7: On l'a dit, le site n'est pas forcément évident à trouver. Il a été repéré à l'occasion d'un inventaire spéléologique réalisé en 2022. Et évacuer les déchets remontés à la surface n'est pas simple non plus. Amandine Perret, responsable du secteur enseignement à l'ISCA.
9: Dans ce cas-là, on a envisagé un héliportage. Si vraiment l'héliportage s'avère impossible, hors de budget, etc., la solution sera de monter les déchets par des collaborateurs.
7: À la force des bras.
9: À la force des bras, c'est ça. Et puis ensuite, de trouver peut-être un dumper pour faire le trajet de la crête jusqu'à la cabane du ski club, puis un autre véhicule qui fera ski club Métairie et après remorque.
7: L'opération est donc loin d'être facile, mais elle en vaut la peine. Amandine Perret explique pourquoi.
9: On pourrait s'imaginer que la ferraille ici, c'est pas un grand danger pour l'environnement. Mais en réalité, la plupart des objets dans ce qu'on appelle ferraille, ce sont des alliages. Donc il y a des métaux lourds et ça contamine le sol quand ça se dégrade. On voit que là, les objets sont troués, rouillés, donc ils ont commencé à libérer des métaux lourds.
7: Donc potentiellement aussi contaminer des nappes phréatiques ou ce genre de choses.
9: Absolument, c'est le risque.
7: Place maintenant à la descente dans le gouffre qui était profond de 3 mètres au début des opérations. Et pour le coup, c'est Joël qui s'y colle et qui nous raconte ce qu'il y voit.
5: Là, il y a encore beaucoup de déchets, beaucoup de ferraille notamment. Du barbelé ici et beaucoup de terre qu'il faudra trier.
7: Comment vous choisissez les premiers déchets que vous allez remonter là?
5: Alors vu que c'est un peu mélangé entre des gros éléments et de la terre, on doit enlever un peu la terre jusqu'à ce qu'on arrive à sortir les gros éléments. Puis sous les gros éléments il y a de nouveau de la terre et puis c'est un peu une alternance, ce qui vient quoi. Et une poêle ici.
7: Bien rouillée hein?
5: Ouais, je l'utiliserai plus celle-là.
0: Et voilà, c'était un reportage d'Anthony Montandon. On vous rassure, il est sorti du gouffre et il est de retour avec nous, vous avez pu l'entendre depuis 6 heures. Le nettoyage donc du gouffre des Amériques à Cormoret se poursuivra encore la semaine prochaine. Cette cavité fait partie des 5 qui seront débarrassés de leurs déchets dans le Jura bernois cette année.
2: Et à noter encore que ces opérations coûtent au total 87 000 francs. Le canton de Berne et les communes financent une partie, le reste est pris en charge par des fondations.

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1: Le titre Skin à l'instant sur RJB avec Rag & Bone Man.
2: On vous souhaite encore un très bon mercredi matin en notre compagnie.
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2: Comment se protéger et protéger ses proches face aux escroqueries et à la cybercriminalité? C'est Régis, la question qui était au centre d'une soirée d'information et de prévention organisée par la police cantonale bernoise il y a 2 semaines à Lovraisse.
1: Objectif rassurer, mais aussi et surtout informer, voire même former la 70aine de personnes présentes à reconnaître les arnaques avant que le piège ne se referme. Pour en parler ce matin, nous sommes en compagnie de Pierrick Dance, chef de service pour la prévention région Seyland-Jura-Bernois au sein de la police cantonale. Cantonale bernoise, bonjour.
4: Bonjour.
1: Quand on parle de cybercriminalité, alors on imagine des tas de clichés, hein, un as de l'informatique, un pirate qui passe sa vie derrière son écran dans le noir. En réalité, aujourd'hui, on parle de quoi exactement ?
4: Finalement, la cybercriminalité, c'est tout acte délictueux qui est généré via un moyen numérique. Donc, je ne vais pas vous faire une liste exhaustive, je pense qu'on y passera un certain temps, mais de ce qu'on a le plus régulièrement, on va parler d'usurpation d'identité, de chantage, d'extorsion, de logiciels malveillants, et puis finalement aussi de fraude. Donc, c'est les choses les plus courantes que l'on a. Finalement, le but de ces opérations, c'est de manipuler les gens et de faire jouer la fibre émotionnelle chez ces personnes afin d'arriver au fait des auteurs.
1: On a l'impression que les cas explosent ces dernières années, voire même ces derniers mois. À quel point le phénomène il est en hausse dans notre région, Jura-Bernois-Seyland?
4: Ça, c'est toujours un petit peu la question piège. Au niveau des chiffres, il faut quand même toujours rester assez prudent. Clairement, je vais vous répondre par oui, mais je vais rajouter un mais. Oui, il y a une hausse. Finalement, je ne sais plus qui avait sorti cette citation, mais elle a été rendue celle par Coluche, où il disait que les statistiques, finalement, c'était comme un maillot de bain. Ça donnait un aperçu, mais ça cachait l'essentiel. Et c'est tout autant vrai avec ces statistiques-là. Faut quand même savoir une chose, c'est que de plus en plus, les gens utilisent les moyens digitaux, plus ou moins Internet. Je pense qu'on est gentiment 6 milliards, si pas dépassé maintenant, d'utilisateurs. Donc forcément, c'est comme en circulation routière. Plus vous avez d'utilisateurs et plus vous avez de problématiques qui sont générées. Les malfrats sont aussi en augmentation. Et puis finalement, nous aussi, au niveau police cantonale, on incite fortement les gens à parler de ces problèmes et à annoncer lorsqu'ils sont victimes. Donc si vous cumulez tout ça, vous ne pourrez avoir qu'une hausse, finalement, de ces statistiques. Et puis finalement, la statistique, on peut se baser que sur des chiffres qu'on connaît, donc des choses qui nous sont annoncées. Moi, je ne vais pas dire que c'est la pointe de l'iceberg, mais quelque part, il y a des cas, enfin, respectivement, les cas sont encore plus hauts que ce qu'on a actuellement.
1: Les faux policiers, faux employés de banque, c'est une méthode qui revient assez régulièrement, hein, on en entend régulièrement parler. Quel est le mode opératoire et pourquoi est-ce que ce mode-là, il est particulièrement efficace?
4: Je dirais qu'il y a 4 phases dans ce mode opératoire. La première phase, c'est une phase de contact où l'auteur va se faire passer pour un faux policier et va contacter sa victime. Il va ensuite lui présenter une situation qui la met en porte-à-faux, soit que ses comptes ont été piratés ou qu'un cambrioleur à l'œuvre risque de s'attaquer à ses biens. Et une fois que cette phase de prise de contact a été faite, on va mettre la personne sous pression en mettant une situation d'urgence. On va dire, écoutez, nous, on va vous envoyer des collègues chez vous. Faut que vous prépariez vos cartes bancaires, vos biens, on va tout mettre en sécurité. Phase 3, effectivement, les faux policiers, collègues de cette personne qui a fait la prise de contact, vont se rendre au domicile, prendre possession des biens de la personne. Au passage, on essaie encore d'obtenir les cartes de banque, les codes de cartes de banque, histoire de dire qu'on a, par exemple, des investigations à faire avec les institutions bancaires. Et puis, on va prendre possession de ça et s'en aller en laissant que les yeux pour pleurer à la pauvre victime.
1: Et l'occasion de rappeler que la police ne fait jamais ça, bien évidemment.
4: Ce n'est pas du tout notre mode opératoire à nous, non, effectivement, on va procéder totalement différemment. Pourquoi ça marche aussi bien? De nouveau, parce qu'on joue sur la fibre émotionnelle, les sentiments d'urgence des personnes. Et du moment où on a réussi à faire jouer cette fibre émotionnelle, la rationalité n'est plus de mise et on peut tomber dans le panneau.
2: Pierrick Dance, on se souvient à l'époque, hein, il y a des années, c'était gros comme le nez au milieu de la figure, des arnaques, il y avait beaucoup de fautes d'orthographe et autres. Là, ce qui frappe maintenant, souvent, c'est le côté de plus en plus crédible, et même très crédible, de certaines arnaques. Est-ce que les cybercriminels, ils sont de plus en plus ingénieux?
4: Moi, je dirais qu'ils l'ont toujours été, quelque part, depuis la nuit des temps, si on fait un parallèle et qu'on parle de vol par effraction. Du moment où on a mis des serrures sur des portes, hein, on a des gens qui ont réussi à les crocheter, et puis on a amélioré la sécurité, et les gens se sont spécialisés. Donc, ça a toujours un peu le jeu du chat et de la souris. Et quelque part, oui, alors les escrocs, sont, les malfrats sont toujours un poids de l'actualité et savent très bien se débrouiller. En matière de technologie, ben forcément, ils ont des apports technologiques qui vont leur permettre aussi de gruger plus facilement les personnes. Vous faites un faux site web, par exemple, ou des utilisateurs de faux numéros, ou des faux logos de société. Et puis, rajoutez à ça l'intelligence artificielle, qui n'est pas que là pour modifier des photos. Et puis, vous avez un combo qui peut être assez utile pour les cambrioles, pour les malfrats.
2: Et de votre côté, justement, du côté de la police, est-ce qu'on est le chat qui doit attraper la souris? Est-ce qu'on a un temps de retard quand même toujours, ou bien pas forcément?
4: Pas forcément. Nous, on est très, très proactif au niveau de la prévention. Le problème qu'il y a, en revenant sur des statistiques, c'est que tout le monde est très friand de ça, mais nous, on n'arrive pas à quantifier nos actions. Donc, on est persuadé que nos activités de prévention servent à quelque chose et permettent d'enrayer certains phénomènes. Mais on a aussi besoin de la population qui nous informe de ce qu'ils vivent et des cas qu'ils ont à nous amener. Du moment où on sait ça et qu'on peut avoir une mise en place proactive des nouveaux phénomènes, on arrive aussi à les enrayer. Alors, quelquefois on est en retard, quelquefois on a de l'avance, mais si tout le monde ne joue pas le jeu, le chat et la souris, ça va toujours fonctionner.
1: Pierre-Yves Danse, vous restez avec nous, on va vous retrouver dans un instant pour continuer de parler de prévention autour de ces arnaques et de la cybercriminalité.
2: Et ça, Régis, ce sera juste après Orient Musique.
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0: Soirée mondaine, à l'instant dans vos oreilles, c'était Auria.
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2: Alors que les cas d'escroquerie et de cybercriminalité se multiplient ces dernières années, la police cantonale bernoise répond par des soirées de prévention destinées à la population.
0: C'était notamment le cas il y a 2 semaines à Lovraisse, une soirée qui a réuni une 70aine de personnes autour d'un objectif, mieux comprendre les risques actuels, mais aussi distiller quelques conseils afin d'adopter les bons réflexes au quotidien. Pour en parler, on est toujours avec Pierrick Dance, chef de service pour la prévention région Selland-Jura-Bernois au sein de la police cantonale bernoise. Alors Pierrick Dance, dans ce type d'affaires, il n'y a pas que l'aspect technique, informatique. Vous en parliez en première partie d'interview. Il y a aussi cette grande part qui est liée aux émotions, la peur, l'urgence, la pression. Ce sont des données clés. Quel rôle elles jouent réellement, ces émotions, dans ces arnaques?
3: C'est un rôle central. Si on enlève ce côté émotionnel, finalement, l'arnaque n'a plus lieu d'être. C'est-à-dire que la manipulation ne peut plus se faire, ou en tout cas beaucoup moins bien.
0: Quand une personne se fait piéger, est-ce qu'il y a encore parfois une forme de honte ou de gêne de passer pour quelqu'un de stupide, de naïf, et du coup, est-ce que ça freine à aller porter plainte?
3: J'aurais tendance à dire malheureusement oui, parce qu'il n'y a vraiment aucune honte à avoir. Moi, j'ai aussi au début pensé que c'était peut-être des gens naïfs, mais quand je vois la qualité finalement et la mise sous pression que les escrocs mettent en marche, finalement, c'est quelque chose de très bien ficelé, et ça pourrait même m'arriver à moi. Donc, il suffit d'avoir le moment propice, de trouver les bons mots et de vraiment toucher cette fibre. Nous, on dit toujours qu'il faut pas avoir honte ou peur ou quoi que ce soit d'autre. Pour rassurer les gens, finalement, au niveau suisse, on relève quotidiennement plusieurs plaintes dans ce domaine-là. Donc, finalement, les gens sont pas seuls. Quand on est seul, on se sent peut-être un petit peu moins stupide.
2: Et du coup, Pierrick Dance, la prévention aujourd'hui, elle doit s'adresser à qui?
3: À tout le monde. Toute personne qui a, en tout cas dans cette catégorie de délits-là, des personnes qui ont des biens à protéger, ben forcément ça s'adresse à eux. L'essentiel, c'est vraiment de leur faire comprendre finalement comment ça fonctionne, comment on peut se protéger, mais surtout comment réagir lorsque ça arrive.
0: Comment est-ce qu'on peut sensibiliser efficacement une population? Vous dites que ça s'adresse à tout le monde, mais on parle à la fois de jeunes utilisateurs qui pourraient, a priori, sembler un peu plus aguerris sur les nouvelles technologies, à la fois aussi aux personnes âgées. Comment est-ce qu'on s'adresse à ce large public?
3: Alors, question de génération, c'est vrai qu'on a les clichés, on a toujours un petit peu la vie dure, on a toujours cette espèce d'impression ou d'image du fossé entre les générations. Mais sachant que c'est finalement l'émotion qui fait que l'escroquerie fonctionne, le côté technologique, on peut vraiment le mettre de côté. Maintenant, au niveau de la sensibilisation, la meilleure des choses, c'est toujours la communication, l'information et la prévention. Et là, la police cantonale bernoise est vraiment très, très active en la matière.
0: Alors, si on rentre dans le concret, quels sont les réflexes, les bonnes choses à faire, à utiliser, que chacun devrait avoir au quotidien pour éviter de tomber dans le panneau?
3: Tout d'abord, il faut faire un travail en amont. C'est-à-dire qu'on a des facilités au niveau électronique, informatique à mettre en place, que ce soit des pare-feux, des antivirus. Mettre des bons mots de passe qui sont vraiment forts et sécurisés, ne pas mettre le même mot de passe pour tous ces accès, faire régulièrement les sauvegardes, les mises à jour, ça c'est tout un travail qui doit être fait en amont, en fait, sécuriser déjà son appareil. Et ensuite, les bons réflexes, c'est toujours se poser les bonnes questions, prendre déjà le temps de la réflexion, ne pas arriver dans cette situation d'urgence, se poser la question, mais finalement, est-ce que j'ai la bonne personne qui est en face de moi? Est-ce que j'ai vraiment cet interlocuteur en face de moi? Et se poser les bonnes questions, ça peut déjà éviter un maximum de problèmes.
0: Est-ce que, par exemple, un contact par mail, l'idée ce serait quoi? Le premier réflexe, c'est de surtout pas répondre, peut-être montrer ça à quelqu'un de confiance directement pour voir qu'est-ce que t'en penses, est-ce que ça semble être une arnaque ou pas?
3: Ouais, deux avis valent mieux qu'un, nous on est aussi là pour conseiller, donc on a quand même des personnes qui nous contactent aussi pour nous demander nos avis. Mais effectivement, d'analyser le mail, et surtout, moi je mets toujours en garde lorsqu'il y a des liens, privilégier de passer directement par les sites directs, ou les accès directs que vous avez avec vos sites, notamment bancaires, plutôt que de cliquer sur un lien. Déjà là, ça peut commencer à être problématique.
2: Et quand on est face à un appel suspect ou quelque chose de suspect, est-ce qu'il faut impérativement le signaler, même si tout d'un coup c'était pas une arnaque et que c'était une fausse alarme, on va dire?
3: Ouais, on a toujours les personnes nous disent on voulait pas vous déranger, mais finalement c'est notre métier que d'être là pour la population. On travaille pour eux et avec eux. Donc nous on préfère d'avoir une annonce de trop, quitte à faire des investigations qui ne mènent à rien ou qui au moins ça rassure la personne, sachant qu'il n'y a pas eu d'arnaque. Mais finalement oui, ça fait avancer les choses et ça peut éviter qu'il y ait d'autres personnes qui soient victimes de ce genre de malfrats.
0: Pierrick Dance, on parlait tout à l'heure de cette soirée d'information qui a eu lieu il y a quelques jours, hein, 2 semaines à peu près, 10aine de jours du côté de Lovraisse. Est-ce que d'autres séances se sont prévues, agendées d'ici la fin de l'année pour la région sur le même thème?
3: Alors pour l'instant, il n'y en a pas. Mais je sais qu'il y a pas mal de demandes qui se font. Nous, on doit forcément étudier les cas, regarder qu'est-ce qu'on a comme ressources. Et si elles sont pertinentes, c'est sûr que de faire deux ou trois de suite dans la même région, disons que ça peut, c'est pas forcément hyper pertinent. Mais on a pas mal de demandes en la matière et on va regarder ce qu'on peut mettre sur pied.
0: Merci beaucoup, Pierrick Dangs, d'avoir été en notre compagnie un moment ce matin dans la matinale. Je rappelle que vous êtes donc chef de service pour la prévention région Seyland-Jura-Bernois au sein de la police cantonale bernoise et vous veniez donc nous parler de prévention autour des arnaques et de la cybercriminalité. On vous souhaite une excellente journée.
3: Merci beaucoup.
2: Et notez encore que vous pourrez trouver cet entretien en intégralité sur le replay via notre site rjb.ch et sans arnaque, hein, n'inquiétez pas.
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0: Believer par Imagine Dragons.
2: On vous souhaite encore un très bon matin en notre compagnie. On est mercredi, c'est le 3 juin.
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0: Sia et ce titre Courage to Change pour nous aider dans le façonnage de ce mercredi. Il est déjà 8h19.
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2: Avant de pouvoir plonger à oreille déployée dans Petal, le prochain disque d'Ariana Grande, la chanteuse américaine nous en offre un premier morceau, Sven.
0: Ouais, c'est au milieu de l'été que la galette sera disponible, le 31 juillet précisément. Et sur les 12 titres qu'elle contiendra, on en connaît un maintenant via Hate That I Made You Love Me. Un texte, un extrait qui lui permet de faire preuve d'une franchise désarmante au travers de paroles piquantes. Elle a d'ailleurs enrobé ceci de ces quelques mots, je cite « C'est un peu sauvage, ça vient sûrement d'un endroit dans lequel j'étais peut-être trop timide ou trop poli pour pouvoir l'explorer auparavant. » On peut vite confirmer qu'elle est tranchante, pour dire comme elle est désolée et déteste s'être fait aimer par son partenaire. Mais pour que ça soit du vrai Ariana Grande, la production qui l'accompagne est beaucoup plus douce et enveloppante. Voici donc un peu de légèreté pesante via « Hate That I Made You Love Me » par Ariana Grande.

0: Hate That I Made You Love Me, c'était Ariana Grande avec un extrait de son nouvel album qui devrait sortir
1: le 31 juillet.
0: Tout bientôt.
1: Dans un gros mois. Gros mois et demi.
0: Ouais, voilà.
1: Mais on a le temps de bien s'y préparer. Et sur cet album, Pétales, elle les prend justement pour les mettre encore sur la fleur, ces pétales. Qu'on puisse les écouter les uns après les autres.
0: Et quand on aura assez de pétales pour faire un disque, bah, c'est que le disque sortira.
1: Eh ben voilà, c'est ça.
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3: Rencontre avec un duo qui va de l'avant avec la légèreté d'une feuille de millefeuille, Polygone. Ils sont venus à la maison pour nous raconter leur dernier single, Oublier quelqu'un. Rassurez-vous, leur mémoire va bien, la preuve au micro de Steve.
4: Leur deuxième mini-album est sorti il y a un an. Le duo lausannois Polygone repart au pays des rêves avec un nouveau single. On les a attrapés au vol avant qu'ils ne nous échappent pour parler de leur univers musical, de la vie après l'album et de leur nouvelle pépite introspective. Pauline, chanteuse et claviériste, et Hugo, batteur et parfois choriste, bonjour.
5: Bonjour.
6: Hello.
4: Polygone, c'est donc un duo, vous faites dans la pop indé, d'aucuns diraient électropop vu l'omniprésence de vos synthés, et vous cultivez surtout un amour certain pour l'onirisme et un peu de mélancolie. Qu'est-ce qui vous fascine tant dans ces univers ?
5: Alors c'est de pouvoir raconter des choses différentes et dans la nuance, je pense, dans la mélancolie, il y a toujours un peu ce côté de tristesse et de joie en même temps qui nous intéresse et qui, je trouve, fait des belles choses en musique aussi, dans les textures et dans les sons.
4: Pauline, il y a aussi une envie de chanter la vie, ses espoirs, ses peurs, ses promesses, ses tristesses. Ce sont des thématiques assez prépondérantes chez vous. Vous êtes attachée au réel et si possible intérieur.
5: Ouais, on aime bien les choses vraies. Même dans, si on regarde dans les films qu'on regarde et tout ça, on aime moins le fantastique ou les choses comme ça. Je pense qu'il y a, quelque chose dans la vie quotidienne qui est intéressant et touchant. Et on aime bien aller chercher là-bas les émotions, quoi.
4: J'ai quand même noté d'autres thématiques qui reviennent. Il y a l'eau, par exemple, avec les larmes, les baleines, la tempête, etc. Et puis les maisons et les portes. Vous avez un rapport privilégié avec ces éléments ?
5: Ouais, peut-être. En tout cas, la maison, c'est vrai que ça revient beaucoup. L'eau, j'avais pas trop vu avant. Mais cette idée un peu de refuge, d'endroit où on est bien et ça peut, ça peut facilement se dessiner quoi avec l'objet de la maison. Donc oui, on y est attaché.
4: Hugo, on vous connaît pour votre projet trip-hop Minus One. Ici, l'approche est plus minutieuse pour un batteur. Est-ce que vous freinez beaucoup vos ardeurs, même s'il y a quelques passages assez vigoureux ?
6: Non, disons que je fais pas les mêmes choses dans l'aspect créatif aussi. Dans Polygone, j'ai l'impression d'avoir un autre rôle. Je fais pas mal de production, Pauline aussi, on fait ça les deux. Mais disons que j'utilise mes capacités rythmiques un peu aussi au service des synthés et tout ça. Enfin, je mélange plein de mes influences et de mon parcours musical pour faire un peu une synthèse avec la batterie, les synthés et la prod, plein de choses.
4: Vous pianotez beaucoup.

0: chanteur leader dans le projet, quoi.
1: Enfin, parlons de cette électronique et ces synthétiseurs, c'est vraiment la base sonore de vos compositions. Qu'est-ce qui vous attire dans ces instruments numériques? Bah, surtout vous, Pauline, puisque vous pianotez.
2: Je pense que c'est le fait de pouvoir vraiment jouer. Enfin, moi, je suis pas pianiste non plus. Voilà, j'ai pas des grandes compétences là-dedans non plus. Mais je trouve qu'il y a vraiment un aspect de jeu avec le synthé. En fait, tout est très visuel aussi. Tu touches un bouton, ça change le son. Donc, c'est un peu, ouais, c'est un terrain de jeu assez sympa et où on peut explorer plein de choses. Enfin, c'est infini, quoi.
1: Pauline Hugo, vous restez par là, on va écouter justement un extrait de cet album En cas de tempête, sorti l'an passé. Ce sera le titre phare, Tempête. Et nous, on va continuer de papoter juste après. Polygone dans AOC.

0: Tempête, morceau issu du dernier album de Polygone, En cas de tempête. Le duo lausannois est toujours avec nous. Hugo, Pauline, on l'a dit, on vous reçoit pour parler de votre nouveau single, Oubliez quelqu'un, sorti aux portes du printemps. On retrouve vos parterres de synthétiseurs et votre spleen pop en dentelle. Musicalement, on est sur du connu, même si, Pauline, j'ai trouvé votre voix plus naturelle, un peu moins passée par les filtres. C'était voulu ?
1: Je pense que cette chanson, elle a plus le format vraiment de la chanson. C'est la première fois où j'avais l'impression de raconter une histoire du début à la fin sans arriver avec un refrain qui coupe parfois un peu cette histoire. Donc peut-être que naturellement, ça s'est fait un peu plus dans ce format-là aussi pour la voix. Mais ce n'était pas forcément voulu non plus.
0: Niveau paroles, vous abordez le thème du souvenir et donc de l'oubli. Vous dites que c'est une de vos chansons les plus intimes. Dans quel sens ?
1: Eh ben, justement dans ce sens-là où ça parle vraiment de quelque chose d'hyper universel finalement parce qu'on a déjà tous oublié quelqu'un, mais c'est vraiment c'est cette histoire du début à la fin qui raconte le fait en fait qu'on croise quelqu'un, que ça fait hyper longtemps qu'on l'a pas vu et qu'en fait on se rend compte qu'on l'a oublié ou qu'elle fait plus partie de notre vie, et ça c'est quelque chose que tout le monde a vécu un jour ou l'autre, donc c'est intime et en même temps universel quoi.
0: Hugo, dans l'approche musicale de ce nouveau single, on l'a dit, hein, il n'y a pas énormément de surprises. Est-ce qu'il y a eu des choses quand même qui ont été faites différemment ?
2: Je pense que ça a été un petit peu la suite logique des choses après l'EP. On a commencé dans le dernier EP, donc En cas de tempête, à développer l'aspect plus acoustique avec une vraie batterie qu'on faisait moins avant, avec aussi beaucoup plus de choses qui ont été faites à la maison. Je dirais que c'est plus, ça s'est fait un petit peu tout seul dans la suite des choses comme ça. Mais du coup, il y a un peu une identité nouvelle qui s'inscrit petit à petit, et puis les prochains morceaux aussi sont sur d'autres rails, et on se réjouit de les faire écouter.
0: On va parler un peu de la suite, comment faire vivre un petit peu ce projet. Il y a eu pas mal de concerts jusqu'ici, est-ce que vous restez sur le même rythme ?
1: Là, les concerts se calment un petit peu, on va jouer à la Paille à Métabier en juillet, et quelques concerts par-ci par-là. Et on a envie d'explorer un peu des nouvelles choses, d'aller peut-être un peu plus frontalement dans la musique. Donc on est un peu en restructuration, mais on continue.
0: Est-ce que c'est ce qui arrive quand on sort des singles ? Alors il y en a eu un avant, il y a celui-ci. Est-ce qu'ils vont faire partie d'un tout et d'un EP ou d'un album futur à venir ?
2: Pour l'instant, non, ils ne vont pas faire partie d'un quelconque EP ou album. Mais on est en cours de réflexion, on ne sait pas trop. Mais a priori, non, on est parti sur autre chose. D'autres nouveaux morceaux qu'on est en train de faire, qui vont éclore bientôt. Et voilà, on est en train de bosser dessus.
0: Mais dans la même veine musicale.
2: Oui, alors comme disait Pauline, je pense qu'on prend un tournant un petit peu plus frontal aussi dans nos nouveaux arrangements, nouvelles compos. Un petit peu plus rock, quand même. Et un petit peu moins, entre guillemets, sympathique. Je pense qu'on a envie de changer un petit peu aussi d'esthétique pour ça.
0: Il y aura plus de légèreté, plus cette petite légèreté un peu sous-jacente. On n'est plus dans la féerie, ça devient massif, c'est ça ?
3: Ouais, gros groupe de métal. Non, ça reste nous.

0: pense, mais peut-être qu'on a, on a envie de, bah, surtout, on a aussi envie en concert, en fait, de faire un peu plus danser les gens. On se rend compte que c'est aussi sur scène qu'on a envie, nous, de s'exprimer et donc d'aller un peu plus, ouais, un peu plus droit au but, quoi. Donc voilà, mais après, c'est un tournant, un gentil tournant, quoi.
1: Merci beaucoup.
0: Merci.
1: Merci pour l'invitation. Le duo Polygone qui continue son voyage au pays des rêves synthétiques avec un nouveau single, Oublier quelqu'un, qu'on va écouter sans plus tarder en guise de conclusion.

0: douceur et onirisme. C'était le dernier single du duo lausannois Polygone, Oubliez quelqu'un. Ils étaient nos invités dans AOC et vous pouvez réécouter cette rencontre en passant sur notre page web.
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0: Mystical, Magical, Benson Boone pour un peu colorer ce mercredi matin.
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2: Bah tiens, on pourrait rajouter aussi la couleur de billets de banque. Ça pourrait peut-être vous aider à faire passer la pilule de ce milieu de semaine.
0: Du violet ?
2: Du violet, le violet étant le billet de 1000. Hein.
0: Ouais.
2: Non, on en est quand même assez loin. On va être honnête avec vous. On est plutôt sur, on va dire, un mélange ce matin de billets verts, de billets roses, violets et de billets jaunes. Si on veut arriver à 90, c'est
0: 60,
2: juste.
0: 70,
2: hein.
0: 80. On met une deuxième fois. Enfin, on met deux jaunes.
2: Hein. On est à 90, non ?
0: Ouais.
2: Ouais, c'est
0: justement,
2: ça.
0: Justement, on met deux jaunes.
2: On... Alors, on peut mettre deux jaunes, okay. Ou bien on peut mettre. Oui, pour qu'il y ait un petit peu du 10 aussi. Quoi. 80, okay. Non, 90 francs de cadeau. Voilà, c'est ce qu'on vous offre ce matin.
0: 90, ça va aussi.
2: Oh, 90, ça... allez. Allez, ça... 90 francs de cadeau, c'est ce qu'on vous offre ce matin. Si vous avez la bonne réponse, c'est celle qui se cache derrière notre son mystère, celle qu'on tentera de trouver, de découvrir d'ici une petite heure. Et d'ici là, bien sûr, c'est l'occasion de faire vos tests en vous aidant avec ce petit indice. Indice sonore, voici le son mystère.
0: Il y a de l'excitation ici derrière, il y a des choses qu'on a apprises également ces derniers jours. On sait, Régis, que ce n'est pas le bruit de la roulette au casino. Pas sûr qu'on nous aurait laissé enregistrer ça en plus.
2: Je crois pas, non.
0: Ouais. En tout cas, ce n'est pas non plus le bruit du départ des mariés avec les boîtes de conserve, vous savez, qui sont accrochées derrière la voiture. Ce n'est pas non plus le fait d'écraser une boîte en alu et pas non plus des œufs qu'on bat, sinon c'est des œufs qu'on peut-être un petit souci, vous vaudrait mieux pas les manger. En tout cas, vous avez fait des propositions, vous avez peut-être fait même des tests à la maison, vous pourrez nous les livrer tout à l'heure, ce sera juste après les infos de 7h et peut-être à un autre moment encore dans ce mercredi.
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0: Ils nous viennent du Grand Nord, des grandes plaines canadiennes. C'était Nickelback avec leur gros tube How You Remind Me.
1: Exactement celui-là.
0: Autre tube. Fait un blanc tout à coup.
1: Autre tube, mais en français cette fois-ci. Et tube qui doit encore un peu faire ses preuves, mais qui s'installera bien. C'est du Charlotte Cardin qui nous arrive.
2: Tant pis pour elle.
1: Tant pis pour elle, sur le coup des 6h18, c'est la suite en musique. Avant ça, on va parler d'un événement qui pourrait vous intéresser.
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1: Si on parle de course à pied et de dégustation de produits du terroir, je suis sûr, Régis, que vous êtes le premier à lever la main. Et je serai le deuxième juste après.
0: Hein. J'avais bien l'impression que vous adressiez à moi dans cette histoire. Ouais. Effectivement, ouais.
1: Deux frères du plateau de Diès se sont lancés le pari un peu fou d'organiser un marathon œnotouristique en même pas 6 mois.
0: Et Jonas et Jérémy Niederhauser ont réussi puisque le marathon des deux vignobles se tient ce samedi. Les coureurs partiront d'Alfermé au bord du lac de Bienne pour rejoindre le château de Boudry qui renferme l'œnothèque cantonale neuchâteloise. Le tout avec 12 temps sur le chemin et un temps maximal de 10 heures pour parcourir les 42 kilomètres. Jérémy Niederhauser nous raconte l'origine du projet.
4: Ça vient de mon frère, cette idée-là, puisqu'il voulait s'inscrire au marathon du Médoc, qui existe déjà en France. Il y a plusieurs marathons de ce type-là en France. Et puis, à Noël, on s'est posé la question, mais pourquoi pas le faire nous? Et puis voilà, on est un peu fous, donc on s'est lancé là-dedans.
5: Donc au dernier Noël, moins de 6 mois pour préparer une compétition comme ça, un événement comme ça, c'est un peu fou aussi comme idée?
4: Oui, un peu fou, mais de toute façon, on travaille mieux dans le stress, donc on s'est lancé un beau défi là.
5: Et le parcours alors, il sera entre les vignes, mais vous pouvez nous le décrire un petit peu?
4: Le parcours, je l'ai réalisé moi-même une fois en entier, donc il est magnifique. Dans les vignes depuis Alfermé jusqu'à la Neuville, ensuite on va traverser la Neuville pour arriver jusqu'au Landron au bord du lac. Puis on va retrouver les vignes depuis le Landron jusqu'à Saint-Blaise. Et puis après, Saint-Blaise, c'est la traversée de la ville en passant par la Collégiale. Puis on redescend sur Auvernier, on remonte sur Cormandrèche et puis on arrive ensuite de nouveau dans les vignes pour aller jusqu'à Boudry.
5: Ça sera un parcours fermé ?
4: Non, alors ça sera un parcours qui sera balisé, mais balisé de manière relativement limitée. On va simplement indiquer les endroits stratégiques et puis sinon il faudra avoir avec soi un attel ou une montre pour avoir le parcours.
5: Vous venez tous les deux du plateau de Diès. Pourquoi avoir décidé de faire ce marathon entre les vignes du bord du lac de Bienne jusque sur le littoral neuchâtelois?
4: Alors mon frère et moi on vient du plateau de Diès. C'est une région qui a toujours vécu ou du côté Neuchâtel ou du côté bernois. On est un peu la séparation entre les deux cantons. Donc on a chacun eu une partie de notre vie, ou on a chacun une partie de notre vie des deux côtés, donc c'est l'occasion de réunir tout le monde avec ce marathon.
5: Ça représente des difficultés d'organiser un événement sportif entre deux cantons avec potentiellement des règles, des législations différentes?
4: Oui, alors bien évidemment, dans le canton de Berne, la situation elle est différente que dans le canton de Neuchâtel. Il y a des règles différentes, des demandes différentes à faire. Toutes les demandes d'autorisation sont à faire deux fois. Donc c'est un peu le double de travail, effectivement.
5: Et vous avez aussi dû demander à chaque commune que vous traversez, même sans vous arrêter, des autorisations?
4: Alors dans le canton de Berne, c'est comme ça. C'est d'abord le canton qui donne son autorisation, puis après chaque commune séparément. Donc on doit effectivement contacter chaque commune. Dans le canton de Neuchâtel, c'est plus facile. Il y a tout qui est centralisé, on fait une fois la demande et puis après ça part sur toutes les communes.
1: Et c'était Jérémy Niederhauser, co-organisateur du marathon des deux vignobles, et il répondait à Lydiane Guenin. La course se tient donc ce samedi entre Alfermé et Boudry et les inscriptions sont-elles ouvertes? Notez le Régis jusqu'à ce soir.

0: Tant pis pour elle, Charlotte Cardin sur ce titre pour nous accompagner dans le façonnage de ce mercredi. On est déjà en milieu de semaine, oh là là, ça file.
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2: Et pour ce qui est sûr, on va vous aider à façonner vos hanches en les bougeant de gauche à droite, d'avant en arrière, en les secouant en rythme de bon matin avec ce son qui réveille qui va certainement vous mettre d'humeur un petit peu exotique. Et en tout cas, c'est tout le mal qu'on vous souhaite avec cette semaine qui a un petit peu du mal à imposer son rythme estival. Ça viendra, rassurez-vous. Et pour l'heure, le soleil, on le trouve surtout dans la musique de RJB avec Charles D. Lewis et son célèbre Soca Dance.
0: Et ça, c'est une chanson que vous nous avez proposée sur notre WhatsApp au 079 689 20 20. C'est la chanson qui réveille, c'est celle qui fait du bien, c'est celle qui éveille des choses en vous, en nous, des souvenirs ou des envies. À vous de voir ça. Soca Dance, donc, pour tout de suite, on vous souhaite encore un très bon réveil et surtout un excellent début de mercredi. On est ensemble jusqu'à 9h.

0: Et ça a fonctionné, hein, Régis.
1: Ah ben vous voyez.
0: Ah, c'est, ça prend tout de suite.
1: Le soleil dans les oreilles.
0: Oh, ça, ça fait du bien. On bronze de l'intérieur. C'est la première fois que vous avez réussi à faire ça. 6h29 sur RJB, vous êtes bronzé de l'intérieur grâce à Charles D. Lewis et ce titre, le Soca Dance, qui va laisser sa place dans quelques instants à Michael Jackson. Puis sur la suite de ce mercredi également, on va faire le tour de l'actualité en parlant de ces automobilistes qui ne respectent de moins en moins les limitations de vitesse dans notre pays. Ce sera via les journaux à 6h45. Il sera question également de cadeaux avec les 90 francs de notre son mystère juste après les infos de 7h. On parlera également de cybercriminalité, de pas se faire avoir sur les téléphones portables, sur Internet en général. Et pour ça, eh bien, nous aurons rendez-vous à 7h35 avec Pierrick Dance, il est chef de service pour la prévention région Seyland Jura-Bernois au sein de la police cantonale bernoise. Et puis sinon, de la nouveauté musicale, c'est prévu aujourd'hui pour 8h15 et nous serons en compagnie d'Ariana Grande.

0: Le roi de la pop, Michael Jackson à l'instant sur RJB, Will You Be There.
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0: Un morceau de circonstance après les orages qui ont touché la Suisse et particulièrement le canton de Berne hier soir. C'était Thunder avec les Imagine Dragons.
1: Et on va, après l'orage, rappeler le soleil en compagnie de Master KG Burna Boy et Nom C'est Bozikodé. Et ça se passe via ce titre Jérusalem qui nous attend dans quelques instants. Pour tout de suite, à 7h moins le quart, on tourne les pages des journaux.
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1: Un automobiliste sur trois ne respecte pas les limitations de vitesse en Suisse. Oui, on peut lever le doigt, Régis. C'est ce que révèle en tout cas une analyse du Bureau de prévention des accidents réalisée cette année sur les routes du pays.
0: Dans le 20 minutes ce matin, le BPA rappelle qu'un accident grave sur 8 est directement lié à une vitesse excessive. Et contrairement à ce qu'on pourrait penser, ce sont les limitations les plus basses qui sont les moins respectées. Seuls 62% des conducteurs restent sous les 50 km/h en localité. 65% respectent les zones à 30 km/h.
1: Une situation, Régis, qui s'est pourtant améliorée dans les zones 30.
0: Oui, en 2019, moins d'un conducteur sur deux respectait cette limitation. Aujourd'hui, ils sont près des deux tiers. En revanche, la situation se dégrade dès qu'on sort des localités. Sur les routes limitées à 80 km/h, la part des automobilistes en excès de vitesse est passée de 21 à 27% en 6 ans. Un chiffre qui inquiète le BPA, puisque près d'un accident sur 4 hors localité est lié à la vitesse.
1: Et c'est une étude qui tombe aussi en plein débat politique.
0: Une initiative parlementaire de l'UDC propose justement de relever les limitations à 130 km/h sur l'autoroute et à 100 km/h hors localité. Une idée que rejette le BPA. Dans le 20 minutes, son directeur, Stéphane Sigrist, estime qu'une telle mesure entraînerait davantage de blessés graves et de morts sur les routes. Selon son expérience, lorsqu'une limite est relevée, la vitesse moyenne augmente elle aussi, avec à la clé moins de temps pour réagir, des distances de freinage plus longues et des accidents potentiellement plus graves. Le BPA estime également qu'une partie des conducteurs continuerait à dépasser les nouvelles limites, ce qui tirerait encore les vitesses vers le haut.
1: Et puis Régis, dans d'autres actualités, on parle aussi de maltraitance animale dans la presse suisse ce matin.
0: Après la diffusion lundi d'une enquête de l'Observatoire du spécisme sur une maternité porcine de Corcelles-Prépayerne dans le canton de Vaud, montrant des images clandestines de maltraitance de truies et de porcelets, la ministre vaudoise de l'Agriculture Valérie Dietli déclare dans une interview accordée à 24 heures avoir été profondément choquée. Elle juge les actes visibles inacceptables et contraires à la loi sur la protection des animaux, tout en rappelant qu'ils ne doivent pas discréditer l'ensemble des éleveurs. Valérie Dietli rappelle également qu'une procédure a été ouverte par le vétérinaire cantonal afin d'établir les faits et identifier les responsables. En plus d'éventuelles poursuites pénales, des mesures administratives, dont des interdictions de détention d'animaux, pourraient être prises rapidement si les infractions sont confirmées.
1: Et enfin, Régis, en tournant les pages des journaux ce matin, on découvre aussi de bonnes nouvelles.
0: Oui, une en tout cas. Vendredi, un événement exceptionnel s'est produit à bord d'un bus de la ligne 1 des TPG à Genève. Une femme a donné naissance à une petite fille. C'est ce que rapporte ce matin la Tribune de Genève. Le chauffeur du bus a été alerté par une passagère qui lui a tendu un téléphone. Les urgences 144 lui ont alors annoncé qu'une femme enceinte présente dans son véhicule était sur le point d'accoucher. L'homme a alors fait descendre les autres passagers, déplacé le bus dans un endroit sûr et maintenu la climatisation en marche. Avec le mari et une amie de la future mère, le chauffeur a attendu l'arrivée des secours. Un médecin puis une ambulance sont intervenus alors que la tête du bébé était déjà visible. À 15h39, une petite fille est née dans le bus. La mère et l'enfant ont ensuite été transportés à l'hôpital et se portent bien.
1: Et qu'est-ce qu'on dit au chauffeur ?
0: Merci.
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0: Jérusalem par Master KG, Burna Boy et Nom Sebozy Kodé.
1: On est mercredi, c'est le milieu de la semaine et donc ça veut dire qu'il est temps de parler cinéma ensemble. On s'intéresse à la sortie avec Joël et Vincent Haddad. Et on vous rappelle que si vous voulez vous faire une toile, eh bien on a le programme qui est disponible sur notre site rjb.ch.
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3: C'est la première partie d'un film autour du général de Gaulle et qui est la sortie de la semaine, Vincent Haddad. Ça s'appelle La bataille de Gaulle, l'âge de fer.
4: Oui, ça a été présenté en fait hors compétition au Festival de Cannes. Le film a été extrêmement bien accueilli. Il faut dire qu'il a de quoi surprendre. Nous avons un général de Gaulle qui, en juin 1940, prend quasiment tout seul l'avion pour l'Angleterre, où il va s'efforcer de résister et de dire non, en fait, à la reddition du maréchal Pétain. Et puis, peu à peu, il va s'entourer d'un embryon d'armée, dont un plombier polonais tout à fait sympathique. C'est une invention du cinéaste Antonin Baudry. C'est un peu pour faire Sancho Pancha, ça c'est le polonais, et puis de Gaulle, Don Quichotte. Alors, dans le rôle du général, Simon Abkarian est absolument extraordinaire. Bon, il l'a dit lui-même, hein, c'est le rôle de sa vie. Alors le film surprend parce que c'est un mélange, je dirais, quasiment indécidable entre comédie, hagiographie, pas trop, héroïsation, pas trop non plus, et puis alors une espèce de volonté quand même de restituer en fait tout ce lent, je dirais, cheminement vers cette idée de la résistance avec, dès le départ, hein, ce fameux appel du 18 juin qui a encouragé les Français à reprendre espoir.
5: Partout, des réseaux sont en train de se former. Ils ont la rage au cœur. Ils veulent se battre.
6: La France n'a pas capitulé.
4: Alors cette deuxième partie qui sortira le 3 juillet, intitulée La bataille de Gaulle, j'écris ton nom, on l'attend avec beaucoup d'impatience, et c'est peu dire.
3: Et puis alors, au niveau du casting, vous avez parlé, Vincent, du général de Gaulle incarné par Simon Abkarian, mais il y a un joli casting autour. Hein.
4: Bah oui, Benoît Magimel, Mathieu Kassovitch, et puis Kessimo Teklin, l'acteur suisse, qui joue le rôle, en fait, de l'aide de camp du général de Gaulle. Il y est parfait. D'ailleurs, Simon Abkarian, dans un interview, disait que c'était vraiment un des acteurs avec lequel il avait eu le plus de plaisir à tourner.
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0: Bam Bam, titre signé Camila Cabello et Ed Sheeran pour nous accompagner dans cette matinée du mercredi. On est le 3 juin et il est 7h13, l'heure de peut-être gagner de beaux cadeaux.
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2: 90 francs de cadeaux à gagner ce matin au son mystère. Si vous avez la bonne réponse, celle qu'on cherche, celle qui tient en haleine toute une région. On me demande d'ailleurs souvent des petits indices quand on me croise comme ça. Et puis, ah, vous travaillez RJB, ah, vous êtes dans la matinale, ah, le son mystère. Pourriez pas nous donner un petit. C'est arrivé il y a encore pas très longtemps. À la métairie de Lovres.
0: Voilà. Ah ben voilà.
2: Des fidèles auditeurs, j'ai appris ça, qui nous écoutent avec passion tous les matins, donc on salue.
0: Voilà, on leur fait des becs
2: et qui ont essayé de me soutirer un petit conseil. J'ai rien dit du tout, Sven, je vous garantis. Voilà, c'est peut-être qu'ils appelleront ce matin, si ça se trouve, pour tenter leur chance.
0: C'est puisqu'ils ne vous ont pas assez fourni en café amélioré.
2: Ouais, peut-être ça. Peut-être là, que ça a manqué un peu, si ça se trouve.
0: Là, après...
2: Mais je suis incorruptible, vous savez bien. Même avec des cafés améliorés, on ne soutire pas...
0: Jusqu'à combien, on ne sait pas.
2: De café, hein. Ouais, c'est ça. Ben, on n'a jamais essayé.
0: Peut-être qu'il y a une limite où tout d'un coup, pouf, ça s'ouvre.
2: Il faudrait peut-être essayer. Bon, on va faire de la place pour les personnes qui attendent déjà au standard pour faire leurs propositions. D'ici à ce qu'on écoute ces propositions, on réécoute le son mystère.
0: C'est parti, les lignes sont ouvertes. 032 482 60 20. Vous pouvez jouer avec nous donc pour le son mystère. 90 francs de cadeaux. On vous rappelle au passage que ce n'est pas le fait d'écraser une boîte en alu, ni même le fait de mettre une bille dans un pot et de faire tourner tout ça. À vous de tenter votre chance sur ce mercredi. Vous êtes là, bonjour.
3: Bonjour.
0: Bienvenue, comment ça va?
3: Mais bien et vous-même.
0: Eh bien, merci beaucoup. Et ça ira encore mieux si on arrive à vous offrir ces 90 francs ce matin. Et un avantage qu'il y a pour vous, c'est que vous êtes le premier appel. Donc, vous pouvez peut-être gagner un bonus autour de notre son mystère. Pour ça, il faut déjà nous donner un chiffre entre 1 et 5, s'il vous plaît.
3: Nous sommes le 3,
0: alors 1-3. Eh bien, voilà. La troisième question qui est la vôtre aujourd'hui, espérons qu'elle vous porte chance comme ce jour. Qui a peint la nuit étoilée?
3: C'est pas Van Gogh, non?
0: Ah, alors ça, c'est à vous de...
3: c'est alors, à vous de Van Gogh, décider. Mais oui, Van Gogh.
0: Quand même, vous restez là-dessus?
3: Ouais, ben, puisque j'ai rien d'autre en ce moment. J'ai pas encore eu mon café.
0: Ouais? Eh ben, prenez-le pas, le café. C'est exactement juste. C'est bien, Vincent,
2: bien joué.
0: Van Gogh. Joli coup. Du coup... Maintenant, vous avez gagné un bonus autour de notre son mystère avec cette bonne réponse. Vous pouvez nous poser une question et avec Régis, on y répondra en principe que par oui ou par non. Quelle est votre question ce matin pour essayer de rechercher, de resserrer vos recherches?
3: Est-ce que ça a été enregistré dedans?
2: Je me tourne vers Sven, ouais, qui a enregistré ce son mystère et qui me dit oui de la tête. Donc oui, le son a été enregistré à l'intérieur.
0: Donc, en espérant que les idées que vous avez soient quelque chose enregistré à l'intérieur, qu'est-ce que vous pouvez nous proposer comme origine du son mystère?
3: J'ai pas vraiment beaucoup d'idées, mais peut-être régler une minuterie ou bien régler un bouton de cuisinière ou bien vous
0: ouais,
3: savez.
0: Ouais, on sait tout à fait. Bah, du coup, allez prendre un café, parce que c'est pas ça la bonne réponse ce matin.
3: Non, mais c'est avancé. Moi, je suis pas là pour gagner.
2: Ça, c'est beau, ça. C'est,
0: il faut vraiment que tout le monde puisse amener sa pierre à l'édifice. C'est comme ça qu'on arrive à avancer et à gagner. Donc là, aujourd'hui, bah, vous avez apporté votre pierre, mais peut-être qu'un jour, vous gagnerez. C'est tout ce qu'on vous souhaite. Merci beaucoup, en tout cas. On vous souhaite une belle matinée. À bientôt.
3: Merci, bonne journée à vous tous.
0: Merci, au revoir.
2: Au revoir.
0: 032 482 60 20. Allez, on tente sa chance encore un coup pour ce son mystère en ce mercredi 3 juin. Vous êtes là.
2: Allô, bonjour.
4: Bonjour.
2: Quel est votre prénom?
4: Mariette.
2: Mariette, bienvenue sur RJB. On écoute votre proposition. À quoi pensez-vous?
4: Alors, j'aurais dit des pop-corns qui sautent dans une casserole.
2: Des pop-corns qui sautent dans une casserole. Pas le petit déjeuner le plus équilibré, mais ouais, des pop-corns, ça fait toujours plaisir. C'est vrai.
0: C'est le plus fun, peut-être.
2: C'est le plus fun, ouais. En tout cas, sympa à regarder, sympa à écouter. Malheureusement, ce n'est pas ce qui vous fait gagner 90 francs de cadeaux ce matin. Je suis navré. Il va falloir retenter
4: pire,
2: votre
4: on
2: chance. Exactement. Bonne journée.
4: Voilà. Bonne journée à vous.
0: Au revoir. Au revoir, merci. Au revoir. Bon bah voilà, on a quand même fait beaucoup d'avance aujourd'hui, comme ces derniers jours d'ailleurs. Tout ça grâce à vous, grâce à ces propositions que vous avez faites et grâce à ces tests que vous continuez à faire pour essayer de gagner aujourd'hui 90 francs de cadeaux et demain 10 francs en plus dans la cagnotte, si on y arrive en tout cas.
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0: Le gouffre des Amériques va retrouver son état naturel. Cette cavité se situe en pleine forêt sur le territoire de la commune de Cormoret. L'Institut suisse de spéléologie et de karstologie, l'ISSKA, y mène une opération de nettoyage depuis une semaine.
2: Ce type d'intervention a pour but de retirer tous les déchets qui ont été jetés durant des décennies, car les gouffres, grottes et autres dolines ont souvent servi par le passé de déchetterie à ciel ouvert. Anthony Montandon s'est rendu sur place pour assister à cette action. Reportage.
5: Il y en a café. Plein de trucs comme ça.
6: Café soluble. Ah, mais c'est de la chicorée. Hein.
7: La chicorée n'est de loin pas le déchet le plus impressionnant retrouvé par celles et ceux qui s'activent autour et dans le gouffre des Amériques. Ce jour-là, ils sont quatre à y travailler. Parmi eux, Simon qui effectue son service civil au sein de l'ISCA. Il nous résume les découvertes faites jusqu'ici.
5: On retrouve essentiellement de la ferraille. Genre, bah, on le voit, il y a partout, il y a énormément de ferraille. Mais aussi beaucoup d'inertes, donc du verre, des morceaux de tuiles, des matériaux de construction et plein d'incinérables, donc des déchets ménagers et tout ça. La plus grande partie du job, c'est remonter des grands seaux de terre et après trier pour en enlever le plus de déchets possible, ce qui est un peu fastidieux.
7: Les déchets sont triés par matériaux. On voit d'ailleurs autour du gouffre une montagne de ferraille, des seaux et des sacs remplis de verre, plastique et même des ossements de différents animaux. La présence de tous ces déchets peut surprendre, d'autant que le gouffre n'est pas facile d'accès. Il faut marcher une bonne dizaine de minutes depuis le chalet du ski club de Villeray au milieu d'une forêt dense et pentue pour y accéder. Joël, spéléologue bénévole pour cette opération, explique comment, selon lui, ces détritus ont pu se retrouver ici.
8: On a trouvé des gonds de porte ou des poignées de porte. La théorie, c'est qu'il y aurait un chalet qui a brûlé, parce que ça ne serait pas des trucs qu'on jette normalement. Donc on imagine que c'est potentiellement ce qui s'est passé. Ça expliquerait aussi qu'il y a eu tout d'un coup une grande quantité de déchets, trop compliqué à ramener dans la vallée.
7: On l'a dit, le site n'est pas forcément évident à trouver. Il a été repéré à l'occasion d'un inventaire spéléologique réalisé en 2022. Et évacuer les déchets remontés à la surface n'est pas simple non plus. Amandine Perret, responsable du secteur enseignement à l'ISCA.
9: Dans ce cas-là, on a envisagé un héliportage. Si vraiment l'héliportage s'avère impossible, hors de budget, etc., la solution sera de monter les déchets par des collaborateurs.
10: À la force des bras.
9: À la force des bras, c'est ça. Et puis ensuite, de trouver peut-être un dumper pour faire le trajet de la crête jusqu'à la cabane du ski club, puis un autre véhicule qui fera ski club métairie et après remorque.
7: L'opération est donc loin d'être facile, mais elle en vaut la peine. Amandine Perret explique pourquoi.
9: On pourrait s'imaginer que la ferraille ici, c'est pas un grand danger pour l'environnement. Mais en réalité, la plupart des objets dans ce qu'on appelle ferraille, ce sont des alliages. Donc il y a des métaux lourds et ça contamine le sol quand ça se dégrade. On voit que là, les objets sont troués, rouillés, donc ils ont commencé à libérer des métaux lourds.
10: Donc potentiellement aussi contaminer des nappes phréatiques ou ce genre de choses.
9: Absolument, c'est le risque.
7: Place maintenant à la descente dans le gouffre qui était profond de 3 mètres au début des opérations. Et pour le coup, c'est Joël qui s'y colle et qui nous raconte ce qu'il y voit.
5: Là, il y a encore beaucoup de déchets, beaucoup de ferraille notamment. Il y a du barbelé ici et beaucoup de terre qu'il faudra trier.
10: Comment vous choisissez les premiers déchets que vous allez remonter là ?
5: Alors vu que c'est un peu mélangé entre des gros éléments et de la terre, on doit enlever un peu la terre jusqu'à ce qu'on arrive à sortir les gros éléments. Puis sous les gros éléments, il y a à nouveau de la terre. Et puis c'est un peu une alternance, ce qui vient quoi. Il y a une poêle ici.
10: Bien rouillée, hein ?
5: Ouais, je l'utiliserai plus celle-là.
0: Et ben voilà, c'était un reportage d'Anthony Montandon. On vous rassure, il est sorti du gouffre et il est de retour avec nous, vous avez pu l'entendre depuis 6 heures. Le nettoyage donc du gouffre des Amériques à Cormoret se poursuivra encore la semaine prochaine. Cette cavité fait partie des 5 qui seront débarrassés de leurs déchets dans le Jura bernois cette année.
2: Et à noter encore que ces opérations coûtent au total 87 000 francs. Le canton de Berne et les communes financent une partie, le reste est pris en charge par des fondations.

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1: Le titre Skin à l'instant sur RJB avec Rag & Bone Man.
2: On vous souhaite encore un très bon mercredi matin en notre compagnie.
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2: Comment se protéger et protéger ses proches face aux escroqueries et à la cybercriminalité? C'est Régis, la question qui était au centre d'une soirée d'information et de prévention organisée par la police cantonale bernoise il y a 2 semaines à Lovraisse.
1: Objectif rassurer, mais aussi et surtout informer, voire même former la septantaine de personnes présentes à reconnaître les arnaques avant que le piège ne se referme. Pour en parler ce matin, nous sommes en compagnie de Pierrick Dans, chef de service pour la prévention région Seyland Jura-Bernois au sein de la police cantonale. Cantonale bernoise, bonjour.
4: Bonjour.
1: Quand on parle de cybercriminalité, alors on imagine des tas de clichés, hein, un as de l'informatique, un pirate qui passe sa vie derrière son écran dans le noir. En réalité, aujourd'hui, on parle de quoi exactement ?
4: Finalement, la cybercriminalité, c'est tout acte délictueux qui est généré via un moyen numérique. Donc, je ne vais pas vous faire une liste exhaustive, je pense qu'on y passera un certain temps, mais de ce qu'on a le plus régulièrement, on va parler d'usurpation d'identité, de chantage, d'extorsion, de logiciels malveillants, et puis finalement aussi de fraude. Donc, c'est les choses les plus courantes que l'on a. Finalement, le but de ces opérations, c'est de manipuler les gens et de faire jouer la fibre émotionnelle chez ces personnes afin d'arriver au fait des auteurs.
1: On a l'impression que les cas explosent ces dernières années, voire même ces derniers mois. À quel point le phénomène il est en hausse dans notre région, Jura-Bernois-Seyland?
4: Ça, c'est toujours un petit peu la question piège. Au niveau des chiffres, il faut quand même toujours rester assez prudent. Clairement, je vais répondre par oui, mais je vais rajouter un mais. Oui, il y a une hausse. Finalement, je ne sais plus qui a sorti cette citation, mais elle a été rendue célèbre par Coluche, où il disait que les statistiques, finalement, c'était comme un maillot de bain. Ça donnait un aperçu, mais ça cachait l'essentiel. Et c'est tout autant vrai avec ces statistiques-là. Faut quand même savoir une chose, c'est que de plus en plus, les gens utilisent les moyens digitaux, plus ou moins Internet. Je pense qu'on est gentiment 6 milliards, si pas dépassé maintenant, d'utilisateurs. Donc forcément, c'est comme en circulation routière. Plus vous avez d'utilisateurs et plus vous avez de problématiques qui sont générées. Les malfrats sont aussi en augmentation. Et puis finalement, nous aussi, au niveau police cantonale, on incite fortement les gens à parler de ces problèmes et à annoncer lorsqu'ils sont victimes. Donc si vous cumulez tout ça, vous ne pourrez avoir qu'une hausse, finalement, de ces statistiques. Et puis finalement, la statistique, on peut se baser que sur des chiffres qu'on connaît, donc des choses qui nous sont annoncées. Moi, je ne vais pas dire que c'est la pointe de l'iceberg, mais quelque part, il y a des cas, enfin, respectivement, les cas sont encore plus hauts que ce qu'on a actuellement.
1: Les faux policiers, faux employés de banque, c'est une méthode qui revient assez régulièrement, on en entend régulièrement parler. Quel est le mode opératoire et pourquoi est-ce que ce mode-là, il est particulièrement efficace?
4: Je dirais qu'il y a 4 phases dans ce mode opératoire. La première phase, c'est une phase de contact où l'auteur va se faire passer pour un faux policier et va contacter sa victime. Il va ensuite lui présenter une situation qui la met en porte-à-faux, soit que ses comptes ont été piratés ou qu'un cambrioleur à l'œuvre risque de s'attaquer à ses biens. Et une fois que cette phase de prise de contact a été faite, on va mettre la personne sous pression en mettant une situation d'urgence. On va dire, écoutez, nous, on va vous envoyer des collègues chez vous. Faut que vous prépariez vos cartes bancaires, vos biens, on va tout mettre en sécurité. Phase 3, effectivement, les faux policiers, collègues de cette personne qui a fait la prise de contact, vont se rendre au domicile, prendre possession des biens de la personne. Au passage, on essaie encore d'obtenir les cartes de banque, les codes de cartes de banque, histoire de dire qu'on a, par exemple, des investigations à faire avec les institutions bancaires. Et puis, on va prendre possession de ça et s'en aller en laissant que les yeux pour pleurer à la pauvre victime.
1: Et l'occasion de rappeler que la police ne fait jamais ça, bien évidemment.
4: ce n'est pas du tout notre mode opératoire à nous. Non, effectivement, on va procéder totalement différemment. Pourquoi ça marche aussi bien? De nouveau, parce qu'on joue sur la fibre émotionnelle, les sentiments d'urgence des personnes. Et du moment où on a réussi à faire jouer cette fibre émotionnelle, la rationalité n'est plus de mise et on peut tomber dans le panneau.
2: Pierrick Dans, on se souvient à l'époque, il y a des années, c'était gros comme le nez au milieu de la figure, des arnaques, il y avait beaucoup de fautes d'orthographe et autres. Là, ce qui frappe maintenant, souvent, c'est le côté de plus en plus crédible, et même très crédible, de certaines arnaques. Est-ce que les cybercriminels, ils sont de plus en plus ingénieux?
4: Je dirais qu'ils l'ont toujours été, quelque part. Depuis la nuit des temps, si on fait un parallèle et qu'on parle de vol par effraction, du moment où on a mis des serrures sur des portes, hein, on a des gens qui ont réussi à les crocheter, et puis on a amélioré la sécurité, et les gens se sont spécialisés. Donc ça a toujours un peu le jeu du chat et de la souris. Et quelque part, oui, alors les escrocs, sont, les malfrats sont toujours à point de l'actualité et savent très bien se débrouiller. En matière de technologie, ben forcément, ils ont des apports technologiques qui vont leur permettre aussi de gruger plus facilement les personnes. Vous faites un faux site web, par exemple, ou des utilisateurs de faux numéros, ou des faux logos de société. Et puis, rajoutez à ça l'intelligence artificielle, qui n'est pas que là pour modifier des photos. Et puis, vous avez un combo qui peut être assez utile pour les cambrioles, pour les malfrats.
2: Et de votre côté, justement, du côté de la police, est-ce qu'on est le chat qui doit attraper la souris? Est-ce qu'on a un temps de retard quand même toujours, ou bien pas forcément?
4: Pas forcément. Nous, on est très, très proactif au niveau de la prévention. Le problème qu'il y a, en revenant sur des statistiques, c'est que tout le monde est très friand de ça, mais nous, on n'arrive pas à quantifier nos actions. Donc, on est persuadé que nos activités de prévention servent à quelque chose et permettent d'enrayer certains phénomènes. Mais on a aussi besoin de la population qui nous informe de ce qu'ils vivent et des cas qu'ils ont à nous amener. Du moment où on sait ça et qu'on peut avoir une mise en place proactive des nouveaux phénomènes, on arrive aussi à les enrayer. Alors, quelquefois on est en retard, quelquefois on a de l'avance, mais si tout le monde ne joue pas le jeu, le chat et la souris, ça va toujours fonctionner.
1: Pierre-Yves Danse, vous restez avec nous, on va vous retrouver dans un instant pour continuer de parler de prévention autour de ces arnaques et de la cybercriminalité.
2: Et ça, Régis, ce sera juste après Orient Musique. Quand...

0: Soirée mondaine, à l'instant dans vos oreilles, c'était Auria.
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2: Alors que les cas d'escroquerie et de cybercriminalité se multiplient ces dernières années, la police cantonale bernoise répond par des soirées de prévention destinées à la population.
0: C'était notamment le cas il y a 2 semaines à Lovres, une soirée qui a réuni une septantaine de personnes autour d'un objectif, mieux comprendre les risques actuels, mais aussi distiller quelques conseils afin d'adopter les bons réflexes au quotidien. Pour en parler, on est toujours avec Pierrick Dans, chef de service pour la prévention région Selandjura-Bernois au sein de la police cantonale bernoise. Alors Pierrick Dans, dans ce type d'affaires, il n'y a pas que l'aspect technique, informatique. Vous en parliez en première partie d'interview, il y a aussi cette grande part qui est liée aux émotions, la peur, l'urgence, la pression, ce sont des données clés. Quel rôle elles jouent réellement ces émotions dans ces arnaques ?
3: C'est un rôle central. Si on enlève ce côté émotionnel, finalement l'arnaque n'a plus lieu d'être. C'est-à-dire que la manipulation ne peut plus se faire, ou en tout cas beaucoup moins bien.
0: Quand une personne se fait piéger, est-ce qu'il y a encore parfois une forme de honte ou de gêne de passer pour quelqu'un de stupide, de naïf, et du coup, est-ce que ça freine à aller porter plainte ?
3: J'aurais tendance à dire malheureusement oui, parce qu'il n'y a vraiment aucune honte à avoir. Moi, j'ai aussi au début pensé que c'était peut-être déjà naïf, mais quand je vois la qualité finalement et la mise sous pression que les escrocs mettent en marche, finalement c'est quelque chose de très bien ficelé, et ça pourrait même m'arriver à moi, hein. Donc il suffit d'avoir le moment propice, de trouver les bons mots et de vraiment toucher cette fibre. Nous on dit toujours qu'il faut pas avoir honte ou peur ou quoi que ce soit d'autre. Pour rassurer les gens, finalement au niveau suisse on relève quotidiennement plusieurs plaintes dans ce domaine-là, donc finalement les gens sont pas seuls. Quand on est seul, on se sent peut-être un petit peu moins stupide.
2: Et du coup Pierrick Dans, la prévention aujourd'hui elle doit s'adresser à qui ?
3: À tout le monde. Toute personne qui a, en tout cas dans cette catégorie de délits-là, des personnes qui ont des biens à protéger, ben forcément ça s'adresse à eux. L'essentiel, c'est vraiment de leur faire comprendre finalement comment ça fonctionne, comment on peut se protéger, mais surtout comment réagir lorsque ça arrive.
0: Comment est-ce qu'on peut sensibiliser efficacement une population ? Vous dites que ça s'adresse à tout le monde, mais on parle à la fois de jeunes utilisateurs qui pourraient, a priori, sembler un peu plus aguerris sur les nouvelles technologies, à la fois aussi aux personnes âgées. Comment est-ce qu'on s'adresse à ce large public ?
3: Alors, question de génération, c'est vrai qu'on a les clichés, on a toujours un petit peu la vie dure, on a toujours cette espèce d'impression ou d'image du fossé entre les générations. Mais sachant que c'est finalement l'émotion qui fait que l'escroquerie fonctionne, le côté technologique, on peut vraiment le mettre de côté. Maintenant, au niveau de la sensibilisation, la meilleure des choses, c'est toujours la communication, l'information et la prévention. Et là, la police cantonale bernoise est vraiment très, très active en la matière.
0: Alors, si on rentre dans le concret, quels sont les réflexes, les bonnes choses à faire, à utiliser, que chacun devrait avoir au quotidien pour éviter de tomber dans le panneau ?
3: Tout d'abord, il faut faire un travail en amont. C'est-à-dire qu'on a des facilités au niveau électronique, informatique à mettre en place, que ce soit des pare-feux, des antivirus. Mettre des bons mots de passe qui sont vraiment forts et sécurisés, ne pas mettre le même mot de passe pour tous ces accès, faire régulièrement les sauvegardes, les mises à jour, ça c'est tout un travail qui doit être fait en amont, en fait sécuriser déjà son appareil. Et ensuite les bons réflexes, c'est toujours se poser les bonnes questions, prendre déjà le temps de la réflexion, ne pas arriver dans cette situation d'urgence, se poser la question, mais finalement est-ce que j'ai la bonne personne qui est en face de moi, est-ce que j'ai vraiment cet interlocuteur en face de moi, et se poser les bonnes questions, ça peut déjà éviter un maximum de problèmes.
0: Est-ce que par exemple un contact par mail, l'idée ce serait quoi ? Le premier réflexe c'est de surtout pas répondre, peut-être montrer ça à quelqu'un de confiance directement pour voir qu'est-ce que t'en penses, est-ce que ça semble être une arnaque ou pas ?
3: Ouais, deux avis valent mieux qu'un, nous on est aussi là pour conseiller, donc on a quand même des personnes qui nous contactent aussi pour nous demander nos avis. Mais effectivement d'analyser le mail, et surtout moi je mets toujours en garde lorsqu'il y a des liens, privilégier de passer directement par les sites directs ou les accès directs que vous avez avec vos sites, notamment bancaires, plutôt que de cliquer sur un lien. Déjà là ça peut commencer à être problématique.
2: Et quand on est face à un appel suspect ou quelque chose de suspect, est-ce qu'il faut impérativement le signaler, même si tout d'un coup c'était pas une arnaque et que c'était une fausse alarme, on va dire ?
3: Ouais, on a toujours les personnes nous disent on voulait pas vous déranger, mais finalement c'est notre métier que d'être là pour la population. On travaille pour eux et avec eux. Donc nous on préfère d'avoir une annonce de trop, quitte à faire des investigations qui ne mènent à rien ou qui au moins ça rassure la personne, sachant qu'il n'y a pas eu d'arnaque. Mais finalement oui, ça fait avancer les choses et ça peut éviter qu'il y ait d'autres personnes qui soient victimes de ce genre de malfrats.
0: Pierrick Dans, on parlait tout à l'heure de cette soirée d'information qui a eu lieu il y a quelques jours, hein, 2 semaines à peu près, une dizaine de jours du côté de Lovres. Est-ce que d'autres séances se sont prévues, agendées d'ici la fin de l'année pour la région sur le même thème ?
3: Alors pour l'instant, il n'y en a pas. Mais je sais qu'il y a pas mal de demandes qui se font. Nous, on doit forcément étudier les cas, regarder qu'est-ce qu'on a comme ressources. Et si elles sont pertinentes, c'est sûr que de faire deux ou trois de suite dans la même région, disons que ça peut, c'est pas forcément hyper pertinent. Mais on a pas mal de demandes en la matière et on va regarder ce qu'on peut mettre sur pied.
0: Merci beaucoup, Pierrick Dangs, d'avoir été en notre compagnie un moment ce matin dans la matinale. Je rappelle que vous êtes donc chef de service pour la prévention région Seyland-Jura-Bernois au sein de la police cantonale bernoise et vous veniez donc nous parler de prévention autour des arnaques et de la cybercriminalité. Je vous souhaite une excellente journée.
3: Merci beaucoup.
2: Et notez encore que vous pourrez trouver cet entretien en intégralité sur le replay via notre site rjb.ch et sans arnaque, hein, n'inquiétez pas.
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0: Believer par Imagine Dragons.
2: On vous souhaite encore un très bon matin en notre compagnie. On est mercredi, c'est le 3 juin.
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0: Sia et ce titre Courage to Change pour nous aider dans le façonnage de ce mercredi. Il est déjà 8h19.
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2: Avant de pouvoir plonger à oreille déployée dans Petal, le prochain disque d'Ariana Grande, la chanteuse américaine nous en offre un premier morceau, Sven.
0: Ouais, c'est au milieu de l'été que la galette sera disponible, le 31 juillet précisément. Et sur les 12 titres qu'elle contiendra, on en connaît un maintenant via « Hate That I Made You Love Me ». Un texte, un extrait qui lui permet de faire preuve d'une franchise désarmante au travers de paroles piquantes. Elle a d'ailleurs enrobé ceci de ces quelques mots, je cite « C'est un peu sauvage, ça vient sûrement d'un endroit dans lequel j'étais peut-être trop timide ou trop poli pour pouvoir l'explorer auparavant. » On peut vite confirmer qu'elle est tranchante, pour dire comme elle est désolée et déteste s'être fait aimer par son partenaire. Mais pour que ça soit du vrai Ariana Grande, la production qui l'accompagne est beaucoup plus douce et enveloppante. Voici donc un peu de légèreté pesante via « Hate That I Made You Love Me » par Ariana Grande.

0: Hate That I Made You Love Me, c'était Ariana Grande avec un extrait de son nouvel album qui devrait sortir
1: le 31 juillet.
0: Tout bientôt.
1: Dans un gros mois. Gros mois et demi.
0: Ouais, voilà.
1: Mais on a le temps de bien s'y préparer. Et sur cet album, Pétales, elle les prend justement pour les mettre encore sur la fleur, ces pétales. On puisse les écouter les uns après les autres.
0: Et quand on aura assez de pétales pour faire un disque, c'est que le disque sortira.
1: Eh ben voilà, c'est ça.
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4: Des images colorées qui présentent une diversité de portraits d'inconnus. Le festival du film francophone de Bienne, successeur du FFFH, dévoile son identité visuelle. Pour la toute première fois, l'une des cofondatrices nous expliquera ce qui se cache derrière ces affiches. Une centrale solaire entre des rails de chemin de fer, ça fonctionne. Après un an d'exploitation, le bilan de la première centrale photovoltaïque sur rail au monde est positif. L'installation, on le rappelle, est située dans le Val de Travers. La population semble de moins en moins convaincue par l'initiative « Pas de Suisse à 10 millions d'habitants ». Le deuxième sondage de la SSR publié ce matin montre qu'une majorité des votants rejetterait désormais le texte. On rappelle que le verdict des urnes tombera le 14 juin. Le ciel pourrait se découvrir cet après-midi. Météo News annonce un retour du soleil, surtout en plaine. Les thermomètres, eux, afficheront au maximum 22 degrés. Le festival du film francophone Bienne se dévoile. Il a présenté hier soir sa nouvelle identité visuelle. Le 3F2B a pour cela mis sur pied une soirée Best Friends Forever, meilleurs amis pour toujours, au cinéma Rex à Bienne. Pour sa première édition qui se tiendra mi-septembre, le successeur du festival du film français d'Helvétie, le FFFH, a misé sur des visuels très colorés, des visuels qui représentent des portraits variés d'inconnus. La cofondatrice du 3F2B, Edna Eppelbaum.
5: Pour nous, ce qui était important est aussi de représenter la diversité, pas que des œuvres cinématographiques qu'on va présenter pendant le festival, mais aussi de représenter la diversité du public. Ça veut dire l'accessibilité ouverte à tout le monde, et c'est ça qu'on a aussi montré dans les images. Ça veut dire que c'est vraiment ces générations, toutes les générations, commençant avec les jeunes, mais après aussi la génération un petit peu plus âgée, c'est des personnages qui représentent aussi notre public. Et ce qui nous plaît aussi beaucoup avec ce concept visuel, c'est la curiosité que ces images provoquent ou évoquent. C'est ça qui nous a complètement convaincus du travail de Works.
4: Cette nouvelle identité visuelle est signée par l'agence biennoise Works Design. Le 3F2B se tiendra à Bienne du 16 au 20 septembre. Le programme complet du festival sera dévoilé à la fin de l'été. Énergie Service Bienne voit son bénéfice grimper. L'entreprise indique aujourd'hui avoir terminé l'année 2025 sur un profit de 11,6 millions de francs. C'est 2,5 millions de plus que l'année d'avant. ESB explique que la sécheresse a réduit la production propre de courants d'origine hydraulique, forçant l'acquisition de volumes d'électricité. Mais cette baisse des marges a pu être compensée par l'augmentation des ventes de gaz durant le quatrième trimestre, marqué par des températures plus froides. Comment appelez-vous les habitants de Valbirse, ou plutôt comment souhaiteriez-vous qu'ils s'appellent à l'avenir? C'est la question à laquelle la population de la commune est appelée à répondre. Les autorités lancent une procédure participative pour désigner le gentilé. Les personnes intéressées peuvent dès aujourd'hui et jusqu'au 30 juin soumettre leurs idées, soit via un coupon réponse ou sur le site internet de la commune. Un jury tranchera les propositions et soumettra celles qui ont été retenues à un vote populaire le 27 septembre. On vous en parlait hier soir, déjà un incendie s'est déclaré dans un immeuble de Corgémont hier après-midi. La police cantonale bernoise a été avertie vers 13h30. Elle donne aujourd'hui plus d'indications sur ce sinistre. Les précisions de Régis Méria.
0: Une personne a été légèrement blessée à la suite de l'incendie de ce logement situé sur le Cray. Elle se trouvait dans l'immeuble en question au moment du départ du feu. Elle a pu quitter les lieux par ses propres moyens. Des ambulanciers l'ont contrôlée sur place en raison d'une suspicion d'intoxication par la fumée avant de la conduire à l'hôpital pour des examens complémentaires. Trois autres personnes de l'immeuble voisin ont aussi été évacuées à titre préventif. Les sapeurs-pompiers de la Suze et d'Ergoël sont parvenus à maîtriser le feu et ont entrepris des mesures pour éviter que les flammes ne se propagent à d'autres appartements. Le logement sinistré, lui, a subi d'importants dégâts et est actuellement inhabitable. Une solution de relogement temporaire a été organisée avec le soutien de la commune.
4: Et la police cantonale ajoute avoir ouvert une enquête pour déterminer les causes du départ du feu ainsi que le montant des dégâts matériels. Et les forces de l'ordre, justement, qui ont récemment organisé une soirée d'information et de prévention à Lovraisse, la question, comment se protéger et protéger ses proches face aux escroqueries et à la cybercriminalité? L'objectif était de rassurer, mais aussi et surtout de renseigner, voire même de former la septantaine de personnes présentes à reconnaître les arnaques avant que le piège ne se referme. Si les cas d'escroquerie semblent exploser ces dernières années, à quel point le phénomène est-il en hausse dans la région Jura-Bernois-Seeland? La réponse de Pierrick Dans, le chef de service pour la prévention région Seeland-Jura-Bernois au sein de la police cantonale bernoise.
6: Ça, c'est toujours un petit peu la question piège. Au niveau des chiffres, il faut quand même toujours rester assez prudent. Clairement, je vais vous répondre par oui, mais je vais rajouter un mais. Oui, il y a une hausse. Finalement, je ne sais plus qui avait sorti cette citation, mais elle a été rendue celle par Coluche, où il disait que les statistiques, finalement, c'était comme un maillot de bain. Ça donnait un aperçu, mais ça cachait l'essentiel. Et c'est tout autant vrai avec ces statistiques-là. Il faut quand même savoir une chose, c'est que de plus en plus, les gens utilisent les moyens digitaux, plus ou moins Internet. Je pense qu'on est gentiment 6 milliards, si pas dépassé maintenant, d'utilisateurs. Donc forcément, c'est comme en circulation routière. Plus vous avez d'utilisateurs et plus vous avez de problématiques qui sont générées. Les malfrats sont aussi en augmentation. Et puis finalement, nous aussi, au niveau police cantonale, on incite fortement les gens à parler de ces problèmes et à annoncer lorsqu'ils sont victimes. Donc si vous cumulez tout ça, vous ne pourrez avoir qu'une hausse, finalement, de ces statistiques. Et puis finalement, la statistique, on peut se baser que sur des chiffres qu'on connaît, donc des choses qui nous sont annoncées. Je ne vais pas dire que c'est la pointe de l'iceberg, mais quelque part, il y a des cas, enfin, respectivement, les cas sont encore plus hauts que ce qu'on a actuellement.
4: C'était Pierrick Dans, le chef de service pour la prévention en région Seeland-Jura-Bernois.

0: niveau de salissure de l'installation après une année d'exploitation est moins important que prévu. Joseph Scuderi.
1: Contrairement à ce que beaucoup se posaient comme question au niveau du nettoyage des panneaux solaires, puisqu'ils sont posés à plat et donc il y avait le grand risque que la poussière et que le degré de saleté soient plus élevés que sur un toit, et bien en fait, on a fait la joyeuse constatation que, en réalité, à chaque passage de train, il y a une telle force d'air qui est déplacée sous le train, entre le train et les panneaux, qu'il n'y a finalement pas de poussière qui peut réellement rester sur les panneaux solaires. Donc ça, c'était une joyeuse constatation. Alors évidemment, les panneaux sont sales après une année, mais comme ils le sont sur un toit. Donc après une année, on a décidé de nettoyer une partie seulement de la centrale et toujours avoir une partie qui soit toujours telle qu'au premier jour, pour voir si malgré ces petites salissures qui restent sur les panneaux solaires, mais de manière très minime, eh ben, est-ce que cette salissure, est-ce qu'elle empêche vraiment de produire et à quel niveau? Puisqu'on a un projet pilote, autant d'expérimenter des choses comme ça.
0: En ce qui concerne la production, les 48 panneaux photovoltaïques de la centrale solaire sur rail ont dépassé les 16 000 kWh par année. Les analyses structurelles vont désormais se poursuivre. L'initiative Pas de Suisse à 10 millions d'habitants semble convaincre de moins en moins la population. C'est ce que révèle ce matin le deuxième sondage SSR en vue des votations fédérales du 14 juin. 52% des personnes interrogées envisagent de voter non, 45% de voter oui. L'analyse de notre correspondante à Berne, Marie Vieumier.
2: La tendance a basculé vers le non depuis le premier sondage fin avril. Le refus s'est nettement renforcé en Suisse romande, chez les plus jeunes et les plus âgés, ainsi qu'auprès des habitants des régions urbaines. Les femmes aussi expriment un avis de plus en plus défavorable. 54% d'entre elles pensent voter non contre 43% des hommes. L'initiative Pas de Suisse à 10 millions d'habitants semble suivre le schéma classique d'une initiative populaire, indique l'Institut GFS Berne, auteur du sondage. Les citoyens font généralement preuve d'ouverture au départ, avant que la campagne ne révèle les aspects négatifs du projet. Les personnes encore indécises lors du premier sondage ont vraisemblablement opté pour un refus de l'initiative. Comme l'opinion est à un stade avancé, GFS Berne pense que la tendance au non devrait se maintenir, à moins qu'un événement ou une mobilisation particulière ne vienne secouer la campagne.
0: Le suspense est de mise. Par contre, pour l'autre objet en votation, le 14 juin, la loi sur le service civil bénéficie de 48% d'avis favorables des personnes sondées contre 46% d'avis défavorables.
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0: C'est ce que fait le HC Bienne avec un nouvel attaquant canadien d'expérience qui débarque. Le club ceylandais de National League annonce ce matin l'engagement d'Andrew Agodzino. L'offensif de 35 ans a signé pour une saison. Il a 53 matchs de NHL au compteur, notamment à Pittsburgh, Anaheim ou encore Ottawa. Le Canadien arrive en provenance de la jeune franchise de Utah Mammoth. Il a surtout évolué en AHL, la ligue en dessous de la NHL, avec plus de 800 matchs disputés. De son côté, Zurich a deux nouveaux hommes à la barre. Les ZSC annoncent l'engagement de Claude Julien au poste d'entraîneur pour les deux prochaines saisons. Le Canadien, qui a plus de 1000 matchs de NHL à son actif et a remporté la Coupe Stanley en 2011 avec Boston, sera assisté par René Matt, qui lui a passé les 9 dernières années comme adjoint à Ambry. Et Ferrari mise sur Charles Leclerc. L'écurie italienne de Formule 1 a reconduit aujourd'hui le contrat de son pilote pour une durée indéterminée. Le Monégasque a embarqué dans la Scuderia en 2019. 8 victoires en Grand Prix au total, la dernière il y a 2 ans aux États-Unis. La F1 qui sera ce week-end dans la Principauté pour le Grand Prix de Monaco. Merci de nous avoir suivis. Prochain rendez-vous à l'antenne avec l'actualité, ce sera dans le flash de 13h. Très bel après-midi.
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0: Mystical, Magical, Benson Boone pour un peu colorer ce mercredi matin.
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2: Bah tiens, on pourrait rajouter aussi la couleur de bière.

0: billets de banque, ça pourrait peut-être vous aider à faire passer la pilule de ce milieu de semaine.
1: Du violet ?
0: Du violet, le violet étant le billet de 1000. Hein.
1: Ouais.
0: Non, on en est quand même assez loin, on va être honnête avec vous. On est plutôt sur, on va dire, un mélange ce matin de billets verts, de billets roses, violets et de billets jaunes. Si on veut arriver à 90, c'est
1: 60,
0: juste.
1: 70,
0: hein.
1: 80, on met une deuxième fois, enfin, on met deux jaunes.
0: On est à 90, non ?
1: Ouais.
0: Ouais, c'est
1: justement,
0: ça.
1: On met deux jaunes.
0: Alors, on peut mettre deux jaunes, okay. Ou bien on peut mettre. Oui, pour qu'il y ait un petit peu du 10 aussi. Quoi. Okay. 90 francs de cadeaux, voilà, c'est ce qu'on vous offre ce matin.
1: 90, ça va aussi.
0: 90, ça... allez, ça... 90 francs de cadeaux, c'est ce qu'on vous offre ce matin. Si vous avez la bonne réponse, c'est celle qui se cache derrière notre son mystère, celle qu'on tentera de trouver, de découvrir d'ici une petite heure. Et d'ici là, bien sûr, c'est l'occasion de faire vos tests en vous aidant avec ce petit indice sonore. Voici le son mystère.
1: Il y a de l'excitation ici derrière, il y a des choses qu'on a apprises également ces derniers jours. On sait, Régis, que ce n'est pas le bruit de la roulette au casino. Pas sûr qu'on nous aurait laissé enregistrer ça en plus.
0: Je crois pas, non.
1: Ouais. En tout cas, ce n'est pas non plus le bruit du départ des mariés avec les boîtes de conserve, vous savez, qui sont accrochées derrière la voiture. Ce n'est pas non plus le fait d'écraser une boîte en alu et pas non plus des œufs qu'on bat, sinon c'est des œufs qui ont peut-être un petit souci, vous vaudrez mieux pas les manger. En tout cas, vous avez fait des propositions, vous avez peut-être fait même des tests à la maison, vous pourrez nous les livrer tout à l'heure, ce sera juste après les infos de 7h et peut-être à un autre moment encore dans ce mercredi.
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0: Ils nous viennent du Grand Nord, des grandes plaines canadiennes. C'était Nickelback avec leur gros tube « How You Remind Me ».
1: Exactement celui-là.
0: Autre tube. J'avais un blanc tout à coup.
1: Autre tube, mais en français cette fois-ci. Et tube qui doit encore un peu faire ses preuves, mais qui s'installera bien. C'est du Charlotte Cardin qui nous arrive.
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1: Tant pis pour elle, sur le coup des 6h18, c'est la suite en musique. Avant ça, on va parler d'un événement qui pourrait vous intéresser.
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1: Si on parle de course à pied et de dégustation de produits du terroir, je suis sûr, Régis, que vous êtes le premier à lever la main. Et je serai le deuxième juste après.
0: Hein. J'avais bien l'impression que vous adressiez à moi dans cette histoire. Ouais. Effectivement, oui.
1: Deux frères du plateau de Diès se sont lancés le pari un peu fou d'organiser un marathon œnotouristique en même pas 6 mois.
0: Et Jonas et Jérémy Niederhauser ont réussi puisque le marathon des deux vignobles se tient ce samedi. Les coureurs partiront d'Alfermé au bord du lac de Bienne pour rejoindre le château de Boudry qui renferme l'œnothèque cantonale neuchâteloise. Le tout avec 12 temps sur le chemin et un temps maximal de 10 heures pour parcourir les 42 kilomètres. Jérémy Niederhauser nous raconte l'origine du projet.
4: Ça vient de mon frère, cette idée-là, puisqu'il voulait s'inscrire au marathon du Médoc, qui existe déjà en France. Il y a plusieurs marathons de ce type-là en France. Et puis, à Noël, on s'est posé la question, mais pourquoi pas le faire nous? Et puis voilà, on est un peu fou, donc on s'est lancé là-dedans.
5: Donc au dernier Noël, moins de 6 mois pour préparer une compétition comme ça, un événement comme ça, c'est un peu fou aussi comme idée?
4: Oui, un peu fou, mais de toute façon, on travaille mieux dans le stress, donc on s'est lancé un beau défi là.
5: Et le parcours alors, il sera entre les vignes, mais vous pouvez nous le décrire un petit peu?
4: Le parcours, je l'ai réalisé moi-même une fois en entier, donc il est magnifique. Dans les vignes, depuis Alfermé jusqu'à la Neuville, ensuite on va traverser la Neuville pour arriver jusqu'au Landron au bord du lac. Puis on va retrouver les vignes depuis le Landron jusqu'à Saint-Blaise. Et puis après, Saint-Blaise, c'est la traversée de la ville en passant par la Collégiale. Puis on redescend sur Auvergnier, on remonte sur Cormandrèche et puis on arrive ensuite de nouveau dans les vignes pour aller jusqu'à Boudry.
5: Ça sera un parcours fermé ?
4: Non, alors ça sera un parcours qui sera balisé, mais balisé de manière relativement limitée. On va simplement indiquer les endroits stratégiques et puis sinon il faudra avoir avec soi un attel ou une montre pour avoir le parcours.
5: Vous venez tous les deux du plateau de Diès. Pourquoi avoir décidé de faire ce marathon entre les vignes du bord du lac de Bienne jusque sur le littoral neuchâtelois?
4: Alors mon frère et moi on vient du plateau de Diès. C'est une région qui a toujours vécu ou du côté Neuchâtel ou du côté bernois. On est un peu la séparation entre les deux cantons. Donc on a chacun eu une partie de notre vie où on a chacun une partie de notre vie des deux côtés, donc c'est l'occasion de réunir tout le monde avec ce marathon.
5: Ça représente des difficultés d'organiser un événement sportif entre deux cantons avec potentiellement des règles, des législations différentes?
4: Oui, alors bien évidemment, dans le canton de Berne, la situation elle est différente que dans le canton de Neuchâtel. Il y a des règles différentes, des demandes différentes à faire. Toutes les demandes d'autorisation sont à faire deux fois. Donc c'est un peu le double de travail, effectivement.
5: Et vous avez aussi dû demander à chaque commune que vous traversez, même sans vous arrêter, des autorisations?
4: Alors dans le canton de Berne, c'est comme ça. C'est d'abord le canton qui donne son autorisation, puis après chaque commune séparément. Donc on doit effectivement contacter chaque commune. Dans le canton de Neuchâtel, c'est plus facile. Il y a tout qui est centralisé, on fait une fois la demande et puis après ça part sur toutes les communes.
1: Et c'était Jérémy Niederhauser, co-organisateur du marathon des deux vignobles, et il répondait à Lydiane Guenin. La course se tient donc ce samedi entre Alfermé et Boudry, et les inscriptions sont-elles ouvertes? Notez le Régis, jusqu'à ce soir.

0: Tant pis pour elle, Charlotte Cardin sur ce titre pour nous accompagner dans le façonnage de ce mercredi. On est déjà en milieu de semaine, oh là là, ça file.
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2: Et pour ce qui est sûr, on va vous aider à façonner vos hanches en les bougeant de gauche à droite, d'avant en arrière, en les secouant en rythme de bon matin avec ce son qui réveille et qui va certainement vous mettre d'humeur un petit peu exotique. Et en tout cas, c'est tout le mal qu'on vous souhaite avec cette semaine qui a un petit peu du mal à imposer son rythme estival. Ça viendra, rassurez-vous. Et pour l'heure, le soleil, on le trouve surtout dans la musique de RJB avec Charles D. Lewis et son célèbre Soca Dance.
0: Et ça, c'est une chanson que vous nous avez proposée sur notre WhatsApp au 079-689-2020. C'est la chanson qui réveille, c'est celle qui fait du bien, c'est celle qui éveille des choses en vous, en nous, des souvenirs ou des envies. À vous de voir ça. Soca Dance, donc, pour tout de suite, on vous souhaite encore un très bon réveil et surtout un excellent début de mercredi. On est ensemble jusqu'à 9h.

0: Et ça a fonctionné, hein, Régis?
1: Ah bah vous voyez.
0: Ah, ça prend tout de suite.
1: Le soleil dans les oreilles.
0: Oh, ça fait du bien. On bronze de l'intérieur. C'est la première fois que vous avez réussi à faire ça. 6h29 sur RJB, vous êtes bronzé de l'intérieur grâce à Charles D. Lewis et ce titre, le Soca Dance, qui va laisser sa place dans quelques instants à Michael Jackson. Puis sur la suite de ce mercredi également, on va faire le tour de l'actualité en parlant de ces automobilistes qui ne respectent de moins en moins les limitations de vitesse dans notre pays. Ce sera via les journaux à 6h45. Il sera question également de cadeaux avec les 90 francs de notre son mystère juste après les infos de 7h. On parlera également de cybercriminalité, de pas se faire avoir les téléphones portables, sur Internet en général. Et pour ça, nous aurons rendez-vous à 7h35 avec Pierrick Duns, il est chef de service pour la prévention région Célande Jura-Bernois au sein de la police cantonale bernoise. Et puis sinon, de la nouveauté musicale, c'est prévu aujourd'hui pour 8h15 et nous serons en compagnie d'Ariana Grande.

0: Le roi de la pop, Michael Jackson à l'instant sur RJB, Will You Be There.
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0: Un morceau de circonstance après les orages qui ont touché la Suisse et particulièrement le canton de Berne hier soir. C'était Thunder avec les Imagine Dragons.
1: Et on va, après l'orage, rappeler le soleil en compagnie de Master KG, Burna Boy et Nomse Bozikode. Et ça se passe via ce titre Jérusalem qui nous attend dans quelques instants. Pour tout de suite, à 7h moins le quart, on tourne les pages des journaux.
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1: Un automobiliste sur trois ne respecte pas les limitations de vitesse en Suisse. Oui, on peut lever le doigt, Régis. C'est ce que révèle en tout cas une analyse du Bureau de prévention des accidents réalisée cette année sur les routes du pays.
0: Dans le 20 minutes ce matin, le BPR rappelle qu'un accident grave sur 8 est directement lié à une vitesse excessive. Et contrairement à ce qu'on pourrait penser, ce sont les limitations les plus basses qui sont les moins respectées. Seuls 62% des conducteurs restent sous les 50 km/h en localité. 65% respectent les zones à 30 km/h.
1: Une situation, Régis, qui s'est pourtant améliorée dans les zones 30.
0: Oui, en 2019, moins d'un conducteur sur deux respectait cette limitation. Aujourd'hui, ils sont près des deux tiers. En revanche, la situation se dégrade dès qu'on sort des localités. Sur les routes limitées à 80 km/h, la part des automobilistes en excès de vitesse est passée de 21 à 27% en 6 ans. Un chiffre qui inquiète le BPA, puisque près d'un accident sur 4 hors localité est liée à la vitesse.
1: Et c'est une étude qui tombe aussi en plein débat politique.
0: Une initiative parlementaire de l'UDC propose justement de relever les limitations à 130 km/h sur l'autoroute et à 100 km/h hors localité. Une idée que rejette le BPA. Dans le 20 minutes, son directeur, Stéphane Sigrist, estime qu'une telle mesure entraînerait davantage de blessés graves et de morts sur les routes. Selon son expérience, lorsqu'une limite est relevée, la vitesse moyenne augmente elle aussi, avec à la clé moins de temps pour réagir, des distances de freinage plus longues et des accidents potentiellement plus graves. Le BPA estime également qu'une partie des conducteurs continuerait à dépasser les nouvelles limites, ce qui tirerait encore les vitesses vers le haut.
1: Et puis Régis, dans d'autres actualités, on parle aussi de maltraitance animale dans la presse suisse ce matin.
0: Après la diffusion lundi d'une enquête de l'Observatoire du spécisme sur une maternité porcine de Corcelles-Prépayerne dans le canton de Vaud, montrant des images clandestines de maltraitance de truies et de porcelets, la ministre vaudoise de l'Agriculture Valérie Dietli déclare dans une interview accordé à 24 heures avoir été profondément choquée. Elle juge les actes visibles inacceptables et contraires à la loi sur la protection des animaux, tout en rappelant qu'ils ne doivent pas discréditer l'ensemble des éleveurs. Valérie Dietli rappelle également qu'une procédure a été ouverte par le vétérinaire cantonal afin d'établir les faits et identifier les responsables. En plus d'éventuelles poursuites pénales, des mesures administratives, dont des interdictions de détention d'animaux, pourraient être prises rapidement si les infractions sont confirmées.
1: Et enfin, Régis, en tournant les pages des journaux ce matin, on découvre aussi de bonnes nouvelles.
0: Oui, une en tout cas. Vendredi, un événement exceptionnel s'est produit à bord d'un bus de la ligne 1 des TPG à Genève. Une femme a donné naissance à une petite fille. C'est ce que rapporte ce matin la Tribune de Genève. Le chauffeur du bus a été alerté par une passagère qui lui a tendu un téléphone. Les urgences 144 lui ont alors annoncé qu'une femme enceinte présente dans son véhicule était sur le point d'accoucher. L'homme a alors fait descendre les autres passagers, déplacé le bus dans un endroit sûr et maintenu la climatisation en marche. Avec le mari et une amie de la future mère, le chauffeur a attendu l'arrivée des secours. Un médecin puis une ambulance sont intervenus alors que la tête du bébé était déjà visible. À 15h39, une petite fille est née dans le bus. La mère et l'enfant ont ensuite été transportés à l'hôpital et se portent bien.
1: Et qu'est-ce qu'on dit au chauffeur ?
0: Merci.
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0: Jérusalem Emma par Master KG, Burna Boy et Nom Sebozy Kodé.
1: On est mercredi, c'est le milieu de la semaine et donc ça veut dire qu'il est temps de parler cinéma ensemble. On s'intéresse à la sortie avec Joël et Vincent Haddad. Et on vous rappelle que si vous voulez vous faire une toile, eh bien on a le programme qui est disponible sur notre site rjb.ch.
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3: C'est la première partie d'un film autour du général de Gaulle et qui est la sortie de la semaine, Vincent Haddad. Ça s'appelle La bataille de Gaulle, l'âge de fer.
4: Oui, ça a été présenté en fait hors compétition au Festival de Cannes. Le film a été extrêmement bien accueilli. Il faut dire qu'il a de quoi surprendre. Nous avons un général de Gaulle qui, en juin 1940, prend quasiment tout seul l'avion pour l'Angleterre, où il va s'efforcer de résister et de dire non, en fait, à la reddition du maréchal Pétain. Et puis, peu à peu, il va s'entourer d'un embryon d'armée, dont un plombier polonais tout à fait sympathique. C'est une invention du cinéaste Antonin Baudry. C'est un peu pour faire Sancho Pancha, ça c'est le polonais, et puis de Gaulle, Don Quichotte. Alors, dans le rôle du général, Simon Abkarian est absolument extraordinaire. Bon, il l'a dit lui-même, hein, c'est le rôle de sa vie. Alors, le film surprend parce que ça mélange, je dirais, quasiment indécidable entre comédie, hagiographie, pas trop, héroïsation, pas trop non plus, et puis alors une espèce de volonté quand même de restituer en fait tout ce lent, je dirais, cheminement vers cette idée de la résistance avec, dès le départ, hein, ce fameux appel du 18 juin qui a encouragé les Français à reprendre espoir.
5: Partout, des réseaux sont en train de se former. Ils ont la rage au cœur. Ils veulent se battre.
6: La France n'a pas capitulé.
4: Alors cette deuxième partie qui sortira le 3 juillet, intitulée La bataille de Gaulle, j'écris ton nom, on l'attend avec beaucoup d'impatience, et c'est peu dire.
3: Et puis alors, au niveau du casting, vous avez parlé, Vincent, du général de Gaulle incarné par Simon Abkarian, mais il y a un joli casting autour. Hein.
4: Bah oui, Benoît Magimel, Mathieu Kassovitch, et puis Kessy Motteklin, l'acteur suisse, qui joue le rôle, en fait, de l'aide de camp du général de Gaulle. Il y est parfait. D'ailleurs, Simon Abkarian, dans un interview, disait que c'était vraiment un des acteurs avec lequel il avait eu le plus de plaisir à tourner.
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0: Bam Bam, titre signé Camila Cabello et Ed Sheeran pour nous accompagner dans cette matinée du mercredi. On est le 3 juin et il est 7h13, l'heure de peut-être gagner de beaux cadeaux.
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2: Non. 90 francs de cadeaux à gagner ce matin au son mystère. Si vous avez la bonne réponse, celle qu'on cherche, celle qui tient en haleine toute une région. On me demande d'ailleurs souvent des petits indices quand on me croise comme ça. Et puis, ah, vous travaillez RJB, ah, vous êtes dans la matinale, ah, le son mystère. Vous pourriez pas nous donner un petit... C'est arrivé il y a encore pas très longtemps à la métairie de Lovresse.
0: Voilà. Ah, bah voilà.
2: Des fidèles auditeurs, j'ai appris ça, qui nous écoutent avec passion tous les matins, donc on salue.
0: Voilà, on leur fait des becs
2: et qui ont essayé de me soutirer un petit conseil. J'ai rien dit du tout, Sven, je vous garantis. Voilà, c'est peut-être qu'ils appelleront ce matin, si ça se trouve, pour tenter leur chance.
0: C'est puisqu'ils ne vous ont pas assez fourni en café amélioré.
2: Ouais, peut-être ça. Peut-être que ça a manqué un peu, si ça se trouve.
0: Là, après...
2: Mais je suis incorruptible, vous savez bien. Même avec des cafés améliorés, on ne soutire pas...
0: Jusqu'à combien, on ne sait pas.
2: Café. Hein. Ouais, c'est ça. Ben, on n'a jamais essayé.
0: Peut-être qu'il y a une limite où tout d'un coup, pouf, ça s'ouvre.
2: Faudrait peut-être essayer. Bon, on va faire de la place pour les personnes qui attendent déjà au standard pour faire leurs propositions. D'ici à ce qu'on écoute ces propositions, on réécoute le son mystère.
0: C'est parti, les lignes sont ouvertes, 032 482 60 20, vous pouvez jouer avec nous donc pour le son mystère, 90 francs de cadeaux. On vous rappelle au passage que ce n'est pas le fait d'écraser une boîte en alu, ni même le fait de mettre une bille dans un pot et de faire tourner tout ça. À vous de tenter votre chance sur ce mercredi, vous êtes là, bonjour.
3: Bonjour.
0: Bienvenue, comment ça va?
3: Mais bien et vous-même.
0: Eh bien, merci beaucoup. Et ça ira encore mieux si on arrive à vous offrir ces 90 francs ce matin. Et un avantage qu'il y a pour vous, c'est que vous êtes le premier appel. Donc, vous pouvez peut-être gagner un bonus autour de notre son mystère. Pour ça, il faut déjà nous donner un chiffre entre 1 et 5, s'il vous plaît.
3: Nous sommes le 3, alors
0: 1-3. Eh bien, voilà. La troisième question qui est la vôtre aujourd'hui, espérons qu'elle vous porte chance comme ce jour. Qui a peint la nuit étoilée?
3: C'est pas Van Gogh, non?
0: Ah, alors ça, c'est à vous de...
3: Oui, Van Gogh.
0: Quand même, vous restez là-dessus?
3: Ouais, ben, puisque j'ai rien d'autre en ce moment. J'ai pas encore eu mon café.
0: Ouais? Eh ben, prenez-le pas, le café. C'est exactement juste. C'est bien, Vincent Van Gogh. Joli coup. Du coup... Maintenant, vous avez gagné un bonus autour de notre son mystère avec cette bonne réponse. Vous pouvez nous poser une question et avec Régis, on y répondra en principe que par oui ou par non. Quelle est votre question ce matin pour essayer de resserrer vos recherches?
3: Est-ce que ça a été enregistré dedans?
2: Je me tourne vers Sven qui a enregistré ce son mystère et qui me dit oui de la tête. Donc oui, le son a été enregistré à l'intérieur.
0: Donc, en espérant que les idées que vous avez soient quelque chose enregistré à l'intérieur, qu'est-ce que vous pouvez nous proposer comme origine du son mystère?
3: J'ai pas vraiment beaucoup d'idées, mais peut-être régler une minuterie ou bien régler un bouton de cuisinière ou bien vous savez.
0: Ouais, on sait tout à fait. Bah, du coup, allez prendre un café, parce que c'est pas ça la bonne réponse ce matin.
3: Non, mais c'est avancé. Moi, je suis pas là pour gagner.
2: Ça, c'est beau, ça.
0: Il faut vraiment que tout le monde puisse amener sa pierre à l'édifice. C'est comme ça qu'on arrive à avancer et à gagner. Donc là, aujourd'hui, vous avez apporté votre pierre, mais peut-être qu'un jour, vous gagnerez. C'est tout ce qu'on vous souhaite. Merci beaucoup, en tout cas. On vous souhaite une belle matinée. À bientôt.
3: Merci. Bonne journée à vous tous.
0: Merci, au revoir.
2: Au revoir.
0: 032 482 60 20. Allez, on tente sa chance encore un coup pour ce son mystère en ce mercredi 3 juin. Vous êtes là.
2: Allô, bonjour.
4: Bonjour.
2: Quel est votre prénom?
4: Mariette.
2: Mariette, bienvenue sur RJB. On écoute votre proposition. À quoi pensez-vous?
4: Alors, j'aurais dit des pop-corn qui sautent dans une casserole.
2: Des pop-corn qui sautent dans une casserole. Pas le petit déjeuner le plus équilibré, mais des pop-corn, ça fait toujours plaisir. C'est vrai.
0: C'est le plus fun, peut-être.
2: C'est le plus fun, ouais. En tout cas, sympa à regarder, sympa à écouter. Malheureusement, ce n'est pas ce qui vous fait gagner 90 francs de cadeaux ce matin. Je suis navré. Il va falloir retenter votre chance. Exactement. Bonne journée.
4: Voilà. Bonne journée à vous.
0: Au revoir. Merci.
4: Au revoir.
0: Bon, ben voilà, on a quand même fait beaucoup d'avance aujourd'hui, comme ces derniers jours d'ailleurs. Tout ça grâce à vous, grâce à ces propositions que vous avez faites et grâce à ces tests que vous continuez à faire pour essayer de gagner aujourd'hui 90 francs de cadeaux et demain 10 francs en plus dans la cagnotte, si on y arrive en tout cas.
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0: Le gouffre des Amériques va retrouver son état naturel. Cette cavité se situe en pleine forêt sur le territoire de la commune de Cormoret. L'Institut suisse de spéléologie et de karstologie, l'ISSKA, y mène une opération de nettoyage depuis une semaine.
2: Ce type d'intervention a pour but de retirer tous les déchets qui ont été jetés durant des décennies, car les gouffres, grottes et autres dolines ont souvent servi par le passé de déchetterie à ciel ouvert. Anthony Montandon s'est rendu sur place pour assister à cette action. Reportage.
5: Il y en a plein de trucs comme ça.
6: Café soluble. Ah, mais c'est de la chicorée. Hein.
7: La chicorée n'est de loin pas le déchet le plus impressionnant retrouvé par celles et ceux qui s'activent autour et dans le gouffre des Amériques. Ce jour-là, ils sont quatre à y travailler. Parmi eux, Simon qui effectue son service civil au sein de l'ISCA. Il nous résume les découvertes faites jusqu'ici.
5: On retrouve essentiellement de la ferraille. Bon, ben, on le voit, il y a partout, il y a énormément de ferraille. Mais aussi beaucoup d'inertes, donc du verre, des morceaux de tuiles, des matériaux de construction et plein d'incinérables, donc des déchets ménagers et tout ça. La plus grande partie du job, c'est remonter des grands seaux de terre et après trier pour en enlever le plus de déchets possible, ce qui est un peu fastidieux.
7: Les déchets sont triés par matériaux. On voit d'ailleurs autour du gouffre une montagne de ferraille, des seaux et des sacs remplis de verre, plastique et même des ossements de différents animaux. La présence de tous ces déchets peut surprendre, d'autant que le gouffre n'est pas facile d'accès. Il faut marcher une bonne dizaine de minutes depuis le chalet du ski club de Villeray au milieu d'une forêt dense et pentue pour y accéder. Joël, spéléologue bénévole pour cette opération, explique comment, selon lui, ces détritus ont pu se retrouver ici.
8: On a trouvé des gonds de porte ou des poignées de porte. La théorie, c'est qu'il y aurait un chalet qui a brûlé, parce que ça ne serait pas des trucs qu'on jette normalement. Donc on imagine que c'est potentiellement ce qui s'est passé. Ça expliquerait aussi qu'il y a eu tout d'un coup une grande quantité de déchets, trop compliqué à ramener dans la vallée.
7: On l'a dit, le site n'est pas forcément évident à trouver. Il a été repéré à l'occasion d'un inventaire spéléologique réalisé en 2022. Et évacuer les déchets remontés à la surface n'est pas simple non plus. Amandine Perret, responsable du secteur enseignement à l'ISCA.
9: Dans ce cas-là, on a envisagé un héliportage. Si vraiment l'héliportage s'avère impossible, hors de budget, etc., la solution sera de monter les déchets par des collaborateurs.
7: À la force des bras.
9: À la force des bras, c'est ça. Et puis ensuite, de trouver peut-être un dumper pour faire le trajet de la crête jusqu'à la cabane du ski club, puis un autre véhicule qui fera ski club métairie et après remorque.
7: L'opération est donc loin d'être facile, mais elle en vaut la peine. Amandine Perret explique pourquoi.
9: On pourrait s'imaginer que la ferraille ici, c'est pas un grand danger pour l'environnement. Mais en réalité, la plupart des objets dans ce qu'on appelle ferraille, ce sont des alliages. Donc il y a des métaux lourds et ça contamine le sol quand ça se dégrade. On voit que les objets sont troués, rouillés, donc ils ont commencé à libérer des métaux lourds.
7: Donc potentiellement aussi contaminer des nappes phréatiques ou ce genre de choses.
9: Absolument, c'est le risque.
7: Place maintenant à la descente dans le gouffre qui était profond de 3 mètres au début des opérations. Et pour le coup, c'est Joël qui s'y colle et qui nous raconte ce qu'il y voit.
5: Là, il y a encore beaucoup de déchets, beaucoup de ferraille notamment. Du barbelé ici et beaucoup de terre qu'il faudra trier.
7: Comment vous choisissez les premiers déchets que vous allez remonter là ?
5: Alors, vu que c'est un peu mélangé entre des gros éléments et de la terre, on doit enlever un peu la terre jusqu'à ce qu'on arrive à sortir les gros éléments. Puis sous les gros éléments, il y a à nouveau de la terre. Et puis c'est un peu une alternance, ce qui vient quoi. Et une poêle ici.
7: Bien rouillée, hein ?
5: Ouais, je l'utiliserai plus celle-là.
0: Et voilà, c'était un reportage d'Anthony Montandon. On vous rassure, il est sorti du gouffre et il est de retour avec nous. Vous avez pu l'entendre depuis 6 heures. Le nettoyage donc du gouffre des Amériques à Cormoret se poursuivra encore la semaine prochaine. Cette cavité fait partie des 5 qui seront débarrassés de leurs déchets dans le Jura bernois cette année.
2: Et à noter encore que ces opérations coûtent au total 87 000 francs. Le canton de Berne et les communes financent une partie. Le reste est pris en charge par des fondations.

0: Le titre Skin à l'instant sur RJB avec Rag & Bone Man.
1: On vous souhaite encore un très bon mercredi matin en notre compagnie.
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1: Comment se protéger et protéger ses proches face aux escroqueries et à la cybercriminalité? C'est Régis, la question qui était au centre d'une soirée d'information et de prévention organisée par la police cantonale bernoise il y a 2 semaines à Lovraisse.
0: Objectif, rassurer mais aussi et surtout informer, voire même former la 70aine de personnes présentes à reconnaître les arnaques avant que le piège ne se referme. Pour en parler ce matin, nous sommes en compagnie de Pierrick Dans, chef de service pour la prévention région Seyland Jura Bernois au sein de la police cantonale. Bernoise, bonjour.
3: Bonjour.
0: Quand on parle de cybercriminalité, alors on imagine des tas de clichés, hein, un as de l'informatique, un pirate qui passe sa vie derrière son écran dans le noir. En réalité, aujourd'hui, on parle de quoi exactement ?
3: Finalement, la cybercriminalité, c'est tout acte délictueux qui est généré via un moyen numérique. Donc, je ne vais pas vous faire une liste exhaustive, je pense qu'on y passera un certain temps, mais de ce qu'on a le plus régulièrement, on va parler d'usurpation d'identité, de chantage, d'extorsion, de logiciels malveillants, et puis finalement aussi de fraude. Donc, c'est les choses les plus courantes que l'on a. Finalement, le but de ces opérations, c'est de manipuler les gens et de faire jouer la fibre émotionnelle chez ces personnes afin d'arriver au fait des auteurs.
0: On a l'impression que les cas explosent ces dernières années, voire même ces derniers mois. À quel point le phénomène il est en hausse dans notre région, Jura-Bernois-Seyland?
3: Ça, c'est toujours un petit peu la question piège. Au niveau des chiffres, il faut quand même toujours rester assez prudent. Alors, clairement, je vais répondre par oui, mais je vais rajouter un mais. Oui, il y a une hausse. Finalement, je ne sais plus qui a sorti cette citation, mais elle a été rendue célèbre par Coluche, où il disait que les statistiques, finalement, c'était comme un maillot de bain. Ça donnait un aperçu, mais ça cachait l'essentiel. Et c'est tout autant vrai avec ces statistiques-là. Faut quand même savoir une chose, c'est que de plus en plus, les gens utilisent les moyens digitaux, plus ou moins Internet. Je pense qu'on est gentiment 6 milliards, si pas dépassé maintenant, d'utilisateurs. Donc forcément, c'est comme en circulation routière. Plus vous avez d'utilisateurs et plus vous avez de problématiques qui sont générées. Les malfrats sont aussi en augmentation. Et puis finalement, nous aussi, au niveau police cantonale, on incite fortement les gens à parler de ces problèmes et à annoncer lorsqu'ils sont victimes. Donc si vous cumulez tout ça, vous ne pourrez avoir qu'une hausse, finalement, de ces statistiques. Et puis finalement, la statistique, on peut se baser que sur des chiffres qu'on connaît, donc des choses qui nous sont annoncées. Moi, je ne vais pas dire que c'est la pointe de l'iceberg, mais quelque part, il y a des cas, enfin, respectivement, les cas sont encore plus hauts que ce qu'on a actuellement.
0: Les faux policiers, faux employés de banque, c'est une méthode qui revient assez régulièrement, on en entend régulièrement parler. Quel est le mode opératoire et pourquoi est-ce que ce mode-là, il est particulièrement efficace?
3: Je dirais qu'il y a 4 phases dans ce mode opératoire. La première phase, c'est une phase de contact où l'auteur va se faire passer pour un faux policier et va contacter sa victime. Il va ensuite lui présenter une situation qui la met en porte-à-faux, soit que ses comptes ont été piratés ou qu'un cambrioleur à l'œuvre risque de s'attaquer à ses biens. Et une fois que cette phase de prise de contact a été faite, on va mettre la personne sous pression en mettant une situation d'urgence. On va dire, écoutez, nous, on va vous envoyer des collègues chez vous. Faut que vous prépariez vos cartes bancaires, vos biens, on va tout mettre en sécurité. Phase 3, effectivement, les faux policiers, collègues de cette personne qui a fait la prise de contact, vont se rendre au domicile, prendre possession des biens de la personne. Au passage, on essaie encore d'obtenir les cartes de banque, les codes de cartes de banque, histoire de dire qu'on a par exemple des investigations à faire avec les institutions bancaires. Et puis, on va prendre possession de ça et s'en aller en laissant que les yeux pour pleurer à la pauvre victime.
0: Et l'occasion de rappeler que la police ne fait jamais ça, bien évidemment.
3: ce n'est pas du tout notre mode opératoire à nous. Non, effectivement, on va procéder totalement différemment. Pourquoi ça marche aussi bien? De nouveau, parce qu'on on joue sur la fibre émotionnelle, les sentiments d'urgence des personnes. Et du moment où on a réussi à faire jouer cette fibre émotionnelle, la rationalité n'est plus de mise et on peut tomber dans le panneau.
1: Pierrick Dans, on se souvient à l'époque, il y a des années, c'était gros comme le nez au milieu de la figure, des arnaques, il y avait beaucoup de fautes d'orthographe et autres. Là, ce qui frappe maintenant, souvent, c'est le côté de plus en plus crédible, et même très crédible, de certaines arnaques. Est-ce que les cybercriminels, ils sont de plus en plus ingénieux?
3: Moi, je dirais qu'ils l'ont toujours été, quelque part. Depuis la nuit des temps, si on fait un parallèle et qu'on parle de vol par effraction, du moment où on a mis des serrures sur des portes, on a des gens qui ont réussi à les crocheter, et puis on a amélioré la sécurité, et les gens se sont spécialisés. Donc, ça a toujours un peu le jeu du chat et de la souris. Et quelque part, oui, alors les escrocs, les malfrats sont toujours à un point de l'actualité, et savent très bien se débrouiller. En matière de technologie, forcément, ils ont des apports technologiques qui vont leur permettre aussi de gruger plus facilement les personnes. vous faites un faux site web, par exemple, ou des utilisateurs de faux numéros, ou des faux logos de société. Et puis, rajoutez à ça l'intelligence artificielle, qui n'est pas que là pour modifier des photos. Et puis, vous avez un combo qui peut être assez utile pour les cambrioles, pour les malfrats.
1: Et de votre côté, justement, du côté de la police, est-ce qu'on est le chat qui doit attraper la souris? Est-ce qu'on a un temps de retard quand même toujours, ou bien pas forcément?
3: Pas forcément. Nous, on est très, très proactif au niveau de la prévention. Le problème qu'il y a, en revenant sur des statistiques, c'est que tout le monde est très friand de ça, mais nous, on n'arrive pas à quantifier nos actions. Donc, on est persuadé que nos activités de prévention servent à quelque chose et permettent d'enrayer certains phénomènes. Mais on a aussi besoin de la population qui nous informe de ce qu'ils vivent et des cas qu'ils ont à nous amener. Du moment où on sait ça et qu'on peut avoir une mise en place proactive des nouveaux phénomènes, on arrive aussi à les enrayer. Alors, quelquefois on est en retard, quelquefois on a de l'avance, mais si tout le monde ne joue pas le jeu, le chat et la souris, ça va toujours fonctionner.
0: Pierre-Éric Dans, vous restez avec nous, on va vous retrouver dans un instant pour continuer de parler de prévention autour de ces arnaques et de la cybercriminalité.
1: Et ça, Régis, ce sera juste après Orient Musique. Quand...

0: Soirée mondaine, à l'instant dans vos oreilles, c'était Auria.
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2: Alors que les cas d'escroquerie et de cybercriminalité se multiplient ces dernières années, la police cantonale bernoise répond par des soirées de prévention destinées à la population.
0: C'était notamment le cas il y a 2 semaines à Lovraisse, une soirée qui a réuni une 70aine de personnes autour d'un objectif, mieux comprendre les risques actuels, mais aussi distiller quelques conseils afin d'adopter les bons réflexes au quotidien. Pour en parler, on est toujours avec Pierrick Dans, chef de service pour la prévention région Selland-Jura-Bernois au sein de la police cantonale bernoise. Alors Pierrick Dans, dans ce type d'affaires, il n'y a pas que l'aspect technique, informatique, vous en parliez en première partie d'interview, il y a aussi cette grande part qui est liée aux émotions, la peur, l'urgence, la pression, ce sont des données clés. Quel rôle elles jouent réellement ces émotions dans ces arnaques ?
3: C'est un rôle central. Si on enlève ce côté émotionnel, finalement l'arnaque n'a plus lieu d'être. C'est-à-dire que la manipulation ne peut plus se faire, ou en tout cas beaucoup moins bien.
0: Quand une personne se fait piéger, est-ce qu'il y a encore parfois une forme de honte ou de gêne de passer pour quelqu'un de stupide, de naïf, et du coup, est-ce que ça freine à aller porter plainte ?
3: J'aurais tendance à dire malheureusement oui, parce qu'il n'y a vraiment aucune honte à avoir. Moi, j'ai aussi au début pensé que c'était peut-être des gens naïfs, mais quand je vois la qualité finalement et la mise sous pression que les escrocs mettent en marche, finalement, c'est quand même quelque chose de très bien ficelé, et ça pourrait même m'arriver à moi. Hein. Donc, il suffit d'avoir le moment propice, de trouver les bons mots et de vraiment toucher cette fibre. Nous, on dit toujours qu'il ne faut pas avoir honte ou peur ou quoi que ce soit d'autre. Pour rassurer les gens, finalement, au niveau suisse, on relève quotidiennement plusieurs plaintes dans ce domaine-là. Donc, finalement, les gens ne sont pas seuls. Quand on est seul, on se sent peut-être un petit peu moins stupide.
2: Et du coup, Pierrick Dans, la prévention aujourd'hui, elle doit s'adresser à qui ?
3: À tout le monde. Toute personne qui a, en tout cas dans cette catégorie de délits-là, des personnes qui ont des biens à protéger, ben forcément ça s'adresse à eux. L'essentiel, c'est vraiment de le faire comprendre finalement comment ça fonctionne, comment on peut se protéger, mais surtout comment réagir lorsque ça arrive.
0: Comment est-ce qu'on peut sensibiliser efficacement une population ? Vous dites que ça s'adresse à tout le monde, mais on parle à la fois de jeunes utilisateurs qui pourraient, a priori, sembler un peu plus aguerris sur les nouvelles technologies, à la fois aussi aux personnes âgées. Comment est-ce qu'on s'adresse à ce large public ?
3: Alors, question de génération, c'est vrai qu'on a les clichés, on a toujours un petit peu la vie dure, on a toujours cette espèce d'impression ou d'image du fossé entre les générations. Mais sachant que c'est finalement l'émotion qui fait que l'escroquerie fonctionne, le côté technologique, on peut vraiment le mettre de côté. Maintenant, au niveau de la sensibilisation, la meilleure des choses, c'est toujours la communication, l'information et la prévention. Et là, la police cantonale bernoise est vraiment très, très active en la matière.
0: Alors, si on rentre dans le concret, quels sont les réflexes, les bonnes choses à faire, à utiliser, que chacun devrait avoir au quotidien pour éviter de tomber dans le panneau ?
3: Tout d'abord, il faut faire un travail en amont, c'est-à-dire qu'on a des facilités au niveau électronique, informatique à mettre en place, que ce soit des pare-feux, des antivirus, mettre des bons mots de passe qui sont vraiment forts et sécurisés, ne pas mettre le même mot de passe pour tous ces accès, faire régulièrement les sauvegardes, les mises à jour, ça c'est tout un travail qui doit être fait en amont, en fait, sécuriser déjà son appareil. Et ensuite, les bons réflexes, c'est toujours se poser les bonnes questions, prendre déjà le temps de la réflexion, ne pas arriver dans cette situation d'urgence, se poser la question, mais finalement, est-ce que j'ai la bonne personne qui est en face de moi ? Est-ce que j'ai vraiment cet interlocuteur en face de moi ? Et se poser les bonnes questions. Ça peut déjà éviter un maximum de problèmes.
0: Est-ce que, par exemple, un contact par mail, l'idée, ce serait quoi ? Le premier réflexe, c'est de surtout pas répondre. Peut-être montrer ça à quelqu'un de confiance directement pour voir qu'est-ce que t'en penses. Est-ce que ça semble être une arnaque ou pas ?
3: Ouais, deux avis valent mieux qu'un. Nous, on est aussi là pour conseiller. Donc, on a quand même des personnes qui nous contactent aussi pour nous demander nos avis. Mais effectivement, d'analyser le mail, et surtout, moi je mets toujours en garde lorsqu'il y a des liens, privilégier de passer directement par les sites directs, ou les accès directs que vous avez avec vos sites, notamment bancaires, plutôt que de cliquer sur un lien. Déjà là, ça peut commencer à être problématique.
2: Et quand on est face à un appel suspect ou quelque chose de suspect, est-ce qu'il faut impérativement le signaler, même si tout d'un coup, ce n'était pas une arnaque et que c'était une fausse alarme, on va dire ?
3: Oui, on a toujours les personnes nous disent « on ne voulait pas vous déranger », mais finalement, c'est notre métier que d'être là pour la population. On travaille pour eux et avec eux. Donc nous, on préfère d'avoir une annonce de trop, quitte à faire des investigations qui ne mènent à rien, ou qui, au moins, ça rassure la personne, sachant qu'il n'y a pas eu d'arnaque. Mais finalement, oui, ça fait avancer les choses et ça peut éviter qu'il y ait d'autres personnes qui soient victimes de ce genre de malfrats.
0: Pierrick Dans, on parlait tout à l'heure de cette soirée d'information qui a eu lieu il y a quelques jours, hein, 2 semaines à peu près, 10 jours du côté de Lovraisse. Est-ce que d'autres séances se sont prévues, agendées d'ici la fin de l'année pour la région sur le même thème ?
3: Alors pour l'instant, il n'y en a pas. Mais je sais qu'il y a pas mal de demandes qui se font. Nous, on doit forcément étudier les cas, regarder qu'est-ce qu'on a comme ressources. Et si elles sont pertinentes, c'est sûr que de faire deux ou trois de suite dans la même région, disons que ça peut, c'est pas forcément hyper pertinent. Mais on a pas mal de demandes en la matière et on va regarder ce qu'on peut mettre sur pied.
0: Merci beaucoup, Pierrick Dang, d'avoir été en notre compagnie un moment ce matin dans la matinale. Je rappelle que vous êtes donc chef de service pour la prévention région Seyland-Jura-Bernois au sein de la police cantonale bernoise et vous veniez donc nous parler de prévention autour des arnaques et de la cybercriminalité. Je vous souhaite une excellente journée.
3: Merci beaucoup.
2: Et notez encore que vous pourrez trouver cet entretien en intégralité sur le replay via notre site rjb.ch et sans arnaque, hein, n'inquiétez pas.
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0: Believer par Imagine Dragons.
2: On vous souhaite encore un très bon matin en notre compagnie. On est mercredi, c'est le 3 juin.
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0: Sia et ce titre Courage to Change pour nous aider dans le façonnage de ce mercredi. Il est déjà 8h19.
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2: Avant de pouvoir plonger à oreille déployée dans Petal, le prochain disque d'Ariana Grande, la chanteuse américaine nous en offre un premier morceau, Sven.
0: Ouais, c'est au milieu de l'été que la galette sera disponible, le 31 juillet précisément. Et sur les 12 titres qu'elle contiendra, on en connaît un maintenant via Hate That I Made You Love Me. Un texte, un extrait qui lui permet de faire preuve d'une franchise désarmante au travers de paroles piquantes. Elle a d'ailleurs enrobé ceci de ces quelques mots, je cite « C'est un peu sauvage, ça vient sûrement d'un endroit dans lequel j'étais peut-être trop timide ou trop poli pour pouvoir l'explorer auparavant. » On peut vite confirmer qu'elle est tranchante, pour dire comme elle est désolée et déteste s'être fait aimer par son partenaire. Mais pour que ça soit du vrai Ariana Grande, la production qui l'accompagne est beaucoup plus douce et enveloppante. Voici donc un peu de légèreté pesante via Hate That I Made You Love Me par Ariana Grande.